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16: Aïe, aïe, aïe, il est temps que la saison finisse. C'est de pire en pire, mon thème, à chaque matin. Bonjour tout le monde. Il est 6h, mercredi, donc 19 août. Bienvenue à Cube. Bienvenue au 99.5 Montréal. On est très heureux de vous retrouver. Alexandre Moranville-Ouellet, Isabelle Perron. Bonjour à vous deux.
15: Bonjour Coucou, Alexandre Dubé. Deux.
16: On a une petite phase de tannant ce matin, ça promet. Vous savez, c'est une année spéciale, une année tout en festivité.
15: Ah oui?
17: La STM vous souhaite la bienvenue à bord. Prochaine station, Radisson.
16: Oui, parce qu'on célèbre cette année le 60e anniversaire du métro de Montréal. Officiellement, la date, c'est le 14 octobre. Mais bon, hein, comme quand c'est nos années d'anniversaire, oui. Moi, cette année, c'est mon 40e anniversaire, c'est un festival.
15: Mais alors, on étale ça. Mais il me semble que t'as arrêté de fêter.
2: Hein? Tu as arrêté de fêter.
16: Non, mais là, je repars ça. Là, je repars fêter ça.
2: Sont où
16: ça,
2: les castagnettes?
16: Non. Les castagnettes ne sont jamais bien loin.
2: OK.
16: Et là, on a eu le coup d'envoi des célébrations entourant le 60e anniversaire dans les dernières heures. Puis là, ben, on a un peu la programmation, le thème. D'abord, le thème des célébrations, 60 ans de Métro Moment.
2: Ah!
16: Bon. Petit clin d'œil là-dessus. Et il y aura des chiffres quand même qui nous ont été présentés hier. Là. Depuis l'inauguration du métro le 14 octobre 1966, savez-vous combien de déplacements on comptabilise
2: en 60 ans? Parce que par jour,
18: ça doit être un 100 millions, genre.
2: Ouais.
16: 11 milliards. De déplacement.
18: Je sais même pas.
16: Mais c'est fou, c'est complètement fou.
2: C'est vrai qu'avant, il n'y avait pas de bug tant que ça, là, ça roulait plus.
16: ça allait mieux, puis il y avait moins de monde. Et il y aura toutes sortes d'activités pour souligner le 60e anniversaire, des prestations musicales dans le métro, DJ dans un wagon, des contenus qui seront partagés en ligne. Les joueurs des Alouettes aussi vont participer à une séance d'autographes. On va vraiment le répartir ça sur l'ensemble des prochaines semaines.
2: Ça, c'est maintenant, ça, c'est le fun. Ben célébrer oui. Un peu tous les jours.
16: Ben oui, non, quand même célébrer, tu sais, le métro de Montréal, quand même célébrer son 60e anniversaire. Bon, des fois, sur les réseaux sociaux, quand on fait des recherches sur un sujet, quand on parle d'un sujet, on a un peu l'impression que notre téléphone nous espionne.
2: Oui, hein? Ça m'arrive.
16: Et on a brisé ton algorithme, Alexandre.
18: Ouais, c'est terminé, hein? C'est fichu. Pour mon algorithme en ce moment, quand je me promène sur diverses plateformes, là, cette fois-ci, c'est sur X que ça m'est survenu, puis je regarde mes nouvelles là-dessus. Vous êtes pas sans savoir, chers auditeurs, auditrices de l'émission, si vous étiez là cette semaine, on a parlé en masse de Katy Perry et Justin Trudeau.
16: Juste un petit peu.
18: Pour des bonnes, pour des moins bonnes, pour des vraiment moins bonnes raisons, on en a parlé
2: pas
18: mal. Tu
2: t'es pas mis à avoir des trucs de quincaillerie dans ton film?
18: Non, pas d'annonce de Homework Wear.
16: Des annonces de siphon.
18: Quoique là, je viens de dire le mot, peut-être que ça va me le proposer tantôt. Non, ce qu'on m'a proposé par contre, c'est d'aller faire des paris en ligne.
16: C'est-tu vrai?
18: Des paris en ligne, pas sur n'importe quoi, regardez-moi ça. Sur Justin et Kali, justement. Alors, la plateforme Raintrade, pour ne pas la nommer, me proposait tout à l'heure d'aller parier sur est-ce que Katy Perry et Justin Trudeau vont être fiancés d'ici 2027, OK? Puis là, ça a l'air qu'à 77%, les gens votent non, à 23%, les gens votent oui. Puis là, tu peux aller mettre de l'argent, là, tes pièces sonnantes et trébuchantes là-dessus.
2: Mais t'es à l'aise de parier là-dessus, mettons?
18: Absolument, vraiment, jamais pas. Je vais jamais faire ça de toute ma vie.
2: Aussi, je m'en fous, dans le sens où qu'ils se fiancent ou pas. Là,
18: la vie coûte tellement cher. Puis quand je décide d'être un peu gambler, tu sais, m'a parié sur une game de hockey du Canadien, mettons.
2: Ah non, on pariait sur des chevaux puis ça arrêtait là.
18: Oui, exact. Mais là, parier, je veux dire, sur s'ils vont se fiancer, oui ou non, avant 2027. Y a-tu une affaire plus niaiseuse sur laquelle lancer son argent? Et pourtant, je veux dire, le casino est rendu global. On peut parier sur absolument n'importe quoi. La température de demain, les missiles qui frappent à Gaza.
2: Ouais, mais ça, c'est un enjeu.
18: Tu peux parier sur tout. Oui, c'est un
2: enjeu. Il y en a plusieurs là, qui servent de ça, justement, là, pour modifier le parcours.
18: Mais là, est-ce qu'on pourrait influencer les fiançailles de Kali puis Justin?
2: Mais dans la stratégie marketing, je trouve que c'est pas une bonne idée qu'ils fassent là. J'attendrai un peu.
18: Ouais.
2: Il y a déjà un hype autour de leur petite vidéo là, qui danse.
16: La petite vidéo d'adolescent.
2: Oui.
18: Vas-tu mettre un petit 5$ sur le nom, d'abord?
2: Ben, moi, je trouve pas que... publiquement, c'est une bonne solution pour eux tout de suite. J'attendrai.
16: Ben, en tout cas, en attendant, il a l'air heureux, le beau Justin. Là.
2: Mais c'est parce que
16: ses bagues de plastique dans la main gauche, son siphon dans la main droite. Justin Trudeau, 15 ans.
2: Ah, il a le bonheur facile.
18: Combien ça coûterait de GRC pour un mariage, par contre?
16: Hey, t'imagines le cirque. Imaginez le déploiement. Cirque
2: ben, je pense qu'il faut les gens qu'il qui rentrent. Il merge ça avec un album de Katy Perry comme Taylor Swift a fait. Je pense qu'il faut qu'il fasse quelque chose pour que ce soit monétairement rentable.
16: On pourrait faire ça au Centre Bell. C'était le Madison Square Garden. Justin et Katy. On va t'arranger ça, ton mariage.
2: Le stade des expos, là.
16: Bon, est-ce qu'à la météo, c'est un petit peu la parenthèse dans la semaine, là, un peu d'instabilité,
2: ben,
16: un peu de pluie.
2: Pas de surprise, là, ça fait 5 jours qu'on voit ça aller. Là,
16: oui,
2: fait que ça,
16: vous l'avez dit.
2: Oui.
16: On était avisés.
2: Je pense que depuis jeudi passé qu'on surveille ça. Ennuagement graduel au cours de la journée, averse, orage au cours de l'après-midi. Le vent léger, c'est vraiment pas si mal. Un petit peu plus d'humidité, là, ressenti 27. Au fait, au thermomètre, il y a une petite baisse des températures avec le passage du système. Puis après ça, ben c'est une séquence de beau temps, température saisonnière. C'est beau jeudi, vendredi, samedi. Le mois d'août est souvent plus intéressant que le mois de juillet. Un peu moins d'instabilité aussi, moins d'humidité, plus facile de prévoir les pique-niques d'après-midi. Donc, c'est ce qu'on pourra faire au cours des prochains jours. Mais aujourd'hui, le pique-nique pourrait tomber à l'eau.
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16: Eh bien, on pensait, Alexandre, que le ciel allait nous tomber sur la tête au cours de la nuit, mais finalement, le président américain, dans toute sa grâce, nous accorde un sursis de 3 jours. Il parle même là qu'il y a une entente potentielle sur la table avec le Canada pour les tarifs.
18: Ouais, bon, ça, est-ce qu'on peut le croire? Ça reste à voir, mais 3 jours de sursis, là, c'est ce qu'on a pour l'instant, annoncé en grande pompe, évidemment, sur Truth Social. Ceux qui ont payé 100 000 $ par mois, hein, peuvent le voir quelques heures d'avance, mais M. Trump a dit qu'on redonnait 3 jours en raison justement d'une entente qui serait sur la table. Il en a profité pour parler du pipeline Keystone XL en disant qu'il l'a littéralement ressuscité de sa tombe dans laquelle Joe Biden l'avait mis, puis que ça porterait là-dessus, entre autres. Bon, on n'a toujours pas de confirmation du côté canadien, puis entre vous et moi, je vais plus faire confiance à ce que nos négociateurs vont dire que ce que M. Trump dit dans Maison-Blanche. Donc, on va attendre un tout petit peu de voir exactement là, sur quoi on s'est entendu. Surtout qu'il n'y a rien pour l'instant de finaliser. Les négociations vont se poursuivre. Mark Carney qui a réagi là, par voie de communiqué extrêmement laconique, Alex, là, c'est quelques phrases à peine dans lesquelles il dit « On est content de voir que c'est repoussé, on voulait pas les tarifs, on continue de négocier. » Point. À la ligne, c'est rien d'autre qu'on a dit du côté canadien. Mais hier, là, Dominique Leblanc, toute son équipe, était encore à Washington. Il y a eu 2 appels aussi, semble-t-il, qui ont été faits entre M. Carney et M. Trump, et lundi et mardi, pour tenter d'éviter tout ça. Mais c'est surtout, Alex, quelque chose à laquelle on a été tellement habitué que on était rendu au point où on l'évoquait. Hein? Toute la semaine, on l'a dit. Est-ce qu'on va avoir un taco? Trump always chickens out. Est-ce qu'il va reculer encore une fois sur ça comme tactique de négociation? Ben, c'est exactement ce qu'il a fait, finalement. Mais ça prolonge un tout petit peu d'un autre côté, même si on est soulagé, là. Ça prolonge le supplice de la goutte, hein, oui. Le stress constant, parce que c'est pas réglé encore, là.
16: Ben, parce que là, on va jouer dans le même film, effectivement, là, dans la nuit de vendredi à samedi. Maintenant, moi, ce que je retiens de la déclaration, laconique de Mark Carney, c'est la phrase suivante. « Des progrès substantiels ont été réalisés, bien qu'il reste encore du travail important à accomplir. » Donc, ça va dans la bonne direction, mais il reste encore du travail important à accomplir. Alors que Trump, lui, dans sa déclaration, il est vraiment, vraiment plus convaincu. Là, on a une entente sur la table, il faut mettre ça sur papier. Bon, est-ce que c'est une stratégie, encore une fois, au niveau des Américains? Pour ce qui est de Keystone XL, dans ce cas-ci, ce pipeline-là, c'est vraiment effectivement Biden là, qui avait retiré le projet, parce que ce pipeline-là, d'à peu près, c'est immense, le Keystone XL, là, 2000 km, transporter 830 000 barils de pétrole par jour entre l'Alberta et le Nebraska, ben, même Trudeau le défendait. Là. Alors, dans ce cas-ci, c'est quand même tout un revirement de situation. Et est-ce que Mark Carney a joué la carte, effectivement, de l'énergie, sachant que le président américain, complètement embourbé avec la situation au Moyen-Orient, va devoir se chercher des options? Alors, si c'est ça, c'est effectivement habile de l'avoir fait de cette façon-là. Maintenant, on a senti quand même un changement de ton. C'est drôle. Ça survient un moment où on a l'impression que les négociations, bon, se sont, oui, d'une part accélérées, mais on a eu le dénouement dans les dernières heures. Ah! Ça progresse sur 6-3 jours. C'est drôle, ça correspond aussi avec un certain changement de ton de la part du gouvernement Carney. Bien que le premier ministre se soit gardé de faire des déclarations qui auraient pu mettre le feu aux poutres, mais quand même, on sentait dans ses déclarations qu'il disait ben, « On a des scénarios pour chacune des possibilités. » Autant où je le trouvais mou dans les dernières semaines, autant où je trouve qu'on a... t'sais, on a fait des concessions aux Américains, on a reculé, on est loin d'avoir levé le coude, au contraire, on s'est mis à genoux devant eux sur plusieurs choses, puis tu sais, faites juste penser, là, à la taxe sur les géants du numérique, on a reculé, taxe Netflix, tu sais, on a reculé, on a sacrifié le Québec là-dessus. Après ça, on leur a donné des profits, là, 50% des profits pour les 15 prochaines années pour le pont Gordie Howe, alors que c'est le Canada qui a payé ce pont-là, c'est pas les Américains, ils n'ont pas financé ça, pas une scène d'attente. On a fait des reculs, sans rien avoir en retour. Là, whoop, Carney commence un peu à mettre son pied à terre, puis après ça, les négociations bougent. Moi, je suis un de ceux qui espèrent toujours d'ici vendredi un règlement, mais advenant le cas où il n'y en a pas, et là, ça suffit. Là, il faut mettre son pied à terre, il faut avoir la ligne dure. Maintenant, il faut le faire intelligemment, j'en conviens. on commence pas à faire là, un dog fort de nous-mêmes là, puis à vider des bouteilles de
18: en conférence de presse. Le méchant Crown Royal.
16: Ah, tu fermes le breaker devant les journalistes. On se souviendra, ça avait très mal viré. Le soyons plus intelligents que le gros bully dans la pièce là, étant le Donald. Pis c'est drôle, hein, ça survient aussi à un moment où les sondages, de plus en plus, pointent dans cette direction-là. Tu sais, là, les Canadiens ont été très patients avec M. Carney. Ah, ben là, il commence, il arrive, il a son aura, là, tu sais, de premier ministre PDG, puis là, il marche sur l'eau. Mais là, il y a bien des Canadiens qui commencent à taper du pied. Il y a bien des membres de différentes industries aussi qui ont hâte de voir des résultats. Et on sent un durcissement un peu dans la position canadienne qu'on ne sentait pas avant. Et moi, je pense pas que c'est étranger un peu à ce qu'on voit dans les différents sondages. Elle avait perdu des plumes, entre autres au Québec, mais pas juste au Québec. Il y a une certaine lassitude de l'approche un peu molle du premier ministre Carney. Ottawa, qui est accusé, Alexandre, de plier devant le lobby automobile sur les quotas de voitures électriques. Là, c'est tout un recul.
18: Oui, ça a commencé à réagir pas mal là, depuis cette intention qui avait d'abord été annoncée, là, on s'en était pas caché, là, du côté du gouvernement Carney, mais qui a été mise en écriture là, depuis vendredi dernier dans la Gazette du Canada, selon laquelle ben on va là, sabrer tout ce qui était objectif d'atteinte là, de vente de véhicules électriques dans les prochaines années. Parce que je rappelle, là, on voulait d'ici 2035 avoir pour objectif là, que tous les véhicules neufs, ce soit des véhicules électriques là, vendus à grandeur du Canada, ça devait réduire là, de 376 millions de tonnes de gaz à effet de serre sur 25 ans. On devait là, t'sais, faire toutes sortes de changements. Ça n'aura pas lieu. On sable ça au grand complet. Même la Gazette là, dans laquelle on a publié tout ça, on dit que ça va faire des dommages mondiaux potentiels liés au changement climatique pouvant s'élever à 90,3 milliards de dollars. C'est l'estimation du gouvernement qui sabre eux-mêmes leur cible d'atteinte de véhicules électriques. Et là, le problème, c'est que tout ça devait venir quand on l'avait annoncé, là, c'est flotté tout ça. On avait dit, ben, il va y avoir des nouvelles normes d'émissions qui sont applicables aux véhicules à essence. Vous allez voir, on va plafonner tout ça. Parce que je rappelle, le gouvernement Carney a sabré l'entièreté des plafonds d'émissions de gaz et pour les compagnies pétrolières et gazières. On a tout coupé ça. Okay? C'est eux les plus gros pollueurs au pays. Et là, ce qu'on dit, c'est « Ah, finalement, vous savez, nos nouveaux plafonds, on va faire des pré-consultations cet automne. » Fait que là, en 2027, on va commencer à faire des consultations, après les pré-consultations, bien sûr. Et là, en 2028, peut-être qu'on va vous arriver avec quelque chose. Fait que là, je veux dire, on coupe d'un côté, mais ce qui est censé venir compenser, puis en partie seulement, ça, on l'a même pas, on le remet au calendrier grec. Il y a fort à croire que des organisations comme Équiterre, là, qui ont fortement réagi au recul de Mark Carney en environnement, ben, vont réagir encore une fois. Puis dans tous les cas, là, au minimum, ben, c'est par exemple Mobilité Électrique Canada avec Daniel Breton, son président directeur général, qui sont en beau fusil aujourd'hui de lire ça.
16: Oui, mais tiens, en même temps, est-ce qu'on est réellement surpris? Québec a reculé aussi sur ses cibles de véhicules électriques. Et là, ben, c'est Mark Carney, c'est le Canada. Je veux dire, on va pas se compter d'histoire ce matin, là. L'industrie automobile, correct, le Canada, bon, on a un poids, mais c'est un poids négligeable comparativement à certains autres pays à travers le monde. C'est pas le Canada qui va dicter la tendance, là. Moindrement que t'as un voisin au sud de la frontière, drill, baby drill, puis que, tu sais, oubliez ça, là. On n'est plus du tout dans le coup. Maintenant, moi, je trouve que dans les dernières années, on a effectivement manqué beaucoup de cohérence en lien avec ça. On a mêlé tout le monde, on a mêlé les consommateurs, on a mêlé les concessionnaires automobiles. Et là, ben, on se retrouve dans une situation où ben, le Canada et le Québec, avec toutes les ressources dont on dispose, avec tout ce qu'on avait besoin pour être des leaders dans cette transition-là. Puis, tu sais, l'objectif, là, c'est pas de vous rentrer dans la gorge là, un véhicule électrique si vous en voulez pas. Là. C'est pas ça du tout. Moi, là, je suis pas là-dessus un radical, vraiment pas. Si vous en voulez un, tant mieux pour vous. Si vous en voulez pas, si ça ne cadre pas avec vos besoins, votre réalité, libre à vous aussi, là. T'sais, je veux dire, moi, à la maison, on fonctionne avec un espèce de système hybride. Oui, j'ai un véhicule électrique, mais j'ai aussi accès à un véhicule à essence quand j'en ai besoin, et c'est parfait comme ça. Alors moi, là, je suis vraiment pas un radical là-dessus. Je constate, par contre, le manque de cohérence de nos gouvernements dans les dernières années, si bien qu'on a nous-mêmes freiné un peu notre élan parce qu'on s'est fait beaucoup influencer par les préférences du Donald. Revenons sur cette annonce, notamment du Parti québécois et de Paul Saint-Pierre Plamondon, qui a reprécisé à nouveau le calendrier référendaire. Et il y a un exercice intéressant de notre collègue Rémi Nadeau dans le journal, tu sais, qui s'assoit avec tous les chefs de parti. Mais aujourd'hui, c'est Paul Saint-Pierre Plamondon. Puis là, ben, tu demandes au chef, bon, c'est quoi tes 5 priorités?
18: Ouais.
16: Puis là, tu t'attends à avoir la souveraineté dans les 5 priorités?
18: Non. Finalement, non. Ah. On met pas la souveraineté là-dedans. Il dit, regardez, on a sorti un livre bleu. Là-dedans, je détaille tout ce qui se passe à la souveraineté. Allez le lire si ça vous tente. Pour le reste de la campagne électorale, ben, on va parler de d'autres sujets. Hein. Puis c'est vraiment le ton que donnait Paul Saint-Pierre Plamondon hier, à la fois dans son annonce, aussi dans l'entrevue qu'il est venu faire ici là, avec Nicolas Duvernois. Hier, c'est en rattrapage d'ailleurs sur Cube, si vous voulez aller écouter tout ça. Puis il explique que lui, il veut pas entendre parler là, t'sais, sans cesse juste de l'épouvantail du référendum pendant toute la campagne électorale. Il dit, on va faire la preuve qu'on est un bon gouvernement en premier, puis après ça, on va vous amener le référendum. De toute façon, on attend que M. Trump parte. Ça, c'est pas avant, tu sais, 2029, si je ne m'abuse, dans le 20 janvier 2029. Et là, ben, il dit, regardez, moi, à place, c'est contrôle des dépenses, modèle d'intervention économique, coût de la vie, santé, immigration, identité. C'est ça, ces 5 thèmes sur lesquels il veut faire une campagne. Puis, c'est entre autres dans le contrôle des dépenses, là, qu'on a quelque chose d'intéressant, puis en intervention économique. On sait que le Parti québécois a été extrêmement critique des investissements de la CAQ et ou de l'équipe Christine Fréchette dans les dernières années. Hein. On se souviendra de la filière batterie, de tous les rapports qui en sont revenus, le fiasco Saclic, mais aussi les grosses sociétés qui ont été créées par la CAQ, entre autres, mais Santé Québec, hein, qui était le bébé, souvenez-vous, de Christian Dubé. Mais là, on dit, du côté de Paul Saint-Pierre Plamondon, qu'on couperait là, ni plus ni moins Santé Québec, on le ferait disparaître complètement. Il dit, regardez, en moins de 2 ans, c'est une structure qui est déjà là, coûte plus de 40 millions par année que ce qui était prévu. On a augmenté de 70% son nombre d'employés. Il n'y a aucune justification pour ça. Il dit donc qu'on sabrerait tout ça. On vise peut-être même aussi à couper Mobilité Infra-Québec, hein, une autre structure créée par Geneviève Guilbeault. Ça, c'était pour gérer les projets de transport. Ça, il n'y a pas confirmé ou infirmé qui sabrerait là-dedans. Mais c'est ce genre de d'espèce de création de la CAQ, d'organismes paragouvernementaux qu'on aurait dans le viseur. Mais c'est parce qu'il y a quand même 1100 employés, tu sais, du côté de Santé Québec. Qu'est-ce qu'on ferait avec eux?
16: Tu parles de transport, je vais juste faire une petite parenthèse en dernière heure. Là, il y a eu une interruption de service pour le REM ce matin. Alors, est-ce que
18: c'est la rosée?
16: Parce que c'est à cause de la rosée? Est-ce que c'est parce que le REM a le vent d'en face? Mais c'est de Brossard à Gare Centrale.
20: C'est beaucoup.
16: Oui. Oui, il est 6h18. Alors, ça va être une belle rentrée au boulot. On va garder un œil là-dessus. Bon, ben, pour Santé Québec, moi, je reste à être convaincu des bienfaits de Santé Québec. Là. Moi, là, quand on nous arrive, on nous crée une autre patente avec encore plus de gestionnaires puis de fonctionnaires. Puis après ça, tu sais, que dans le concret, là, est-ce que vous avez davantage accès à un médecin de famille? Est-ce que vos délais en chirurgie ont réellement augmenté? Tu sais, quand vous allez à l'urgence, est-ce que vous attendez moins longtemps? Bon. Puis parallèlement à ça, on nous crée une patente avec des gestionnaires. Puis, tu sais, souvent, là, on parle de Santé Québec, pas toujours pour les bonnes raisons, là.
20: Oh, ben...
16: C'est souvent parce que là, la chicane est poignée, puis là, il y a un gestionnaire qui s'en va, puis après ça, whoop, le CA, whoop, il y a du changement. Puis... Alors, moi, je reste à être complètement ébloui par Santé Québec. Maintenant, pour ce qui est des grandes priorités, c'est sûr que quand on regarde l'appui à la souveraineté, ça ne pouvait pas être la question de l'urne de la prochaine élection. Puis on le sait, là, quand Léger avait sondé, souvenez-vous, là, on avait parlé de ça il y a quelques jours, là, les priorités, là, bon, c'était santé. Après ça, c'était toute l'enfilade, coût de la vie, économie, finance. Ça occupe une grande partie, si bien que je vous ai fait une prédiction. Ça va devancer la santé dans la prochaine élection. Je suis convaincu de ça. Convaincu que ça. On va en reparler avec Mario à l'automne, quand on va suivre la campagne électorale. Et c'est sûr que Paul Saint-Pierre Plamondon, hier, a prêté flanc à toutes sortes de critiques là, en faisant ça. D'abord, c'est pas une annonce, c'est un rappel de ce qu'il a déjà dit, en disant, regarde, pendant le mandat de Trump, là, on fera pas de référendum. Okay, on va attendre que le bonhomme soit parti. Ça sera pas avant janvier 2029. C'était sage de le faire. Moi, je ne croyais pas hier à un scénario où PSPP allait reculer sur ses principes, pas du tout. C'est pas dans sa nature, c'est un gars de conviction. Il l'a prouvé encore hier, mais c'est quand même quelqu'un qui est brillant, qui est conscient, qui est lucide. Là, t'sais. Et après ça, les oppositions, ben là, c'était clair, clair, clair comme de l'eau de roche que les oppositions allaient miser là-dessus en disant « Ah ben oui, mais là, vous allez prolonger l'incertitude. Hey, là, ça sera pas juste sur 6 mois, 1 an. Vous allez tirer ça sur 3 ans. C'est donc terrible. » Ce que PSPP a fait hier, c'était lucide de le faire, à mon sens. Ça démontre quand même un pif politique. Alexandre, c'est terrible, sincèrement. Là, on est sur une séquence là, de féminicide dans Saint-Michel. On a eu la confirmation qu'il s'agissait bel et bien de ça. Là. C'est une mère de famille qui s'est fait assassiner par son ex-conjoint alors qu'elle était en instance de séparation.
18: Ouais, elle était devant des enfants, devant ses enfants. Ouais. Et c'est une citation, la glace et le sang qu'on peut lire là, ce matin dans le journal. Là. Il y a du sang, mon papa a tué ma maman. C'est comme ça que l'aîné des 3 enfants est allé là, présenter la situation au voisinage. Là. Alors que pendant ce temps-là, le meurtre avait lieu, le féminicide avait lieu. Il faut le souligner avec ce terme-là, parce que là, c'est 2 féminicides. Là. 2 féminicides dans des contextes conjugales. Puis c'est encore une fois de trop, un homme qui refuse d'accepter une séparation, puis qui se dit « Hey, la meilleure solution, c'est sûrement de tuer la mère de mes enfants puis d'essayer de m'enlever la vie. » C'est une situation horrible. Beethoven, Étienne, pour ne pas le nommer, qui lui, en ce moment, là, étant dans un état critique à l'hôpital, il y a des blessures causées par arme tranchante. On n'est pas certain encore là, s'il s'est infligé lui-même les dégâts ou pas. Mais dans tous les cas, Kerline Jean, 41 ans, elle, est décédée. Elle s'était déplacée avec ses enfants, avait fui la violence conjugale. On parle d'un autre cas,
20: Mais on ne l'a pas protégé.
18: Ben, dans lequel la police est intervenue plusieurs fois.
20: Puis il est resté comme ça, il n'y a pas de conséquences, puis il n'y en aura jamais non plus, parce qu'à chaque jour, on couvre ça, puis il n'y a rien qui change.
18: C'est deux de suite. Le samedi, c'était Likana Singh qui a été tué à coups de couteau par son conjoint. Encore une fois, on était devant la présence de la famille en plein jour, dans le même quartier, même modus operandi, même coup de couteau, même tentative de s'infliger des dégâts. Il y a quelque chose de complètement cinglé dans ce parallèle-là, à glacer le sang. Puis là, tu sais, deux de suite comme ça, est-ce que ça peut allumer des voyants rouges non. quelque part au gouvernement? S'il vous plaît, c'est 13 féminicides déjà en 2026, on est juste au mois d'août.
16: Il faut que ça devienne une priorité de santé et de sécurité publique, cette histoire-là. On va être en campagne, là. Donner les moyens aux ressources d'aide pour les femmes et pour les hommes.
20: Oui, absolument.
16: Et pour les hommes,
20: non
16: les deux.
20: Négligeable.
16: Parce qu'il faut prendre le problème...
20: À la source.
16: À la source et de tout et bord, dans ce cas-ci. On le dit souvent, puis on le répète, le moment où quelqu'un décide de quitter une relation toxique, le moment du départ, là, t'sais, le moment de la séparation, c'est le moment le plus dangereux pour les femmes. Et on a 2 tristes exemples au cours vraiment du week-end. Puis, au-delà du drame... Moi, écoute, c'est les enfants, là. C'est que les enfants étaient en plus témoins. Imaginez les traumatismes pour ces
20: mais
16: jeunes
20: ça,
16: enfants.
20: Ça prend un support à vie, là. Ouais. On peut pas les laisser dans la nature au bout d'un an.
16: Un petit enfant, quoi, de 3 ans, je pense, des jumeaux de 7 ans. Vraiment une histoire terrible. Scène culturelle, Isabelle, Céline, qui est en une d'un magazine.
20: Et ça fait réagir parce qu'elle donne très peu d'entrevues. Le Harper's Bazaar, qui est un magazine principalement destiné pour les femmes aux États-Unis, ça fait des années que ça existe, mais c'est un portrait qu'ils ont fait où nous, au Québec, on n'apprend pas grand-chose en ce sens où d'où elle vient, puis famille ouvrière et tout ça, on le sait. Mais ce qu'on apprend, qui est un peu différent, c'est tout ce qu'elle doit faire pour se préparer à son spectacle. Donc, on apprend qu'elle fait, entre autres, des séances de pilates de 90 minutes, que ça lui fait du bien. Le ballet aussi, on la voit dans une photo, elle a un léotard, puis elle fait du ballet classique. On le sait que la danse, ça fait partie de ses pratiques maintenant, mais ça l'aide, finalement, à reprendre tranquillement du service, parce qu'on sait que les dates de concert commencent bientôt, là, c'est le 12 septembre. Dans le magazine aussi, on parle du Palms Casino Resort, c'est près de la Strip à Vegas, puis c'est dans ce lieu-là qu'a été enregistré, entre autres, Thriller de Michael Jackson ou encore le dernier album de Lady Gaga avec Harlequin, mais c'est dans ce studio-là, dans cet endroit-là, qu'elle a commencé à faire ses cours de pilates. Donc, c'est intéressant. En tout cas, ça pique notre curiosité parce qu'on est assoiffé de nouveaux détails, puis on en a très peu. On sait aussi que, bon, le syndrome de la personne raide a été diagnostiqué en 2022, mais ça fait 17 ans qu'elle a des symptômes qui se vivait de toutes sortes de façons. Puis c'est ce qu'elle raconte aussi dans cette entrevue. Il y a plusieurs photos. On sait que Céline adore la mode. Donc, il y a beaucoup de vêtements, l'œil artistique aussi, le photographe qui a pris des photos vraiment intéressantes. C'est pour la version de septembre. Donc, ce sera disponible le 26 août. Mais c'est sûr qu'ils vont en vendre des copies parce que il y a très, très peu de nouvelles informations. En fait, à chaque fois qu'on essaie de faire des portraits, peut-être qu'en France, ça fonctionne, mais c'est sûr qu'ici, on est comme Céline, on la connaît par cœur. Là. On est presque capable de savoir ce qu'elle va pas manger demain matin. T'sais, donc, c'est intéressant toute la rééducation intensive qu'elle doit faire. J'espère aussi qu'elle va bien. Moi, c'est ma crainte parce que je trouve que beaucoup, beaucoup de concerts qui s'en viennent. C'est gros, des spectacles, même pour quelqu'un qui est en forme. J'espère qu'ils sauront adapter le spectacle au niveau d'énergie qu'elle aura à ce moment-là. Ce qu'on sait aussi, c'est que Céline a investi c'est 1,8 million d'euros pour la recherche dans les troubles neurologiques auto-immunes, parce que c'est ce qu'elle a, là, le syndrome de la personne raide, c'est une maladie auto-immune. Donc, c'est à peu près 3 millions de dollars canadiens. Voilà, c'est ce qu'on apprend. Même si c'est pas grand-chose, ça, je sais pas, ça apaise quelque chose.
16: Ben, puis ça me prépare.
20: Oui.
16: Hein, y a comme un momentum avant la série de concerts. On a bien
20: c'est fâché de pas avoir de billets, là.

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12: Notre regard va se porter d'abord vers ce qui se passe en Ukraine avec Georges Mercier, analyste doctorant en sciences politiques au Centre de recherche internationale de Sciences Po Paris à l'Université de Montréal. Salut Georges.
13: Salut Alex.
12: Est-ce qu'il y a des problèmes internes à l'horizon pour Volodymyr Zelensky?
13: Ben, c'est ce qui semble être de plus en plus le cas. On s'était parlé cet été de cette affaire autour du fait que Zelensky renvoie un ministre de la Défense, M. Fedorov, qui était très populaire, parce que ça aurait été lui qui aurait été l'architecte de la stratégie de drone. Stratégie de drone qui avait permis aux Ukrainiens de frapper plus profondément en Russie, d'amener la guerre aux Russes et qui, de ce fait, avait redonné confiance à un peuple ukrainien qui en avait besoin dans un contexte où la guerre terrestre sur le front Est, elle s'enlisait puis on ne semblait pas faire de gains de part et d'autre à ce niveau-là. Zelensky le renvoie et là, ce qu'on comprend, c'est qu'il l'aurait renvoyé parce que M. Fedorov se serait opposé aux procédures par lesquelles le ministère de la Défense ukrainien achète du matériel. Bon, il y a des affaires de corruption là-dedans, c'est pas tout à fait clair. Néanmoins, ce qui est intéressant, c'est qu'il le renvoie. Là, on a des mobilisations populaires assez importantes en Ukraine qui demandent à ce qu'il soit réinstallé. Zelensky ne le réinstalle pas. Ce que M. Fedorov a fait hier, c'est publier une vidéo où il appelle clairement à la tenue d'élections en Ukraine. Et ça, c'est significatif parce que depuis 2022, c'est peut-être le test le plus sévère au leadership de Volodymyr Zelensky. Parce que oui, dans les faits, il n'y a pas eu d'élections en Ukraine depuis le début du conflit. Il aurait dû en avoir en 2024. Pourquoi il n'y en a pas? Parce qu'il y a une loi ukrainienne qui empêche la tenue d'élections lors d'une guerre. Mais là, le problème, c'est que la guerre est dans sa cinquième année. Ça fait très longtemps. Le front est enlisé, comme je le disais. Et donc, il y a un enjeu démocratique. Et qu'un homme influent, qui a surtout une forte popularité en Ukraine, le demande, ça augmente la pression sur Volodymyr Zelensky, d'autant plus que M. Fedorov pose une question qui se pose de plus en plus. C'est, si la guerre ne se résout pas, est-ce qu'on peut vraiment se permettre du côté ukrainien de ne plus tenir d'élections sous prétexte qu'il n'y a pas de cessez-le-feu, qu'il n'y a pas de résolution? Et là, ce qui est intéressant, Alex, c'est que ça va clairement jouer dans une propagande russe qui, depuis le début du conflit, veut présenter M. Zelensky comme étant illégitime. Là, si vous avez une voix crédible au sein de l'appareil ukrainien qui appelle à des élections, bien ça vient compliquer la posture du président ukrainien.
12: Oui, non, ça c'est clair. Et ça survient au moment aussi où, Georges, où on sent que les frappes augmentent entre la Russie et l'Ukraine. Et là, par la bande, la Russie menace

0: maintenant le Royaume-Uni de conséquence.
1: Ouais, et ça, c'est intéressant aussi. Depuis le début du conflit en Ukraine, ce à quoi on a... Parce que, bon, dire conflit en Ukraine, c'est pas tout à fait vrai. L'Ukraine se bat avec l'arsenal occidental contre les Russes. Donc, c'est un conflit qui, depuis le départ, oppose les pays occidentaux et l'Ukraine à la Russie, mais sur le terrain, ce sont les Ukrainiens qui livrent bataille. Et la grande question ici, c'était quel type d'armement on peut donner aux Ukrainiens, au niveau des pays occidentaux, sans que la Russie ne considère ça comme une escalade majeure et juge que nous-mêmes sommes impliqués dans le conflit, ce qui pourrait appeler des répliques. Au début, on avait des armes défensives. Après, on est passé à des missiles de plus ou moins longue portée. Après, on est passé à des missiles de longue portée. Donc, on déplace toujours le seuil, essentiellement, du type d'armement qu'on donne à l'Ukraine. Et là, vous avez eu une attaque massive de drones ukrainiens où les Ukrainiens se seraient servis d'un drone britannique. Évidemment, les Russes prennent ce prétexte-là pour dire bah, « les Britanniques sont désormais plus impliqués, ça devrait appeler des conséquences. » Est-ce qu'il y aura vraiment des conséquences? De quel type pourrait-elle être? Ça, c'est pas clair du tout, parce qu'on est aussi habitué aux menaces russes depuis le départ. Et depuis le départ, on menace, on n'agit pas vraiment. Cela étant dit, au niveau de la Russie, on est très bon pour tenter de déstabiliser les pays européens par des cyberattaques. Les Russes avaient quand même fait assassiner des gens sur le sol britannique il y a quelques années. Donc, on verra ce qui va se produire ici. Mais vraiment, la question qui se pose, c'est vraiment celle du seuil. C'est qu'il y a un moment où peut-être que les Russes considéreront que l'implication occidentale, que les armes utilisées sont trop létales, sont trop efficaces, maintenant que les Ukrainiens amènent la guerre sur le terrain en Russie, pour que ça n'appelle pas de riposte. On verra, mais voilà, au niveau verbal, au moins, c'est potentiellement inquiétant.
0: D'un conflit à l'autre, maintenant, au Moyen-Orient. Là, c'est encore le bordel. Trump dit, il n'y a même plus de discussion avec l'Iran. Qu'est-ce qui se passe avec Hormuz? Les Américains maintiennent leur blocus. Et, ben, dans le concret, les Iraniens auraient lancé 2 missiles balistiques vers les Émirats arabes unis. Donc, on continue de s'en prendre aux pays limitrophes, là.
1: Et ça, c'était pas arrivé depuis mai. Et là, ce qui est intéressant, c'est qu'on tente de tirer... On sait pas si on voulait sur des navires ou sur les Émirats, mais en tout cas, on lance des missiles vers les Émirats arabes unis. On l'avait pas fait depuis mai, et normalement, depuis le début du conflit, les Iraniens frappaient en réplique à des attaques américaines. Là, il n'y a pas eu, à ma connaissance, à notre connaissance, de nouvelles attaques américaines pour provoquer ce tir de missile-là vers les Émirats arabes unis, comme si les Iraniens, non contents de simplement imposer des douleurs économiques à la planète, voulaient désormais les accroître. Et prenaient une posture de plus en plus offensive. Le Financial Times nous apprenait qu'au sein des dirigeants iraniens, là, on considérait même, à terme, frapper des bases militaires américaines dans le sud de l'Europe.
0: Ah oui.
1: C'est ce qu'on considère, okay. C'est pas fait, là. Dans le sud de l'Europe, si les Américains devaient provoquer une autre escalade. Donc vraiment, en Iran, là, vous avez un régime qui s'est consolidé. On a eu une panoplie de nominations de personnes qui tiennent une ligne dure au sein du gouvernement, qui se préparent à une guerre longue, mais qui est aussi prêt à prendre une posture plus offensive pour accroître la pression sur les États-Unis par le biais des autres pays, voire même à frapper des bases américaines en Europe. Donc vraiment, c'est une escalade potentiellement importante. Et là, ce qui est intéressant, Alex, c'est, comme je le disais hier, c'est une possibilité qui se concrétise. Peut-être que le blocus américain, où on tente d'étrangler l'économie iranienne, il commence à faire mal. Et puisqu'il commence à faire mal, les Iraniens eux-mêmes veulent débloquer le conflit. Et la seule manière qu'ils peuvent le faire, c'est en repassant à l'offensive. C'est peut-être un signe positif pour les Américains ici. Les prochains jours, nous le dirons.
0: Ouais, mais on passe quand même d'une journée à l'autre, à dire une chose et son contraire. Du côté des Américains, on dit que le blocus reste en place, que le détroit d'Hormuz est ouvert, en opération, que les mines sont retirées de la voie navigable. Puis là, l'Iran qui dit « Non, non, Hormuz est fermé. » Et la seule déclaration commune, c'est « On se parle pas ».
1: C'est une game de confiance au niveau de Hormuz. La question, c'est les armateurs, les opérateurs de navires, ils font confiance à qui pour passer ou non. Cela étant dit, ce qu'on apprend de plus en plus, c'est qu'on parvient à faire sortir du pétrole du Moyen-Orient. Hein. C'est peut-être pour ça que les cours de l'énergie n'ont pas explosé. Bon, ils ont sévèrement augmenté, mais ils n'ont pas explosé. Et on sait qu'il y a des navires, des pétroliers, notamment liés aux Émirats arabes unis, qui réussissent à traverser Hormuz en longeant les côtes d'Oman. Peut-être que les Américains, c'est une possibilité, hein, je dis pas que c'est le cas, mais peut-être que les Américains sont plus efficaces qu'on ne le croit pour faire sortir du pétrole. Et si c'est le cas, ben ça vient ajouter de l'eau au moulin à ce que je disais, que la stratégie d'étranglement économique de l'Iran, peut-être qu'elle fonctionne de plus en plus, surtout, et ça je le répète, surtout si les Américains, comme je disais, parviennent à faire sortir de l'énergie du Moyen-Orient.
0: Et en politique intérieure, maintenant, aux États-Unis, là, il y a d'autres institutions qui essaient de résister au pouvoir réglementaire du président Trump. Là, c'est Disney et ABC qui poursuivent l'équivalent de notre CRTC à nous. Là.
1: Et là, j'aimerais dire que Mickey Mouse résiste à la Maison-Blanche. mais en fait, ce qui se produit, c'est exactement ça. Bon, la FCC tente d'utiliser son pouvoir réglementaire pour contrôler certaines émissions. On peut penser à l'affaire de Jimmy Kimmel. Bon, Donald Trump n'aime pas Jimmy Kimmel, cet animateur de Late Night Show américain. Et il avait publiquement menacé là, de lui faire perdre son émission. Comment on fait ça? Ben, on utilise le pouvoir de réglementation des ondes américaines pour faire pression sur Disney. Disney dit là, assez, c'est assez, et poursuit la FCC pour abus de pouvoir, finalement. On dit, vous vous attaquez à notre liberté d'expression, vous outrepassez votre pouvoir réglementaire. On verra comment les tribunaux vont juger de ça. Mais ce qui est intéressant, c'est quand même que là, la stratégie d'accommodation pour de plus en plus d'acteurs aux États-Unis, c'était Harvard la semaine dernière, là c'est Disney aujourd'hui, ne semble plus efficace et on passe à l'offensive. Et qu'est-ce qui se passe fréquemment, Alex? C'est que les tribunaux donnent raison à ceux qui résistent à la Maison-Blanche, alors que ceux qui passent des accords tendent à souffrir plus qu'autre chose.
0: Ça pourrait être ça le prochain dessin animé de Disney. Mickey Mouse qui résiste à Donald Duck.
1: Mais ça, je la vois, la bande dessinée.
0: On la voit, on voit la bande-annonce. Merci.
1: Scrooge McDuck.
0: Merci, Bonne
1: Georges.
0: Allez.
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0: Le président américain Donald Trump a finalement suspendu pour 3 jours l'entrée en vigueur de nouveaux droits de douane. On a un petit sursis jusqu'à vendredi. D'un côté, le président sur son réseau social Truth a indiqué qu'il y avait bel et bien un accord commercial global sur la table avec le Canada, qu'on devait rédiger tout ça. Or, Mark Carney, lui, dans sa déclaration, est beaucoup plus nuancé, là. T'sais, parle de progrès, notamment dans les pourparlers, pour reprendre ses mots mot exact. Quand on regarde un peu là, le contexte, on se dit, mais qui croire entre les deux? Marc-André Leclerc est analyste politique. Salut Marc-André.
19: Bonjour Alexandre.
0: Bon, comment tu vois ça? Est-ce que la vérité est quelque part entre les deux?
19: Ouais, mais je pense, Alexandre, on se fait niaiser solide, là. Sérieusement, ah oui. Il n'a pas dans... Mais non, mais il n'a... C'est parce que le premier message, tu viens de le résumer, c'est M. Trump hier sur ses médias sociaux, puis je veux dire, il n'a pas d'entente, là. c'est... En plus, Alexandre, bon, fait que là, ça, c'est arrivé tard hier soir, puis là, ce matin, en me levant, j'ai lu le décret, là, présidentiel, là, sur le site, là. Ben, si on se fie à ça, là, tu sais, parce que dans son décret, M. Trump explique pourquoi il donne cette pause-là, là, jusqu'à minuit une, le 22 août, ben, c'est comme si on avait, c'est comme si M. Carney avait concédé sur tout, là. Sur l'alcool, sur les produits laitiers, sur le secteur automobile, là.
0: Hey. Ça va ruer d'un brancard?
19: Ben, non, c'est ça, c'est quasiment impossible, là, que M. Carney ait signé une entente, là, avec autant de concessions lorsqu'on lit le décret. Donc, ce qu'on entendait hier durant toute la journée du côté d'Ottawa, c'est qu'il n'avait pas d'entente, qu'il s'attendait pas à ce que M. Trump accepte ce qui était sur la table à dessin. Donc, on s'est couché tard, comme on dit, mais il n'a pas d'entente. Puis en plus, dans le message de M. Trump, Alexandre, Keystone XL, là, ben le problème, c'est même pas au Canada. Le problème, t'es aux États-Unis.
0: Ben oui, c'est Biden qui a tiré à le projet.
19: On n'a pas, même Justin Trudeau, qui était pas l'ami, hein, des pipelines, il était pour ce projet-là. Fait, ça, là, ça a même pas rapport dans l'équation. C'est pas le Canada qui bloquait ce projet-là. Fait que ça peut pas être vu comme une concession canadienne, là. C'est pas nous qui bloquait ça. Donc, tu vois, là, c'est encore une fois du gros n'importe quoi. Monsieur Trump et même son représentant, là, M. Greer, disait comment c'était fantastique pour en avoir plus d'accès, être aussi triomphant du côté des États-Unis. Politiquement, c'est impossible, là, pour M. Carney d'accepter ce qui semble être sur la table en termes de concessions.
0: Donc, on va quoi, rejouer dans le même film dans la nuit de vendredi à samedi, puis ça va être un peu le même psychodrame, la même incertitude?
19: Oui, c'est ça qui est triste, parce qu'on reste dans l'incertitude. Qu'est-ce qui va arriver d'ici vendredi soir? On va encore attendre vendredi toute la journée, puis que là, finalement, peut-être on va repousser ou il va les imposer. Mais clairement, moi, je vois pas. Quand on lit les propos de M. Carney, Alexandre, on voit bien qu'on n'est pas dans la zone des buts, là. Il y a encore beaucoup de progrès à faire. On dit qu'on a avancé, mais encore beaucoup de travail. Donc, clairement, ce qui est sur la table présentement n'est pas satisfaisant pour le Canada, là.
0: Revenons au Québec, Marc-André. C'est intéressant parce que notre collègue Rémi Nadeau, du bureau parlementaire, fait ses grandes entrevues là, cette semaine avec les chefs de parti. Là, aujourd'hui, c'est le PSPP. Puis là, il demande à Paul Saint-Pierre Plamondon, c'est quoi vos 5 priorités pour la campagne? Là, tu regardes ça, puis c'est drôle, la souveraineté n'est pas là. Ajoute à ça, Marc-André, aussi, cette précision que le chef du Parti québécois a fait hier sur ses réseaux sociaux en disant il n'y aura pas de référendum tant que Trump est au pouvoir. Alors ça nous mène là au plus tôt en janvier 2029. Comment tu vois cette sortie-là de PSPP? Est-ce qu'il n'avait pas le choix dans le contexte actuel de réitérer un peu ce calendrier-là? Et est-ce que tu penses qu'il va aller chercher davantage d'appui?
19: Moi, je pense pas qu'il va aller chercher nécessairement davantage d'appui. Il se donne peut-être des opportunités à... T'sais, son 30% capable de revenir vers le 35 puis vers une majorité, mais je le vois pas, Alexandre, parce qu'il reste néanmoins que si t'en veux pas de référendum, il te dit qu'il va en faire un entre le 21 janvier 2029 et le déclenchement de la campagne en 2030 qui devrait arriver autour du 27 août 2030. Là. Donc, t'as une fenêtre de 585 jours là, où tu peux faire un référendum. Mais là, il y a quand même une... Puis je suis content que tu apportes l'entrevue avec notre collègue Rémi Nadeau au journal, parce que là, c'est une chose de dire « je vais en faire un quand Trump sera pas à Maison-Blanche », mais là, c'est même plus une priorité. Puis tu sais, lisez le livre bleu, on en a parlé, puis on passe à autre chose. Ce qu'il veut éviter, M. Saint-Pierre Plamondon, c'est d'être la question de l'urne. Il veut pas que ce soit comme ça l'a été déjà dans le passé, tu sais, à savoir est-ce qu'on bloque un troisième référendum. Il veut ramener... Puis c'est louable, là. Mais il veut ramener ça dans le sens de faire la question de l'urne sur le bilan de la coalition Avenir Québec et de Mme Fréchette et puis de M. Legault en passant. Mais c'est tout le contraire de ce que Paul Saint-Pierre Plamondon nous a dit. Puis il y a plein d'articles, hein? Comment M. Saint-Pierre Plamondon, là, t'sais, beau temps, mauvais temps, malgré les turbulences, il allait faire un référendum, puis c'était le temps, puis c'est le moment. Il dit qu'il va encore en faire un. Ça, il n'a pas dit le contraire. Il dit toujours qu'il va en faire un dans le premier mandat. Probablement que Trump, sans Trump, Alexandre, il sera arrivé pareil en 2029. Parce que, tu sais, t'arrives la première année, puis c'est consultation, t'arrives à la troisième année de ton mandat, tu fais ça en 2029. Mais là, aujourd'hui, il rajoute une bûche dans le poids là, en disant, hey, c'est même pas des cinq priorités, là. Fait que, tu sais, vraiment, on veut... Et puis c'est ça qu'on va suivre là, ensemble pour les 47 prochains jours. Là. C'est est-ce qu'il va en reparler, monsieur Saint-Pierre Plamondon, du référendum, de la souveraineté du pays? Clairement, avec l'entrevue de ce matin avec Rémi Nadeau, il ne veut plus en parler.
0: Ben, moi, ça m'a quand même étonné de ne pas voir ça dans les cinq priorités quand il a répondu à la question. Maintenant, j'entends son argument, mais surtout, Marc-André, on sent qu'il y a un ajustement là, dans la stratégie du Parti québécois. Mais tu sais, hier... C'était prévisible aussi, là. T'sais, tu parles de l'incertitude, là. Tous les autres partis ont brandi cette carte-là en disant, hey, là, vous allez nous étendre ça, l'incertitude, là, sur plusieurs années, plutôt que de faire ça en début de mandat. Aïe, aïe, aïe, ça promet, en tout cas, pour la campagne. Là, on a beaucoup parlé des départs à la coalition. Hein, ouais. Beaucoup de ténors là, qui ont choisi de ne pas se représenter. Certains avaient dit qu'ils se représentaient, puis finalement, ont changé d'idée. Il y avait beaucoup de flou entourant la candidature de Nathalie Roy, hein, qui est présidente de l'Assemblée nationale. Là, elle se représente. Elle a accordé une entrevue un peu particulière à la joute hier. Parce que là, dans le fond, elle se présente, mais là, elle veut revenir comme présidente de l'Assemblée. Mais est-ce qu'elle va défendre la plateforme de la coalition? Qu'est-ce que tu as retenu de sa position?
19: Elle ne défendra pas de plateforme. Moi, Alexandre, hier, j'ai jamais vu ça. Beaucoup de respect pour Mme Roy. Je pense qu'elle a fait un bon travail comme présidente de l'Assemblée nationale. Oui, quand t'es présidente, tu dois être neutre, là, puis tu participes aux réunions du caucus à chaque semaine. Mais là, dans cette idée-là de dire très candidement à notre collègue Paul Larocque, de dire, ben moi, là, tu sais, je défendrai pas de plateforme, je vais attaquer personne. Ben là, t'es-tu rendu indépendante?
0: Mais y a-tu un logo de la CAQ sur sa pancarte ou non?
19: Ben il va y avoir le logo de Mme Fréchette, là. Ouais, ben, peut-être pas de la CAQ. On verra comment les pancartes de la CAQ vont être faites.
0: Non, mais c'est la plateforme. Ben,
19: Alexandre,
0: de
19: c'était un peu surréel, là, de dire ça à notre collègue Paul Larocque en disant, ben moi, je présenterai aucune plateforme, je défends aucune plateforme. Ben là, tu te présentes avec Mme Fréchette ou t'es indépendante, là? Et déjà, elle nous dit, moi, je vais être encore présidente. C'est pour ça que je veux être neutre, puis tout ça, puis je vais pas attaquer personne. Puis, fait, dans le fond, est-ce que Mme Roy va faire campagne? Elle va aller voir les gens, mais elle va leur dire quoi? Élisez-moi, Jean de Montarville, je vais être présidente de l'Assemblée nationale en toute neutralité.
0: Ouais. Non, c'est.
19: Il y en a eu d'autres. Il y en a eu d'autres, là. Je veux dire, Mme Roy, là, autant Québec qu'à Ottawa, elle n'est pas la première personne à être président ou présidente de l'Assemblée nationale ou de la Chambre des communes à se représenter. Une fois rendue en élection, elle a le droit, Mme Roy, d'être partisane. Puis elle veut se faire élire pour une formation politique. Là. Donc, je sais pas, c'est comme elle se représente pour la CAQ avec Mme Fréchette. Elle a apprécié ce qu'elle a vu de Mme Fréchette depuis le 12 avril, depuis que Mme Fréchette est chef de la CAQ. Mais elle le fait, mais tu sais, je fais pas de politique. C'est un peu spécial. Bon, il faut être ouvert. Hein. Des fois, on dit qu'il faut faire de la politique autrement. Mais disons que c'est très particulier.
0: Mais c'est parce qu'il y a comme une séquence, là. C'est-à-dire que tu te présentes d'abord comme député. Hein? Après ça, ben là, whoop, là, on choisit éventuellement un ou une présidente de l'Assemblée nationale. Là, tu te présentes. Tu sais, sa pancarte, là, ça va pas être écrit Élisez-moi pour être à nouveau présidente de l'Assemblée nationale. Là.
19: Ben non.
0: Sur la pancarte, ben ça va être équipe Christine Fréchette. Tu sais, tu te fais élire. Moi aussi, ça m'a.
19: Mettons, Mme Fréchette, elle va se promener. Là. Bon, puis elle va faire des tournées. Là. Mettons qu'il y a un rassemblement partisan en fin de journée, là, soit dans Montarville ou juste à côté. Là. Il y a plein de circonscriptions dans Montérégie 450. Mme Roy, elle va-tu? Parce que là, Mme Fréchette, là, elle va attaquer quelqu'un, elle va attaquer PSPP, elle va attaquer M. Milliard, elle va attaquer Éric Duhem, tu sais, elle va faire des attaques partisanes, elle va faire un ralliement des troupes.
0: Elle va sortir du cadre de la caméra, peut-être.
19: Fait que quand il va y avoir une attaque partisane, Madame Roy va sortir de la salle, puis après ça va revenir quand Madame Fréchette va parler de son plan, mais elle veut pas non plus défendre le programme de la CAQ. Fait que je sais pas ce que Madame Roy va dire en campagne à ses électeurs. Ça va être « Élisez-moi pour que je sois présidente de l'Assemblée nationale ».
0: C'est une drôle d'approche. Merci Marc-André. Au revoir.
19: À demain.
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0: Alexandre Morinville-Ouellet aux nouvelles. C'est particulier ça. Il y a deux avocats associés dans le même cabinet, mais qui se présentent pour deux partis différents.
32: Ouais, c'est assez spécial. Ce cabinet Sarrazin-Plourde ben, va se splitter en deux, va se faire vendre également à d'autres gens dans le milieu juridique. Pourquoi? Ben, parce que d'un côté, on a Marie-Claude Sarrazin, qui était une procureure du côté là, de la commission Galant sur le fiasco Saclic, qui fait le saut avec le Parti québécois. On va annoncer tout ça, là, quelle circonscription de la grande région de Montréal elle va occuper. Mais d'un autre côté, il y a son associé qui, M. Nicolas Plourde, se présente pour le Parti libéral du Québec. De son côté, lui, on sait qu'il va aller remplacer, là, il va être dans Anjou-Louis Riel en vue des prochaines élections. Bon, fait que là, le cabinet, disons qu'ils vont passer d'associé à rivaux politiques dans un clin d'œil. C'est quand même assez spécial, cette histoire-là, dans les grandes annonces de candidature. Là, c'est pas une qu'on voit souvent. Il y en a une autre aussi qui est à noter, l'ex-directeur de l'information de TVA Québec, Marc-Antoine Antoine Bernier, qui lui va être candidat pour la CAQ dans Louis-Hébert. Ah, oui. Ah. Donc, va reprendre là, les souliers laissés vacants par Geneviève Guilbeault, ben, ex-vice-première ministre. Donc, ça va être une autre candidature annoncée.
0: Un ancien dirigeant de résidence pour personnes âgées qui aurait fraudé là, quand même pour 750 000 de dollars.
32: Catherine Lamontagne du bureau d'enquête a obtenu là, la poursuite au civil là, de cette chaîne de résidence qui les résidences Le Royal. C'est à Québec, c'est à Lévis, il y en a 4. Et là, le président Mario Beaumont, lui, se rend compte, il s'est rendu compte que son ancien bras droit, M. Yannick Maheu-Boucher, entre 2023 puis 2025, s'est mis à se verser un salaire. Mais pas son salaire ordinaire. Lui, il se versait des primes, des bonnies, des bonus de fin de semaine doublés. Il se versait tellement d'argent parce qu'il était, il était en gestion administrative, gestion financière, il avait accès à tous les comptes. Il se versait des salaires gigantesque. Imaginez, par exemple, il était supposé toucher 66 000 $ à peu près de salaire en 2023. Il s'est versé 104 000. Il était supposé toucher 93 000 en 2024. Il s'est versé 288 000 $ de salaire. Vous comprendrez que ben, ça a fait une bonne différence. Puis surtout, il y avait un train de vie assez luxueux. Hein? Deux grosses voitures décapotables, des vêtements griffés, des bijoux de luxe. Et c'est juste en septembre dernier que le président a fait des vérifications internes dans ses comptes bancaires puis qu'il s'est rendu compte que M. Maheu-Boucher l'avait fraudé. Le problème, ben, c'est qu'il avait démissionné. M. Maheu-Boucher, quelques semaines auparavant, il avait demandé une augmentation de salaire puis il l'avait pas eu. Fait qu'il a démissionné, même s'il s'en versait une augmentation de salaire. Pour l'instant, un peu d'accusation criminelle contre lui. Mais là, on pourrait faire une réclamation. Là, c'est déjà 100 000 $ en dommages qu'on veut aller chercher. Ça pourrait être encore plus élevé. Puis c'est assez triste parce que M. Beaumont a dû fermer et vendre là, en début d'année une des résidences de 20 places qui avait des personnes en très grande perte d'autonomie à l'intérieur. Donc, c'est de fermer d'autres places comme ça alors qu'on en a très besoin au Québec. C'est sûr que c'est une autre couche dans cette histoire-là qui est un peu triste.
0: C'est toujours plus facile d'avoir un gros train de vie avec l'argent des autres.
32: Mm-hmm. Hein? Ben oui,
0: la vie est quand même assez marquant. Scène culturelle, Isabelle, les nominations des MTV Video Music Awards.
1: Et c'est la Madonna qui domine.
32: La vidéo avec des lasers suggestifs?
1: Oui.
32: C'est vrai?
1: Lasers.
0: Sur les basses Laurentides.
1: Oui, exactement. Ouais, ouais, ouais. Non, mais ça s'est démarqué parce que c'est une espèce de film sur Confessions 2. Et il est d'ailleurs en nomination pour cette vidéo-là en question. C'est une dizaine de minutes où il y a toute une mise en scène. C'est quand même bien fait, là, même si ça t'a perturbé, Alexandre Moranville. En 11 citations pour Madonna. Entre autres, avec aussi la chanson qu'on vient d'entendre, Bring Your Love, collaboration avec Sabrina Carpenter. C'est intéressant parce que Madonna, quand elle a obtenu son premier trophée pour les MTV Video Music Awards, c'était en 1984 avec Like a Virgin, la controversée vidéo. C'est intéressant qu'aujourd'hui, plusieurs années plus tard, c'est encore elle. C'est l'une des plus âgées, entre guillemets, aussi des citations. Je trouve ça le fun. J'espère qu'elle va remporter la palme parce qu'elle réussit, je trouve, à se démarquer. Elle s'entoure toujours d'une jeunesse. Tu sais, à l'époque, il y avait Britney Spears. Aujourd'hui, c'est Sabrina Carpenter. Puis il y en a eu plein d'autres. Mais je trouve qu'elle a une superbe stratégie. Taylor Swift, d'ailleurs, arrive en deuxième place avec 9 citations. Il y a Ariana Grande qui s'est démarquée cette année. Sabrina Carpenter, Bruno Mars, bien sûr. Puis quand on regarde les Canadiens, Tate McRae aussi a 3 citations. Avec la chanson Nobody Girls. Et puis c'est Justin Bieber et Drake qui complètent la marche pour les Canadiens. Les fans peuvent voter pour plusieurs catégories. Il y a 13 catégories d'ici le 25 septembre où on peut dire « Ah, je préfère ça, je préfère ça ». On sait que les MTV ont perdu quand même leur plume avec le temps. Là, c'est un petit peu moins hot qu'avant. J'ai hâte de voir s'ils vont réussir à tirer leur épingle du jeu. Le gala, c'est le 27 septembre à Los Angeles. Le problème, c'est qu'il y a tellement de galas. Des fois, on sait plus trop où mettre la tête.
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0: Et c'est le retour du mythe de la légende.
2: Ouh!
0: Charles-Antoine Sinon,
2: oui,
0: bonjour.
2: Oui.
0: Content de te retrouver.
2: Oui, j'ai eu beaucoup de plaisir au tennis. Oui. Ma suggestion de commanditaire n'a pas été retenue.
1: Comment ça? Ah,
2: j'aimerais beaucoup, tu sais, Banque Nationale fait un superbe boulot, mais moi j'aurais suggéré une marque de chips.
1: Pourquoi?
2: Yum Yum.
0: Les Yum Yum.
2: Yum Yum.
0: C'est parfait, on va soumettre.
1: Ça ferait de la merch intéressante.
0: Alors, on va le soumettre. On va le soumettre à Valérie Thébault.
1: Mais c'est quoi saveur? Là? C'est important ça, de s'arrêter sur quelque chose
2: ben,
1: de concret.
2: Tu pourrais avoir une soirée par saveur.
0: C'est ça.
2: Soirée ketchup.
0: Le yum yum, c'est les vinaigres. Le yum yum, ketchup. Enfin, on parle d'un projet.
2: Voilà.
0: On aurait souhaité voir, mis à part ton idée. Une performance extraordinaire de Félix Auger-Aliassime. T'sais, on est resté un peu sur notre faim.
2: Oui.
0: Parce que on voulait qu'il aille jusqu'en finale. T'sais, on voulait qu'il gagne chez lui. Finalement, il n'a pas joué un match, il était blessé au dos, il s'est retiré. Là, notre scénario là, de Cendrillon, là, c'est en train de se passer, mais à Cincinnati.
2: Exact. Hein, un beau mardi soir, belle soirée d'été. Fait beau, on est bien. À Cincinnati, malheureusement. Ouais. Littéralement, il était censé jouer un mardi à Montréal. Ensuite, ça avait été repoussé au mercredi. Bon, finalement, il n'aura pas joué à Montréal. Et comme c'est le cas à peu près à chaque année, il se reprend à Cincinnati. Bon, cette année, c'est pour cause de blessure, mais dans les éditions précédentes, souvent, il était éliminé au premier tour et allait se reprendre à Cincinnati, un endroit où beaucoup moins de pression. Hier, j'écoutais le match. C'était son deuxième match après avoir battu le grec Stefanos Tsitsipas sur le grandstand, donc le court auxiliaire. Il y avait zéro ambiance, mais il a été complètement dominant. Surtout en deuxième manche, là, ça a été une marche dans le parc. Donc, Félix a gagné face à Juan Manuel Cerundolo, l'Argentin, et accède au quatrième tour. Va affronter Francis Tiafoe, qui est un Américain, donc ça risque d'être tout un spectacle, puisqu'on est à Cincinnati. Mais c'est ça, il risque de se diriger vers un quatrième quart de finale dans ce tournoi. Un tournoi important, on s'entend, c'est un autre Master 1000, donc sur le même échelon que celui de Montréal. Clairement, il n'a plus mal au dos, tant mieux. Il aura pris la bonne décision, mais c'est clair que tu l'as souligné, ça nous laisse un peu en appétit.
0: Il a pris ses Robax à 7.
2: Oui, exactement.
0: Flex, là, il est correct. Bon, les Jays, c'était une saison de misère jusqu'à tout récemment, puis là, ils sont repartis en fou, Charles-Antoine.
2: Jusqu'à ce qu'on fasse imploser l'équipe, bande de feu, et clairement, bon, ça a tissé peut-être des liens plus serrés. On a fait confiance à certains joueurs plus marginaux en début de saison, et tout fonctionne. En fait, je dis tout fonctionne suite au match d'hier, puisqu'on s'était replacé. Les Jays avaient gagné 7 de leurs 10 derniers matchs en amont de la rencontre d'hier à un demi-match des séries, imaginez, alors qu'on avait jeté cette équipe aux poubelles. La seule chose qui manquait, c'était une productivité offensive. Et hier, ben, on a trouvé les bâtons, 3 coups de circuit au Tropicana Field en Floride, victoire de 10-5. Donc, il n'y a pas de changement au classement, c'est toujours un demi-match d'une place en série. Tant mieux si on a une belle histoire d'ici la fin, mais ça va être quand même très très compliqué parce qu'il y a 7 équipes dont Toronto qui se battent pour une seule place éliminatoire comme meilleur deuxième.
0: Non, c'est tellement serré. Ouais. Un petit peu de hockey, bon, Carey Price, une carrière extraordinaire, il va être intronisé au Temple de la Renommée, d'ailleurs, et on va l'honorer à Montréal.
2: Ouais, ben tu sais, je trouve que ça fait, on parle beaucoup de Zhuotang, je vois plein de vidéos, là, 17 Zhuotang, c'est la rentrée des classes.
0: De Jean-Luc, hein? Petit Zhuotang!
2: C'est vrai? Bon, tu l'as dans ton répertoire, cette
0: vidéo? Je l'ai pratiqué.
1: Ouais. C'est un 5 sur 5.
2: Mais tu sais, c'est le retour de l'école, c'est le retour de l'automne et c'est le retour du hockey, littéralement. Ouais. Hier soir, le Canadien a donc annoncé que le lendemain de son intronisation au Temple de la Renommée, donc le 10 novembre, le 9, ce sera à Toronto et le 10 à Montréal, bon, il sera honoré, devient le 62e de l'histoire du Canadien à accéder au Temple de la Renommée, mais il va faire partie de l'anneau d'honneur. Centre Bell, donc dans les hauteurs de l'amphithéâtre, les plus récents avoir été ajoutés à l'anneau, ben, chez Weber, Pierre Turgeon, Guy Carbonneau. Donc on verra le bon Carey Price pour vous dire que le 29 septembre, déjà, c'est le premier match de la saison du Canadien. Palais. Ça s'en vient.
0: Ben oh, oui, ça commence plus tôt parce qu'on a plus de matchs.
2: Il y a 84 matchs, il y en a moins hors concours, mais quand même, le 19 septembre, c'est le premier match hors concours du Canadien. Une semaine avant, ce sera le tournoi de golf, donc ça approche drôlement.
0: J'ai tellement hâte. Là.
2: Oui, ben, oui, j'ai hâte à la saison, mais on était bien.
1: Hésité, Charles-Antoine.
2: Non, mais tu trouves pas qu'on était... T'sais, tout ça nous rappelle que c'est fini.
1: Je trouve que la pause est pas assez longue.
2: Entre les deux? Oui. Je sais.
1: Je trouve que ça va trop vite, là.
2: Je suis encore en culotte courte.
0: Ah. Regarde comme notre équipe en régie est rapide. On vient de te refaire une infographie qu'on va soumettre à Tennis Canada.
1: La seule affaire, c'est que c'est des chips nature. Je trouve ça vraiment poche.
0: Remettez l'image, là. T'as barbecue à gauche.
1: OK.
0: T'as sel et vinaigre. Écoute.
2: On a quelque chose.
0: As-tu du budget ou on n'a pas de budget? Merci, Charles-Antoine. Dans les prochaines minutes, on va parler à la nouvelle animatrice de Cube, Marois Risky, qui est déjà arrivée. D'ailleurs, question, commentaire 187, Cube Radio.
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0: Mais j'avais très hâte de lui parler, de la recevoir, notre nouvelle acquisition à Cube. Elle va co-animer une émission tout juste au lendemain des prochaines élections avec le collègue Rémi Villemur ici à Cube. Marois Risky qui est là. Bonjour, Marois.
1: Bonjour.
0: Quand on faisait des entrevues, quand t'étais en politique, on se vous voyait.
1: Oui.
0: J'appelais Madame Risky, mais là, t'es ma collègue. Là, on va aller au party de Noël. Marois. Donc, ça va être Marois. Félicitations.
1: Merci.
0: D'abord pour ce nouveau défi. Comment tu te sens?
1: Tellement bien.
0: Oui.
1: Excité. C'est sûr que j'aimerais commencer le plus rapidement possible. Quand on termine un chapitre d'une vie, puis que le prochain arrive, tu dis, bon, on va attendre encore. Là. Je termine le 5 octobre, puis le lendemain, je me sens très prête pour entamer ce grand défi. Puis j'ai quand même très bien accompagné avec Rémi. Puis Rémi, dès qu'on s'est rencontrés, tous les deux, ça a été mutuel. On savait qu'on allait devenir amis. On savait pas qu'on allait devenir collègues, mais on savait qu'on allait devenir amis.
0: Oui, parce que... vous avez quand même des divergences politiques. Là.
1: Un C'est-à-dire peu, que... je sais pas de quoi tu fais
0: référence. Rémi, c'est pas le plus grand libéral.
1: J'ai cru comprendre. Là. Lui aussi, c'est de père en fils comme mon mari. Là.
0: Non, mais en même temps, c'est bien si ça va faire des flémèches là-dessus. Marois, tu disais dans différentes entrevues que... Je pense que tout le monde t'a approché à peu près là, tu sais, dans le milieu de la radio. Pourquoi t'as choisi Cube?
1: Ben c'est dans mon premier mandat, j'ai reçu un appel après une entrevue que j'ai fait. Puis c'était une personne de la direction, mais j'étais convaincue que c'était une farce de un de mes amis.
10: Je me suis dit ça, là, okay. C'est un prank, là. C'est, bon, mon proche pourrait être animatrice. Puis je dis, voyons, je suis députée, puis j'avais jamais réfléchi à ça. Puis finalement, c'était pas une farce, c'était une vraie offre, là, de me rencontrer. Mmh. Puis après ça, j'avais décidé finalement de faire un deuxième mandat. Moi, j'avais quand même un doute parce que, quand t'es avocate, puis que t'es aussi professeur, naturellement, tu vas retourner dans ton milieu traditionnel. Ben, je me suis dit, si ces gens-là voient quelque chose en moi, mais peut-être que je devrais l'essayer. Puis, puis par la suite, je me suis dit, tant qu'à essayer, je vais retourner où est-ce que j'ai commencé. Canal Argent. Mm. Alors, ceux qui peuvent trouver les images à la régie, s'il vous plaît, ne pas les diffuser.
0: Ah, parfait. Des beaux souvenirs.
10: Oui, alors, ça a été, au fond, rapidement, là, mon choix s'est fait assez rapidement là-dessus, là, que je revenais chez Québécois.
0: Bon, comment tu entrevois la suite des choses? Parce que là, la dynamique avec Rémi va être intéressante. Quand tu étais, bon, à l'Assemblée nationale, moi, je le disais souvent, un habile parlementaire, on se souviendra de certaines joutes politiques, notamment avec le ministre de l'Éducation. Tu sais, t'es très habile là, en communication aussi. Comment tu vas transposer ça dans ton rôle d'animatrice maintenant,
10: Marois? Ça reste encore le même travail, dans le sens que beaucoup de recherches, on fouille les dossiers. Puis, autant que ce soit à période de questions ou qu'ici en entrevue, vous savez, là, quand quelqu'un commence à patiner, mm-hmm. sort la cassette, mm-hmm. puis là, tu te dis, OK, il répond pas du tout à ma question, là, puis il faut que tu l'amènes à répondre à ta question. Alors, moi, j'ai souvent la pratique de l'entonnoir. Donc, mais j'étudie d'abord mon sujet, donc la personne, puis après ça, le dossier. Alors là, c'est quoi les habitudes? Là? Quand est-ce que la personne, là, c'est quoi son mot-clé? Puis là, tu sais qu'il passe à cassette. Là, tu dis, non, attendez. Alors, au fond, tout ça que j'ai comme bagage depuis 8 ans à l'Assemblée nationale, ben ça reste en moi. Puis maintenant, ça va être de s'assurer là, que mon invité ne se sent pas non plus sur le hot seat. Il faut qu'il soit à l'aise de bien répondre, surtout parce que je veux qu'il revienne après, là, mon invité. Là.
0: Tu vas avoir aussi une collaboration avec Benoît Dutrisac.
10: Oui.
0: Parle-moi un peu de ton lien... avec le personnage.
10: Ah, Benoît! Mais Benoît, puis moi, ça fait quand même plusieurs années qu'on se connaît, de par les francs-tireurs. Il aime picasser un peu, hein, Benoît? Juste un peu, hein?
0: À l'occasion.
10: Alors, ça, c'est sûr qu'on va discuter, ça va être naturel, là. J'ai pas l'impression que ça va être du travail pour moi de parler avec Benoît, notamment que je l'apprécie. puis il y a de la répartie comme pas un, là.
1: Mais il n'y en a pas deux des Benoît Dutrisac.
10: Ah, oh, non.
1: Non, non. C'est pour ça qu'il est tant aimé. Mais Benoît est très, très apprécié. Mais toi aussi, parce qu'on a Marc au téléphone. Tu peux mettre les écouteurs pour l'entendre comme
10: Marc
1: il faut.
10: Marc Bollard?
1: Non, c'est pas Marc Bollard, c'est Marc, un auditeur. Parce que les auditeurs sont très réactifs sur ma messagerie. Salut, Marc.
14: Oui, bonjour.
1: Bon, Marc, tu avais un commentaire sur la nouvelle programmation.
14: Oui, j'avais un commentaire parce que Cube n'arrête pas de nous surprendre dans le bon sens. C'est-à-dire avec l'ajout d'une personne comme Marois Risky, une personne que j'estime énormément. Et avant de continuer, je veux juste vous dire, je ne suis pas libéral. Mais j'admets que Marois Risky est une personne qui est un ajout très important à Cube. Pourquoi? Parce que c'est une personne qui fait ses recherches, une personne qui est articulée, une personne qui nous donne toujours un commentaire, une opinion sensée. Qu'on soit ou pas d'accord, on ne peut pas tous être d'accord avec lui. Mais Marois Risky est un ajout important, une personne que j'estime, et bravo à Cube de l'avoir accueilli. Et Madame Risky, je voudrais vous souhaiter en bienvenue chez Cube.
1: Oh, wow! Merci, wow. Marc!
0: Merci, Marc! Puis on n'y a même pas donné de brownies pour dire ça à Marc! Un gros merci. Imagine. D'être à Cube,
10: Marc. Disons que ça fait longtemps que je ne fais pas de brownies à la maison.
1: Mais est-ce qu'il y en a qui vont vouloir te cuisiner là-dessus?
10: Ah, ben moi, là, vous savez, là-dessus, j'ai répondu, puis... quand j'ai dit que j'étais en paix avec toutes les décisions que j'ai dû prendre, je suis très en paix, très sereine. Il n'y a absolument rien que j'aurais changé.
0: Mais Marois, les derniers mois ont quand même pas été faciles pour toi.
10: Ça dépend pour qui.
0: Non, mais même humainement parlant, là, c'est-à-dire que lorsque tu as été sorti du caucus, après ça, ça s'est même transposé dans un contexte légal. Est-ce que tu ressors, tu dis que tu regrettes rien, mais est-ce que tu ressors quand même un peu écorché de la politique?
10: Non. Quand je prends mes décisions, moi, je fais l'avocat du diable. Mm-hmm. Donc, je me suis posé la question, voici l'option d'agir. Donc, tu es face à une situation, tu connais la loi, tu connais les règles, tu as des codes aussi qui s'appliquent à toi. Dans mon cas, autant le code de l'Assemblée nationale, ouais. Le code de déontologie, mais aussi le code de déontologie des avocats, le code des professions. Puis tu te dis, OK, bon, est-ce que j'agis? Ou, par exemple, d'autres qui auraient peut-être aimé que je garde le silence. Est-ce que moi, j'aurais pu vivre avec le silence? Mm. La réponse, c'est non. Je me connais. J'aurais toujours eu le sentiment d'une épée de Damoclès ou un sentiment, en fait, d'hypocrisie envers moi-même. Celle que les gens, quand j'ai commencé, là, en tout début, là, ma carrière politique, on dit qu'ils étaient déçus. Ils m'avaient écrit, je suis tellement déçu que vous allez en politique, ça va vous corrompre. Puis là, j'ai dit, je vais essayer de pas changer, je vous promets, ça va être mon défi. Mais aujourd'hui, moi, je change, puis je peux leur dire à tous ces gens-là, je n'ai pas changé.
1: Est-ce que c'est difficile de maintenir ses convictions dans une jungle comme celle-là?
10: Ben, c'est difficile quand on essaie de plaire à tout le monde. C'est difficile quand on ne se connaît pas, qu'on ne connaît pas, en fait, c'est quoi là, notre vraie nature à nous. Donc, moi, dans mon cas, j'étais tellement solide dans mes talons hauts que, pour vrai, ce qui a été le plus difficile et que je n'avais pas bien anticipé, c'est l'impact sur mon mari. Mm. Puis ça, ça a été difficile à la maison. Greg en a parlé ouvertement. Lui, ça lui a causé un burn-out. Puis moi, je me retrouvais, oui, non seulement à gérer une vraie crise politique, probablement sans aucun précédent à l'Assemblée nationale dans l'époque, l'histoire moderne, là, que conduit finalement un rapport de la commissaire à l'éthique et en déontologie le plus accablant qu'on a vu, puis la première fois dans notre histoire qu'une députée est condamnée à payer une amende. Ça s'est jamais vu. Puis des enquêtes qui sont toujours en cours. C'est pour ça que j'ai toujours limité mon propos puis mes commentaires, toujours dans le seul et but de préserver les enquêtes, parce que je sais ce que les avocats de la défense éventuellement vont vouloir faire, c'est prendre chacune de mes déclarations pour essayer éventuellement d'avoir une défense pour leurs clients. Alors, une fois que j'ai dit ça, mon mari, lui, ça l'a affecté énormément. Alors moi, j'ai d'un côté évidemment une tempête médiatique, une tempête à Québec, mon mari littéralement sous le chaos, puis j'ai quand même deux enfants dans tout ça en bas âge. Alors heureusement, j'ai un immense bon réseau composé de plusieurs avocats d'ailleurs, alors que eux comprenaient parfaitement mon silence, puis ils ont dit non, garde ton silence, puis on avance, puis une étape à la fois, puis il faut faire confiance, puis je l'ai dit avec Mario Dumont, je dis moi j'ai confiance en nos institutions, puis le monde disait ça va jamais aboutir, mais finalement on a eu une première étape qui est la seule qui était quand même pour moi assez importante, la commissaire à l'éthique qui a quand même, faut le rappeler, des pouvoirs d'enquête là, donc elle est investie, puis elle a pu déposer un rapport, puis les gens qui l'ont pas lu, ça vaut la peine de le lire.
0: Là, c'est, le contexte est quand même particulier parce que là, on sent que ça s'active dans les différentes formations politiques. Bon, on a multiplié les annonces de candidats, on a déjà des petits bouts de plateforme, mais là, toi, tu regardes ça de l'extérieur.
10: Ben non, je regarde pas ça de l'extérieur, voyons donc.
0: Non, mais as-tu déjà ton chapeau d'analyste? Comment tu trouves ça jusqu'à date, là?
10: Ben, je vois, évidemment, bon, vous savez, mon mari se représente, hein, donc lui a déjà mon vote, on habite dans son comté. Une fois que j'ai dit ça, je regarde quand même, là, voyons donc, là, je pourrais jamais arrêter de commenter puis d'avoir des opinions.
0: As-tu trouvé Charles, quoi? Bon, là, je l'ai cherché.
1: Oui, on le trouve plus. Ah, il va encore un café.
10: Je ne jurerai quand même pas les belles-mères de ce matin. Laissez-moi temps d'arriver au 6 octobre. Par contre, hier, par exemple, j'ai trouvé que c'était un coup de génie de Paul Saint-Pierre Plamondon. Il a changé la discussion. Il est arrivé, puis carrément là, changé la donne pour le sujet du jour. Il a imposé son sujet du jour. Et ça, en politique, c'est tellement important. Il n'y a rien de pire pour un politicien que d'être ignoré par les médias. Faites-moi confiance là-dessus. Oh
1: oui. La messagerie, je veux juste te dire, elle est remplie. Le Maxime, bienvenue à Marois. Je suis un Marc numéro 2. J'ai jamais voté libéral, mais bienvenue Madame Risky. Plusieurs sont très, très contents. Parlent d'une superbe acquisition. La messagerie explose.
10: Ah. Oh wow, merci.
0: Fantastique. Merci. Ben Marois, on tenait à t'accueillir en grand ce matin parce qu'on est vraiment content de cette acquisition-là. Tu es une politicienne que je respectais beaucoup et tu seras une collègue aussi, que je vais estimer beaucoup et t'accueillir avec grand bonheur dans l'équipe. Donc là, on va compter les jours, on va faire des petits X sur le calendrier. Au lendemain de l'élection, on va pouvoir t'écouter avec Rémi Villemur. Rémi sera bien sûr là à compter là, du 24 quand même. Va tenir le fort en t'attendant avec impatience. Profite des prochaines semaines aussi et arrive-nous pleine d'énergie.
10: On a hâte. Hey, déjà là, ma bande d'énergie, là, si vous la ressentez pas, là, je vous le dis, je suis prête.
0: Merci Marois. Merci. À très bientôt.
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0: Salut Félix.
20: Bonjour.
0: Un des comptables de Al Boivin plaide coupable.
2: Oui, et c'est important cette nouvelle-là, non pas seulement parce qu'un individu plaide coupable, mais aussi parce que ça nous démontre l'étendue de la toile qu'a tissé Al Boivin au Saguenay-Lac-Saint-Jean. Al Boivin qui a été arrêté en cavale là, au début de l'été en Espagne, hein, à Marbella, qui est une station balnéaire de la Costa del Sol. Il avait véritablement bâti un empire criminel au Saguenay. Alors de qui s'agit-il? Il s'agit de Brandon Côté-Hébert de la Baie, qui est le cinquième individu en à peine un mois qui a reconnu avoir fait le trafic de cocaïne au profit d'Al Boivin. Alors, c'est assez intéressant le parcours de ce jeune homme, parce que lors des surveillances policières, on a pu établir qu'il faisait quoi comme boulot? Il était agent de sécurité. Il n'y avait aucun antécédent judiciaire. Et là, on l'a aperçu sur les filatures parce qu'il récupérait des paquets dans des dépôts de cocaïne avant à environ 1 à 2 kilos lors des premiers mois de 2025. Juste pour vous dire, 1 à 2 kilos au Saguenay-Lac-Saint-Jean, c'est beaucoup, là. Surtout si cette opération-là se répète dans le temps, ça nous démontre un réseau, un qui est bien établi, mais aussi qui un réseau qui possède les tentacules pour importer, distribuer, et les quantités sont importantes. Alors, on saute dans le temps, si l'on veut, puis en 2025, au printemps 2025, on a perquisitionné son domicile, et là, on trouve 140 000 $ Encore là, 140 000 $ sur place, c'est beaucoup. Un pistolet, des munitions. Et on le décrivait un peu comme un comptable ou un trésorier au sein de cette opération-là. Il dit qu'il est tombé dans un engrenage, que c'était difficile d'en sortir. Mais tu sais, en même temps, là, il avait la fameuse liste avec lui, là, la liste de la comptabilité de l'entreprise Al Boivin, si je peux l'appeler comme ça, ou une des cellules d'Al Boivin.
0: Ouais.
2: Alors, quand tu as la liste de comptabilité, là, t'es pas un petit soldat là, dans la rue, là. On s'entend? Alors ça, donc 140 000 $ une fois. Après ça, ça s'ajoute à 114 000 $ qui ont été trouvés dans le véhicule du courrier de l'organisation. Alors, moi, ce que je trouve particulier là-dedans, c'est que on dirait que avant de plaider coupable, là, l'accusé dans ça là, essaie d'éviter, mais à tout prix, de dire qu'il travaillait pour Al Boivin. Parce que son avocat dit la preuve, là, pour l'instant, là, il n'y a aucune admission qu'il travaillait pour Al Boivin. Mais la couronne entendait prouver qu'il travaillait pour Al Boivin. Qu'est-ce que ça nous dit, ça? Ça nous dit qu'Al Boivin, même arrêté, est encore dangereux et où ses proches peuvent l'être.
0: Puis, tu sais, Félix, c'est intéressant aussi de voir le genre de structure financière qu'il y a dans ce genre d'organisation-là. Parce que, tu sais, des fois, on voit là, bon, des vidéos sur les réseaux sociaux, tu sais, on a l'impression là, t'sais, que t'sais, ça flambe l'argent ou quoi que ce soit. Boivin avait pas ce genre de stratagème-là. On sent que son affaire, sa patente, c'était quand même assez structuré, là, les rentrées, les sorties d'argent, là.
2: Ben c'est ce que je m'apprêtais à soumettre comme exemple, parce que si on fait disons la comparaison entre Al Boivin et Dave Turmel, ouais. Dave Turmel qui se mettait en scène là dans des habits flamboyants avec du champagne, des femmes, etc. Pour ce qui est d'Al Boivin, je sais qu'il l'a fait dans le passé. Je sais qu'on le voyait arriver traverser le parc des Laurentides en Lamborghini là. Alors ça voulait dire qu'Al Boivin était en ville, mais probablement, étant donné que sa cavale le justifiait, qu'il était un peu plus discret. Puis peut-être que le réseau de vente de stupéfiants aussi avait l'air un peu mieux rodé que celui que pouvait posséder Dave Turmel. En tout cas, c'est ce que... En attendant de voir l'issue de procès là concernant les vendeurs de Dave Turmel, ça nous permet de plonger un peu plus dans le réseau d'Al Boivin, puis de voir que ça semble, en tout cas, peut-être un peu plus sérieux.
0: Une histoire particulière, Félix, ça implique une chaîne de résidences pour personnes âgées qui poursuit maintenant au civil un de ses anciens dirigeants. Puis c'est pas une petite somme là, qui aurait détourné là, à son profit.
2: Hey, près $1 million. C'est un gars qui travaillait pour les résidences Le Royal à Québec et à Lévis, puis sur une période de 2 ans, il a détourné 750 000 $ à son unique profit. Puis ce qui est très particulier dans ça, c'est que le stratagème de Yannick Maheu-Boucher semblait assez simple. En fait, il y avait un peu le contrôle des comptes, puis il se versait un salaire. Il devait être payé, exemple, là, en 2023, il devait être payé un peu plus de 100 000 $. Il devait être payé 66 000 $, il s'est versé 104 000. En 2024, il devait être payé 93 000 $ il s'est versé près de 300 000 En 2025, il devait être payé près de 50 000 $ il s'en est versé 200 000 Alors, tu veux dire, j'ai une question quand même. Comment on en arrive, parce que le propriétaire des résidences a dit qu'il avait une confiance aveugle en lui.
0: Ben, peut-être ça le problème.
2: Ben, oui, il y a peut-être un problème là, là, parce que, puis en même temps, je veux dire, je veux pas lancer la pierre au propriétaire de cette résidence qui a, ça a presque mis en faillite l'entreprise. Puis là, on réclame de l'argent, on réclame des sommes détournées, plus 100 000 $ en dommages punitifs pour les pépins, les troubles, les ennuis que ça a suscité, tout ça. Mais puis on laisse croire qu'il aurait pu empocher encore plus d'argent. Tout ce que je voulais dire, c'est qu'au fond, ça a mis quasiment la résidence en faillite. Donc là, il semble que la situation financière se soit redressée. Mais enfin, dans les questions de fraude, puis dans les questions de vol comme ça, ben il faut toujours regarder aussi les systèmes qui sont en place. Manifestement, cette résidence-là, il n'y avait peut-être pas assez de surveillance pour justement mener un peu de supervision sur les employés. Puis sur ce gars-là aussi, qui, ma foi, s'est acheté deux décapotables, vivait la belle vie. Puis il l'a vécu manifestement au profit de ses patrons.
0: C'est un douloureux rappel, et un coûteux rappel de l'importance d'avoir des structures qui évitent effectivement qu'il y ait des gens qui pigent les deux mains dans le plat de bonbons. Merci, Félix.
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0: psychodrame. On verra bien. Mais en attendant, c'est quand même intéressant de justement de porter l'éclairage sur certains pans de notre économie qui seraient durement touchés par ces éventuels tarifs. Et c'est le cas notamment de la mode, de la production de vêtements. Mathieu Saint-Arnaud est directeur général de Mode, Grappe métropolitaine de mode. Bonjour, Monsieur Saint-Arnaud.
1: Bonjour, Monsieur Dubé.
0: Poussez-vous quand même un soupir de soulagement ce matin?
1: Ben, très tôt ce matin, j'ai fait comme ouf, comme plusieurs auditeurs qui sont touchés par les tarifs de la section 338. Mais on travaille encore jusqu'à vendredi minuit, comme vous venez de le mentionner.
0: Expliquez-nous dans le concret, là, pour l'industrie de la mode. D'abord, est-ce que l'industrie de la mode, notamment ici chez nous, est un si gros joueur que ça? Et à quel point là, des tarifs là, de cette ampleur-là viendraient complètement bouleverser votre industrie?
1: Oui, bien, en fait, merci de poser la question. Donc, au Québec, la mode et l'habillement représentent environ 93 500 personnes qui travaillent dans notre secteur et un impact économique de 10,9 milliards de dollars sur le PIB québécois. Donc, on est une industrie très stratégique pour le gouvernement, pour la province du Québec et pour son gouvernement. Ceci étant dit, les tarifs de la section 338 là, qui sont repoussés jusqu'à dans la nuit de vendredi à samedi impactent précisément les vêtements qui sont fabriqués au Canada. Donc, on a encore ici, localement, une capacité de production de vêtements. Oui, on a eu la délocalisation de la production dans les années 90, début des années 2000, puis on a vécu une délocalisation de cette production-là vers l'Asie. Mais depuis 10 ans, c'est le phénomène inverse qu'on voyait. C'est une relocalisation de la production de vêtements vers l'Amérique du Nord et principalement à Montréal. Donc, on est environ sur le 95 000 emplois que je vous parlais tantôt, 15 000 personnes aujourd'hui qui travaillent derrière une machine à coudre. Dans le contexte de la CEUM, les vêtements qui sont fabriqués ici, qui ont une étiquette faite au Canada, peuvent être envoyés aux États-Unis sans tarif douanier. Le 20 juillet dernier, le président Trump a mis une menace tarifaire, la section 338, qui allait spécifiquement impacter les vêtements fabriqués au Canada. C'est un de nos avantages clés de pouvoir fabriquer ici localement et envoyer aux États-Unis, comme vous pouvez vous en douter, ça coûte beaucoup, beaucoup plus cher à fabriquer un vêtement localement que le faire fabriquer en Asie. Mais si je le fabrique localement, un des avantages que je vais avoir, c'est de l'envoyer aux États-Unis sans tarif douanier. Donc, la section 338 impactait directement ces vêtements-là. Et donc, la conclusion aurait été assez simple. L'entreprise qui fabriquait localement aurait délocalisé sa production vers l'Asie pour affronter un tarif entre la Chine et les États-Unis ou entre le Vietnam et les États-Unis à son entrée aux États-Unis.
0: Ben oui, parce que là ça aurait été quoi? L'industrie de la mode, ça aurait été 50 %, là.
1: Ben en fait, mode, accessoires, oui. Textiles, chaussures, bottes, c'était 50 %. Okay.
0: Alors, faisons juste un petit calcul rapide, là. T'sais, ajouter 50 % au prix là, t'sais, d'un vêtement ou d'un accessoire, là. Oubliez ça, là. Vous êtes plus compétitif pantoute, là.
1: Vous avez parfaitement raison. Je peux vous donner un exemple concret. On envoie de Montréal, donc des entreprises de Montréal, pour environ 90 millions de dollars US par année d'habits pour hommes vers les États-Unis. Donc, ce 90 millions-là aurait instantanément disparu parce que ces entreprises-là auraient fabriqué leurs vêtements ailleurs dans le monde pour affronter un tarif entre ce nouveau pays-là et les États-Unis à un coût de production qui est significativement moindre et donc un impact tarifaire qui est moindre.
2: Mais est-ce que vous pourriez éventuellement vous lier avec d'autres pays pour ces exportations-là, pour créer des liens d'affaires? Est-ce que ça se pourrait qu'on se libère ou qu'en tout cas qu'on diminue ça avec les États-Unis pour aller ailleurs?
1: Ben en fait, faut toujours dans notre secteur, puis je pense que c'est dans d'autres secteurs, c'est la même règle qui s'applique, c'est ce qu'on appelle la règle d'origine. Donc, si vous regardez à l'intérieur de vos vêtements, si vos vêtements, c'est écrit « fait au Canada »,« fait au Vietnam », »,« fait en Chine », c'est toujours entre le pays d'origine et le pays destinataire que le tarif va s'appliquer. Donc, même si on fait passer, par exemple, le vêtement du Vietnam au Canada puis du Canada aux États-Unis après, c'est toujours le tarif entre le Vietnam puis les États-Unis qui va s'appliquer. Donc, oui, le Canada a des accords de libre-échange, des accords commerciaux. On en a un avec l'Europe, on en a un avec l'Asie, on en a un avec les États-Unis et le Mexique qui est en très pleine discussion présentement. On en a un avec le Royaume-Uni. Donc, on est capable d'exporter et d'importer avec ces pays-là sans tarif douanier dans notre secteur pour des produits qui sont faits au Canada.
2: Donc, on pourrait essayer de changer nos partenariats plutôt que de continuer de transiger avec les États-Unis?
1: Oui, totalement.

0: Allemagne, on le fait déjà. On était un secteur qui était très, très orienté vers le marché américain jusqu'en 2025, jusqu'à l'arrivée du président Trump. Là, j'aurais tendance à vous dire qu'environ 4 vêtements sur 5 qui quittaient la province de Québec pour une exportation s'en allaient vers les États-Unis. Donc, quand on parle d'une industrie qui est dépendante du marché américain, ben c'est nous. 80% de nos exportations étaient vers le marché américain. Mais diversifier une exportation, diversifier son marché, surtout pour une petite et moyenne entreprise qui est habituée de fonctionner avec le marché américain, où est-ce qu'on comprend la monnaie, où est-ce qu'on parle la même langue, où est-ce qu'on travaille dans les mêmes fuseaux horaires, ou est-ce que c'est facile d'accès, qu'on peut y aller en avion de façon très rapide? C'est pas toujours la même chose si je veux aller travailler, par exemple, le Japon ou je veux aller travailler l'Allemagne. Donc, je vais avoir besoin de plus d'investissement. Et c'est un des éléments qu'on demande au gouvernement, de faciliter les programmes qui aident les PME à exporter pour diversifier leur marché.
1: Ça fera partie de vos demandes, advenant le cas là, où, vendredi, le couperet tombe. Est-ce que ça fera partie de vos demandes, là, t'sais, disons, 2-3 mesures urgentes là, qui vont devoir être faites pour sauver votre industrie? Ce serait quoi?
0: Au niveau de l'urgence, comme vous le mentionnez, Monsieur Dubé, c'est évidemment notre secteur va avoir besoin d'aide financière qui était similaire à ce que certaines PME ont reçu pendant la COVID, c'est-à-dire des aides financières pour garder la main-d'œuvre. Nous, notre main-d'œuvre, c'est une main-d'œuvre qu'on souhaite garder. Les 15 000 opérateurs de machines, couturiers, couturières, tailleurs que je vous parlais tantôt, si on devait faire une mise à pied temporaire dans plusieurs de nos usines de vêtements, ben ces gens-là se relocaliseraient très facilement dans d'autres secteurs. Vous savez, c'est une pénurie de main-d'œuvre qu'on vit présentement au Québec. Donc, des aides financières, des aides aux liquidités. Mais aussi, à long terme, on souhaite aussi que le gouvernement du Québec soit un meilleur acheteur institutionnel, que, par exemple, les uniformes, les besoins textiles du gouvernement s'achètent localement, ce qui n'est pas le cas présentement.
1: Mathieu Saint-Arnaud, directeur général, donc, de Mode Grappe métropolitaine de Mode. Merci pour votre point de vue. On surveillera l'évolution de la situation avec attention.
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1: Actualité. Alexandre Morinville-Ouellet aux nouvelles, la Chambre de commerce du Montréal métropolitain qui lance son livre blanc en vue des élections ce matin.
3: Oui, c'est un exercice qui se fait à peu près à chaque fois qu'il y a des élections. Et là, la CCMM de son acronyme vont dévoiler ce matin là, dans une conférence de presse avec Isabelle Dessureau, sa présidente. Mais le livre blanc dans lequel on fait 9 recommandations là, pour les prochains gouvernements puis pour les partis politiques qui se présentent. Là. Ils disent qu'ils ont fait une grosse consultation, sont allés voir la communauté d'affaires, des experts, des acteurs économiques. Puis eux, l'une de leurs principales recommandations, cette fois-ci, ce qui a été dévoilé pour l'instant, c'est tout ce qui est maintien des actifs. Ils veulent qu'on ait des pistes concrètes dans un prochain gouvernement pour être capable de faire face au vieillissement de nos infrastructures. Hein? Puis plus les années vont passer, plus ça va être un enjeu qui va être important. On demande de prioriser l'entretien dans le budget des infrastructures, de créer un bilan de santé de toutes les infrastructures, même mettre sur pied un bureau indépendant là, qui reviendrait voir tout ce qui est pratique d'entretien, de conformité de nos grands bâtiments, de nos grands projets. Il nomme entre autres le REM, le Palais des Congrès, le Parc olympique, le stade, l'aéroport Montréal-Trudeau, mais plus encore, bien sûr. Donc, ça va être intéressant de suivre ça tout à l'heure. Là. Est-ce que c'est une mesure que des partis vont prendre à bras-le-corps puis commencer à promettre en campagne électorale? Ça se pourrait.
1: Bon, le point sur le REM, là, on disait en ouverture d'émission qu'il y avait interruption de service. Quel est l'heure juste? C'est encore le bordel?
3: Mais écoute, là, j'attends de voir la toute dernière là, mise à jour. On était censé en faire une là, dans les prochains instants du côté du REM. Mais ce qui est spécial, c'est qu'on a vu l'interruption de service qui avait été faite là, plus tôt ce matin être étendu là, en raison, je rappelle, d'un bris d'équipement. Au départ, c'était entre la gare centrale et Brossard vers 6h ce matin, donc en pleine heure de pointe, et ça a finalement été étiré entre Brossard et Côte-de-Liesse. Imaginez-vous donc. On parle aussi là, d'un ralentissement de service entre Côte-de-Liesse et Deux-Montagnes dans les deux directions, en lien toujours avec ce bris d'équipement.
1: Donc, qu'est-ce que
3: je peux voir, là, semble-t-il qu'il n'y a pas là, de nouvelles mises à jour là, du REM. C'est quoi l'équipement qui a brisé, effectivement? C'est-tu un train sur les rails qu'on n'est pas capable de déplacer? Qu'est-ce que c'est exactement? On risque d'avoir plus de détails.
4: La saison n'est pas commencée officiellement, puis déjà, il y a des emmerdes.
5: Il grêle même pas.
4: Il n'y a même pas de rosée.
3: Il se dépêche, de faire ça avant que Mario revienne, là, pour ne pas le mettre de mauvaise humeur là, dès le retour de ses vacances.
4: Puis nous autres, on ne vaut rien.
1: les oreilles de M. Dubé, les oreilles.
4: On a peur.
1: Qu'est-ce que vous en faites de ma haute pression?
4: Son Seigneur, on veut le maintenir jusqu'à vendredi.
1: Bon, à la météo, ce sera une petite journée grise, un peu de pluie.
4: C'est une journée de commission aujourd'hui. Orage, de sieste, c'est une journée de ménage. 21 degrés, on perd quelques degrés. On est sous les valeurs saisonnières, un petit peu d'humidité. Ça va passer à assez vite ce système-là. Puis après, ben, on a le retour du beau temps, là, plusieurs jours, des températures qui sont très, très stables. Ceux qui espèrent une poussée de chaleur, il n'y a rien dans les cartons d'ici septembre. Après, on verra pour le prochain mois. Mais pour l'instant, on va toujours rester dans les maximums qui varient entre 20 et 25 pour le sud du Québec. Un petit peu plus frais dans l'est, bien évidemment.
5: Il va faire beau en septembre? Ben tu me le promets, tu me le jures, tu craches.
4: Ça, là, non, mais ouais. Attention, là, faut faire une mise à jour de ça. Okay. Les prévisions à long terme, là, c'est à prendre avec un grain de sel. C'est
5: ouais,
4: des tendances.
5: Moi, je veux une promesse.
4: Non.
5: Je veux être fâché contre quelqu'un. Puis je veux que ce soit toi.
4: Ça, je vous le dis, là, parce qu'il va y avoir encore des projections qui vont être faites pour savoir si on va avoir un bel automne ou un bel hiver. Là. Ça, là, ça, t'as 50% de chance que ça s'avère. Là. Je veux dire, ça vaut pas grand-chose. Et ce qui compte, c'est les prévisions à court terme. C'est vraiment
3: je préfère parier sur les fiançailles de Cali puis Justin en place.
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1: Salut Francis, salut Alex. Bon, on se réveille ce matin, on n'a pas de tarif, on a un sourcil de quelques jours jusqu'à vendredi.
5: On peut appeler ça un taco, là. On va appeler un chat un chat.
1: Mais ce que Trump, il dit qu'il y a un deal. Il y aurait une entente.
5: Bon, c'est un taco de trois jours.
1: Carney est un petit peu plus nuancé. Il dit, bah, car, ça pourrait Grèce, mais il y a encore beaucoup de travail à faire. Mais là, dans le message du président américain, whoop, il sort un lapin de son chapeau, là.
5: Ouais.
1: Il dit le pipeline Keystone XL qui a été effectivement où Joe Biden avait tiré la plug là-dessus pourrait être déterré.
0: Joe Biden, mais je veux dire, rappelons les faits, le projet de Keystone XL, ça fait 15 ans qu'on en parle, 10 ans pendant 10 ans on y a travaillé, ça a commencé sous Monsieur Harper, là, tu sais, juste pour vous donner une idée, là, je veux dire, je vais pas référer à Diefenbaker, là, mais tu comprends que c'est comme une affaire un peu ancienne. Oui. Il y avait énormément d'opposition au projet, les autochtones, les groupes environnementaux, les propriétaires terriens particuliers, ça rendait le tracé pratiquement impossible. Ça a des petits relents de TGV, là, je t'avouerais, comme on vit ces temps-ci. Sauf que rajoute à ça, évidemment, le volet environnemental qui faisait ruer dans les brancards. Et donc, on a abandonné le projet. Grosso modo, là, il y a déjà un Keystone, hein, le Keystone System, qui traverse les prairies avant de descendre. On tire la diagonale, en gros, là, donc on rajoute un autre pipeline à un système de pipeline qui est déjà existant pour permettre environ 900 000 barils par jour là, de transiter de l'Alberta vers le Nebraska, là, un peu au milieu là, de la carte américaine. Donc, c'est un projet qui a été tué par Biden ou Trudeau ou autre, mais surtout par l'opposition massive et très organisée contre le projet et le fait que ça allait coûter quand même des dizaines et des dizaines de milliards. Et je t'avouerais que de lire ça hier, bon, M. Trump nous a habitués à nous sortir des trucs un peu... Je sais même pas si M. Carney était au courant qu'on allait parler de Keystone dans la dépêche d'hier soir, mais... Tu sais, le Canada, je sais pas si on a appris la leçon, mais de rajouter un tuyau de 900 000 barils par jour vers le sud, alors que, selon toute vraisemblance, les Américains utilisent toutes les infrastructures possibles pour nous extraire un petit peu plus de dollars, un petit peu plus de valeur, nous mettre un petit peu plus à genoux. Je trouve ça un peu particulier. Je veux dire, on l'a vu avec le pont qu'on a construit à nos frais, qu'on a, tu sais, conformité avec une entente réciproque, puis qu'une fois que c'était fini, ah ben là, tu sais. Donc, cette espèce d'utilisation du pouvoir de force, je le trouve incompatible avec l'idée de créer un nouveau pipeline vers le sud. On a déjà annoncé des pipelines vers l'ouest qui vont nous permettre d'avoir des débouchés vers l'Asie, vers d'autres pays dans le monde. Je pense que le Canada doit quand même avoir appris la leçon, même si Donald Trump part, puis qu'on revient un peu amis. Tu sais, pour les 100 prochaines années, j'aurais envie de dire, il faut quand même se grayer d'alternatives et donc d'y aller avec notre va-tout avec ce projet-là, ça me semble un peu invraisemblable personnellement.
1: Mais je te soumets une autre hypothèse. Advenant le cas où Carney, là, il n'est pas surpris en voyant le truc du président. Oui, non, je sais. Mais est-ce que dans les coulisses, on n'est pas là, on n'est pas autour de la table, on n'est pas un petit oiseau, mais est-ce que ça se peut que dans les coulisses, Carney, à un moment donné, a dit, parce qu'ils se sont parlé deux fois là, dans les derniers jours, regarde Donald, t'es empêtré complètement au Moyen-Orient, c'est problématique pour le pétrole. Regarde, moi, je peux t'en faire une belle ligne, là. Tu sais, qui part du Canada,
0: qui descend. Le tracé est déjà fait, les études.
1: Le tracé est déjà là, oui. Alors, est-ce que Carney peut avoir joué la carte de l'énergie?
0: Certainement. Puis, ce qui est un peu drôle, c'est que Keystone XL, mettons qu'on dit go, là, puis tu sais, on commence à collecter des fonds dans un chapeau, ça va prendre 10 ans à se faire. Fait que c'est une promesse facile à faire à Donald Trump. C'est un anan qu'on lance au bonhomme orange pour dire, hey, regarde, on va te faire un pipeline. Il va être mort, Donald Trump, quand ce projet-là va voir le jour. Donc, ultimement, tu sais, ça prend tellement de temps à construire des infrastructures de cette ampleur-là, surtout à travers deux juridictions nationales avec les oppositions que je te décrivais. Je dis pas que ça ne se fait pas, mais c'est pas un truc que demain on prend notre pelle puis notre pioche puis on commence à faire un pipeline. Mais non, tu sais, ça va prendre 2-3 ans à faire l'étude de faisabilité. Puis là, je sais pas c'est quoi l'équivalent du BAP aux États-Unis, mais tu sais, il y a sûrement une forme d'étude environnementale qui va devoir être actualisée. Bref, c'est une promesse, tu sais, c'est un peu cheap comme on dit dans le langage, que M. Trump pourrait certainement utiliser comme prétexte pour dire qu'il a gagné. Mais à ce titre-là, moi, je peux lui promettre plein d'affaires à Donald Trump. On peut faire 14 ponts, 2 pipelines, un aéroport. Ça coûte rien de faire des promesses, surtout qu'il lui reste 2 ans à son mandat. À un moment donné, c'est pas des projets qui vont voir le jour dans cette échéance-là.
1: Là, il y a un broglio entourant les framboises. non, mais c'est vrai, parce que là, on est dans la saison des récoltes. Par contre, les framboises du Québec sont présentement victimes de un dumpling américain.
0: Ben oui, puis c'est un peu lié...
1: dumpling, c'est bon, mais c'est autre chose.
0: C'est un peu lié à notre premier sujet, hein. C'est un autre élément de la relation Canada-États-Unis, cette fois-ci sur les petits fruits, puis il y a effectivement les producteurs de framboises du Québec là, qui se plaignent d'un dumping, donc c'est-à-dire carrément de la vente vente. Je sais pas si c'est en deçà du prix, mais honnêtement, moi, tu sais que je suis un grand consommateur de framboises.
1: Et tu sais, ah oui, genre. Ben moi, c'est un de mes petits fruits préférés.
0: Un petit casseau par jour, là, à peu près, là, pendant l'été. Pour oui, ben là, tu vois, ma voix ne serait pas en accord avec cette affirmation.
1: Prends un deuxième, prends pas de chance.
0: J'achète un petit casseau par jour, puis ces temps-ci, effectivement, dans la plupart des épiceries québécoises, on voit des casseaux de fraises américaines, là, des petits casseaux, un étage, là, qui se vendent 1,44, 1,88. Je lisais, puis c'est dans un article dans le Journal de Montréal, qu'un crate, en bon français, là, une boîte de 12 petits casseaux, se vendrait, quand c'est fait par des producteurs du Québec, autour de 35 $. Puis moi, j'en achète à mon petit marché, là, à Deschambault, à 29 $, mais tu sais, directement du producteur, sans intermédiaire. Là, les Américains seraient capables de vendre ça 6 $. Mais tu sais, Alex, ce que je veux pas... La définition du dumping, c'est d'avoir une surquantité, d'avoir tellement peu de débouchés que tu vends en deçà du prix de ton coût, là, ton coût de revient. Mais c'est un peu, je pense, que les Américains... Je peux pas m'imaginer que tu collectes autant de framboises dans un crate, là, tu sais, une boîte en carton avec 12 petits casseaux, puis que ça te coûte 6 $. Déjà, il faut que tu amortisses ton champ, tes engrais, ta bâtisse. La boîte en carton, elle doit coûter une couple de scène. C'est impossible. Et donc là, en pleine saison des récoltes, les petits producteurs de framboises du Québec disent, ben, on peut pas rivaliser avec ça. Puis comme de fait, j'en achète, comme je te dis, des bonnes quantités de framboises. Les framboises du Québec sont plutôt 3,99, 4,99 quand tu compares ça avec 1,44, 1,88.
1: Il y en a plusieurs qui vont acheter.
0: Puis tout le monde, évidemment, dit, la vie est chère, on va essayer de... Ceci dit, à la défense des producteurs québécois, c'est pas le même produit. Hein. Je vais être très clair là-dessus. J'en achète beaucoup des framboises. Là. Je suis un bêta tester de première classe. C'est pas les mêmes framboises. Les framboises québécoises, puis je dis pas ça par chauvinisme ou quoi, sont vraiment meilleures. Elles sont beaucoup plus goûteuses, sont souvent un peu plus petites, mais ça goûte la framboise. Je suis souvent déçu des framboises américaines. Puis là, c'est comme, oui, tu payes 1,88, mais c'est pas bon. Des fois, il y a un petit peu de moisie sur une ou deux, mais dans un casseau où il y en a comme 14 framboises, quand il y en a deux moisies, c'est pas le fun. Souvent, elles goûtent l'eau, elles sont gorgées un petit peu artificiellement. Donc, faites attention à ce que vous achetez, puis autant que possible, si vous en avez les moyens, achetez québécois, pas juste parce que c'est la bonne chose à faire, mais parce que si vous aimez les framboises, c'est la meilleure des deux framboises.
1: Francis Gosselin, docteur en économie et docteur en framboises.
0: En framboises, ouais.
1: Merci, et on t'écoute cet après-midi, 15h dans le retour.
0: Sans faute.
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1: Scène culturelle, Isabelle, on apprend qu'il y a une nouvelle plainte déposée contre Patrick Bruel.
4: 31 plaintes maintenant déposées contre le chanteur. C'est une entrevue qui a été rapportée un petit peu plus tôt aujourd'hui en France. C'est sûr qu'avec le décalage horaire, là, France Inter, c'est l'avocate qui défend plusieurs victimes là, qui a mentionné que cette jeune femme, à l'époque, elle était tout près de 18 ans, aurait vécu un peu la même chose que ce que l'on entend à chaque récit. Donc, dans un spectacle, elle est invitée et puis elle a des liens avec Patrick Bruel. Puis à un moment donné, elle se retrouve tout seule dans une soirée avec lui. Et puis là, tentative de viol, c'est ce qu'elle dépose. C'est l'avocate Myriam Gedge Ben-Yaoun qui a mentionné ça en entrevue un peu plus tôt. Puis eux autres, ce qu'ils essaient de faire pour défendre les victimes, c'est d'essayer de voir s'il n'y a pas une sérialité là-dedans, s'il n'y a pas une connexion, une façon, une espèce de modus operandi entre chacune des victimes. Donc, c'est ce qu'ils vont essayer de faire parce que on se rappelle que Patrick Bruel a bénéficié les conséquences pour Patrick, merci, assouplissement... Je suis mêlée dans ma phrase, je recommence. Patrick Bruel, on a assoupli ses mesures. Là, il a été mis en examen, ça a été assoupli. On lui a permis de pouvoir quitter le territoire français. Les règles initiales, c'était pas ça, mais on a déloussé finalement ses conséquences. Ça a fait réagir les victimes. Donc, semblerait qu'en septembre, il y aura d'autres plaintes déposées. Pas nécessairement des femmes qui veulent faire le processus au complet, mais ce qu'ils veulent faire, c'est de prouver finalement, d'ajouter des voix, de montrer finalement qu'il peut y avoir un lien entre tout ça, une façon de faire. En tout cas, c'est ce qu'ils vont mettre de l'avant.
1: OK, donc une espèce de pattern, puis on pourrait dire, regardez, là, t'sais, on a plusieurs exemples en même temps. Est-ce qu'on pourrait même faire un gros procès plutôt que toutes les plaintes individuelles?
4: Puis celles qui veulent pas porter plainte officiellement. Okay. Celles qui veulent déposer leur témoignage, ça pourrait ajouter, étoffer finalement à cette façon de faire-là.
5: C'est ce qui avait été fait, par exemple, dans le procès civil de Gilbert Rozon. Rappelez-vous, il y avait eu toutes sortes là, témoignages de femmes qui n'étaient pas dans les poursuivantes là, contre Gilbert Rozon.
1: Mais des faits similaires, donc.
5: Exactement, des faits similaires, des fois survenus, même, là, je me souviens, je ne veux pas la nommer nécessairement, là, mais d'une femme connue au Québec qui expliquait qu'à 13 ans, quand elle travaillait pour bénévole comme juste pour rire, elle aurait vécu des attouchements de la part de Gilbert Rozon, puis elle n'était pas dans les plaignantes directement. C'est de plus en plus utilisé dans les procès, justement, comme ceux-là.
1: Hey, t'as 31
4: plaintes déposées. Puis c'est ça, c'est le fait que la mise en examen soit assouplie, il y en a plusieurs qui ont dit comment ça, on lui permet, on délousse avec tout ce qu'on entend. Il y en a plusieurs qui se sont choqués, finalement, contre la justice française. Donc, on n'a pas fini d'en entendre parler. Ça faisait un moment, là, cet été, il y a eu une espèce de pause, mais en septembre, ça va reprendre de plus belle.
1: Hey, Fred va faire le spectacle de la mi-temps des Roses.
4: Au grand plaisir des jeunes du Québec, ben oui. C'est l'artiste québécois le plus populaire.
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4: Le 29 août, les Roses de Montréal vont affronter les Têtes d'Halifax au stade Saputo. Alors, ils ont décidé d'inviter Fred et l'objectif, c'est d'essayer de battre un record d'assistance pour la Super League du Nord. Donc, dépasser les 14 000 spectateurs au stade Saputo, ce sera la première fois qu'ils vont disputer un match là. L'année passée, Fred avait participé à la fête, mais au stade Boréal. Donc là, on n'est pas pantoute au même endroit. Ça fait grand bruit parce que Fred, puis à chaque fois, je m'en rappelle, j'en ai parlé avec Pascal Morissette, entre autres, qui disait, c'est fou parce que nous, c'est nos jeunes qui nous amènent dans les festivals à aller voir Fred. C'est les jeunes qui disent, hey, papa, maman, viens, on va aller voir Fred. C'est chouette là, parce qu'on dit tout le temps que les jeunes ne s'intéressent pas à la culture québécoise, mais au fait, Fred, il est là exactement pour ça. Là, il attire les foules.
1: Alexandre Morinville-Ouellette, maintenant aux nouvelles, on s'aperçoit que les voyageurs québécois et canadiens ont boudé la Floride.
5: C'est ce qui arrive quand on lit les dernières statistiques là, qui ont été publiées par Visit Florida, c'est l'équivalent à peu près de notre Tourisme Québec ici. Ils se sont rendus compte qu'en janvier et mars 2026, qui est les mois les plus populaires là, pour tous nos snowbirds, mais dans l'entièreté du Canada, c'est moins d'un million de Canadiens qui se sont rendus en Floride. On est à 958 000 à peu près. C'est beaucoup moins qu'à pareille date l'an passé. À 1,2 million de personnes. C'est une baisse qui est encore plus forte là, qu'anticipée. Si l'on prend les compilations du journal, là, depuis 2019, dans ces mois-là, c'est un peu plus de 488 000 visiteurs canadiens qui vont plus en Floride, là, qui ont perdu ces habitudes-là d'y aller. Au Québec, là, c'est une diminution là, qui va presque à 20% de snowbirds qui s'en vont plus là-bas en Floride. On dit que c'est surtout par contre là, dans les destinations courte durée, là, des gens qui faisaient des réservations dans des petits hôtels, des motels qui allaient une fois de temps en temps comme ça. Moins les gens qui ont des condos, on le comprend, là, mais il y en a quand même beaucoup qui ont vendu leur propriété, ceux qui en avaient en Floride. Ça démontre à quel point il y a un mouvement, là, un ressac puis une frustration par rapport à tout ce qu'on vit avec l'administration Trump, puis je sais, on s'est fait faire un taco là, pas plus tard qu'hier. Je pense qu'on commence à les comprendre, ces tensions-là.
1: Puisque tu nous parles des Américains, on commence à éplucher là, le décret de la Maison-Blanche en ce qui concerne cette soi-disant entente avec le Canada. Et c'est notre collègue Emmanuel Latraverse qui nous fournit là certaines informations. Quand on comprend les grandes lignes de ce décret, le Canada aurait accepté de retirer ses contre-tarifs, ouvrirait certaines brèches sur la gestion des quotas et sur l'alcool. Alors, ça, c'est quand même assez intéressant et ça va faire réagir. C'est en une du journal ce matin, cet hôpital Alexandre au Québec qui offre la chirurgie bariatrique aux adolescents.
5: Oui, depuis mai dernier, l'hôpital de Montréal pour enfants est devenu le tout premier établissement pédiatrique au Québec, puis juste le deuxième dans l'entièreté du Canada, enfin intéressant, à faire à l'interne des interventions bariatriques. Ça existait déjà là, chez les ados, mais c'est extrêmement rare. Habituellement, c'est les mêmes chirurgiens que pour les chirurgies pour adultes. Et là, le chirurgien pédiatre Étienne Saint-Louis, qui est un des seuls, le seul même au Canada, à avoir ce qu'on appelle une sur-spécialisation en chirurgie bariatrique. On comprend que c'est son pain et son beurre. Puis lui, il fait ça, des chirurgies bariatriques chez les jeunes. Il y en a déjà 8 qui ont été faites là dans l'hôpital. On s'attend à en faire entre 15 et 30 par année. Puis ce qu'on explique, c'est que c'est encore rare, mais ça a des effets qui sont prouvés, là, surtout pour des enfants on se comprend, là, c'est pas n'importe quel enfant qui peut faire ça. Faut qu'ils aient un IMC de 40 ou plus, là, une obésité morbide, une obésité qui, dans la très, très grande majorité des cas, va se poursuivre après ça à l'âge adulte. Donc, c'est dans un but de prévention qu'on veut faire ces chirurgies de cette manière-là. Mais il y a encore une espèce de petit tabou, là, selon le chirurgien lui-même, qui dit ben, qu'il y a quand même beaucoup là, de médecins de famille, de médecins généralistes qui hésitent à suggérer ça pour les jeunes parce que ça a l'air d'une solution extrême qui, pourtant, ben, peut faire ses preuves.
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1: Deux féminicides en l'espace de 48 heures dans le quartier Saint-Michel à Montréal. La plus récente victime est une femme de 41 ans qui aurait été poignardée devant ses enfants par son ex-conjoint dans un contexte de séparation. Puis, vous avez peut-être entendu l'extrait là, qui a circulé abondamment, notamment à TVA Nouvelles. Lorsqu'un voisin, alerté par la situation, m'a donné, s'est approché de la résidence, puis là, les enfants étaient à l'extérieur. Et là, il y a un des enfants qui aurait dit « Mon papa a tué ma maman ». Sincèrement, là, c'est d'une histoire infiniment horrible et triste. Louise Riendo est porte-parole du regroupement des maisons pour femmes victimes de violences conjugales. Bonjour, Madame Riendo.
6: Bonjour, M. Dubé.
1: Quelle est votre réaction d'abord face aux tristes faits là, auxquels on doit faire face maintenant dans Saint-Michel?
6: Ben écoutez, c'est très troublant. Dans les deux situations qu'on a connues ces derniers jours, les mères qui sont décédées laissent derrière elles des enfants qui étaient présents au moment des faits. Et ça nous amène à 13 féminicides là en même pas 8 mois complétés cette année. L'année passée, il y en avait 10. Donc on se dit vraiment, il faut non seulement continuer le travail, mais l'accentuer.
1: Et qu'est-ce qui se passe cette année? Pourquoi il y en a autant? Pourquoi on est à, même pas à la fin du mois d'août, et 13 femmes ont déjà perdu la vie? Quelle est votre lecture de ça?
6: Ben écoutez, c'est assez difficile à dire. On voit une augmentation du nombre de féminicides depuis la pandémie. On est aussi dans un contexte où les discours masculinismes légitiment la prise de pouvoir des hommes dans la famille. Est-ce que c'est ça la cause? Est-ce que c'est autre chose? Je pense que dans quelques années, on pourra peut-être avoir une vision plus claire des causes, mais chose certaine, quand on étudie les décès en contexte de violence conjugale, dans tous les cas, on voit qu'il y avait du contrôle avant les féminicides ou les homicides intrafamiliaux.
1: Dans le journal ce matin, on a des détails un peu sur la trame factuelle. C'est-à-dire qu'on apprend qu'en juillet dernier, la victime aurait emménagé dans l'appartement où elle a finalement été tuée. Que son ex-conjoint aurait eu de la difficulté à accepter la fin de la relation, aurait insisté à plusieurs reprises pour qu'ils reviennent ensemble. Là, lui, dans un état critique à l'hôpital, c'est un peu le même scénario qui est survenu 48 heures plus tôt. Là. On le dira jamais assez, là, le moment de la séparation, le moment où la femme victime de violences conjugales décide de partir, c'est le moment le plus critique, là. C'est le moment où elle est le plus à risque, Mme Riendo.
6: Vous avez absolument raison. C'est vraiment quand on annonce une séparation ou dans les quelques temps après que c'est la période la plus dangereuse. Et c'est pourquoi il faut accompagner les femmes qui décident de mettre fin à une relation contrôlante. Il faut les aider à faire des scénarios de sécurité, à anticiper ce qui peut se passer. Et c'est un rôle que les maisons d'aide et d'hébergement jouent auprès des femmes quand celles-ci les contactent. Malheureusement, à l'heure actuelle, on manque de personnel dans les maisons pour être capable de répondre à toutes les demandes des femmes, mais cet accompagnement-là, je pense, est crucial.
4: Quand on dit aux femmes de prendre des moyens pour quitter, elle l'a fait, cette femme-là, elle l'a quittée. Il y a eu des appels à la police et malgré tout, la conclusion est celle qu'on connaît aujourd'hui. Est-ce qu'on protège assez? Il y a les maisons d'hébergement, mais est-ce qu'on en fait assez? T'sais, les policiers, est-ce que dans leur mandat, il y a quelque chose qui pourrait changer ou est-ce qu'il y a autre chose qu'on pourrait mettre en place?
6: Ben, c'est sûr qu'il faut s'assurer qu'on coordonne les mesures. Il faut aussi s'assurer que les tribunaux prennent des décisions qui tiennent compte de la présence de violence. Tu sais, souvent, on va dire, ah, monsieur était pas un bon conjoint, mais c'est un bon père, donc il peut voir ses enfants. Mais l'occasion de voir les enfants peut être une occasion pour continuer de surveiller. Dans ce cas-ci, on nous rapporte qu'il y avait de la surveillance, pour continuer de contrôler, de harceler, de dénigrer la mère, de faire qu'au fond, elle reste sur des charbons ardents, même si elle s'est séparée. Donc, il faut effectivement que toutes les acteurs de la société qui peuvent intervenir puissent se coordonner pour assurer une meilleure sécurité.
4: Pourquoi ça change pas? On en parle à chaque année, puis là, on est surpris de la statistique. Visiblement, il y a un problème avec la violence qu'il va falloir régler. Mais pourquoi ça change pas?
6: Ben écoutez, moi, ça fait 34 ans que je travaille au regroupement. Je vous dirais qu'il y a eu des avancées, okay. Des avancées notables, mais malgré tout, on n'a pas réussi à endiguer ce problème-là. Puis comme je disais, on avait beaucoup diminué le nombre de féminicides et d'homicides conjugaux avant la pandémie. Et là, c'est reparti comme beaucoup d'autres problèmes sociaux. Donc, il va falloir voir qu'est-ce que cette pandémie-là a eu comme effet dans la tête des gens. Pourquoi on est face à cette situation-là, mais c'est sûr, comme je le disais tantôt, qu'on n'a pas réussi encore à installer un monde dans lequel les rapports de couple sont égalitaires pour tout le monde.
1: Là, on va être en campagne électorale, Madame Riendo. Est-ce que ça doit devenir là, un enjeu là? Je veux dire, ça fait 13 là, qui perdent la vie là.
6: Oui, ça doit devenir un enjeu, absolument. Le dernier gouvernement a fait plusieurs mesures, mais en fait, il a fait du rattrapage des 10 années d'avant où on avait beaucoup moins bougé. Alors, il faut pas que ça arrête, au contraire. Il faut continuer le travail et il faut que tous les partis s'engagent à travailler avec nous. Tu sais, dans les maisons, on essaie de protéger les femmes tant qu'on peut, de bien les conseiller, de les accompagner. Mais on peut pas réussir tout seul. On a besoin vraiment d'un coup de pouce de l'État pour avoir plus de personnel, pour être capable d'avoir plus de ressources pour répondre aux femmes et d'avoir une coordination des mesures, de s'assurer que ce qu'on décide, par exemple, dans une loi, ben va bien s'appliquer sur le terrain. Et c'est souvent ça le problème. On fait des bonnes lois, mais on néglige comment ça s'applique. Est-ce que ça réussit vraiment à protéger les femmes une fois rendues sur le terrain? Donc, c'est ce qu'il faut que les différents partis regardent et il faut qu'ils prennent des engagements à ce niveau-là et qu'on puisse travailler avec le prochain gouvernement pour mettre tout ça en œuvre.
1: Louise Riendo, porte-parole du regroupement des maisons pour femmes qui sont victimes de violences conjugales. Souhaitons que votre cri du cœur soit entendu. Merci beaucoup.
6: Merci. Bonne journée.
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1: C'est important ce qui se passe en Californie présentement. C'est le procès de Meta qui se poursuit pour une deuxième journée de suite. Hier, c'était la déclaration d'ouverture. On a entendu la procureure, entre autres, accuser la compagnie d'avoir délibérément appâté les jeunes enfants sur Facebook et sur Instagram. Maintenant, est-ce que c'est possible qu'un procès comme ça s'en vienne ici, au Canada, au Québec? À qui profitent ces recours-là? Maître Jean-Paul Boily, avocat et analyste judiciaire, est avec nous pour nous éclairer. Bonjour, Maître Boily.
13: Oui, bon matin. Oui, effectivement, c'est possible qu'il puisse y avoir ce genre de recours. D'abord, il faut comprendre que ces recours-là, ces recours collectifs-là, il y en a déjà d'intentés au Canada. Par exemple, en 2023, il y a une dame de 65 ans qui a été celle qui a mis sur pied le recours parce que on discriminait les personnes plus âgées dans les offres d'emploi qui étaient faites sur Facebook. Et la Cour suprême, après la Cour supérieure et la Cour d'appel, a décidé que c'était un recours qui était possible. Donc, ce recours-là est pendant devant les tribunaux. Il y en a d'autres également, on parlera de règlement tantôt, là, mais il y en a d'autres également qui ont été intentés. Par exemple, on a eu un recours collectif qui a été autorisé il y a moins d'un an, là, parce que on avait refusé certaines publications lors de la COVID-19 à un groupe d'individus qui voulaient être pour ou contre la COVID. Alors, il y a eu une autorisation aussi de recours collectif dans ce cadre-là. Donc, il y a des recours qui existent. Maintenant, c'est de savoir, est-ce que le recours dont vous parlez, qui vient de commencer à être entendu là, en Californie, qu'on sait là, que ça représente, en tout cas en demande à tout le moins, des milliards de dollars comme tel, est-ce que c'est possible de le faire ici au Canada? Ben, la réponse est oui. Évidemment, vous avez des cabinets d'avocats qui sont spécialisés en recours collectif, qui sont là comme des requins avec des proies qui sont prêts à surgir dès qu'il y aura un demandeur ou un groupe de demandeurs qui pourront représenter le même genre. Parce que vous savez, lorsque les États-Unis, tous, on pogne le rhume facilement ici. Alors, c'est évident que il y a certainement un cabinet, que ce soit au Canada ou au Québec, qui va, dans les prochains jours, peut-être prochaines semaines, faire le même genre de recours que ce qui est présentement intenté aux États-Unis pour que ça s'applique. Rappelons-nous, les cigarettiers, à l'époque, ça a commencé aux États-Unis, ça s'est transposé au Canada, et il y a eu finalement des règlements des années plus tard. Mais possiblement dans un genre de recours où il y a évidemment des demandes de plusieurs millions, même milliards de dollars, c'est sûr que les enjeux sont là et il y a des gens qui sont intéressés certainement par ce genre de recours ici.
1: Ouais, ben alors vous dites, là, il y a des avocats qui sont sur le qui-vive, qui sont prêts à intervenir. Est-ce qu'on a un plaignant? Mais ça prend quand même là des critères là, t'sais, pour qu'on puisse aller de l'avant. Puis ultimement, quand ça va de l'avant, là, ça profite à qui ce genre de recours-là?
13: Ben voilà, bonne question. Parce qu'évidemment, on a eu des règlements. Il y en a eu un encore l'an dernier qui était autorisé par la Cour supérieure, là, dans un cas où c'était un recours qui avait été pris en 2021, parce qu'il y en a eu quand même plusieurs, là, où on disait, on a fait atteinte à la vie privée. Hein, atteinte à la vie privée des gens, on avait des renseignements personnels qu'on donnait à d'autres, à des annonceurs, entre autres, et ben, ça venait brimer la vie privée. Or, il y a eu un règlement dans ce dossier-là, l'an passé également, un règlement de 9 millions de dollars. Alors, qui ça profite? Ben, premièrement, au bureau d'avocats. Parce que les avocats, évidemment, là-dedans, sont pro bono, parce que ils sont pas payés. L'État va payer une partie des représentations, mais pas tout. Alors, ils prennent ça à risque. Mais lorsqu'ils gagnent, ben, ils vont chercher des pourcentages. Dans ce cas-là, ce que la Cour supérieure a autorisé, 25 %. Alors, c'est pas mauvais. Pour un bureau d'avocat, on parle un peu plus que de 2 millions de dollars. Mais la balance de ces montants-là, alors, est-ce que les gens qui sont inscrits au recours collectif, vous savez, vous êtes inscrits automatiquement à moins de vous désengager. Si vous vous désengagez, vous pouvez faire votre poursuite personnelle. Poursuite personnelle, vous allez chercher combien de dollars, payer combien d'avocats, oubliez ça. Mais cela étant, dans ce cadre-là précis, ce que la Cour a décidé, c'est que on allait donner le montant moins les frais d'avocat à des organismes qui font de la recherche en matière de vie privée.
1: Okay.
13: Et dans ce cas-ci, il y a trois universités. Il y a McGill, il y a Concordia et l'Université Laval, si je ne m'abuse, qui ont reçu une partie de ces montants-là pour faire des chaires de recherche. Normalement, dans les recours collectifs, comme aux États-Unis, parce qu'on parle d'une trentaine d'États, là, ce sont les individus qui recevraient. Mais dans ce cadre-ci de règlement, Meta n'a pas admis rien. Il a juste dit, écoutez, on va arrêter ça, là. Nous autres, on est de bonne foi. On va donner de l'argent pour combattre, justement, ce qu'on nous reproche. Parce que nous, ce qu'ils disent tout le temps, évidemment, les réseaux sociaux disent, nous autres, on n'est pas là. On n'est pas là pour faire de la BSB. On est là pour donner une autoroute ou en fait un chemin pour que les gens puissent passer dessus, mais on n'est pas responsable de ce qu'ils font. Alors, évidemment, ils admettent pas leur responsabilité, mais d'un autre côté, ils sont prêts à dire qu'on va contribuer pour pas que ça arrive. Alors, ces recours-là, par exemple aux États-Unis présentement, ben ça va profiter, oui, aux avocats, mais ça va profiter également aux gens qui vont être impactés. Alors, ils devront évidemment réclamer, parce qu'une fois que le jugement est rendu, s'il n'y a pas de règlement, s'il y a un règlement, ben c'est la même chose aussi. Il faut à ce moment-là aller s'inscrire pour recevoir un montant qui pourrait être donné, par exemple, 1 000 ou 2 000 par personne. Mais comme ça impacte tellement, dans ce cas-ci, on parle des enfants, on a dit qu'on a fait en sorte que les enfants, en fait les mineurs, étaient comme accros aux réseaux sociaux, Instagram et Facebook, et on demande réparation. Bon, ça vaut combien par enfant? C'est difficile à évaluer. Ça sera un montant qui sera probablement aléatoire, mais la Cour aura à se prononcer là-dessus, et s'il y a un règlement, ben les gens auront à s'inscrire, puis recevront les indemnités en fonction de ça, moins évidemment les honoraires, parce que ça, c'est, on peut pas passer à côté.
1: Non, ils sont pas pour bono jusqu'à la fin. Hein? À un moment donné, il y a une facture qui...
13: Non, jamais.
1: Merci. Merci beaucoup, Maître Boilly. Salut.
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1: Alexandre Moranville-Ouellet aux nouvelles. Réglementation en construction. Ce sont des milliards de dollars supplémentaires là, payés par des propriétaires et par des locataires.
12: C'est ce que nous apprend l'Institut de développement urbain du Québec. Sa présidente Isabelle Melançon est venue résumer un peu à quel point la réglementation dans la province, ça peut être un frein là, pour les promoteurs immobiliers qui veulent venir construire justement de la construction résidentielle. Ils estiment dans cette enquête qu'ils ont menée que c'est entre 1,8 et 3,6 milliards de dollars qui a été déboursé par les promoteurs québécois en un an, dans la dernière année, juste pour se conformer aux réglementations. Là, pas pour construire, pas pour payer de la main-d'œuvre, pas des matériaux. Non, juste en niveau de réglementation. Pour vous donner une idée, là, dans les dernières années, là, entre 2019 puis 2024, on le sait, tout ce qui est matériaux, main-d'œuvre, ça a augmenté de 55 % avec l'inflation. Pour ce qui est de la réglementation, 95% d'augmentation. On est presque au double de ce que c'était un peu plus tôt. Puis c'est parce que ça a un impact non seulement sur les propriétaires, mais aussi sur les locataires qui vont payer leur logement après. Sur un logement, par exemple, qui coûtait 218 000 en 2019 dans la région de Québec, c'est rendu à peu près à 380 000, ce même logement-là, en 2026. Mais du 380 000, c'est à peu près entre 30 et 60 000 $ de plus qu'on a payé juste en réglementation, là, que ce soit les fameux frais de parc, par exemple, l'accessibilité universelle, la performance énergétique, les eaux pluviales, l'environnement, la sécurité incendie. Toutes les réglementations augmentent, puis dépendamment de la municipalité, on a même changé la manière de calculer. C'est une part de plus en plus importante, puis c'est ce qu'on dénonce là, pour essayer de faire accélérer la construction au Québec.
1: Il y a un octogénaire qui a perdu la vie en spider, ça s'est produit en Beauce.
12: Ouais, triste nouvelle, mardi soir vers 16h30 à Saint-Alfred, un octogénaire qui était sur un spider, là, une espèce de véhicule, motocyclette à deux roues avant, a pas vu un véhicule immobilisé qui voulait rentrer dans une entrée privée. Il a essayé de l'éviter, perdu le contrôle, a percuté un poteau d'Hydro-Québec, a été éjecté. On l'avait transporté au centre hospitalier, mais malheureusement, son décès vient d'être constaté ce matin.
1: Bon, au tennis, Nick Kyrgios, on le connaît très bouillant, est suspendu.
12: Oui, il a été suspendu. Il y a un laboratoire en juillet dernier de l'Agence mondiale antidopage qui a confirmé que dans son sang, on avait retrouvé de la benzolexgonine, je peux pas le prononcer, c'est de la cocaïne, en gros. On a retrouvé la molécule active de la cocaïne dans son sang. Et donc, lui qui a déjà été l'ancien numéro 13 mondial, mais qui est rendu comme à la 919e place depuis, n'a pas contesté la décision. Il est suspendu donc jusqu'à ce point-ci. Et il a pu faire une petite publication sur Instagram, là, Nick Kyrgios, en disant « Je présente mes excuses à mes fans, ma famille, mes sponsors, à tous mes proches. Je m'excuse aux enfants, surtout, qui me suivent. Je sais quel exemple ça donne et je suis profondément déçu de moi-même. Je ne cherche pas d'excuses. J'ai énormément d'enjeux de santé physique et mentale depuis quelques temps. » Donc, il a comme admis, là, t'sais, effectivement, d'avoir consommé de la cocaïne. Puis malheureusement, mais depuis le 4 août, il est suspendu.
1: Bon, il ira peut-être chercher effectivement l'aide là à la suite de cette admission-là. Isabelle, un nouveau livre sur Diana.
4: 30 ans après son décès, un autre ouvrage, mais cette fois-ci, c'est le frère de Diana qui a envie de raconter ce que lui a vécu. Charles Spencer, qui se trouve à être l'oncle de William et Harry. Il veut reprendre un peu l'histoire parce qu'il dit à chaque fois qu'il y a des entrevues, je suis submergée par l'émotion, mais surtout, il y a un malaise pour lui qui persiste. Il y a tellement eu de théories aussi autour du décès de sa sœur. Diana, ma sœur, le chant du cygne, c'est comme ça que ça s'intitule. Puis Flammarion, qui est la maison d'édition française, quand ils ont fait la publication, on voit les mots choisis, hein, belle, adorée, traquée. Donc, c'est son point de vue de l'intérieur. Il veut que ce soit fait de façon positive. Il semblerait qu'il y a des choses qu'on ne connaît pas de la vie de Diana qu'il veut nous transmettre dans ce livre-là qui sera disponible à partir du 22 septembre. Des détails sur sa vie. J'ai hâte de voir parce qu'on a viré cette histoire-là de tous les sens, puis ça a tellement été médiatisé même dans le temps qu'elle était en vie. J'ai hâte de voir ce qu'on va apprendre de différent, mais en même temps, quand je pense aux derniers livres qui sont sortis récemment sur la vie de Céline Dion, par exemple, il y a plusieurs angles qui n'avaient pas été couverts malgré tout, donc j'imagine que ce sera un best-seller ça pour la rentrée littéraire. 12 langues, ce sera traduit en 12 langues, en espagnol, en allemand, en italien, entre autres. Au Québec aussi, ça devrait sortir en septembre.
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1: Fabien Major est planificateur financier. Salut Fabien.
28: Bonjour.
1: Ouais, c'est pas une semaine extraordinaire en bourse, là. C'est rouge, rouge, rouge, rouge, rouge.
28: Oui, en effet, ça a été fortement secoué. Hier, les marchés ont été plombés par les taux d'intérêt directeurs, surtout les obligations à 30 ans. Le taux a atteint 5,34%. Et vendredi, je vais expliquer c'est quoi le phénomène des obligations et pourquoi c'est inquiétant. Et c'est ce qui a fait reculer en avril 2025 Donald Trump, la première de sa série de tacos. Lorsqu'il recule donc sur des échéances, ben les obligations, ça l'a secoué pas mal. Je vais expliquer pourquoi donc c'est inquiétant. Et donc la bourse a reculé fortement pour ce qui est de Toronto, un recul quand même de 305 points. C'est la techno qui a écopé encore une fois. Des titres comme Nvidia qui a perdu 2,3%, mais Micron 7% de recul et SanDisk aux États-Unis 9% de repli.
1: Aïe, aïe, aïe, quand même. Alors, ouais. Face à tout ça, c'est un contexte quand même assez particulier, là, et pour le président et pour le Canada. On parle de taco, mais... C'est-tu réellement un vrai taco? Parce que, tu sais, il y a quand même... semble-t-il un progrès, là. Si on se fie au président américain, il y aurait même une entente là, qui serait sur le point d'être rédigée. Puis là, on est en train d'éplucher un petit peu là les décrets à la Maison-Blanche.
28: C'est vrai, c'est 3 jours finalement de sursis. On verra bien ce qui va en découdre, mais on se croise des doigts qu'il y aura rien qui finalement ne va pas le faire sortir de ses gonds, parce que on le sait, il est assez susceptible et la moindre petite entorse des fois, des choses qui semblent banales peuvent lui faire dire que non, on tourne les talons et c'est terminé. Les tarifs s'appliquent.
1: Ouais. Il y a des proverbes, hein, souvent qu'on utilise dans le monde de la finance, Fabien, mais parfois on les utilise à tort.
28: Oui, oui, oui. J'entends souvent, justement, hier, c'est pour ça que j'en parle aujourd'hui, quand la bourse s'est mise à redescendre, on a dit, ben oui, c'est bien normal, tout ce qui monte redescend. Ça s'applique à la physique, mais pour les marchés boursiers, je pense que si on regarde que depuis 1998, le SPTSX, la bourse de Toronto, a connu plus de 5 baisses de plus de 20%, mais a quand même généré au final 871% de gains. Alors, si on complète le proverbe, il faudrait dire tout ce qui monte redescend avant de remonter encore plus haut, parce que c'est étroitement relié au phénomène de l'inflation. Toutes les entreprises veulent avoir la progression et l'innovation permet d'avoir des progrès. L'inflation s'en mêle, ce qui fait que les entreprises veulent faire des gains, idéalement plus de 10%. Alors, les marchés montent, mais des fois, il y a des secousses vers le bas. C'est très vrai, ça. Et puis, un autre proverbe qu'on entend souvent, c'est « il faut pas mettre tous ses œufs dans le même panier ». Mais attention, on a des fois des phénomènes de diversification excessive, des gens qui prennent des FNB, des fonds, et tout ça vise exactement les mêmes cibles, les mêmes marchés. On se retrouve avec des portefeuilles qui sont comme paralysés parce que trop de rendement, pas trop de rendement, mais trop de diversification, ça fait qu'on finit par perdre ses œufs et les oublier. Mais donc, c'est un phénomène qu'on observe très souvent, je trouve, chez les Québécois, la surdiversification.
1: Mais ça, c'est intéressant ce que tu dis. Je fais une petite parenthèse, Fabien, là-dessus, parce que souvent, on pense, exemple, en investissant dans un fonds négocié en bourse. Alors, supposons qu'on achète le marché américain. Bon.
28: Oui.
1: Après ça, là, on achète un autre fonds négocié en bourse qui est le marché global, le marché mondial. Après ça, on achète, je sais pas, un fonds négocié en bourse spécialisé qui reproduit le Nasdaq, donc très techno. Mais dans les trois FNB que je viens de te donner, Fabien, là, on se dédouble, là, puis on est même des fois en triple sur certains titres. Alors, c'est ça qui vient nous nuire, là, si je te comprends bien.
28: Exactement. Okay. Le top 10 des actions américaines se retrouve dans le MSCI, dans le Nasdaq, puis dans l'SP500. Alors, ce qu'on a fait, c'est qu'on a peut-être multiplié des erreurs, multiplié des chances de gain, mais lorsque ça corrige, évidemment, on n'a pas un effet compensatoire pour ce qui est perdu. Puis la diversification, ça cherche à avoir des éléments dans le portefeuille qui ne sont pas corrélés ou moins corrélés, comme les obligations, par exemple, ou encore des fois les marchés émergents, ou ça peut être les infrastructures.
1: Et t'en avais une petite dernière?
28: Oui, le petit train va loin. Ça, on entend ça pour vanter les mérites des CPG. Le petit train va loin en disant « Non, moi, j'investis pas dans les marchés parce que le CPG, le compte d'épargne, ça me rassure, puis c'est risqué, la bourse. » Mais la vraie mesure du risque, c'est le pouvoir d'achat. Puis si l'inflation est de 3% et puis on fait même pas ça, on fait 2% avant impôt, c'est sûr que le petit train va loin, mais peut faire dérailler nos plans de retraite.
1: Les gestionnaires, les professionnels sont très optimistes.
28: Oui, en effet, parce que ça tranche avec la journée d'hier qui a été difficile sur les marchés. C'est un sondage qui a été fait à grandeur des États-Unis de Global Fund Manager de Bank of America. 180 gestionnaires, plus de 500 milliards d'actifs. Eux, ils montrent un niveau d'optimisme très élevé dans le marché parce que les profits sont là. Il y a un nombre record. 56 % des gestionnaires n'anticipent aucun ralentissement économique et les attentes de croissance des bénéfices à deux chiffres sont au plus haut. Et on n'avait pas vu ça quand même depuis 5 ans. Puis on privilégie les actions.

0: exemple, soulever le mouvement masculiniste ou encore les machos qui semblent être de retour, surtout sur des réseaux sociaux, que ce soit TikTok ou autre, ben ça s'observe aussi en finance. Il y a une publication que les conseillers on consulte régulièrement, c'est Think Advisor. On rapporte qu'il y a de nombreuses femmes qui renoncent à consulter un professionnel parce que leur conjoint s'y oppose. Il dit non, c'est mes affaires et tu t'occupes pas de ton REER. C'est moi qui le gère. Et ça, c'est carrément pour moi un des symptômes de violence conjugale, parce que la violence économique, c'est un problème qui passe un peu inaperçu.
1: C'est sous-estimé.
0: Mais c'est, on dirait,
1: la violence financière est sous-estimée.
0: C'est sous-estimé. Et puis, avec SOS violence conjugale, on identifie 6 formes de violence économique. Puis, ça va commencer par le contrôle du compte de banque conjoint. Là, on a l'homme qui prend donc le contrôle quotidien. Après, c'est les cartes de crédit. Après, les REER, les CELI. Et ce phénomène semble s'accentuer chez les femmes qui ont un revenu un peu supérieur à celui de l'homme, qui, lui, se sent atteint dans sa masculinité. Et non, c'est vraiment pas drôle. Et je pense qu'il faut être ouvert à ça et en discuter. Si vous l'observez dans votre famille, sachez que des fois, ça déraille. Et puis, petit élément en terminant, une histoire vraie racontée par Option Consommateur. C'est relayé par la Gazette des Femmes. Suzanne, elle réussit bien professionnellement, mais elle doit demander la permission de son mari pour la moindre dépense personnelle.
2: Ben oui.
0: Elle ignore même qu'est-ce que le couple possède. Alors ça, évidemment, c'est une forme d'emprise et ça l'a empêché pendant des années, Suzanne, de quitter son mari. Puis évidemment, lui, il a fermé tous les comptes quand elle l'a quitté. Puis là, c'est la pauvreté familiale. Mais c'est un phénomène qui n'est pas banal et qui est plus répandu qu'on le pense.
2: C'est qu'on voit que toutes les formes de contrôle modernisent, s'immiscent dans la relation. C'est...
0: En effet.
2: Merci Fabien, faut être aux aguets de ça. Salut.
0: Merci, bonne journée.
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2: Finalement, on se réveille ce matin dans un monde où on n'a pas de tarifs supplémentaires de 50% sur plus de 500 produits canadiens. On comprend quand même que ça aurait fait très mal là à l'économie. Plus de 20 milliards de dollars de marchandises qui étaient ciblées dans ces tarifs-là, que ce soit des équipements électriques, des meubles, l'industrie notamment vestimentaire, des machineries industrielles également. Bref, le Québec aussi était vraiment là, plus touché que les autres provinces. En fait, c'est le cas depuis le début de tout ça. Maintenant, ce que Trump dit dans son message, c'est « je vous donne un sursis de 3 jours ». OK, on se donne là jusqu'à dans la nuit de vendredi à samedi. Lui, il dit qu'il y a une entente avec le Canada qui est sujette à être finalisée, notamment la production de documents. Puis là, il ressort même le pipeline, là, Keystone XL, qui dit que ça avait été enterré par Joe Biden l'endormi, mais là qu'on est en train de le déterrer. Ça, c'est la version de Trump. Là, de l'autre côté, t'as Carney, communiqué de presse, un peu plus prudent, un peu plus laconique, qui essentiellement dit « oui, ça progresse. Oui, il y a des progrès substantiels, mais il reste encore beaucoup de travail à accomplir. » Donc, sursis de 3 jours. Catherine Loubier est ancienne déléguée générale du Québec à New York et à Washington. Elle est avec nous. Bonjour, Mme Loubier.
4: Oui, bonjour, Alexandre.
2: Bon, alors, dites-moi, quelle est votre réaction à ce énième revirement de situation?
4: Ben, en fait, je pense qu'il n'y avait pas de victoire à proprement dit possible dans ces derniers jours là, qu'on a vécu. C'était soit un scénario pire avec les tarifs que vous venez de décrire de 50% là qui sont possibles à cause d'un mécanisme de 1930. On aurait été le seul pays au monde hein, avec ce genre de tarifs-là, ou un scénario moins pire et il fallait choisir le moins pire. C'est certain, il fallait ressortir pour le gouvernement Carney de là avec une entente qui donne une soupape d'évacuation de la pression commerciale et non dans l'autre sens. Là. Donc, pour moi, je ne suis pas surprise. Je pense qu'il n'avait pas le choix. Même si les Canadiens sont encore très émotifs par rapport aux Américains, aux États-Unis et veulent s'en détacher, c'est impossible. C'est notre voisin au sud. on commerce avec

0: les États-Unis depuis toujours. On est imbriqué dans notre commerce et il y a encore 80-85% de nos exportations qui s'y rendent. Et c'est notre survie, puis c'est l'impact sur le coût de la vie des Canadiens, des Québécois aussi.
1: Ça va faire l'objet de notre tribune téléphonique aujourd'hui. Je vous demande, sursis de 3 jours, avez-vous encore espoir d'une entente d'ici la fin de la semaine, Isabelle?
2: Au 187 Cube Radio pour nous joindre par texto, 1-877-827-2346 au téléphone. Il y a Marc qui nous a appelé un peu plus tôt, qui a pu discuter avec Coli en régie. C'est la meilleure façon de nous joindre. Il y en a déjà quelques-uns d'ailleurs sur la messagerie. Vas-y. Qui pensent que c'est une stratégie pour que le Canada soit à genoux. Pour lui, il pense pas, pour ceux qui nous textent, on ne pense pas que ça va arriver, que ça va s'avérer de cette façon-là.
1: Bon, Mme Loubier, sa stratégie de négociation, le président, c'est souvent ça. Ça a été sans affaire aussi. Tu mets à genoux ton adversaire, puis après ça, là, tu l'affaiblis, puis là, tu essaies d'avoir d'imposer ta domination, puis là, tu en viens avec une entente. Est-ce que c'est ce que vous voyez aussi présentement dans sa façon de faire?
0: Mais en fait, il nous a répété pendant des mois et des mois qu'il n'avait besoin de rien du Canada. Hein? Vous vous souvenez, il a dit « j'ai pas besoin de votre pétrole, j'ai pas besoin de votre bois ». Je n'ai pas besoin des voitures qui sont fabriquées au Canada. Et là, aujourd'hui, on se retrouve dans une situation où, prenons chacun des secteurs, là, où on a des réductions de tarifs là qui vont être discutées dans ces 3 jours-là. Qu'est-ce qui va être discuté? Ben les détails d'application, les règles, les mécanismes d'implantation, les échéanciers, puis aussi les mécanismes punitifs. Donc, on nous dit... On va réduire les tarifs sur les voitures, hein, c'est ce qui est sur la table. Il y a aussi une réduction des fameux tarifs 232 là sur les métaux, donc sur l'aluminium et l'acier. Et on est un exportateur net d'aluminium aux États-Unis, hein, c'est-à-dire qu'on pourrait exporter tout notre aluminium aux États-Unis. C'est pas vrai que les États-Unis ont pas besoin de notre aluminium. Là, ce qui pourrait changer, c'est que Washington déciderait combien le Canada peut vendre, ce qu'on appelle des quotas, et ça, c'est une perte de souveraineté économique que le gouvernement canadien, à travers les années, a résisté à tout prix. Oui, allez-y.
2: Ah non, vous avez entendu un auditeur,
1: oui,
2: vous pouvez continuer.
1: Une petite interférence sur la ligne, mais je vous en prie, poursuivez votre idée,
0: d'accord.
1: Madame Bien.
0: Donc, pour les tarifs auto, métaux, forêt, on assume des réductions. Forêt, apparemment que ce serait réglé en dehors de l'entente qui est sur la table en ce moment. OK. Ensuite de ça, les États-Unis veulent plus d'accès pour les produits laitiers, hein, pour le fromage, etc. Donc, ils ont besoin du marché canadien. Il faut pas oublier que le Canada est la première destination des exportations américaines. Hein? Nous aussi, on est la première destination pour nous de nos exportations, c'est les États-Unis, pour une très grande marge. Mais eux aussi, le premier marché pour les États-Unis, c'est le Canada. Donc, ils veulent plus d'accès, et c'est ce qui est en train de se négocier, l'attribution de permis de manière un peu différente, ouais, pour les produits laitiers. L'autre chose que le président Trump a dit de sa publication sur Truth Social, c'est qu'il espère à Keystone XL, donc il espère avoir accès à beaucoup plus de pétrole canadien. Ah! Donc, une autre chose dont il a besoin, il disait « j'ai pas besoin de ça ». Les minéraux, c'est la même chose. Ils souhaitent avoir plus d'accès aux minéraux. Et l'alcool, ça fait mal. Donc, il veut le retour sur les tablettes au Canada de l'alcool américain. Puis, en toute fin, je vous parlerai aussi de la défense. Il souhaite en effet que le Canada commande les jets et aide l'avant avec la commande de jets, fighter jets avec Lockheed Martin, les fameux F-35. Il veut qu'on achète beaucoup plus d'équipements de défense pour son initiative Golden Dome. Ouais. Alors, moi, je regarde ça puis je me dis, si on est capable de vendre encore plus nos ressources et nos produits aux États-Unis, c'est bon pour l'économie canadienne. Hein? C'est ça qu'on est venu déstabiliser là avec ces menaces-là de Donald Trump dans la dernière année.
1: Yeah.
0: Donc, il faut pas perdre au change, mais de vendre plus de ressources et de produits aux Américains, c'est bon pour l'économie canadienne.
1: Il y a Raphaël qui est au bout du fil. Bonjour Raphaël, bienvenue à Cube.
3: Bonjour, merci.
1: On vous écoute.
3: Oui, donc j'espère que ça va porter fruit, ce ce blitz, si on veut, de négociation-là de 3 jours. Moi, quant à moi, on n'a pas le choix de s'entendre. On a bien beau se pomper le torse au Canada, là, comme la dame disait, 80 à 85% de nos exportations s'en vont directement là. Fait que de se faire à croire qu'on va faire affaire avec qu'on va vendre des armoires de cuisine à Singapour ou je ne sais où, c'est zéro réaliste. On va pouvoir mettre de l'eau dans notre vin, mais moi, quant à moi, c'est pour le mieux. Moi, quant à moi, il n'y en aurait juste pas de tarif ni d'un bord ni de l'autre. La gestion de l'offre, pourquoi c'est faire qu'au Québec, on paye notre lait plus cher qu'à Hawaii, qui n'ont même pas de ferme laitière, donc on se vole nous-mêmes, puis on fait comme si qu'on tenait à ça. Moi, je tiens pas à ça. C'est des vieilles affaires des années 60. Quant à moi, il y a bien des affaires qui devraient sauter, puis au bout de la ligne, on a bien beau dire Trump, c'est un ci, Trump, c'est un ça, ben, nos industries vont peut-être mieux s'en porter. Ça, c'est mon opinion.
1: Merci beaucoup, Raphaël, de nous avoir partagé votre opinion. Merci de nous choisir. C'est bien apprécié. On est content de vous avoir avec nous.
2: Mais les réactions sont vives et variées sur la messagerie texte. Il y en a qui disent, ben, tant qu'à y être, on devrait devenir le 51e État. De toute façon, il n'y a pas de service en ce moment avec une coupe de mots d'église. Donc, pour lui, il y aurait une façon de diminuer les impôts. Il y en a qui trouvent que présentement, l'espèce de pause, il y a anguille sous roche. Ils ont peur d'un autre stratagème de la part de Trump. Et Serge qui dit, ça va se régler à l'avantage des Américains au détriment du Québec après que Carney se soit
1: nous à genoux,
2: on va dire
1: demain.
2: Il y a des affaires qui se disent pas.
1: Bon, Catherine Aubier, c'est intéressant parce que il y a aussi quelque chose qui revient dans les commentaires qu'on voit passer, c'est on ne veut pas être sacrifié, on ne veut pas que le Québec soit sacrifié. Et il y a nos collègues qui sont en train d'éplucher le décret pendant qu'on est en onde de la Maison-Blanche, qu'on en comprend. C'est que le Canada aurait accepté de retirer les contre-tarifs, d'ouvrir un front sur la gestion des quotas et de reculer aussi sur l'alcool. Parce que moi, ce qui me marquait, c'est que depuis le début là, de cette négociation-là, Carney en a fait des concessions. Je veux dire, que ce soit là, la taxe Netflix, les géants du web, les profits du pont Gordie Howe, on a reculé sur bien des choses, mais sans pas avoir grand-chose en retour, Mme Loubier.
0: Non, ben ça, c'est effectivement... D'abord, la fameuse taxe sur l'Internet, sur les fournisseurs Internet, je pense que ça, c'était pas une bonne politique. Et que le fait qu'il ait reculé, ça me surprend pas vraiment, parce que c'était difficilement applicable. Et il faut une harmonisation sur le continent avec les États-Unis. C'est sûr qu'il y a donné aussi sur l'histoire du pont Gordie Howe, c'est certain. On n'est pas dans les négociations. On ne sait pas ce qui s'est dit. On ne sait pas. C'est très secret. C'est gardé très secret par le premier ministre et son entourage. Mais il y a une chose, par contre. En avril dernier, Mark Carney disait, c'est terminé avec les États-Unis. Les États-Unis, c'est une faiblesse pour nous. Ça sera plus jamais pareil, etc. Donc, il a un peu lâché les armes et il s'est un peu mis dans une position où le message qu'il lançait, c'est on n'a pas vraiment besoin des Américains puis on va aller ouvrir nos marchés ailleurs. Moi, je pense que ça, c'était une erreur parce que oui, il faut ouvrir nos marchés ailleurs. Mais il faut aussi, conserver et faire attention à notre partenaire de commerce américain. Parce que, vous savez, Alexandre, un pays, c'est pas un président. Et les États-Unis...
1: Il est pas éternel, lui, là.
0: Beaucoup plus longtemps que Donald Trump va être président.
1: Je continue la lecture là, du décret possible. Parce que quand on parle d'alcool, on s'entend que c'est une compétence provinciale aussi. Alors, mettons que Ford, là, il dit, moi, j'y remets pas les bouteilles américaines, ces tablettes. Mettons que Mme Fréchette dit, non, oubliez ça, là. Là, vous voulez vous attaquer à la gestion de l'offre, les bouteilles ne retourneront pas sur les tablettes. Les provinces pourraient donc faire capoter cette entente-là.
0: Oui, mais bon, le premier ministre est en contact avec les provinces de manière assez constante et s'il s'avance pour dire qu'il peut remettre l'alcool sur les tablettes au Canada, c'est parce qu'il y a déjà eu des conversations pour s'en assurer avec les premiers ministres canadiens. Et il y a des choses que les premiers ministres canadiens, comme Mme Fréchette, par exemple, qu'elle a mis de l'avant dans ses conversations avec M. Carney, puis elle a dit, ça, c'est une ligne rouge, je peux pas accepter ça. Donc, lui, se revire de bord, puis négocier avec les Américains en sachant très bien où se situent l'un et l'autre des premiers ministres à travers le Canada. Et ça s'appelle l'unité nationale et être capable d'avoir du leadership sur dans les relations avec les provinces pour pouvoir en arriver à parler d'une seule voix. Mmh. Est-ce que ce sera parfait? Je ne sais pas. On verra. Les différentes provinces vont s'exprimer aujourd'hui. C'est sûr que pour le Québec, c'est difficile. Mmh. Votre auditeur disait, je pense que c'est mieux d'avoir un deal, une entente, que de ne pas en avoir. Ben moi aussi. Et Louise Blais, qui est l'émissaire du Québec pour la première ministre Fréchette sur la question du commerce, elle a fait le tour du Québec, puis elle a dit dans les derniers jours, je pense pas que vous réalisez ce qui va arriver s'il y a 50 % de tarifs. Et elle a dit qu'une compagnie sur trois allait fermer dans les mois qui viennent si ces tarifs-là allaient de l'avant. C'est pas rien, là. Alors, il y a un danger réel, et donc, de remettre l'alcool sur les tablettes, c'est quelque chose qui est un geste assez simple à faire quand l'alternative, c'est la fermeture d'entreprise.
2: Il y a plusieurs réactions. Kevin, qui pense que c'est le temps d'acheter des actions, il dit « J'ai pris des actions Tesla pas chères. » Puis il dit « De toute façon, peu importe qui sera au pouvoir présentement, Trump est imprévisible. » Donc, c'est difficile de discuter avec quelqu'un comme ça. Il y en a qui pointent du doigt Mark Carney de s'être pavané un peu partout puis pas s'être occupé de la relation avec les États-Unis. C'est une perception là, sur la messagerie. Puis Jasmin qui pense que la soumission est la réaction la plus populaire.
1: Ah oui. Hein. Ben, continuons dans les réactions. Ismaël nous appelle. Bonjour, Ismaël.
4: Oui, bonjour.
1: Alors, est-ce que vous craignez que le Québec soit sacrifié dans cette entente-là?
4: Ben, moi, c'est toujours mon impression avec le Canada. J'ai toujours été fédéraliste, en fait. Puis, honnêtement, moi, je suis ici de l'immigration. Fait que, c'est normal chez nous d'être fédéraliste, mais depuis quelques mois, puis surtout avec cette guerre commerciale, avec les Américains, avec Trump, puis quand on voit la position du Canada, on voit toujours que le Québec est sacrifié. Puis, à cause de ça, récemment, je suis devenu souverainiste. Puis, pour moi, il faut que le Québec ait les pleins pouvoirs entre ses mains pour que quand on va aller s'asseoir avec, que ce soit M. Donald Trump, que ce soit Dick Evans, peu importe qui va venir après, que quand on va s'asseoir avec lui pour négocier, ça va être nos intérêts qui vont être mis en avant, puis pas ceux de l'Ontario, ou ceux de Doug Ford, ou ceux de l'Alberta, ou peu importe qui.
1: Ouais, ouais, ouais.
4: Je veux que ce soit nos entreprises ici, nos entrepreneurs qui bénéficient de ça, pas qu'on mette d'autres intérêts, puis qu'on sacrifie les nôtres.
1: Donc, l'argument d'avoir un siège autour de la table. Je comprends que ça a résonné chez vous. Merci, Ismaël, d'avoir choisi que. Mot de la fin, en quelques secondes, Catherine Loubier, est-ce que, je vous pose la question que j'ai posée aussi à nos auditeurs, est-ce que vous y croyez, vous, une entente là, d'ici trois jours, en conclusion?
0: Oui, j'y crois et je pense que c'est la meilleure conclusion qu'on peut avoir. C'est moins pire que d'avoir l'imposition de ces autres tarifs-là de 50%. Et j'écoutais votre auditeur. Si l'Alberta n'était pas là avec le pétrole dans cette négociation-là, je suis pas sûre qu'on en serait là. Alors, il y a une question de solidarité aussi avec les autres provinces canadiennes.
1: Catherine Loubier, ancienne déléguée générale du Québec à New York et à Washington. Merci beaucoup pour votre participation à l'émission. C'est toujours apprécié.
0: Merci.
1: À la prochaine.
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0: j'aime ça quand tu nous fais découvrir peut-être de nouveaux talents.
1: J'adore cette chanteuse.
0: Ils sont pas sur notre radar.
1: Non, puis c'est difficile de ça. Tu sais, on parle de découvrabilité. Là.
0: Oui.
1: C'est dur pour la musique québécoise. Anour, c'est une femme qui est originaire de la Syrie, mais qui est ici depuis tellement longtemps, établie à Montréal depuis presque toujours. Bienvenue à l'émission, Anour.
2: Merci. Bonjour. Merci beaucoup.
1: Ce qui est fantastique, c'est qu'il y a un nouvel album qui est sorti la semaine passée, puis il y a une session d'écoute demain. Donc, c'est officiellement le lancement. Comment c'est de lancer un album dans le contexte actuel de 2026?
2: Oh, mais c'est incroyable parce que maintenant, c'est tellement difficile pour les artistes. Moi, mon histoire, je trouve que j'étais chanceuse d'avoir cette opportunité parce que c'est vraiment une opportunité que je connais personne dans l'industrie qui a eu une opportunité aussi forte. J'ai eu l'opportunité de travailler avec Martin Klein, Dominique Messier, tout l'entourage de Céline aussi, les musiciens qui travaillent sur l'album, c'était vraiment incroyable.
1: Mais c'est rare d'avoir les musiciens de Céline Dion. Je veux dire, on peut péter des bretelles quand même. Là.
2: Oui, moi, j'arrive pas à croire encore que c'est ma vie.
1: Mais qu'est-ce que tu avais envie de nous raconter? Parce que j'imagine que d'être née à Damas, ça a une signification particulière quand même.
2: Oui, il y a des chansons sur l'album aussi qui parlent, je pense, pas de la Syrie de Damas, mais c'est des chansons qui sont venues à moi peut-être à cause de la perspective que j'ai sur l'immigration et l'identité aussi. Il y a une chanson qui s'appelle The Coast qui parlait des gens qui sont quittés leur pays pour trouver la sécurité ailleurs. Il y a une chanson qui s'appelle Angel of Me aussi. Et j'ai écrit cette chanson en 2015.
1: Mm.
2: Et j'étais en train de regarder la télé. Et on était en train de regarder qu'il y avait des gens qui sont en train de fuir leur pays aussi pour trouver la sécurité. Et on les appelait des monstres. Pendant la période en Europe, c'était tellement difficile, en 2015 surtout. Et jusqu'à un jour, une petite garçon qui s'appelait Alan Kurdi était trouvé mort sur une plage en Turquie.
1: Oui.
2: Et je me rappelais, ce jour-là, je sentais que, waouh, tout de suite, Alan devenu une ange. Alors, les paroles de Angel of Me, par exemple, c'est « When I'm alive, I'm your monster, and when you find me dead, you'll make an angel of me. Mmh. Vivant, ouais. Mort, je suis votre monstre. Et,
1: ange.
2: Je suis votre monstre. Et vivant, mort, je suis
1: votre ange. Et exactement, vivant, votre monstre, oui.
2: Exactement.
1: Mais il y a cet ancrage-là qui se ressent dans les textes. Il y a beaucoup d'influence aussi, j'ai l'impression, dans la musique, parce que tu as une sonorité unique, mais j'ai l'impression qu'il y a plusieurs chanteurs au cours de ta vie qui t'ont inspiré.
2: Oui, ma mère était une pianiste. Mon père était un acteur et un metteur en scène.
0: Donc, il y avait du talent dans la famille.
2: Oui. Encore, j'étais chanceuse de grandir dans cette famille. J'ai grandi avec la musique. Ma mère m'a offert la musique. Mon père m'a offert l'histoire. Alors, j'ai grandi avec ces deux langues. Depuis, j'ai écrit des chansons, mais j'ai écouté beaucoup de musique quand j'étais jeune. Je commençais avec la musique classique grâce à ma mère, et après, j'ai écouté beaucoup de jazz. Pour moi, j'adorais Tori Amos quand j'étais jeune, Leonard Cohen qui vient d'ici, de Montréal. Ouais. Ses paroles, je dis toujours, sont comme un prier.
1: Ouais, comme une prière.
2: Prière, plus que juste des chansons. Et voilà.
1: Comment, toi, ça s'est passé, ton histoire d'immigration? Est-ce que tu l'as senti? Tu sais, c'est très dramatique ce qu'on a entendu, ces histoires en Europe. Je me rappelle du World Press Photo aussi qui ont mis ces histoires-là en lumière. Mais toi, comment ça s'est passé de ton côté?
2: Moi, j'étais plus chanceuse. Je suis venue ici juste pour aller à l'université et pour l'immigration standard. On n'a pas fui
1: la guerre.
2: Même la guerre. Mais on a vécu quand même l'histoire avec la peuple syrienne. parce que ça fait partie de nous. Même si je me sens montréalaise et canadienne aujourd'hui, tellement c'est mes origines sont syriennes, alors je vais toujours avoir cette sensibilité,
1: connexion
2: avec la partie.
1: Et ton français, je dois dire, est impeccable.
2: Honnêtement, je trouve le français tellement dur jusqu'à aujourd'hui. J'essaie toujours d'améliorer mon français. Je sais que ça va arriver un jour, mais je fais pour le mieux pour l'instant.
1: Mais c'est très, très bien. J'ai envie qu'on écoute d'ailleurs une autre pièce qui s'intitule « I am ».
0: Allons-y.

0: claire, identité artistique trouvée. Est-ce qu'il y a plusieurs dates de concert ensuite?
1: J'espère, c'est le focus pour maintenant. Cette année, j'espère que je vais être capable de faire vivre ces chansons en scène. Je vais bien sûr mettre toute cette information sur mes réseaux sociaux, site web, etc.
0: Anour, merci d'être passé. Bravo. Bonne session d'écoute demain au studio Piccolo, c'est pas rien. Les musiciens de Céline Dion, c'est pas pour rien qu'ils t'ont choisi. T'as tout un talent à découvrir. Merci d'être passé à l'émission.
1: Merci à vous.
2: Un plaisir, une belle rencontre. Merci. Anour, merci Isabelle, Alexandre et vous tous d'avoir été là encore une fois ce matin. Passez une belle journée tout le monde. On refait ça demain dès 6h. Au revoir.
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2: Je me suis réveillé ce matin, j'avais hâte d'ouvrir mon téléphone pour voir les nouvelles, entendre, pas d'entente. Et quelques secondes plus tard, j'ai vu que nous sommes encore dans un flou artistique total, donc un autre volte-face de Donald Trump. Je me suis réveillé avec l'image qu'il a mise sur ses réseaux sociaux de Truth Social, une image créée par l'intelligence artificielle. Il semble sortir un oléoduc de la Terre, tel un super-héros qui vient de découvrir je sais pas quels métaux précieux, mais bref, il a fait comprendre que peut-être le fameux oléoduc Keystone, l'agrandissement Excel allait renaître de ses cendres. Il a continué à faire couler les petites gouttes de désespoir de millions de Canadiens. Pourquoi? Ben parce que on ne sait toujours pas si on va réussir à s'entendre. Les fameux tarifs à la hauteur de presque 50% sur plusieurs dizaines de milliards de dollars de biens canadiens. Est-ce que ça arrive? Est-ce que ça arrive pas? Il nous a donné 3 jours. Est-ce que dans 3 jours, il va nous redonner 2 jours? Si je me fie au nombre de fois qu'il y a eu un cessez-le-feu final en Iran, écoute, Alexandre, je te vois rire, mais c'est épuisant, là.
3: Je veux dire, pour n'importe qui à la maison, pour les gens aussi qui font notre métier, mais quelle séquence? Là, on a un voisin aux États-Unis qui ment comme il respire, qui dit tout et n'importe quoi. Hier matin, il affirmait que le détroit d'Ormuz était ouvert. Les Iraniens disent qu'il est fermé. Tu sais, c'est le détroit de Schrödinger, là. Il est ni ouvert, ni fermé. On le sait pas. Puis sur toutes ces négociations qu'il fait depuis un bout, c'est toujours la même chose. Hier, on l'a évoqué. Avant-hier, on l'a évoqué aussi. La possibilité qu'on ait un taco Trump always chickens out, hein. C'était dans l'air. On sait qu'il fait ça extrêmement souvent, puis il y a un réel risque aux États-Unis aussi qu'il y ait une spirale inflationniste qui s'arrête plus si jamais il y avait eu ces tarifs-là. Ils sont moins dépendants que nous de notre marché que nous sommes du leur, mais ils en ont besoin quand même. Puis l'incertitude des entreprises américaines, ils en veulent pas, là. Il y avait des chambres de commerce encore là, qui ont pressé hier l'administration Trump en disant « S'il vous plaît, réglez avec le Canada ». Puis là, ce matin, lui dit qu'il y a une entente, Mark Carney dit qu'il n'y en a pas. Mais fait quoi on se trouve dans les négociations?
2: C'est vraiment un vaudeville qui est très désagréable à vivre. Dieu sait qu'on a besoin, surtout en période économique incertaine, de certitude. Dieu sait qu'on a besoin de pouvoir avoir confiance en notre partenaire. On se rappelle que c'est un partenaire qui représente énormément pour le Canada. Et là, eh bien, bien entendu, ben on ne sait toujours pas si on va avoir une entente. Moi, j'ai de la peine pour les propriétaires de PME, les grandes entreprises souffrent aussi, mais les propriétaires de PME, les entrepreneurs du quotidien qu'on connaît, qui ont tous 4-5 employés, qui font vivre les régions, qui font vivre l'économie canadienne, québécoise, c'est littéralement la colonne vertébrale du Canada. Encore une fois, incertitude, stress, inconnu. Imagine travailler pour une PME dans le vêtement ou dans la production de meubles. T'as aucune idée si ta job va sauter d'une journée à l'autre. Et ce que je comprends encore moins, c'est qu'effectivement, aux États-Unis, c'est pas comme si c'était le Qatar des belles années. Ça va mal aussi. L'inflation frappe tout le monde. L'essence est chère. Ça gueule tout partout. Mais Donald Trump fait à sa tête et c'est extrêmement pénible à devoir, négocier. Est-ce qu'on négocie?
3: Et parlant de négociation, on attend encore et toujours un résultat de Mark Carney. Puis ça, c'est quelque chose qu'on a répété souvent, puis c'est pas de l'acharnement qu'on fait sur les libéraux, là.
2: Non.
3: Mais Mark Carney, en ce moment, tu regardes, là, au tableau, mettons, tu vas au tableau indicateur de la game de hockey, là, son score, il est à zéro. Il n'a aucun gain, nulle part, sur quoi que ce soit. Tous les voyages qu'il a fait là, partout dans le monde, ah, ben, il est allé en Arabie Saoudite, il construit des ponts, il parle avec d'autres pays. OK, y a-tu une entente concrète? Y a-tu des investissements quelconques? On a-tu une entente commerciale particulière avec ces pays-là? Non, c'est encore le vide intersidéral. tout ce qu'on a fait, c'est concéder des choses aux États-Unis.
2: Et Mark Carney se retrouve dans une position extrêmement délicate, où d'un côté, il y a les Canadiens qui sont tannés, qui veulent mettre de plus en plus de pression sur les États-Unis. Cependant, on sait très bien que quand on y va de contre-tarifs, on se fait ramasser pas à peu près. Je le rappelle, c'est un pays qui est 12 à 13 fois plus imposant en termes économiques que nous. On a malheureusement pas la meilleure position dans cette négociation-là. Moi, ce que j'ai peur, puis là, il est 9h05, 24 secondes, le mercredi 19 août, puis prenez mon mot, j'ai peur qu'à la fin, on soit obligé de faire la carpette totale et qu'on abdique littéralement sur la majorité des points qu'on dit auquel on tient mordicus, et qu'on soit obligé de faire la guidoune puis de dire, ben regarde, Donald Trump, on te donne tout ce que tu veux juste parce que on peut juste plus continuer comme ça.
3: Mais c'est pas une option viable non plus.
2: Non.
3: Parce que s'il y a quelque chose que l'histoire, là, ben on est au deuxième mandat de Donald Trump, on commence à comprendre, tu sais, comment il fonctionne, puis c'est pas moi qui le dis, là, c'est toutes sortes d'experts politiques, des gens qui l'ont connu aussi dans sa vie de tous les jours, puis en affaires, surtout, parce qu'il fait exactement la même affaire que quand il coordonnait des business qui ont fait plusieurs faillites, pour ceux qui pensent que c'est encore un génie de l'immobilier ou un magnat, tu sais, des casinos. Faire faillite à des casinos, c'est un tour de force en soi, puis il l'a fait
2: fort
3: plusieurs fois. Mais il y a la mentalité d'un intimidateur de cours d'école. Puis qu'est-ce qui arrive si tu donnes ton lunch une fois à un intimidateur? Il va revenir chercher ton lunch tous les jours. S'il y a une chose qu'il respecte, cet homme-là, c'est la force. Puis oui, il faut pas, tu sais, on va vous mettre 100% de tarifs, puis on réplique, haha. Non, évidemment, personne ne demande à ce qu'il y ait une réplique complètement disproportionnée. Puis c'est un gars tellement difficile à gérer, tu sais, juste émotivement, juste cognitivement, j'ai le goût de dire, que tu peux pas faire ça. Mais d'un autre côté, si on s'écrase, ben on a perdu. Puis quel mauvais exemple pour tous les autres, tu sais, pays sur la planète qui, eux, font des exemples de résistance, entre guillemets, qui vont montrer qu'il y a une limite, il y a une ligne rouge à pas franchir. Les États-Unis, plus ils se mettent dans la mouise internationalement, plus ce sentiment de solidarité-là, tu sais, les fameux pays moyens, comme disait Mark Carney, qui sale les coudes ou qui lève les coudes, pour l'instant, il n'y a rien. Il n'y a rien. Puis moi, c'est ça qui m'inquiète. C'est, d'accord, tu sais, tenez tête ou tenez pas tête, peu importe, mais faut arrêter de tout sacrifier au nom, tu sais, de l'intimidateur en chef qui vit l'autre bord, là.
2: Le mot de la journée, rien.
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2: On a tous des voitures très branchées aujourd'hui, de plus en plus branchées, même que c'est tellement branché que des fois, t'as envie de tout arracher puis de revenir au bon vieux temps où ça fonctionnait tout le temps. Moi, si je suis avec ma femme dans ma voiture et puis on a le malheur d'avoir deux cellulaires dans la voiture, ben bonne chance, ça alterne d'un cellulaire à l'autre. On se casse les oreilles à toujours essayer de faire fonctionner ces fameux véhicules. Mais, c'est pas juste la technologie pour rendre notre voyage agréable qui est dans nos véhicules, c'est aussi la technologie pour nous espionner. Et il y a des risques. Avec nous, un spécialiste en cybersécurité, Steve Waterhouse.
4: Bonjour Nicolas.
2: Bonjour. On apprend, la Commission de l'éthique en sciences et technologies a publié un rapport dans lequel elle affirme être inquiète vis-à-vis l'interconnectivité croissante de nos véhicules. J'ai trouvé ça super intéressant. Qu'est-ce que vous avez à dire là-dessus?
4: Ben, c'est un état des faits qui, dans notre monde moderne dans lequel on évolue, tout ce qui est à connotation dite intelligente, téléphone intelligent, auto-intelligente maintenant, c'est tout pour documenter davantage qu'est-ce qui va se passer à l'intérieur. Vous l'avez bien dit, Nicolas, dans l'habitacle, il se passe toutes sortes de conversations, on évolue au quotidien là-dedans, et de plus en plus, ben évidemment, les constructeurs automobiles, ben ils ont été en tout cas tentés par le diable, on va le dire comme ça, de pouvoir à ce moment-là monétiser tout ce qui se trouve comme interaction, le chauffeur avec son véhicule, mais aussi dans l'habitacle, qu'est-ce qui se dit, comment les gens se positionnent. Ça devient à ce moment-là dystopique, mais en même temps, il y en a, ils vont mettre ça sur le couvert, évidemment, de la sécurité. On regarde juste l'ADDW pour visualiser un conducteur, s'il est distrait, le visage, est-ce qu'il regarde en avant sur la route, il regarde-tu son téléphone ou un autre aspect dans le véhicule. Ça ramène, en faisant bouger le volant, le conducteur, son attention sur la route. Ça, c'est vraiment pour la sécurité. mais il n'y a pas de reconnaissance faciale pour identifier la personne proprement dit. C'est un balayage en infrarouge, donc il n'y a pas de reconnaissance du visage, mais il reste toujours bien, ça détecte la personne si elle est attentive sur la route ou pas. Donc ça, c'est, on peut le dire, c'est quelque chose de positif. Et quand c'est rendu aussi que ça va détecter si dans, la, dans l'habitacle, il y a un adulte avec un enfant, s'il n'y a pas d'adulte, il y a juste un enfant, ça va crier pour pas laisser un enfant à l'intérieur. Tout le monde souhaite pour la bonne vertu que ça soit correct.
2: Oui, absolument. Ça, c'est un exemple qui est bon. Dans, dans ma nouvelle voiture, justement, dès que j'arrête l'auto, il y a un petit signal qui dit « Avez-vous oublié un enfant? » Ça, je trouve que c'est sécuritaire, effectivement. Cependant, là, rassurez-nous, là, il y a des milliers de personnes dans leur auto qui nous écoutent. Est-ce que ces grands méchants joueurs dans l'univers de la technologie peuvent vraiment nous écouter, là? Parce que, tu sais, des fois, il y a le mythe, ou peut-être pas le mythe, mais des fois, on dirait que je dis « micro-ondes » à côté de mon téléphone. Et puis là, j'ouvre mes réseaux sociaux, puis tout d'un coup, il y a Samsung qui m'envoie une pub de micro-ondes. Là, je me dis, ça se peut pas que, tu sais, je vais m'acheter un billet de loterie, là. Est-ce qu'on nous écoute vraiment? Autant dans l'auto, là, mais restons dans l'auto, là. Est-ce qu'on nous écoute vraiment?
4: Il y a eu des cas, Nicolas, que je nommerai pas nécessairement des marques, mais il y a des agences qui ont épié les gens dans leur conversation dans le véhicule. Les capacités sont là aujourd'hui. Le microphone, il est là. Il y a des assistances disponibles en cas d'accident. Quelqu'un va prendre le microphone, va vous parler avec l'interaction du véhicule, si c'est possible. Oui, et ça se fait, ça s'est vu. C'est pas évidemment éthiquement correct. Il y a un rapport intéressant qui n'a pas été transmis dans le rapport justement de la commission d'éthique et scientifique technologique, disant qu'en septembre 2023, la compagnie Mozilla, ceux qui font le navigateur Firefox, qui ont fait une étude. Et cette étude-là démontrait qu'à 85%, tous les fabricants automobiles sur la planète qui ont pu interviewer, là, il y en avait vraiment une bonne panoplie, ben, ils vendaient sans le consentement de son propriétaire les données personnelles. Et ça, encore là, ce sont des données nominatives, mais aussi, comme je disais tout à l'heure, toutes les données d'interaction avec le véhicule. Et ça, ça se monétise pour toutes sortes de fins. Donc, quand on dit on s'en va du point A au point B, mais après ça, on a reçu de la publicité parce que on était dans ce coin-là la semaine d'avant. Exact. Ben oui, c'est des interactions de cette nature qui vient s'interconnecter. Mais là, c'est ça qui est troublant.
2: Mais là, est-ce qu'il y a une manière là pour nous, là, la prochaine fois que je rentre dans mon auto, est-ce qu'il y a un bouton que je peux appuyer qui me permet de désactiver je sais pas quoi? Est-ce que quand j'achète ou je loue ma voiture, est-ce que je peux signer, cocher une case qui dit « Ne suivez pas tous les achats que je fais, ne dites pas à ma femme où je vais ou je sais pas quoi, là, tu sais. » Non, mais à un moment donné, c'est parce que ça envahit la vie privée, là, totalement, là.
4: Ben, un premier truc, Nicolas, que je devrais recommander, là, c'est de pas connecter le téléphone avec le véhicule. Ça, ouais, déjà là...
2: Mais on a plus le droit d'avoir nos téléphones sur les mains.
4: Ben c'est ça, mais il reste que faisant ça, ça a été prouvé dans bien des fois, il y a extraction d'informations supplémentaires et non pas juste l'utilisation du Bluetooth parce qu'on veut parler les mains libres. Fait que ça, c'est troublant un petit peu. Tout autant, je vous donne un exemple, Nicolas, quand j'ai acheté mon véhicule en 2013, un des rares avant le début des téléphones intelligents et des véhicules intelligents, ben que j'avais les trois années antérieures du propriétaire précédent qui avait été gardé dans le véhicule. Et ça, je m'amuse quand je vais dans des aéroports, je loue des véhicules à destination, ben je regarde qu'est-ce qui a été mis dans le véhicule, c'est épouvantable qu'est-ce que je retrouve là comme information, c'est fantastique. Mais il reste toujours bien, il faut justement prendre conscience que toute interaction d'interconnexion de notre appareil mobile, qui est notre vie numérique, ben en principe, faut minimiser cette interaction-là, qu'elle sorte de nos mains. Fait que moi, j'apporte toujours des oreilles connectées Bluetooth, c'est beaucoup plus facile, c'est fiable, et je ne commets pas mon téléphone avec le véhicule de peu importe qui ça va être.
2: Là. Mais là, je suis le dernier à vouloir que le gouvernement se mêle de tout et de rien. Cependant, le gouvernement, c'est pas son rôle justement de nous protéger envers ces industries-là. Ça serait pas, il me semble, ça serait plus facile que s'entendre avec Donald Trump, non, de faire une loi qui interdit aux constructeurs automobiles de garder ces données-là. Ils peuvent les garder, je sais pas moi, une heure là pour que ça fonctionne. Mais vous êtes en train de me dire qu'on est obligé là de se mettre tout nu technologiquement envers tous ces grands joueurs-là.
4: Et ça, c'est beaucoup, beaucoup d'applications autour de nous. Je veux dire, le lobby de l'industrie automobile est très fort. On n'ira pas dans le domaine politique de ça, mais il reste toujours bien que c'est, oui, le rôle du gouvernement de voir à ça. Mais ça évolue tellement rapidement. Les gouvernements sont vraiment dans des carcans, dans des façons de travailler qui sont dépassé par le moment qu'ils prennent une décision, ben c'est déjà évolué au-delà 5 ans, 6 ans en avant de qu'est-ce qui avait été discuté. Alors, il y a une façon de travailler au gouvernement, il faut qu'il change, il faut qu'il s'adapte à la rapidité d'adoption des technologies, chose que je n'ai pas vue durant mon passage au ministère de la cybersécurité et du numérique. Et définitivement, les paliers doivent s'aligner ensemble pour faire ça. Autant l'automobile, le transport, c'est sous compétence fédérale, mais le SAQ au Québec, c'est bien eux autres qui gèrent les licences et la façon d'autoriser quelqu'un d'aller sur la route. Mais en même temps, entre les deux, il faudrait qu'ils se parlent et disent d'un accord commun. Ben, faut protéger les citoyens. Et la commission d'accès à l'information est pas trop là non plus dans la discussion.
2: D'ailleurs, j'ai cru comprendre que c'était un des onglets sur le site web de la SAAQ, non? Que on pouvait, c'est une blague, ça coûtait 1 milliard, puis on n'a rien. Alexandre, ouais, il y a un auditeur.
3: Hey Steve, on a des auditeurs qui nous écrivent pas mal. Il y en a un, entre autres, qui dit Tesla ne vend aucune donnée, contrairement aux autres crosseurs, du constructeur traditionnel. C'est-tu vrai, ça, que Tesla vend aucune donnée?
4: Présentement, il n'y a rien qui indique qu'ils le font. Cependant, Tesla monétise certainement les données à l'interne. Ils vont faire de la revente, pas de la revente, mais des offres qui vont arriver de toutes sortes de manières. Vous allez vous faire solliciter pour acheter une antenne Starlink, peut-être remplacer votre Internet, et d'autres, peut-être vous offrir un voyage sur Mars prochainement. Mais ça, Tesla, ils ont quand même du matériel, des offres de services propres à eux, puis ils vont essayer de le garder pour eux autres. Mais jusqu'à présent, encore là, je me croise les doigts, ils ne font pas de revente.
2: Ça m'étonnait que Elon Musk soit plus catholique que le pape dans ce sujet-là.
3: Tiens donc, puis je retiens aussi le commentaire de Marc qui dit « Vous êtes rendu pathétique avec vos besoins qui en sont pas. Faites des autos qu'on est capable de réparer à bon prix, qui durent longtemps. Tous les gadgets, ça alourdit les réparations et du même coup, ça les rend plus chers. Dans 10 ans, tous ces véhicules seront au rencor. » Écoute, moi, je...
2: C'est peut-être la stratégie, effectivement.
3: Moi,
2: je conduis
3: juste des vieux chars, fait que, écoute, je comprends Marc là-dedans.
4: Écoute, mais ça, c'est nous, le consommateur, à la fin, si on achète, ils vont continuer à en faire. La demande est là, c'est une règle de base. Et si, par contre, comme consommateur, on dit, hey, là, c'est assez, on n'en veut plus, ça va peut-être changer la donne. Mais pas à une personne à la fois, c'est des milliers de personnes qui vont faire changer le marché.
2: Non, effectivement, mais je crois que t'es plutôt que retourner à la calèche, d'avoir l'avantage de ces technologies-là, cependant, que le gouvernement fasse sa job. Le gouvernement, il doit protéger le citoyen envers des entreprises ou des industries qui essayent de le flouer. Ou pire, ben vous savez quoi? Moi, si mon auto, ils veulent vendre les informations que je dis, moi, j'ai absolument rien à cacher, parfait, mais payez-moi. Payez-moi. Si vous revendez mes propres données, payez-moi.
4: C'est la phrase magique. Au moment où tu le mentionnes, t'as rien à reprocher. Jusqu'au jour que, hors contexte, ce qui a été dit, là, 1 an, 3 ans, 2 mois, 2 ans, c'est repris. Comment tu vas te défendre contre ça?
2: Non, je vous comprends. Mais tant qu'à être perdant sur toute la ligne, au moins me faire 2-3 scènes en perdant. Ça paiera mes frais d'avocat. Écoutez, Steve Waterhouse, merci beaucoup. Non, mais ça me rend fou, tous ces entreprises technologiques qui nous flouent. Très intéressant, Steve Waterhouse, également spécialiste en cybersécurité. Merci.
4: À la prochaine.
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2: Alexandre Moranville-Ouellette, beaucoup d'actualité ce matin.
3: Ouais, beaucoup d'actualité. Puis avant de revenir rapidement sur ce qui s'est passé avec les négociations avec les États-Unis, je rappelle qu'il y a des interruptions de service en ce moment sur le REM entre les stations Gare Centrale et Brossard dans les deux directions. Au départ, là, c'était véritablement ça. Gare Centrale-Brossard, ça s'était étendu après ça jusque du côté de Lanse-à-l'Orme de Montagne. Mais là, il y a un ralentissement de ces côtés-là. On dit que c'est un bris d'équipement sur la voie qui cause tous ces problèmes-là ce matin. Là, ça fait une quarantaine de minutes. Là, selon ce que je vois sur les pages officielles de communication du REM, qui n'a pas eu de mise à jour. Ils ont mis évidemment navette aux 10 minutes, puis tout qui sont en ce moment là en train d'essayer de gérer le flot des gens puis des usagers qui prennent habituellement le REM. Si vous êtes, hein, je vous invite, je vous enjoins, si vous êtes en ce moment en train d'attendre, là, vous êtes pogné avec le REM, écrivez-nous 1-877-827-2346 pour nous dire à quel point c'est encore bloqué puis à quel point d'un autre côté ça a repris, s'il vous plaît, ce matin. C'est un mauvais début de saison en pleine heure de pointe comme ça pour le REM. Revenons sur ces 50% de tarifs qui n'auront pas lieu, du moins pas avant 3 jours, hein, parce qu'on a eu un recul de l'administration Trump. Encore une fois, on a donné un autre 3 jours en disant qu'il y avait eu une entente réalisée entre le Canada et les États-Unis. Une entente, ça n'a pas été officialisé du côté d'Ottawa. Au contraire, Mark Carney qui a fait un communiqué ce matin pour dire que oui, ça avait progressé, mais qu'il reste encore beaucoup de points sur lesquels les négociations achoppent. Donc, est-ce que dans 3 jours, on va avoir le droit à un autre sursis de 3 jours, puis un autre, puis un autre?
2: Exactement.
3: Ça fait partie.
2: Le jour de la marmotte. Ouais. Le jour de la marmotte avec Trump. Ça, c'est intéressant. Ottawa a accusé de plier devant le lobby automobile pour les quotas de vos voitures électriques.
3: Ouais, c'était dans l'air depuis la semaine dernière. Là, on s'en était pas caché du côté de Mark Carney qu'on allait là, scraper, en bon français, là, éventuellement, ces quotas de vente de véhicules électriques automobiles d'ici 2035. Hein. À ce moment-là, on était censé être rendu à 100% de véhicules neufs qui devaient être vendus
2: électriques. Qui étaient totalement,
3: totalement
2: rêveurs, là, on s'entend, utopiques.
3: C'était des gros objectifs.
2: Là. 100% là, à un moment donné, calme-toi. Là.
3: On se comprend que ceux du Québec aussi, il y a eu des reculs qui ont été faits là-dessus, mais quand même, c'était comme 376 millions de tonnes de GES là, sur 25 ans qu'on pouvait économiser, entre guillemets, là, de cette manière-là, qu'on s'éviterait. Du même communiqué du gouvernement, là, eux estiment que ça va faire des dommages mondiaux potentiels liés au changement climatique d'à peu près 90,3 milliards de dollars.
2: Ah,
3: juste ce recul-là. Fait que, tu sais, il y a un coût économique à tout ça, mais rassurez-vous, chers auditeurs et auditrices, M. Carney avait dit, eh là, inquiétez-vous pas, on va mettre en place, nous, des nouvelles normes d'émissions applicables aux véhicules à essence. Le problème, c'est que ça se pose arriver en même temps que ce recul-là. Non seulement ça arrive pas maintenant, mais il y a des pré-consultations qui vont commencer cet automne. Et là, après ça, en 2027, là, on va faire des consultations après les pré-consultations. Puis après les consultations, là, on va peut-être prendre des mesures pour peut-être éventuellement mettre des plafonds. Disons qu'on recule encore une fois sur une autre norme environnementale du côté de Mark Carney. Ça va pas plaire à Équiterre puis aux autres associations.
2: Ah, effectivement, mais on recule ou on redevient réaliste? Parce qu'à un moment donné, je suis le premier à vouloir protéger l'environnement, bien entendu. Mais vouloir changer drastiquement les habitudes que ça fait une centaine d'années que tout le monde a adoptées, ça n'a jamais réussi. On n'a jamais réussi à convaincre quelqu'un qui, depuis 100 ans, se déplace d'une manière de changer drastiquement, puis de brandir le drapeau là de la planète, puis on est les plus verts, on est les plus gentils. Finalement, ça nourrit le cynisme envers les politiciens, parce qu'on sait très bien que quand, maintenant, ils y vont d'une promesse, ben on les croit plus.
3: Ben c'est sûr que, puis d'un autre côté, c'est correct de reculer sur cette mesure-là dans la mesure justement où on n'allait pas être capable.
2: Non, exactement.
3: C'était utopique, irréaliste de se rendre jusque-là, d'accord. Mais après ça, quand tu promets de compenser d'une autre manière, ben la moindre des choses, c'est de le faire, puis pas de repousser ça au calendrier grec. Puis si c'est juste ça l'annonce qui est faite, ok, d'accord, là-dessus, presque tout le monde va trouver consensus. Mais quand c'est ça, plus t'enlèves tous les plafonds de toutes les émissions de toutes les compagnies pétrolières et gazières dans l'ensemble du pays, que tu recules sur tous tes objectifs d'émissions de gaz à effet de serre, que tu recules, puis tu construis des oléoducs dans l'Ouest, à un moment donné, tu sais, je veux dire, ils sont moins bons en environnement, les libéraux, finalement, que le Parti conservateur.
2: Absolument.
3: C'est hallucinant.
2: Mais on le savait, tu sais, c'est quand même, on doit le rappeler, c'est quand même un expert en théâtre qui prenait des décisions. Donc, c'était toujours des mises en scène exceptionnelles. Mais finalement, ben, ça finit dans une quincaillerie avec un débouche-toilette. Bref, le PQ abolirait Santé-Québec?
3: Oui, hier, on a reçu Paul Saint-Pierre-Plamondon à l'émission. D'ailleurs, j'invite nos auditeurs à aller réécouter. Hein. C'est une excellente entrevue qu'il nous a donnée ici. Oui. Il parlait, bien sûr, là, du fait que le référendum, là, lorsqu'il consulterait les Québécois, quoi s'il gagnait là évidemment la course dans les prochaines élections, ben là il veut plus en parler dans sa plateforme. Non. Là tu sais le référendum, il dit c'est même pas dans mes 5 priorités, allez lire le livre bleu, écoutez mes entrevues si vous voulez en entendre parler. Il veut axer ça sur le contrôle des dépenses, intervention économique, coût de la vie, santé, immigration, identité. C'est ses 5 piliers, mais celui qui retient l'attention ce matin, c'est particulièrement celui des contrôles des dépenses, parce qu'on sait que le Québec doit couper quelque part, tu sais, puis tu peux pas augmenter constamment le fardeau fiscal de tout le monde. Le Parti québécois dit, regardez, nous, on va pas proposer une baisse d'impôts. Par contre, on va aller chercher de l'argent ailleurs, entre autres en allant sabrer Santé Québec. Puis ça, c'est une grosse annonce. Hein, ils veulent s'attaquer, le Parti québécois, aux patentes à gosses, entre gros guillemets, là, aux organisations qui ont été créées de toutes pièces par la Coalition Avenir Québec, dont justement Santé Québec emploie 1100 personnes. Ils ont augmenté leur nombre de fonctionnaires de 70% en 2 ans. Ça coûte 40 millions de dollars de plus chaque année maintenant, de plus que ce qui avait été budgété au départ dans l'enveloppe de Santé Québec. Puis les résultats, bien sûr, dans notre réseau, se font encore attendre. Donc, du côté du PQ, on sabrerait ça. Ils ont aussi Mobilité Infra-Québec. Ça a été créé par Geneviève Guilbeault pour gérer les projets de transport. Ça aussi, c'est dans la mire du Parti québécois, même si on peut affirmer encore là, qu'ils le couperaient au grand complet. Donc, c'est une autre mesure là, préélectorale qui est annoncée.
2: Je comprends qu'un parti politique veuille faire du ménage. Dieu sait qu'on a besoin de faire du ménage. Cependant, je pense tout au coût, là. Toujours. Hein? Il y a un coût qu'on lance une nouvelle bébelle, mais il y a un coût qu'on la détruit aussi. Puis à un moment donné, est-ce que cette nouvelle bébelle-là, elle est 100% nuisible? Est-ce qu'elle sert vraiment à rien? Ou est-ce qu'on peut peut-être l'améliorer aussi? Je trouve que c'est facile, tu sais, de sabrer tout de suite. Mais bref, reste à voir. Encore un autre féminicide confirmé dans Saint-Michel.
3: Ouais, ça s'est confirmé, là. L'histoire qui ressemble comme deux gouttes d'eau à ce qui s'est passé durant la fin de semaine. Un deuxième meurtre dans un contexte conjugal. Une femme tuée par un homme parce que l'homme est pas capable d'accepter une séparation. Vers 14h lundi, je rappelle les faits, là. Il y a des voisins qui entendent des cris glaçants. Il y a 3 enfants qui vont cogner chez les voisins qui tiennent la phrase suivante. Il y a du sang. Mon papa a tué ma maman.
2: Non,
3: c'est histoire d'horreur. Et encore une fois, on retrouve la femme assassinée. Puis la femme, on va la nommer, 41 ans, elle s'appelait Kerline Jean. Elle

0: Des policiers ont des moyens
1: Non.
0: eux-mêmes limités, tu sais, pour garder quelqu'un en guidant, gros guillemets, ou encore intervenir dans des situations
1: Ou
0: comme celle-là.
1: s'assurer qu'il reste éloigné. Dieu sait que la majorité n'écoute pas.
0: Exact. Donc, c'est en moins de 48 heures, deux féminicides. On est rendu à 13 cette année. L'an passé, il y en avait 9. On a déjà passé à moitié du mois d'août le bilan de l'an passé. Je sais plus quoi dire là-dessus,
1: Non.
0: Nicolas, autre que
1: Mais
0: ça prend de l'action.
1: tu as soulevé un point exceptionnel. C'est pas juste un autre féminicide. C'est pas une femme qui a été tuée. C'est une femme. Rappelle-moi son prénom puis son nom.
0: Celle qui vient d'être
1: Oui.
0: de tuer, c'est Kerline Jean.
1: C'est important de mettre un prénom puis un nom de famille.
0: Oui.
1: Parce que Kerline Jean, c'est la fille de quelqu'un, c'est la sœur de quelqu'un, c'est peut-être la maman de
0: C'est
1: quelqu'un.
0: la mère de trois enfants.
1: C'est la maman de trois enfants. C'est une amie. Kerline Jean a été lâchement assassinée. Et c'est important qu'on les nomme, ces personnes,
0: Oui.
1: ces victimes-là, parce qu'il faut pas qu'elles passent juste comme une statistique. Il faut pas qu'elle
0: Non.
1: passe juste comme une victime. Non, au contraire, tu sais, j'en suis convaincu qu'elle a essayé de sortir de ce cauchemar-là. Donc, toutes mes condoléances, bien entendu, à ses proches. Carey Price sera honoré au Centre Bell. Ça, je te dirais que il y en a qui vont vouloir me reprocher mes propos, mais il me semble que Carey Price, bon, il était bon, mais
0: Attention à ce
1: là,
0: que tu vas dire.
1: à côté de tous les noms qui sont dans le plafond du Centre Bell, Carey Price.
0: Ben, il a le record de victoires hein, en 712 matchs de l'histoire
1: Oui,
0: illustre du tricolore avec 361 victoires, moyenne de buts alloués de 2,5, efficacité de 91%. Non, non, là, on
1: ok.
0: parle d'un grand gardien.
1: Ouais.
0: Son seul
1: On va
0: défaut,
1: baisser
0: entre
1: nos
0: guillemets,
1: standards.
0: ben, ça va être de ne pas avoir gagné une Coupe Stanley. Je veux dire, il a gagné. On va baisser nos standards. Tu vois, c'est moi le gars qui va être fâché de ça. Mais excuse, Art Vezina, Ted Lindsay, Jennings, Bill Masterson, médaille d'or aux Jeux Olympiques, Coupe du monde d'hockey, championnat mondial junior, il a gagné
1: Il aurait pu faire un
0: tout.
1: peu plus, là.
0: Il a tout gagné sauf une Coupe Stanley, puis il a tenu le fort. Puis regarde, moi je suis né en 95.
1: Tout le monde
0: Et
1: veut
0: là, t'es venu me
1: m'arracher la...
0: piquer. Moi je suis né en 95, j'ai
1: Ouais.
0: pas vu une Coupe Stanley de mon vivant. Okay? Je sais qu'il y a bien des gens qui peuvent pas comprendre ça.
1: Non.
0: J'ai 30 ans, j'ai jamais vu une Coupe Stanley de mon vivant. Je dors dans des draps du Canadien depuis que j'ai 3 ans. Okay? Là, pendant que tout était misérable, obscur, gris, sale, plate, laid dans la vie des fans du Canadien, Carey Price s'y tenait le fort, puis il y avait des statistiques comme ça avec une équipe. Je veux dire, le meilleur compteur qu'il y a eu dans toute sa carrière, c'est Macklin Celebrini dans les Sharks parce que son contrat est encore là.
1: Non,
0: C'est pas
1: mais
0: une blague, là.
1: t'es en train de me convaincre tout doucement, effectivement. Mais ceux qui ont vécu des Coupes Stanley, on dirait qu'il y a comme un. C'est comme un avant puis un après Jésus-Christ. Tu sais, en 1993, nous, pour le Québec, il y avait avant puis après. 1993, je me rappellerai toute ma vie en juin, je vois ma mère dans le corridor de l'école arriver. Il y a une petite fenêtre dans la porte de la classe, puis là, je suis comme, oh, quelle connerie j'ai fait encore, mais non. Ma maman était venue me chercher, me sortir de classe pour aller voir le défilé des Canadiens de Montréal. C'est ma mère là, je me faisais rouler dessus par un autobus. Elle me disait prends un verre d'eau puis va à l'école. Tu sais, c'est comme ça. Mais par amour là, tu sais, elle,
0: Oui,
1: l'école c'est
0: bien sûr,
1: important.
0: bien sûr.
1: Et c'est vrai que vivre la Coupe Stanley, my God, que oui, ça me manque, ça me manque. Mais bref, merci à Alexandre de me rappeler ces souvenirs-là. Puis Carey Price, ok,
0: 10
1: peut-être là.
0: novembre, il va être honoré au Centre Bell, suivant son accession au Temple de la Renommée. Hein. Il y a des gens dans le
1: Ah,
0: monde du
1: là,
0: hockey qui
1: calmons-nous, pourquoi
0: l'ont
1: pas
0: mis au
1: prix
0: Temple de la
1: Nobel?
0: Renommée.
1: Ok, next.
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3: Allons au fond des choses. Ah, ça, c'est très intéressant. C'est donc mauvais, c'est donc épouvantable. Qu'est-ce que tu fais là? Moi, juste pour être le trouble-fête, là. C'est une petite danse complexe pour dire
4: Nick Payne.
3: Mais en même temps, on dit il y a des limites à ne pas franchir. Oh, que j'ai hâte de t'entendre, Nick Payne.
5: Et pas sur le hockey, toujours?
3: Non, non, non, non, non, non, là, parce que là, je suis
5: Mais
3: pompé,
5: on a
3: là.
5: baissé nos standards.
3: Ben là, pas à peu
0: Oh
3: près.
0: my
3: Écoute,
0: God.
3: pas à peu près.
5: Huit défaites dans une saison.
3: Mais non, mais attends.
5: Toi, t'étais pas né, mais...
3: Mais je t'ai pas né,
5: Moi,
3: mais
5: j'étais
3: quand même.
5: petit.
3: Il y a des livres d'histoire, là.
5: Livre de la
3: ChatGPT te
5: pandémie.
3: montre pas ça, là. Mais attends, dans le temps, là, puis c'était pas juste des joueurs de hockey. C'était des icônes, là.
5: Non,
3: Guy
5: mais c'est
3: Lafleur,
5: ça.
3: là, c'était pas un joueur de hockey. C'est une icône. Aujourd'hui, on a des joueurs de hockey.
5: Il y a quelque chose qui s'est pas
3: Avec des
5: passé
3: bâtons qui cassent tout le temps.
5: avec Carey Price.
3: Ouais.
5: Il y a quelque chose de l'ordre du non-événement dans sa carrière. Je
3: Ouais.
5: sais pas ce que c'est, mais il y a quelque chose. On l'a beaucoup aimé, il était excellent, des belles statistiques, mais il y a eu cette espèce de surplus de tu sais, de racines dans la communauté, d'histoire. On n'est pas rentré dans sa vie tellement, sauf quand
3: Non.
5: c'était des affaires plates un peu. Bon,
3: Oui,
5: je sais
3: ça, c'est
5: pas.
3: triste, là. Puis Dieu merci qu'il s'en est sorti. Mais
5: C'est un excellent
3: effectivement,
5: joueur, je le sais, mais
3: oui.
5: je sais pas.

0: bon,
1: mais on s'attend qu'il soit excellent sur la Ligue nationale.
0: Rien en plus, alors,
1: bref, les Canadiens. Puis là, je parle pas des Canadiens de Montréal, je parle des Canadiens. Veulent plus de fermeté devant Trump et les Québécois encore plus. Donc, c'est fini à Floride. Là.
0: Sondage léger. Oui, c'est fini la Floride. Pourtant, on est là-bas. Hein. Ceux qui sont allés m'ont dit que il y en a du Québec et du Québécois. Mais ça témoigne ce sondage-là de la situation d'arbres et d'écorce dans laquelle se retrouve le gouvernement Carney à l'heure actuelle. Parce que là, et j'arrive sur les chiffres du sondage dans une seconde, le sursis de trois jours pour les tarifs
1: le décompte,
0: a tout l'air d'un ultimatum dans le contexte. Ça ressemble vraiment à l'administration qui dit au Canada, ben là, regardez, là, vraiment, on est allé aux limites de ce qu'on peut faire. Pensez-y bien comme il faut, là, parce que c'est ça ou rien.
1: Mais là, t'es en train de me dire qu'on a l'ultimatum de l'ultimatum.
0: Ben, c'est pas mal ça. L'ultimatum du sursis de la fin du délai, du bout de tout. Et donc, t'as parallèlement à ça des gens comme M. Charest qui font des déclarations qui nous préparent à ce que ce soit d'importantes concessions, peut-être même sur la gestion de l'offre, par exemple, qui est une sorte d'emblème. Mm-hmm. Alors, et en même temps, t'as ce sondage qui sort de Léger qui montre que 56% des Canadiens, si je ne m'abuse, sont en faveur d'une attitude plus ferme à l'endroit des États-Unis d'Amérique. Donc, on peut imaginer des contre-tarifs, ce que tu voudras. Mm-hmm. Les Québécois, ça monte à 61%. Chez les Albertains, 46%, un peu plus bas, parce qu'on a du gaz à vendre.
1: On a du gaz à vendre.
0: On a de l'essence dans nos réservoirs. Alors là, c'est peut-être autre chose, mais peut-être aussi qu'ils sont un peu plus pragmatiques. Mais toujours est-il que devant des chiffres comme ça, Carney se retrouve bien mal pris, parce que là, on est probablement à la veille d'apprendre un paquet de bonnes nouvelles, de mauvaises nouvelles, Puis, ça sera pas bon pour son capital politique.
1: Mais j'aime ce que tu viens de dire, ils sont peut-être un peu plus pragmatiques. Est-ce qu'il y a peut-être une problématique ici où on réalise pas l'iniquité du partenariat?
0: Oui.
1: Où on pense que les États-Unis, c'est les États-Unis, le Canada, c'est le Canada, mais le Canada, là... Écoute, je crois que l'État de la ville de New York, c'est une économie plus grande que le Canada au grand complet.
0: Tout à fait. Le premier ministre de Terre-Neuve dont on parlait hier, c'est l'équivalent d'un maire d'arrondissement.
1: Ah, c'est une blague, c'est le party de Noël de Manhattan.
0: C'est ça.
1: Oui, exactement.
0: Non, les forces en présence, il n'y a pas de négociation. Il y a partout. Certains secteurs et dans certains domaines, dans certains espaces, oui, on peut les déranger l'éléphant un petit peu, mais globalement, il y a pas de concours ici. Là, ce sont les Américains qui ont le gros bout du bâton et par conséquent, Trump, là, c'est un troll.
1: Absolument.
0: Hein? Alors,
1: absolument.
0: On peut
1: c'est un produit de son époque.
0: On peut par ailleurs avoir un regard nuancé sur sa politique d'un point de vue américain. Il mène sa politique, c'est correct, mais son comportement envers nous, c'est celui d'un troll. Faudrait se calmer. Parce que, à mon avis, cette attitude, alors oui, contre-tarifons, puis attaquons, puis je trouve qu'on perd beaucoup de temps et d'énergie là-dessus à ne pas s'occuper de nous, puis de nos dossiers, puis de notre destin, de notre avenir. Ça s'applique aussi au cas du Québec. Là, on vient de retarder le référendum à cause des pitreries de M. Trump. Mm-hmm. Hein, c'est un peu ce qu'on fait. Je trouve que ça commence à bien faire.
1: Mais c'est parce que, d'un côté, on veut y aller fort avec notre contre-attaque sur les États-Unis, mais de l'autre côté, on se regarde pas dans le miroir. Je te donne un exemple. On est en train de travailler depuis quoi? 18 mois sur faciliter les échanges entre provinces. Juste la phrase. Juste le comité de travail est ridicule à la base. C'est comme si j'avais des frontières entre mon premier étage puis le deuxième étage de chez nous.
0: Oui, exactement. Un poste de douanier.
1: Comment ça se fait que c'est pas naturel? Comment ça se fait qu'on va encore dans un musée ou tout institut qui soit provincial, paramunicipal ou quoi que ce soit, puis qui offre soit de la bouffe, soit du vin ou des spiritueux non québécois ou non canadiens? Encore aujourd'hui, là.
0: Ouais.
1: Tu sais, des trucs de base qu'on ne fait pas. Et puis là, on demande l'impossible de l'autre bord de négocier avec un joueur qui est 20 fois plus gros.
0: En effet, je vais t'amener ce sera en partie une contrepartie, c'est que même si on faisait tout ça parfaitement à l'intérieur du Canada, je pense que je t'ai entendu toi-même amener l'élément culturel. C'est pas facile pour le Québec de faire commerce est-ouest à cause de questions de culture, de questions d'identité et de politique, tandis que le client juste au sud, est gigantesque. Alors, on a beau faire des colères et puis des crisettes, je pense qu'on est un peu obligé d'accepter que là, la politique des États-Unis, c'est ça, c'est des tarifs, ça va être dur, mais la réaction épidermique et émotive, elle est normale, mais ça commence à je trouve, à avoir fait son temps. Je pense qu'il va être temps de regarder ailleurs. Regarde les Mexicains, là. Ils sont passés à autre chose. Eux aussi, ils dépendent beaucoup des États-Unis. Ils ont adapté un peu leur politique, mais ce n'est pas du tout là-bas un sujet quotidien d'angoisse et d'anxiété. Tu vas me dire, ouais, mais ils ont des critères plus bas là, pour revenir au hockey. Ils partent de plus loin que nous, hein, peut-être. Mais vois-tu, ça a des avantages.
1: Non, absolument, absolument. Puis c'est très difficile de comparer la réalité d'un pays avec la réalité d'un autre pays. Puis Dieu sait que chaque province, même au Canada, et c'est une question qu'on doit se poser quotidiennement sur aussi ce qu'est le Canada, parce que chaque province tire la couverture de son bord.
0: Ouais.
1: Là, on voit que l'Alberta va peut-être gagner pas à peu près,
0: hein, oui, oui.
1: En envoyant presque 900 000 barils par jour de pétrole supplémentaire. Il y a aussi, selon les rumeurs, l'Ontario qui pèse lourd avec l'automobile.
0: Ouais.
1: Donc, le Québec, il reste quoi? J'ai juste peur qu'on soit la moquette mouillée là, dans le VR.
0: Là, ben, c'est déjà pas mal acquis, ça, ouais. Si on se fie au précédent historique. Alors, c'est sûr que fluidifier le Canada à l'interne est une obligation, mais ça a des limites comme résultat à prévoir aussi.
1: Absolument. Tu veux aussi parler de 12, de ce qu'on dit pas au sujet de, malheureusement, rendu à 13 féminicides au Québec.
0: Oui. Ceux qui nous écoutent, qui nous ont écoutés cet été, cette saison, cette année, savent que c'est un thème récurrent chez moi. J'y tiens. Il y a des choses qu'on ne dit pas sur ce sujet grave, comme sur la question des violences plus, de façon plus large dans la société, en fonction, parfois, de la culture, des origines ou même de la classe sociale. Ça existe aussi, il faut le dire. Mais dans le cas de ces féminicides, c'est une nouvelle terrible, je veux dire, c'est un trop comme n'importe quel meurtre de toute façon. Moi, je tiens à rappeler, et je vais être très clair dans les termes que je vais employer, je n'ai pas d'arrière-pensée dans ce que je dis, ou d'agenda, ou de volonté de faire mal paraître les uns ou les autres. Sur la douzaine, maintenant 13, tu me l'apprends, sur la douzaine répertoriée il y a 3 ou 4 jours, il faut quand même dire qu'il y en a 7 qui sont, pour l'instant, qui auraient été commis par des Québécois qui sont issus de l'immigration, dont 2, hein, qui sont, alors pas issus de l'immigration, mais plutôt Atikamek et Inuit, si ma mémoire est bonne. Si on a à cœur la sécurité des femmes, c'est mon cas, puis je ne pense pas être le héros du jour en disant ça, là. Il me semble que c'est juste normal. Il me semble qu'il faut aussi prendre en compte cette réalité-là. Sinon, on passe à côté d'un problème. Et pire encore, des fois, je me dis, est-ce qu'on est en train de se dire, ce sont des gens de certaines communautés qui s'entre-violentent entre eux, qui s'arrangent avec ça. J'espère que c'est pas notre réflexe. Mais au minimum, je trouve j'en ai assez du fait qu'on se restreigne sur certains constats parce qu'on a peur d'avoir l'air raciste ou de pointer du doigt ou d'ostraciser. Écoute, s'il y a des réalités culturelles qui viennent avec une immigration plus forte, il faut qu'on y travaille. Comme sur nos problèmes d'origine à nous qu'on avait déjà.
1: Oui, parce que la violence n'appartient à aucun peuple, malheureusement.
0: Non, mais là, on voit que les communautés
1: mais,
0: sont surreprésentées.
1: C'est un sujet extrêmement important, épineux et important
0: délicat
1: à couvrir. Et je crois que il faut aller au fond d'un sujet de la sorte, parce que on se rappelle que on parle ici d'assassinat de femmes. Donc, c'est un sujet primordial pour la société. Et effectivement, je serais curieux, j'ai malheureusement pas les données, les statistiques. Ici.
0: Mais il y en a peu.
1: Peut-être que c'est un des problèmes.
0: Oui,
1: exactement.
0: Oui.
1: Peut-être que c'est un des problèmes, parce que pour vraiment combattre une problématique sociétale comme qu'on vit en ce moment, il faut avoir toutes les données, il faut avoir les vraies données, et puis il faut pas avoir soit de parti pris, soit avoir peur d'utiliser des termes qui puissent choquer un ou l'autre. On s'entend que peu importe le terme, l'objectif est qu'on arrête d'assassiner des femmes qui sont au Québec.
0: Mais est-ce que l'idéologie se met dans le chemin d'un examen complet du problème?
1: Mais ça serait grave.
0: Je crains que oui. Je t'amène le cas, je termine là-dessus, je vois que le temps nous presse. La DPJ. J'asais avec des gens de la DPJ, moi, qui m'ont dit que dans certains cas de violence, on sanctionne en fonction des origines. Parce que, ah, ben dans telle communauté, c'est dans la tradition.
1: Ben de même dans la justice. On a vu des cas passés, évidemment. Des personnes qui ont moins temps en prison. Hein? Oui. Déjà, tu vas en prison, là, on s'entend. Mais on fait une concession parce que
0: ce serait plus normal de tes origines. Il y a un vrai problème.
1: Absolument. Il faut en parler, mais sans aller dans le côté soit ignorant qui mène au racisme. Il faut en parler avec les vraies
0: généralisations abusives.
1: Ne pas avoir peur d'utiliser les vrais mots. Puis, ultimement, peut-être que le problème est plus québécois, blanc, catholique qu'on pense. Et il faut être ouvert à tout entendre.
0: Mais je m'inquiète pas trop, moi, de la capacité du Québec à discuter de ces choses-là sans tomber dans le racisme.
1: Il faut le faire, de toute façon. Faut le faire, parce que quoi, on va attendre que ça tombe comme des mouches, là?
0: Pour le moment, on le fait pas.
1: Ouais, c'est problématique. Merci, Nick.
0: Salut.
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0: Et là là, en écoutant cette musique, j'ai des souvenirs de jeunesse et pas de jeunesse. Je continue à écouter cette musique. Bien entendu, c'était California Love de Tupac Shakur, un des plus grands rappeurs de l'histoire. Mais c'est surtout en ce moment aux États-Unis, un des cold cases qui intrigue le plus, c'est le procès pour finalement peut-être savoir qui a assassiné Tupac Shakur ce soir du 13 septembre 96 à Las Vegas. Il est mort 6 jours plus tard à l'hôpital. Avec nous pour en parler, un entrepreneur, rappeur, producteur, Rouyn Norandais, je sais pas si ça se dit, mais bref, Steve Jolin, que je suis très content de recevoir. Salut Steve.
1: Salut, ça va?
0: Ça va bien, toi? Écoute, je voulais parler de hip-hop. C'est clair que le nom Steve Jolin fait partie du hip-hop, fait partie de la logique. Écoute, pour ceux qui te découvrent en ce moment, t'es un rappeur, Anodadjé, qui a décidé de fonder les disques Septième Ciel il y a 22 ans, bientôt, si je me trompe pas. Et aujourd'hui...
1: 23 déjà.
0: 23, ben, le numéro de Michael Jordan.
1: Ah. Et,
0: ouais, et pour ceux qui ne connaissent pas les 17e Ciel, écoute, c'est derrière producteur de des plus grandes stars du moment, Soulja, Fouki, Corias, Los, Manu Militari, à la Claire Ensemble, bref, énormément d'artistes qui ont un talent exceptionnel et qui font briller le hip-hop québécois. Mais retournons à Tupac. Je voulais parler pour qu'on comprenne, pour que nos auditeurs comprennent bien l'influence et la portée, la grandeur qu'était ce rappeur qui est mort très jeune. On se rend compte, il est mort à 25 ans.
1: Ben écoute, ouais, c'est Tupac, ça a été c'est un rappeur iconique là, pour la culture hip-hop. C'est quelqu'un qui est arrivé très jeune dans le paysage de la musique, dans le paysage du rap. Puis plus ça allait, bon, il y a eu des histoires, il y a eu des déboires avec la justice, plein d'événements qui ont fait que bon, son personnage a pris beaucoup de place. C'est un acteur aussi. Il a commencé comme comédien. Il était beaucoup dans l'art, donc beaucoup de poésie. Mais c'est quelqu'un qui est devenu une figure importante de la culture afro-américaine aussi. Donc, quelqu'un de très important pour tout son propos, son engagement.
0: Exactement. Etc. Sa mère était d'ailleurs une militante du mouvement Black Panther. Il est né hein, littéralement dans une famille révolutionnaire. Et puis, c'était un peu l'emblème du hip-hop de la côte ouest. Ils sont rentrés en guerre. Il est mort en raison de la guerre qui affrontait Death Row Records, la maison de disques basée à Los Angeles. La maison de disques qui a été fondée par Puff Daddy, aujourd'hui P. Daddy, qui est aujourd'hui en prison, mais bref, Bad Boy Records. Il y a vraiment eu une bataille pendant les années 90 qui a fait en sorte que, malheureusement, à l'intérieur de 6 mois, Tupac Shakur, la star de l'Ouest, a été assassiné. Et 6 mois plus tard, Notorious B.I.G., la star de Brooklyn, de l'Est, a lui aussi été assassiné. Toi, quand tu t'es lancé dans le hip-hop, est-ce que le hip-hop américain t'inspirait ou t'étais aussi inspiré? Parce qu'on sait que le hip-hop français est né aussi dans ces années-là. Qu'est-ce qui t'inspirait le plus à te lancer dans cet univers musical?
1: Ben, c'est sûr que j'ai commencé avec le rap américain, parce que le rap français était quasi inexistant à cette époque-là. Donc, tu sais, 89, quand j'ai vraiment eu la piqûre, on parle des débuts du rap. Il y en avait eu un petit peu avant ça, mais c'était le début de la popularisation du rap en tant que tel, avec les Public Enemy, les KRS-One. Là, il y avait tout un nouveau mouvement qui se faisait. Donc, c'est sûr que Tupac ou les artistes américains de toutes les années 90, ça a été une grosse influence pour nous. Là, tu parles du West Coast contre le East Coast. C'était vraiment deux clans,
0: c'était vraiment deux
1: mentalités.
0: C'était des mentalités. Des styles de rap différents aussi.
1: Absolument. On pouvait l'entendre, on pouvait percevoir que ça venait de l'Ouest ou de l'Est. Puis c'était un peu. un peu bizarre parce que Tupac, à l'époque, lui, c'est un gars de New York, tu sais. Donc,
0: Exactement.
1: il a grandi à New York, puis il a un peu viré sa veste, puis il est parti à l'Ouest. Bon, c'est tout ça part d'un conflit, puis il y a toutes des histoires que je suivais vraiment avec intérêt à l'époque, mais parce qu'il y a eu il a été pris dans un
0: Dans une bataille de
1: dans une
0: producteurs,
1: histoire.
0: finalement. C'est une bataille
1: Une
0: de
1: bataille de
0: producteurs.
1: producteurs, mais un autre truc avant, il avait été au studio pour enregistrer, puis bon, il a été victime d'une fusillade à l'époque, puis lui, il était convaincu que c'était Notorious Big puis sa gang qui était derrière ça, puis bon, tout ça a commencé, puis ça a éclaté en guerre
0: Ça a vraiment dégénéré.
1: de couple.
0: On se rappelle
1: Absolument.
0: du fameux moment où les Source Awards, qui est un peu comme le gala de la disque pour le hip-hop aux États-Unis en 1995, le producteur Suge Knight, qui lui aussi est en prison, c'est une belle gang, avait un peu insulté Puff Daddy en disant qu'il voulait voler la vedette de ses artistes. Et puis, ben, malheureusement, ça a dégénéré. Tupac, en très peu de temps, hein, 5 albums studio, 75 millions d'albums vendus. Je vais revenir à toi. En 1989, tu commences à être intéressé par le hip-hop, tu commences à écrire tes premiers textes. On se réveille 2026, ta maison de disques remporte plusieurs prix prestigieux, dont maison de disque de l'année. Tes artistes avec qui tu collabores remportent plusieurs prix prestigieux eux aussi et sont même reconnus comme artistes de l'année. Est-ce que tu aurais cru que le hip-hop québécois allait finalement, ça a été une longue montée, allait finalement pouvoir briller dans le grand public?
1: Ben, j'y croyais depuis le début, sinon je serais pas, je pense pas que je me serais lancé dans le monde l'industrie à fonder une maison de 10. Mais bon, faut savoir que la maison de 10, je l'ai un peu fondée par accident pour m'autoproduire à l'époque en tant que rappeur. Mais c'est sûr qu'à ce moment-là, je savais qu'il y avait quelque chose, puis que c'était une question de temps pour que le rap soit reconnu à sa juste valeur au Québec. Bien maintenant, c'est sûr que ça fait partie de l'industrie musicale à part entière. Puis certaines des plus grosses vedettes, je pense à Soulja entre autres, qui est un des artistes les plus écoutés au Québec depuis plusieurs années. C'est quelqu'un qui vient du rap, donc
0: Absolument. Hein. Et j'étais à
1: c'est
0: Québec
1: beau à
0: il y a
1: voir.
0: quelques semaines pour le voir sur la scène principale du Festival d'été de Québec sur les plaines d'Abraham. Pour un petit gars de Limoilou, c'est exceptionnel. Merci Steve Jolin de nous avoir parlé du hip-hop. Tu le sais à quel point je suis un maniaque de ce style de musique et puis j'étais très heureux de te parler ce matin.
1: Ça fait plaisir, à bientôt.
0: Ciao.
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0: On passe du hip-hop à l'économie, comme quoi on peut vraiment trouver des liens où il y en a pas, mais quoique c'est pas vrai, le hip-hop, c'est une énorme économie. Gabriel Giguère est avec nous, analyste senior en politique publique à l'IEDM. Premier sujet, puis dès que j'ai vu le titre, j'ai pas lu le reste parce que je me suis dit, je veux t'entendre parler. C'est un sujet qui nous touche tous, la réglementation excessive au Québec.
4: Ben oui, c'est un sujet qui revient souvent sur la table, hein, mais qui est très présent, puis qu'on a bien hâte que le gouvernement règle le problème. Ce qu'on voit là, c'est que au Québec, malheureusement, on est le champion des obligations réglementaires. Quand on regarde au provincial, on additionne les obligations réglementaires qui découlent de la loi puis des règlements, presque 146 000 règlements par rapport à l'Ontario. On n'est même pas à
0: attends,
4: 140
0: 000. Attends, attends. 146 000 règlements.
4: Ouais, obligations réglementaires. Tu ne feras pas ça. Tu es obligé de faire
0: non,
4: ça.
0: Non, mais là, non, mais...
4: C'est incroyable.
0: Écoute, c'est incroyable. Tu dis, moi, je connais bien l'Institut national de la paie et puis un jour, je faisais une conférence pour eux et puis j'ai appris qu'au Québec, c'était l'endroit où c'était le plus complexe faire la paie. Il y avait plus de 230 réglementations différentes à respecter Québec-Canada pour faire une paye. T'as pas reçu une scène, il y a 230 approbations à avoir. Écoute, 146 000. Tu sais, après, on se demande pourquoi on va nulle part.
4: Ben, c'est ça, exactement. On voit qu'il y en a beaucoup trop. Puis, il y a un impact sur les entrepreneurs, veut pas, parce qu'eux aussi sont directement touchés. Toi, je sais que t'es entrepreneur en plus, donc ça doit te toucher directement. Ben oui, puis quand on regarde là, la Fédération des entreprises indépendantes du Canada, ce qui est intéressant, c'est qu'ils viennent quantifier ça nous coûte combien, nous, les entrepreneurs l'heure, puis je parle pas de moi, je parle évidemment du point de vue de la fédération, ben c'est à peu près 11 milliards de dollars que ça coûte pour s'assurer d'être conforme à ces obligations réglementaires-là, puis de dire, ben, elle a dit, si on réduit d'environ 35%, donc du 2/3, puis c'est pas impossible, là, la Colombie-Britannique l'a fait, là, la réduction de 37% entre 2001 et 2024, ce que ça permettrait, c'est de libérer à peu près 140 000 emplois.
0: Et l'économie s'est pas effondrée en Colombie-Britannique.
4: Ah, bien au contraire.
0: Donc ils sont passés de 140 000 à une centaine de mille, et ça absolument rien changé dans le quotidien d'un Colombien britannique, là, je sais pas comment il s'appelle.
4: J'ai envie de te dire, ça a amélioré la vie. C'est-à-dire que le développement économique était meilleur que dans les autres provinces dans cette période-là. De sorte que quand on réduit le fardeau réglementaire, ce qu'on est en train de faire aux entrepreneurs, c'est de leur dire, ben, là, votre paperasse, là, que vous devez faire, qui vous coûte cher, vous avez besoin d'agents administratifs, vous avez besoin d'avocats, parce que je veux dire, à un moment donné, si t'es un entrepreneur, là, pis t'as 3-4 employés, si tu peux pas tout connaître les lois, toutes les exigences réglementaires, tu peux te concentrer par la suite pour développer ton produit, pour de la mise en marché. Donc, ça fait en sorte que le développement économique de la Colombie-Britannique était beaucoup plus intéressant. On a vu ça aussi à l'international, les Pays-Bas. Ce qu'on a décidé de faire il y a quelques années, c'est de dire, ben là, on a trop de réglementation. On va réduire de 25%. Et ce qu'on a vu, c'est que les entreprises ont été capables d'aller chercher 4 milliards de dollars de valeur parce que, justement, on avait moins d'efforts à mettre sur le fait de la conformité réglementaire. Alors nous, au Québec, on doit agir. On a agi avec certains projets de loi, mais on est très loin de la coupe aux lèvres quand on regarde les chiffres actuels. Puis il va falloir arriver avec l'innovation, comme avoir un programme qui est, ou plutôt une commission permanente pour la révision de règlements.
0: Mais je te dirais qu'on n'a même pas besoin d'une commission, selon moi. OK, on y va, là. Juste, tu sais, on ouvre, puis les auditeurs, si vous avez des idées, tu sais, moi, mon rêve, c'est de fonder un site web qui s'appelle j'ai-une-idée.com. Puis toutes les idées qu'on a, nous tous, là, on est 9 millions de Québécois, là, pour le gouvernement, pour faciliter la vie. Tu sais, parce que c'est trop de demander à 125, qui sont 125 députés, c'est trop de demander à 125 personnes d'avoir toutes les idées du siècle, OK? Donc, à 9 millions, on a plus d'idées. Moi, là, j'ai une idée. OK, tu veux rajouter une loi ou un règlement? Facile. Parfait. Tu peux le faire, mais il faut que tu en enlèves 5. À chaque fois que tu rajoutes un règlement, tu en enlèves 5. Comme ça, ça te pousse à pas juste avoir le syndrome du buffet chinois, c'est jamais assez, tu sais. Parce que là, tu parles de chiffres qui sont même plus réalistes, 146 000. Tu sais, à un moment donné... Combien de livres on a besoin pour savoir pour répertorier toutes ces, c'est complètement ridicule. Allons dans un autre sujet extrêmement chaud en ce moment, la gestion de l'offre.
4: Un autre cadre réglementaire, la gestion de l'offre, une politique publique qui existe depuis 50 ans. Puis effectivement, c'est chaud, on le voit avec les négociations actuellement entre le Canada et les États-Unis. On se demande si est-ce qu'on va faire des concessions pour la gestion de l'offre. Puis je trouvais ça vraiment important d'en parler aujourd'hui parce qu'on a tout un théâtre politique autour de la gestion de l'offre. Ah, la sacrée gestion de l'offre, il faut la protéger. En réalité, j'ai fait une analyse en juin. Puis ce que je voyais, c'est clair. On regarde les prix, le surcoût que les Québécois payent, les Canadiens payent. Et ce qu'on constate, c'est que ça nous coûte là à peu près 224 $ par Québécois de plus quand on se compare au Midwest, qui est assez proche aussi de façon géographique à nous. Et ce qu'on voit, c'est que sans gestion de l'offre, on pourrait très certainement baisser les coûts, que ce soit au niveau des œufs, du poulet, du lait également. Puis ça, on en parle rarement des consommateurs.
0: Mais je t'interromps une seconde. En 15 secondes. Pour ceux qui nous écoutent, puis que ça, on entend gestion de l'offre tout le temps, mais souvent, tu sais, c'est un peu comme le anticonstitutionnellement, tu sais, on sait pas trop ce que ça veut dire. C'est quoi le quotidien? Ça nous touche comment au quotidien, la gestion de l'offre, quand j'achète, là, 2 litres de lait?
4: La gestion de l'offre, on gère l'offre. Donc, on met des quotas d'importation, des tarifs douaniers d'importation. Le beurre, on frôle les 300%.
0: Pour empêcher du beurre de l'extérieur de venir
4: au Québec, au Canada. Donc, ça, c'est la première des choses. Vous dites, ben, vous avez des quotas laitiers. Vous pouvez pas produire plus que X litres de lait. Donc, vraiment, on vient gérer l'offre. On la rend artificiellement plus rare. Donc, ce que ça vient faire, c'est que sur les tablettes, vous payez un prix qui est plus élevé que si c'était dans le libre marché. Passons aux concombres.
0: Et ça, c'est pour garantir un revenu correct à nos agriculteurs et nos éleveurs.
4: Exactement. La problématique ici, elle est plusieurs. D'abord, le consommateur paye plus cher. Ensuite de ça, il y a ce postulat de dire, ben, nos agriculteurs, on les respecte, on fait attention, on veut pas trop de concurrence. Il y a pas de domaine où on n'a pas de concurrence.
0: Non, c'est mauvais quand il y a pas de concurrence.
4: Regardez les tomates en serre de Merce, tout ça. Il y a de la concurrence dans tous les secteurs. C'est pas un secteur à part. Donc ça, c'est la première des choses. Et il y a aussi des effets négatifs à ça. Deux effets pour les producteurs. Mm-hmm. Là, parce que les consommateurs, c'est clair, on paye plus d'argent.
0: Mais j'entends
4: chialer
0: sur aussi des producteurs. Là. Donc c'est pour ça que je me pose toujours la question. Donc c'est bon ou c'est pas bon?
4: C'est ça. C'est qu'on va dire oui, ben on va s'assurer qu'il y a X nombre de de fermiers ou plutôt d'agriculteurs, mais en réalité, il y a quand même une baisse. Donc ça, c'est la première des choses. Ensuite de ça, si toi, là, tu as une ferme laitière puis tu es extrêmement productif, puis tu te dis, ben moi, j'ai envie d'exporter ailleurs. Ouais. Mon lait, il est de qualité, puis je suis capable d'avoir des bas coûts. Mais tu peux pas.
0: Ah, tu peux même pas l'exporter.
4: Ben, en fait, c'est difficile parce que tu as un quota précis pour le Canada. Donc, c'est résiduel ce que tu peux exporter. Tu peux pas aller développer des marchés. On l'a vu en Nouvelle-Zélande où la quasi-intégralité de la production était locale. On a aboli la gestion de l'offre dans les années 90. Et ce qu'on a constaté, c'est une explosion de la production et beaucoup, beaucoup, beaucoup d'exportations parce que les meilleurs agriculteurs se sont dit, ben moi, je vais investir du capital, je vais faire grossir ma ferme, puis je vais aller développer des nouveaux marchés. C'est ça qu'on a vu.
0: Puis on pourrait pas faire des tests, genre leur donner... je sais pas moi, couper ça de moitié, là peut-être qu'il y en a qui vont mourir là, quand je dis ça, mais tu sais, faire un test, parce que si ça fait 50 ans qu'on travaille d'une même manière sans se remettre en question, ben, je crois que c'est pas toujours la meilleure manière de faire, non?
4: Je pense que t'as raison sur ça, puis quand on regarde la dynamique commerciale, c'est-à-dire avec les États-Unis. Souvent, on va dire, ben, on voit que la gestion de l'offre, c'est un irritant. Mais n'oublions pas quelque chose. C'est pas un caprice de Donald Trump, cet élément-là. Ça a été un irritant avec la Nouvelle-Zélande également, auparavant dans un accord commercial. Ça a été un irritant avec le Royaume-Uni. Bref, on pointe du doigt depuis un an et demi le protectionnisme américain, mais c'est l'incarnation du protectionnisme canadien, la gestion de l'offre. Alors, ce qui est bon pour Minou est bon pour Pitou. Je veux dire, c'est bon pour les Canadiens, c'est bon pour l'administration américaine parce que leurs fermiers, leurs agriculteurs vont pouvoir exporter plus. Donc, nous, on importe plus de produits, nos prix baissent. Je peine à voir
0: mais pourquoi il y a pas le danger de la surpuissance américaine économique. Tu sais, on le voit là dans le Montana, là, les producteurs de lait, ils ont autant de vaches que le Québec au grand complet. Tu sais, des fois, je me dis, est-ce qu'il n'y aurait pas un risque peut-être qu'on soit trop petite économie pour pouvoir compétitionner à armes égales, en quelque sorte, là, je pose.
4: Ben, c'est une bonne question. À la fin de la journée, là, c'est nous qui décidons. Au sens où on a vu, par exemple, des ventes baisser sur Amazon. On a vu des gens aller moins en Floride parce qu'ils se sont dit, moi, ce que je veux, c'est pas aller là, c'est peut-être encourager Québec. Ouais, les gens sont libres. Donc, à partir du moment où on met les produits sur les tablettes, faut pas penser que parce que le produit est 20 sous, 30 cents, peut-être un dollar de moins, que tout le monde va l'acheter. Peut-être que c'est le cas, mais laissons le choix au consommateur. C'est cette perspective-là gouvernementale de dire, je vais vous expliquer ce qui est bon, puis c'est ça qui est bon. Je trouve ça difficile dans un contexte où on a de l'inflation alimentaire élevée, plus de 20% dans les dernières années quand on additionne. On a des approches qui sont crédibles, puis évidemment, je parle pas des épiceries publiques, je parle de la fin de la gestion de l'offre. Donc, dans ce contexte-là, il y a tellement de choses que ça coche le fait que les nouveaux agriculteurs ou ceux qui veulent devenir agriculteurs, qui sont au cégep, puis qui voient le prix des quotas se dire, ben, c'est plusieurs dizaines de milliers de dollars par vache. Comment moi, je vais faire pour devenir agriculteur? T'as aussi des agriculteurs qui disent, moi, je vais aller développer d'autres. Donc, c'est à la fois le consommateur, les agriculteurs canadiens et les agriculteurs américains qui y gagneraient.
0: Ben, c'est déprimant de te parler. Fait qu'il y a trop de réglementation, puis on sait pas vraiment si la gestion de l'offre depuis 50 ans qu'on le fait, ça marche. Merci, Gabriel.
4: C'est un plaisir.
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0: Super lecture intéressante dans les affaires. Le dernier texte de Kevin Gagné, être blanc comme neige. Au Québec, qui fait la loi? Les politiciens ou les entreprises? Ouh là là, que j'avais hâte de le recevoir. Salut Kevin.
22: Bonjour, ça va Nicolas?
0: Très bien, merci. Alors, c'est quoi la réponse? C'est les politiciens ou les grosses entreprises qui choisissent au Québec?
22: Je me ferai pas d'amis ce matin, mais j'ai l'impression que ce sont les entreprises et surtout les grosses entreprises multinationales, oui.
0: Raconte-nous ça. Allô?
22: Excuse-moi.
0: Oui, non, mais raconte-nous ça. Hein. Tu parles de la fonderie Horn à Rouyn-Noranda, tu parles de béton provincial dans ton article, ouais. Donc je suis très curieux d'en savoir plus.
22: Ben alors, on voit avec ce qui se passe dans les médias depuis des mois et des années, prenons la fonderie Horn, on se rend compte qu'ils font des émanations supérieures au taux qui est accepté et acceptable au Québec, et plutôt que de les forcer à modifier leurs conditions de travail et leurs moyens de production, mais Québec se plie en deux pour être certain. Et ici, hein, je n'ai pas une critique par rapport à la fonderie ou à la municipalité à Rouyn, mais la réalité, c'est que c'est tout le temps le contexte économique qui l'emporte sur la santé publique et sur le gros bon sens. Et on voit la même chose avec Béton Provincial depuis des années, mais surtout des relations de travail litigieuses depuis bientôt 2 ans. Les employés, autant à Longueuil, La Salle et maintenant Saint-Eustache, veulent faire valoir leurs droits. Et puis, des grosses compagnies, des employeurs privés se croient au-dessus de la réglementation et des lois provinciales. Le tribunal administratif du travail a tranché, a reconnu coupable Béton Provincial d'enfreindre les droits des travailleurs, aussi d'enfreindre les règlements administratifs par rapport aux émanations, par rapport aux déchets qu'ils font. Et puis, plutôt que de s'éveiller, eh bien, on se plie, on tente d'accommoder le règlement.
0: C'est de l'extérieur on peut voir, on peut comprendre ce que tu dis. Tu y vas de phrases fortes quand même. Hein? Notre santé n'est pas importante puisque notre système de santé est saturé et ne peut plus répondre à la demande. Nous ferions mieux de concentrer nos efforts sur l'argent. Au moins, les plus nantis seront heureux. Là, je l'ai lu ça, je suis comme, oh là là, OK, Kevin est en feu. Ça serait quoi ta solution? On peut comprendre là, ce que tu peux dire. Il y a énormément de facteurs sous-jacents à toutes ces conflits ou ces réalités de grandes entreprises. Mais ça serait quoi la solution? Moi, j'aime ça, les solutions.
22: Il faudrait arrêter de parler des deux côtés de la bouche en même temps. Si le gouvernement du Québec, et peu importe le parti au pouvoir, si le gouvernement du Québec mettait son pied à terre et disait la santé, je parle pas de la santé et sécurité au travail, mais je parle de la santé avec un
0: public.
22: Grand F. Mmh. Si c'était une priorité au Québec, l'ensemble des lois, des règlements, des procédures, des processus qui entourent ça, tournerait à l'entour d'une priorité pour le Québécois moyen, et non juste pour les multinationales ou pour les gens qui ont de l'argent et qui disent « Regardez, on a un carnet de commandes et on va payer le 400 000, le 500 000, le 1 million de frais pourvu que notre carnet de commandes fonctionne correctement et qu'on n'en soit pas impacté. » Et tant que le gouvernement ne mettra pas un pied à terre et ne dira pas « Employeur au Québec, privé, public, municipal, provincial, fédéral, qu'importe, la priorité, c'est la santé. La santé de nos Québécois, Québécoises. » Mais les employeurs n'auraient pas le choix de se plier.
0: Je peux comprendre, Kevin.
22: Le gouvernement ne voudra pas, il n'en fera pas une priorité. Il ne faut pas juste que ça soit des promesses électorales pendant un mois et demi. Après ça, tout tombe dans l'oubli. Il faut que ça en fasse une priorité. Et par la suite, le Code du travail, la loi sur les normes du travail, la loi sur la santé et sécurité du travail, la loi sur les accidents de travail et les maladies professionnelles seraient un copier-coller des prérogatives, des priorités du gouvernement. Mais tant que le gouvernement ne met pas son pied à terre et n'envoie pas un message clair à l'ensemble des employeurs et des représentants des employeurs, ben les employeurs vont faire ce qu'ils veulent et ils vont payer des intérêts pour être certains de ne pas avoir mauvaise presse et de ne pas perdre des contrats. Mais au bout du compte, c'est toi, c'est moi, ce sont tous les employés qui en subissent les contre-coups. Et c'est vraiment pas équitable pour nous et pour les prochaines générations.
0: Être blanc comme neige, un article que je vous invite à lire absolument sur le site lesaffaires.com. Merci Kevin Gagné, spécialiste en ressources humaines et enseignant en relations industrielles à l'UQTR.
22: Merci beaucoup Nicolas, à bientôt.
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0: Alexandre Moranville-Ouellet, on continue à suivre l'actualité de près. Est-ce que Trump a encore tweeté? Qu'est-ce qui se passe? J'ai hâte de voir, là.
14: Il n'y a plus de tweet hein, pour Trump. Ce sont des truths.
0: Ah, oui, des truths.
14: Que la vérité vraie, entière et pleine, jurée, crachée. Non, il n'y a pas eu de truth, là, ce que j'ai vu dans les dernières minutes qui peuvent nous impacter ici, nous autres, là, au Canada et plus précisément au Québec. Par contre, on a aujourd'hui l'Institut de développement urbain du Québec qui fait une sortie. Sa présidente, Isabelle Melançon, là, résume un peu ce qui s'est fait dans une enquête qu'ils ont menée par rapport à tout ce qui est réglementation en construction résidentielle, construction immobilière. Okay? Et elle s'est rendue compte que dans la dernière année, ça a coûté entre 1,8 et 3,6 milliards de dollars juste sur un an en réglementation. C'est ça le coût qui est payé, non seulement, oui, par les promoteurs immobiliers, mais aussi par, plus largement, les personnes qui vont
0: ça,
14: acheter.
0: Ça, c'est une des 146 000 réglementations qu'on a à respecter au Québec, si je comprends bien.
14: Exact. C'est performance énergétique, la gestion des eaux pluviales, les normes environnementales, la sécurité incendie, l'accessibilité universelle. Il y a l'exemple des frais de parc, par exemple, parce qu'avant, ben, c'était calculé.
0: Frais de parc, maintenant.
14: Oui, ben, il y a des frais de parc que les municipalités vont imposer pour aller aménager des parcs, des terrains de jeu, pour protéger les milieux naturels. C'est bien correct qu'on prélève ça. Le problème, c'est qu'avant, on calculait ça sur le rôle d'évaluation foncière. Maintenant, c'est calculé selon la valeur marchande du terrain. Ça fait augmenter de 5 à 7 fois le coût pour des promoteurs quand tu t'en vas construire.
0: Mais c'est la preuve, le gouvernement, excuse-moi, mais c'est la preuve que les différents paliers gouvernementaux peuvent être extrêmement créatifs et innovateurs. Quand vient le temps de venir prendre ton argent dans tes poches?
14: Absolument. Puis, tu sais, juste pour donner une idée, là, oui, les coûts ont augmenté pour tout ce qui est construction de beaucoup pour des bonnes raisons, dans le sens où 55% c'est l'augmentation associée aux matériaux puis à la main-d'œuvre entre 2019 et 2024, par exemple. Pendant ce temps-là, c'était quoi le pourcentage, selon toi, lié à la réglementation? À quel point les frais de réglementation ont augmenté entre 2019 et 2024?
0: Oh mon Dieu!
14: En pourcentage, j'ai
0: peur. Moi, je dirais, ça a doublé?
14: Oui, tu l'as, c'est 95% près du double pendant ce temps-là. Puis, tu sais, pour donner un petit exemple plus concret, prenez un logement en 2019 à Québec, le construire, ça a coûté 218 000 $ là, par exemple, l'acheter plutôt, 218 000. En 2026, on est rendu à 380 000, c'est ça le coût. Là-dessus, entre 30 et 60 000, c'est refilé directement aux consommateurs là-dedans. C'est juste lié à la réglementation.
0: Puis après, ils font des conférences de presse comme quoi il y a une problématique de logement. T'sais, je dis pas que c'est juste ça.
14: Non, non.
0: Mais c'est sûr que quand ton condo, ben normal, te coûte 50 000 piastres de plus, après qu'on se demande pas pourquoi le monde peut pas le payer.
14: Exact. Donc, ça fait partie des nombreux facteurs qui expliquent la crise du logement.
0: Mais ben, je voulais dire aussi, je pète ma coche avec ton frais de parc encore. Parce que, OK, parfait, je vais payer pour le parc, mais moi, les parcs là, dans mon quartier, est-ce qu'ils peuvent ramasser les poubelles? Parce que vu que je le paye là, pour, là, les poubelles, c'est devenu une œuvre d'art contemporain chez nous. Il y a des espèces vivantes non identifiées qui vivent là-dedans. Fait que, petit message que j'envoie. Bref, la Chambre de commerce de Montréal métropolitain lance son livre blanc ce matin en vue des élections.
14: Oui, quand il y a des élections, il y a toutes sortes d'instances hein, qui vont envoyer leur liste de Noël dans le fond, là, aux divers partis pendant les élections pour essayer d'avoir un petit levier puis d'avoir certaines récriminations. Dans ce cas-ci, c'est 9 recommandations que la Chambre de commerce du Montréal métropolitain formule ce matin. Là, il y a une conférence de presse avec Isabelle Dessureau, sa présidente, là, qui présente ce qu'on appelle le livre blanc. Et parmi les recommandations, il y en a une qui est assez intéressante, le maintien des actifs. Eux veulent qu'il y ait des pistes concrètes pour répondre au vieillissement de nos infrastructures. Parce qu'on le sait, on en a pas mal des infrastructures au Québec qui vieillissent presque tout en même temps. Pensons à la Révolution tranquille, un moment où on a construit au Québec. On a construit comme sur peu d'années, ce qui fait que toutes ces constructions-là viennent à échéance ou viennent à la fin de vie utile à peu près en même temps.
0: Ça fait 50 ans qu'on est trop tranquille, là. Ouais, on est là.
14: Exactement. Mm-hmm. Donc, on parle entre autres du REM, du Palais des Congrès, Parc Olympique, le Stade Olympique aussi, l'aéroport Montréal-Trudeau, entre autres, mais pas seulement. Ils veulent, entre autres, qu'il y ait des cibles de productivité qui soient mises en place, un bureau indépendant pour faire des bilans de santé, des infrastructures. Bref, la pierre est lancée du côté là de la Chambre de commerce du Montréal métropolitain. Quel parti va prendre la balle puis courir avec, ça reste à voir.
0: Écoute, là, j'aimerais vraiment être un petit oiseau dans ce cabinet d'avocats parce qu'il y a deux avocats du même cabinet qui se lancent en politique, mais pour deux partis politiques différents.
14: Ouais, c'est le heated rivalry, on peut le dire, des cabinets d'avocats. Ce cabinet Sarrazin et Plourde, qui d'ailleurs serait déjà acquis par une autre jeune pousse du milieu juridique en ce moment, parce qu'ils n'auront pas le choix, parce que ben, les deux membres principaux, Marie-Claude Sarrazin et Nicolas Plourde, associés, sont désormais rivaux. Madame Sarrazin se présente avec le Parti québécois et Nicolas Plourde, lui, fait le saut avec le Parti libéral du Québec. Là. Donc, c'est vraiment la rivalité.
0: Imagine le party de Noël, toi, comment ça doit être le fun.
14: Ben, ça va être spécial. Là. Surtout qu'ils vont devenir, là, évidemment, de partenaires à rival complet là, dans l'arène politique. Pour ce qui est de Madame Sarrazin, ben, c'est intéressant parce que c'était l'une des procureurs qui s'est démarquée pendant la commission Galant récemment. Ah, okay. Le fiasco Saclic. C'est elle, entre autres, là, qui avait interrogé Yves Frenette, le vice-président aux finances, mm-hmm. Des performances de la SAC. ça avait été très spécial, tout ça. Donc, ça va être intéressant de suivre. Là. Elle va se présenter en grande région de Montréal. L'annonce n'est pas encore faite. Okay. Pour ce qui est là, de son collègue, M. Plourde, ben, lui va se présenter dans Anjou-Louis-Riel, donc pour le Parti libéral.
0: Écoute, tu t'oses dire collègue, adversaire, qu'est-ce qu'ils sont, là, finalement?
14: Ouais,
0: là,
14: maintenant, ils sont rendus adversaires de collègues et partenaires à adversaires. Ça va être intéressant à suivre.
0: Premier hôpital au Québec qui offre désormais la chirurgie bariatrique aux adolescents. J'étais curieux, là.
14: Ouais, c'est curieux parce que c'est le premier au Québec. C'est le deuxième seulement dans l'entièreté du Canada, l'hôpital de Montréal pour enfants, maintenant, qui va offrir tout ça. Et c'est le chirurgien pédiatrique Étienne Saint-Louis qui est là, qui est le seul, d'ailleurs, de tout le pays qui détient ce qu'on appelle une surspécialisation directement en chirurgie bariatrique. Là. C'est son pain et son
0: pour
14: beurre.
0: Adolescents.
14: Tout type. Okay. Mais lui, particulièrement, effectivement, maintenant, chez les adolescents. D'ailleurs, ce qu'ils disent, là, c'est qu'ils en ont déjà mené, là, dans la dernière année, 8 chirurgies bariatriques qui ont été faites chez des ados. On estime que c'est à peu près entre 15 et 30 là, qui vont être faites chaque année dans cet établissement-là. Puis ça peut sembler insolite. Hein? Puis il dit lui-même, là, le docteur Saint-Louis...
0: Il semble que c'est jeune pour avoir cette opération-là.
14: Mais c'est un tabou qui perdure même chez les pédiatres, même chez les médecins de famille aussi qui hésitent à recommander tout ça. Faut comprendre que ça se fait pas pour n'importe qui. Là. Faut que tu sois un ado, évidemment, 13 ans ou plus, que tu aies un IMC là, corporel, un indice de masse corporelle de 40 ou plus. Ça, c'est obèse, morbide. Là, on parle de risques importants pour la santé. Puis surtout, ça a été prouvé, les jeunes qui sont obèses, surtout obèses morbides, ça va pas s'en aller en vieillissant.
0: Non, non.
14: Souvent, la plupart du temps, ils vont rester obèses morbides adultes.
0: C'est une problématique de santé, là.
14: Exact. Ça devient une problématique de santé. Puis on estime que ça a fait ses preuves, donc la chirurgie bariatrique, c'est une intervention qui est de plus en plus sécuritaire parce qu'on sait comment bien la faire. Ça a des résultats qui sont durables. Donc maintenant, on va pouvoir faire ça au Québec. C'est spécial, mais c'est intéressant.
0: Exactement.
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0: Alexandre, pour revenir sur le dernier bulletin de nouvelles que tu nous as donné, écoute, on en parlait pendant la pause, c'est quand même cinglé, 146 000 réglementations à respecter. 146 000, c'est même pas un chiffre, il est tellement grand qu'on n'arrive pas à le croire.
14: C'est effectivement, c'est spécial. Puis on c'est pas métaphorique là, tu sais, tout ça. On a à chaque fois un cri du cœur qui est lancé. Puis pas juste là c'est les promoteurs immobiliers, mais tu sais, récemment c'était par exemple Mario Pelcha dans son vignoble,
0: oui, hein,
14: qui disait exact. Ah ben là la commission de la protection agricole du territoire québécois est venue puis ils sont pas contents. Moi j'avais parlé là à un vignoble qui aujourd'hui est fermé encore une fois dans ce même milieu là. Eux juste pour survivre là, ils voulaient adapter. Ils ont une grange, ils ont dit hey, en haut, on veut recevoir du monde, tu sais, pour faire des mariages, par exemple.
0: Ouais.
14: Non, fais pas faire ça. Puis au moment où ils ont appelé, tu sais, pour juste dire, hey, est-ce qu'on veut juste rendre notre grange conforme? Mais qu'est-ce qu'ils se sont fait dire? C'est en appelant eux-mêmes la commission de la protection agricole du territoire qu'ils se sont mis dans la marde, finalement, ils ont été obligés de fermer. Parce qu'ils n'étaient pas capables de subvenir, il fallait les rénovations pour être aux normes précises de tout ce qu'on exigeait d'eux, mais c'était tellement cher que ça les a poussés à fermer leurs portes, c'est assez débile.
0: C'est un bel exemple comme quoi, des fois, une réglementation pas intelligente et néfaste pour l'économie. Bref, Ghislain Larochelle, propriétaire immobilier, chroniqueur au Journal de Montréal, est avec nous pour la chronique immobilière. Et puis là, Ghislain, ça m'a surpris le titre de l'article que tu m'as envoyé. Les hypothèques des Québécois augmente, mais il ne compte pas déménager. On est vraiment sadomaso ici, hein? On veut payer plus. On aime ça.
31: Mais à quel endroit tu veux déménager? C'est ça le gros défi qu'il y a là-dedans, Nicolas. c'est que les gens, l'hypothèque augmente, leur paiement augmente. Mais tu fais quoi quand ça fait 25, 30 ans que tu es dans la même maison? C'est dur de sortir les gens de leur maison. Et le taux d'intérêt, oui, va augmenter, il va y avoir des paiements supplémentaires. Mais pense-y, il faut presque la maison soit presque toute payée. Et là, qu'est-ce que tu fais? C'est que tu t'en vas t'acheter une maison plus petite, tu appelles comptant, ou tu diminues ton montant hypothécaire. Mais là, il y a tous les frais, Nicolas, là, qui embarquent là-dedans, là, les frais de déménagement, les frais de meubles, la peinture, les rénovations, etc., etc. Fait que c'est pour ça qu'on est sado-maso comme ça, qu'on n'a pas le choix.
0: Mais comment on fait si on se retrouve face à une situation où on le voit venir très vite, mais dans 2 ou 3 ans, avec l'augmentation annuelle, ben on pourra plus à payer notre maison. Parce qu'à un moment donné, il y a une limite. Là, si tu as une hypothèque, ça a été calculé selon tes revenus, ça a été calculé selon une logique financière, mathématique. Et là, ben ça monte, ça monte, ça monte. Là, tu te retrouves en détresse. Là, tu fais quoi? Tu lèves la main, tu poses à la banque une question. Qu'est-ce que tu fais?
31: Présentement, il n'y a pas beaucoup de reprises bancaires au Québec. C'est très faible le montant. Fait que tant mieux par rapport à ça. Mais il n'y a rien qui empêche. Si on se retrouve avec des taux d'intérêt de 10-12% comme on a eu dans les années 80, quand j'ai acheté ma première maison, je m'en rappelle, j'étais à 18% d'intérêt avec la première maison. Il a fallu que mes parents m'aident dans ce cas-là pour être capable de m'aider à payer le paiement hypothécaire et m'aider aussi pour la mise de fonds. Là, présent.

0: et non, je dirais. Tu sais, il y a tellement d'endroits dans lesquels une famille qui finit, tu sais, un ménage, mettons, disons-le comme ça, qui a des difficultés économiques, va commencer par couper. Tu sais, est-ce que c'est vraiment dans l'hypothèque,
1: ouais,
0: par exemple?
1: C'est peut-être le gros morceau que tu gardes à la fin.
0: C'est un peu le gros morceau, puis je veux dire, moi, ça fait un an là, que je paye une hypothèque pour la première fois de ma vie, puis ça serait bien la dernière affaire dans laquelle je voudrais couper rendu là, parce que, tu sais, tu travailles tellement fort, puis surtout, je prêche pour ma paroisse, là, à 30 ans, je sais qu'on n'est pas beaucoup là, capable d'accéder à la propriété.
1: C'est déjà un privilège.
0: Des mains. C'est un privilège, puis ça m'a pris de l'aide. Là. Je pouvais pas faire ça tout seul. Mes parents m'ont aidé, comme la plupart des gens. Mon courtier immobilier me l'a dit, il dit 90% du monde de ton âge, ben ça finit par... Tu sais, ils ont un petit boost là, de leurs parents juste pour payer la mise de fonds, parce que sinon, les frais vont être trop élevés. Et je considère que, tu sais, dans cette situation-là, une fois que tu y as accédé, c'est peut-être une des dernières affaires que tu es prêt à sacrifier ou à rendre.
1: Puis c'est une grande étape, effectivement, c'est une grande étape. Mais aujourd'hui, tu dis ça fait un an que tu payes ton hypothèque, mais aujourd'hui, est-ce qu'on doit dire félicitations ou pauvre toi?
0: Ah ben, moi je dis félicitations, je veux dire, j'apprécie le petit plaisir, même si je suis toujours incapable de mettre des stores chez nous sans que ça tombe.
1: C'est un autre expert qui
0: sont des apprentissages.
1: Ghislain est de retour, donc Ghislain, on te réécoute avec la nouvelle technologie.
2: Exactement. Fait que le principe là-dedans, c'est que le déménagement, on veut pas ça souvent. Mm-hmm. On veut rester dans notre maison. Et les taux d'intérêt, qu'est-ce que je suis en train de dire, c'est qu'on s'attend pas que ça va augmenter de beaucoup. Ça devrait rester assez stable. Oublions pas que ça fait depuis 2009 que le taux d'intérêt est stable, excepté dans la période du COVID.
1: Et si on veut rêver, là, est-ce que on voit le jour venir où je sais pas, t'sais, l'économie est de notre bord pour une fois, et puis on verrait une baisse de taux d'intérêt. Est-ce que on peut donner un peu d'espoir? Justement, je parlais avec Alexandre pendant que tu étais en train de te rebrancher, et puis est-ce que les hypothèques vont redevenir possibles pour des jeunes dans la trentaine?
2: Ben, le taux d'intérêt, personne ne peut le prédire, comme tu t'en doutes, tu t'en doutes bien.
1: Ah, je crois que c'était toi qui choisissais ça.
2: Ben non, c'est pas moi.
0: On aimerait ça.
2: Pour les jeunes dans la trentaine, je te dirais que présentement, un tiers des jeunes se fait aider par leurs parents. Mm-hmm. Et il y a 44% des jeunes qui veulent acheter une maison. Fait que présentement, à moins d'aller en campagne, d'aller en région, c'est les parents qui vont donner l'aide. La moyenne au Québec, c'est entre 50 et 75 000 $ qu'ils vont donner pour l'équité, qu'ils vont aider. Et au Canada, on parle d'environ 115 000 $ d'aide qu'ils vont donner, parce que souvent les maisons à Toronto ou à Vancouver coûtent beaucoup plus cher.
1: Extrêmement. Et effectivement, le marché immobilier là-bas est complètement cinglé. Moi, un de mes passe-temps favoris, c'est d'aller sur l'application Centris puis regarder les maisons à vendre, juste pour le fun. Écoute, dans certaines villes au Canada, t'es obligé d'être un multimillionnaire pour pouvoir t'acheter une maison bien normale. On est quand même, oui, c'est cher au Québec, on est quand même privilégié. Écoute, Ghislain, merci pour cette information-là. Je suis toujours à la recherche de mon terrain pour construire ma tour de 4,5, de 3,5 avec, à côté, des mini-entreposages. Donc, je te laisse savoir si je trouve tout ça. Et puis, on se parle très bientôt.
2: Merci beaucoup.
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1: Donc, ce matin, je me réveille et comme je vous ai dit tout à l'heure, la première nouvelle que je vois, c'est peut-être la résurrection, pas du Christ, mais du Keystone Pipeline, l'oléoduc Keystone. Donald Trump en a fait une annonce plus ou moins floue, comme on a l'habitude. Avec nous pour en parler, Yvan Klisch, fellow et spécialiste en énergie au Centre d'études et de recherche internationale de l'Université de Montréal. Bonjour Yvan.
5: Bonjour.
1: Donc là, qu'est-ce qui se passe? Parce que là, le projet Keystone, il me semble, depuis que je suis né, on en parle. Ça va de l'avant, ça va pas de l'avant, ça va de l'avant, ça va pas de l'avant. C'est une véritable valse. J'ai besoin d'être éclairé sur ce sujet.
5: Ben, le malheur pour ce grand projet, c'est qu'il a été extrêmement politisé par l'administration américaine. D'une part, effectivement, M. Trump l'avait approuvé. M. Obama l'avait récusé. M. Trump l'a réapprouvé. Ensuite, M. Biden l'a également canné à son premier jour d'inauguration.
1: Ah, pareil,
5: donc,
1: okay.
5: Il voulait envoyer un message fort, justement, pour dire que de son opposition au projet.

0: Le projet a été politisé, puis c'est devenu une espèce de symbole de la transition énergétique, donc notamment pour le gouvernement Biden. Il voulait par là marquer le fait qu'on entrait dans un nouveau monde, on allait donner notre soutien aux énergies renouvelables et que ben, l'ère des fossiles, c'est un petit peu l'ère du passé. Alors là, aujourd'hui, ben, on le sait, M. Trump fait une fixation sur le pétrole et le gaz, et ben, lui, il veut le remettre de l'avant. Puis pour le Canada, on le sait, c'est devenu tout simplement une carte là, dans le cadre de ses négociations commerciales avec les États-Unis. Je termine là-dessus. C'est sûr que là, toute cette politisation-là, ça rassure pas des opérateurs, eux privés, qui doivent réaliser ou non le projet. Et quand ils voient cette danse-là politique, ils se disent pas, on va consacrer des milliards de dollars
1: Non,
0: pour donner
1: effectivement.
0: suite au projet. C'est clair que c'est pas rassurant, tout ça.
1: Énormément d'incertitudes. On rappelle que ça serait avec l'objectif de transporter du pétrole de l'Alberta vers le Nebraska. Mais attention aussi, là, c'est pas juste transporter 2, 3 gallons, là. Le Canada produit aujourd'hui, par jour, 5,35 millions de barils de pétrole. OK? Et là,
0: Oui.
1: avec cette extension-là, ça serait 900 000 barils de pétrole de plus par jour. Donc, c'est gigantesque, là. C'est pas juste un détail. Et pour les curieux, du 5,35 millions qu'on envoie par jour, ces 4 millions vont directement aux États-Unis. Donc, c'est vraiment énorme pour l'Alberta, si je me trompe pas, là.
0: Oui, c'est énorme, là. Il faut se comprendre. L'Alberta, elle, est en faveur du projet, puis ils avaient même construit leur bout de tuyau. Donc, dans le territoire albertain, puis c'est en arrivant sur le territoire américain que là, ils se sont fait dire d'arrêter tous les travaux de construction. Alors, les Albertains, eux autres, oui, ils en veulent, mais en même temps, ben, c'est du côté américain là qu'il y a beaucoup d'incertitudes. Les Albertains disent que eux sont prêts à produire effectivement davantage de pétrole. Cette grande quantité, c'est environ 25 % de plus que ce qu'ils envoient déjà aux États-Unis. Mais bon, rapidement, il y a quand même quelques écueils. Un des écueils, c'est qu'on veut réduire notre dépendance avec les États-Unis. Les États-Unis se plaignent du Canada en disant on a un déficit commercial avec vous, mais vous savez quoi? C'est en raison du pétrole. Donc, si on envoie plus de pétrole aux États-Unis, le déficit commercial va se creuser côté américain. Donc, là, ils vont pouvoir encore dire, on a un déficit commercial qui ne nous plaît pas avec le Canada. Puis, par ailleurs, on a vu dans le contexte actuel, nous, je pense que nos efforts doivent beaucoup plus aller à atteindre les marchés internationaux, notamment en Asie, qui, eux, sont très, très demandeurs du pétrole et du gaz canadien. Alors, moi, je pense, là, qu'il faut avancer, là, à pas de loup avec ce projet-là. Moi, je pense que c'est essentiellement une carte que tient l'administration Carney pour négocier avec M. Trump. Mais honnêtement, on est loin du compte pour véritablement relancer ce projet et le voir enfin, entre guillemets,
1: Et
0: aboutir.
1: qu'est-ce qui serait plus payant sur le long terme pour le Canada, là? Je mets pour l'instant l'environnement côté là, mais est-ce que ça serait d'envoyer tout ce pétrole-là qu'on peut produire vers l'Asie, hein, vers l'Ouest, ou de l'envoyer aux États-Unis pour essayer de grappiller quelques petits points dans nos négociations avec l'accord entre le Canada et les États-Unis?
0: Ben, je pense que stratégiquement, puis je dirais aussi théoriquement, c'est beaucoup plus avantageux de l'envoyer sur le marché mondial parce que le marché américain, justement, on est très contraint. Les Américains, les raffineurs qui achètent le pétrole du Midwest américain, ils savent que, bon, le Canada est un peu contraint, il n'y a pas beaucoup d'autres voies d'exportation. Alors, ça leur donne un pouvoir de marché, un avantage dans leurs négociations commerciales avec les producteurs canadiens. Alors qu'avec Trans Mountain, ben là, on peut exporter 1 million de barils de pétrole par jour. C'était mis en exploitation en 2025, l'agrandissement du projet. Puis vous savez quoi? L'écart de prix entre le pétrole canadien et américain s'est atténué. Donc, ça veut dire que, justement, ça nous a donné un meilleur pouvoir de négociation et de marché avec les États-Unis. Donc moi, je pense que l'intérêt bien senti du Canada, c'est vraiment d'accentuer les voies d'exportation vers le marché mondial plutôt que vers le marché américain.
1: Mais là, je me creuse la tête là, avec votre réponse parce que si moi je savais pas qu'on pouvait produire autant de pétrole supplémentaire déjà que ce qu'on produisait, donc on peut produire autant de pétrole. Il y a une crise majeure avec l'Iran, donc, qui touche énormément la région presque centrale stratégique du monde pour le pétrole. Tous les pays cherchent un approvisionnement sécuritaire. Comment ça se fait qu'on n'envoie pas déjà ce pétrole-là en Asie?
0: Mais c'est fait, c'est fait. Le Canada envoie une partie de son pétrole en Asie. C'est avec l'agrandissement de Trans Mountain qui part de l'Alberta vers la Colombie-Britannique et avec des tankers qui transportent le pétrole en mer. C'est déjà le cas
1: D'accord.
0: qu'on envoie plus de pétrole. Mais les pays asiatiques, eux, ils disent, on en voudrait plus. Mais le Canada, physiquement, ne peut pas en envoyer plus parce que c'est une canalisation qui transporte 1 million de barils de pétrole par jour. Et c'est pour ça que les Albertains sont demandeurs d'un autre pipeline. C'est pour
1: OK.
0: pouvoir justement mettre davantage de pétrole sur le marché au profit des raffineries en Asie qui, elles, lèvent la main très haut dans les airs pour dire oui. On en veut de votre pétrole du Canada, mais le Canada, elle peut pas mettre plus de pétrole sur le marché que la canalisation. On revient toujours à cette bonne vieille information, moi, fait de base, c'est que l'Alberta, si l'Alberta était situé en Colombie-Britannique, elle mettrait 2 fois plus de pétrole sur le marché mondial.
1: Hop là,
0: Le
1: OK.
0: grand drame de l'Alberta, c'est qu'elle est confinée, elle n'a pas
1: Ouais.
0: accès à la mer. Et donc, elle est confinée par des tuyaux. Et ces tuyaux-là, actuellement, c'est 1 million, pas plus. Alors, même s'il y a des gens qui en voudraient 2, l'Alberta dit, ben, je peux pas en envoyer plus, j'ai pas de canalisation.
1: Et
0: Voilà.
1: pour ceux qui, comme moi, comprennent à hauteur très haute le domaine, mais pas dans les moindres détails. Quand on vend un baril de pétrole albertain, bon, certes, les producteurs de pétrole, l'Alberta gagnent de l'argent, mais est-ce que le reste du Canada gagne aussi de l'argent? Est-ce qu'on touche une partie de ces redevances-là?
0: Ben absolument. Ben c'est le gouvernement fédéral qui tire des recettes fiscales de plusieurs dizaines de milliards de dollars. Et puis ben là, ce que va vous dire l'Alberta, je veux pas rentrer dans des polémiques, ben c'est ça qui permet à l'Alberta d'être une province qui envoie de la péréquation dans d'autres provinces du Canada. Et ça, c'est comment? Ben justement, c'est les recettes fiscales qui sont tirées par le gouvernement fédéral. Donc, c'est pas que pour l'économie albertaine. C'est sûr que c'est nettement eux qui en profitent le plus, mais oui, l'Alberta envoie des recettes fiscales très importantes à Ottawa qui s'en sert par la suite pour faire une égalisation un peu de la richesse à travers le Canada grâce aux mécanismes de péréquation. Donc oui, quelque part, ça profite bien sûr à l'économie et à la richesse du Canada. Puis je le répète, écoutez, le pétrole, là, c'est pas comme vendre des tomates, ce sont des recettes de plusieurs centaines de milliards de dollars. Juste un exemple, l'Alberta, c'est pas loin de 200 milliards d'exportations de pétrole vers les États-Unis. L'hydroélectricité, c'est 4 milliards.
1: Hé là
0: Donc,
1: là. OK.
0: on est dans un autre
1: On
0: registre
1: n'est
0: quand on
1: pas dans le
0: parle de
1: même sport
0: pétrole.
1: du tout, là. On n'est pas dans
0: Non,
1: la même ligue, là.
0: pas du tout.
1: OK,
0: Pas
1: OK.
0: du tout. Donc, c'est pour ça que les enjeux pour l'Alberta et aussi quelque part pour le Canada restent de grande importance. C'est la principale exportation canadienne aux États-Unis. C'est très nettement, c'est le pétrole et son
1: Non,
0: gaz.
1: absolument, 200 milliards, c'est gigantesque. Et pour conclure, bon, oui, on dit oui à tout, disons, il y a quand même la réalité environnementale. Est-ce que c'est possible qu'on s'entende avec les États-Unis et puis que finalement, ben, ça finisse en course, ça finisse encore une fois une dizaine, quinzaine d'années dans un débat éternel et puis on ne l'avancera pas plus, là?
0: Ben moi je pense, écoutez, les promoteurs d'un projet comme celui de Keystone, les opérateurs privés là qui ont des objectifs de rendement là, ces gens-là doivent être extrêmement douteux face à. Ils ont joué dans le film, hein, et ils en sont tirés avec des cicatrices, ils ont perdu de l'argent. Donc de voir justement la baisse de popularité du Parti républicain, du gouvernement Trump, la possible venue de démocrates au pouvoir. Moi, je suis loin d'être sûr qu'ils vont être intéressés par ça. Ceci dit, je veux quand même informer les auditeurs qu'il y a une compagnie qui est en train de regarder la possibilité, le Sovereign Bow, qu'elle s'appelle, de regarder la possibilité de voir si ça pourrait être jouable. Ils sont en train de voir s'ils ont des acheteurs, à quel prix. Puis peut-être que là, il y aura une remise sur la table de ce projet. Mais honnêtement, là, je pense que pour plusieurs opérateurs canadiens et américains, ils regardent pas mal plus ailleurs que ce projet-là qui a été honnêtement
1: Qui est
0: beaucoup trop
1: brûlé.
0: politisé, qui est brûlé pour donner confiance à ces gens-là de revenir refaire leur travail et de procéder à la réalisation du projet. Ils leur faudront des assurances absolument blindées, probablement légales, que le gouvernement américain ne retouchera plus à ce projet si vraiment on veut le voir aller de l'avant.
1: Yvan Cliche, merci beaucoup de nous avoir éclairé sur ce sujet qui traîne dans les nouvelles depuis beaucoup trop longtemps.
0: Voilà, tout à fait. Merci et au plaisir.
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1: Louis Aman est avec moi. J'avais tellement hâte de te parler parce que, comme tu sais, c'est une journée extrêmement calme. Hein?
17: Salut Nicolas, ça va bien?
1: Oui, toi?
17: Ouais. Journée calme, ben, je sais pas. En tout cas, la situation est pas très claire ce matin. C'est un peu nébuleux, c'est un peu confus. On a M. Trump qui parle d'une entente, nous annonce une entente. Il parle de ressusciter le projet Keystone XL. Il parle du fait que le Canada a fait plein de concessions, notamment sur le lait, sur l'alcool, surtout, sur l'automobile. Finalement. Son représentant au commerce, lui, parle du fait que les Américains auront dorénavant un accès complet au marché canadien. Et du côté d'Ottawa, vous avez M. Carney qui dit, oui, il y a eu des progrès substantiels qui ont été faits, il y a encore du travail à faire, mais lui ne parle aucunement d'une entente. Alors, tout ça n'est pas très lisible, mais je pense que la bonne nouvelle ce matin, c'est que les choses semblent avancer, on semble se diriger vers quelque chose qui ressemblerait en effet à une entente. On a un répit de 72 heures. Maintenant, à quel prix, c'est vraiment ça la grande question. Là.
1: C'est vraiment mon inquiétude depuis ce matin. Je lève la main, le flag, comme on dit. T'sais. S'il est si content, soit c'est... comme il a l'habitude de faire, un peu une fausse nouvelle pour faire croire qu'il a gagné quelque chose. Mais il y a peut-être aussi l'option que peut-être qu'il a gagné quelque chose, puis pas à peu près, parce qu'on a quand même quand même beaucoup de sujets importants qu'on essaie de protéger, qu'on n'arrive pas nécessairement à gagner dans cette négociation.
17: Non, et là, moi, je vous dirais qu'à compter de maintenant, là, pour les 72 prochaines heures, la balle est vraiment dans le camp des provinces. Et quand je parle des provinces, Nicolas, là, c'est vraiment, on va être clair, c'est Québec, Ontario, ouais. Colombie-Britannique. Pourquoi je dis ça? Parce que d'une part, là, il faut se mettre dans la tête que pour les Américains, il n'y aura pas de deal avec le Canada si on ne remet pas l'alcool et les spiritueux américains sur les tablettes. Or, on sait que pour remettre l'alcool et les spiritueux américains sur les tablettes au Canada, M. Carney a besoin de non seulement la collaboration, mais l'approbation des provinces. Et en l'occurrence, l'Ontario, le Québec et la Colombie-Britannique. Pourquoi? Parce que quand on regarde les concessions qui auraient été faites par l'équipe de négociation canadienne, plusieurs de ces concessions-là touchent des secteurs économiques stratégiques dans ces trois provinces-là. Le lait au Québec, évidemment, l'auto en Ontario, le secteur automobile, et le bois d'œuvre en Ontario.
1: En Colombie-Britannique.
17: Alors le problème, il est là, parce que c'est certain que, comment dire, on risque de se retrouver dans une dynamique au cours des 72 prochaines heures, là, dans une dynamique que moi j'appellerais le chacun pour soi. Parce que vous avez Mme Fréchette, M. Ford et M. Eby, et tous les trois sont dans des situations politiques assez particulières. Mme Fréchette s'en va en élection la semaine prochaine. M. Ford en Ontario se bat pour sa survie politique, ça va pas très bien pour lui.
1: Ça va mal.
17: Et M. Eby en Colombie-Britannique, pour la première fois depuis très longtemps, commence à voir les sondages remonter en faveur de son gouvernement. Alors, c'est certain que eux vont, comment dire, vont jouer du coude, vont essayer évidemment de soutirer le plus possible en faveur de leur province. Alors, écoutez, moi, je plains M. Carney. Si vous pensez que la négociation avec les Américains a été difficile, sortez votre popcorn parce que la discussion avec les provinces risque d'être assez corsée.
1: Absolument. Et puis, il y a un risque d'explosion intra-canadien dans ces négociations-là.
17: Absolument.
1: Parce qu'on va le voir, là, qu'il va y avoir des premiers ministres qui vont prioriser, et je peux les comprendre, leur province avant d'autres provinces, des fois voisines.
17: Ah oui?
1: On n'a pas fini d'en entendre parler.
17: Non, ça c'est clair, c'est clair. Et écoutez, moi je pense que ça va être... moi je pense qu'on va on va arriver à une entente, là, tôt ou tard, je pense. Mais encore une fois, je reviens à ce que je disais tout à l'heure. À quel prix, d'une part économique, mais aussi, tu le mentionnes, à quel prix politique?
1: Exact. Et puis des ententes dans les autres pays, comment ils se sont entendus? Est-ce qu'ils ont dû baisser leur culotte? Est-ce qu'ils ont dû tout donner? Non, mais c'est l'expression qui me vient en tête là, en ce moment. On est en train de faire la guidoune là, pour essayer de s'entendre.
17: Non, c'est clair. On sait évidemment, depuis son retour à la Maison-Blanche, M. Trump a complètement bousculé le commerce international avec son fameux agenda économique protectionniste. Là. Agenda économique qui, lui, en tout cas, disait qu'il allait présager là, un nouvel âge d'or aux États-Unis, un nouvel âge d'or américain. Or, un peu plus d'un an et demi depuis son retour à la Maison-Blanche, Nicolas, quand on regarde, qu'est-ce que ça a donné, tout ça, bien, force est de constater que l'agenda économique du président n'a pas donné les résultats escomptés, là. Le nombre d'emplois manufacturiers n'a pas augmenté aux États-Unis. L'inflation cause encore beaucoup de maux de tête aux consommateurs américains. La croissance économique n'est pas au rendez-vous. On estime d'ailleurs que la batterie de droits de douane qu'il a imposée à un paquet de pays s'est traduit essentiellement par une taxe d'environ 1 000 par famille aux États-Unis.
1: Ah, OK, c'est un bon deal, ça.
17: Alors, c'est
1: part of the deal, hein, comme on dit.
17: Alors, c'est pas rien. Et ça, c'est sans compter, évidemment, les milliers d'emplois qui ont été perdus. Tout ça pour dire que, bon, le Canada n'est pas seul à faire face à cette musique-là. Il y a la Grande-Bretagne, l'Union européenne, la Corée du Sud, le Japon. Et je me suis dit que ce matin, ça pourrait être intéressant de rien que faire un tour d'horizon assez rapide. Regardez, là, qu'est-ce que ça a donné dans ces pays-là? Alors, Grande-Bretagne, on va commencer avec un des premiers pays à conclure une entente avec M. Trump. Il y avait une première salve de droits de douane qui ont été, rejetés par la Cour suprême américaine. Et par la suite, ben, Londres et Washington se sont entendus sur un deal. Droits de douane général, 10 %. 25 % pour l'auto et l'acier. Alors, par ailleurs, si Londres cherchait une certaine stabilité avec cette entente-là, c'est manqué.
1: Aucunement, il s'engueule avec le premier ministre depuis le début. Là.
17: Exactement. Et deuxièmement, les deals que signe M. Trump, je veux dire, c'est écrit noir sur blanc, lui peut les annuler à tout moment. Et c'est pas non plus approuvé par le Congrès américain, là, tout ça. Alors, c'est au bon vouloir de M. Trump. Japon, maintenant, aussi un pays qui a réussi à rapidement s'entendre avec l'administration américaine. Tokyo a été en mesure de s'y négocier négocier une réduction des droits de douane à l'origine là, de 24 % à 15 %. On a accepté également d'ouvrir davantage le marché japonais domestique aux voitures américaines, à l'énergie américaine, au riz américain également. Et la cerise sur le sundae pour les Japonais, ben ils ont dû s'engager à investir quelque chose comme 500 milliards de dollars dans des projets industriels aux États-Unis, collaborer également davantage avec les Américains sur les minéraux critiques. Rapidement, Union européenne, probablement la plus importante entente que Trump a signée, tarif général de base 15 %. Les Européens se sont engagés à investir, tenez-vous bien, 750 milliards de dollars pour l'achat de produits énergétiques américains, gaz et pétrole. Et ils se sont également, engagés à investir 600 milliards de dollars dans des secteurs économiques stratégiques. Alors, on se rappellera que dans le cas de l'Union européenne, là, il y avait eu de la friture sur la ligne quand M. Trump avait parlé d'annexer le Groenland. Tout ça a été réglé. Le Parlement européen a finalement adopté, si vous voulez, le deal. Et je termine avec la Corée du Sud, probablement le pays qui a été le plus échaudé, si vous voulez, par les droits de douane de M. Trump. Pourquoi? Parce que, comme le Canada, la Corée du Sud a un accord de libre-échange avec les États-Unis. Accord de libre-échange que M. Trump a lui-même négocié.
1: Donc, meilleur est ton ami, plus rapace il faut être avec.
17: Exactement. D'accord. Alors, bon, encore une fois, là, il y a eu une entente de ce côté-là. J'en parlais hier. Là, donc, évidemment, on y est allé avec je pense, des droits de douane de 15 % de façon générale. Et encore une fois, un engagement de la part de la Corée du Sud d'investir des milliards, voire des centaines de milliards de dollars dans l'économie américaine. Alors, quand on regarde tout ça, Nicolas, vous connaissez bien l'expression, quand on se compare, on se console souvent. Et il y a un refrain un peu commun qu'on retrouve à travers tout ça. C'est toujours le même refrain, c'est-à-dire que les Américains, c'est toujours plus de tarifs, toujours plus de demandes et aucune concession, aucune. L'autre constatation, c'est qu'un deal signé avec Trump, ça vaut pas le papier sur lequel c'est imprimé. Là. On l'a vu. Alors, le Canada, encore une fois, est loin d'être seul. Je sais que ça ne règle pas nos problèmes aujourd'hui, là, mais... je pensais que c'était peut-être intéressant de voir un peu aussi ce qui se passe avec les autres pays. Là, on a souvent tendance à se regarder le nombril. C'est important des fois de regarder un peu ailleurs.
1: On
17: aussi
1: peut apprendre en regardant ce qui se passe ailleurs, effectivement. Merci, Lou Hamann.
17: Il n'y a pas de quoi.
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1: Extrêmement heureux de parler d'un sujet qu'on parle très, très peu. C'est vraiment un sujet qui m'a surpris quand j'ai vu, surtout à la veille de la rentrée scolaire, avec nous Emmanuel Grill, chroniqueuse en finances personnelles au Journal de Montréal. Elle va nous parler des meilleurs trucs pour acheter des fournitures scolaires à la rentrée sans se ruiner. Je suis surpris.
5: Quelle surprise!
1: On n'en parle jamais, me semble.
5: Non, vous attendiez pas du tout à ça la veille de la rentrée scolaire.
1: Pas du tout.
5: Oui, oui. En plus, vous êtes...
1: Moi, j'en ai trois.
5: Voilà, oui. Vous êtes en plein dedans, là.
1: Exactement. Oui, oui. On a vraiment été bons avec ma femme. Dès qu'on a reçu la liste, là, les feuilles,
5: oui, oui.
1: On s'en est débarrassé. On n'a pas attendu à la dernière seconde pour qu'il y ait des batailles là, dans les bureaux en gros de ce monde. on s'est dit, on va aller avant la tempête.
5: Oui, oui.
1: On avait beaucoup de stock, là, comme on dit, déjà à la maison. Un stylo qui fonctionne de l'année dernière va encore fonctionner cette année. On ne devient pas fou non plus. C'est pas parce que tu as un nouveau stylo que tu vas devenir ingénieur géospatial. Et donc, c'est quoi les meilleurs trucs?
5: Eh bien, après cette introduction magistrale, mais c'est sûr qu'on peut pas réinventer la roue, mais grosso modo, il faut s'attendre quand même par enfant à payer à peu près entre 140 et 160 $, mais juste pour les fournitures de base.
1: Ouais.
5: Si on rajoute à ça les chaussures d'activité physique, les chaussures d'intérieur, éventuellement les uniformes, bon bref, les sacs à dos, les boîtes à lunch, bien souvent la facture va monter jusqu'à 650, 750 $.
1: Ça, c'est beaucoup d'argent.
5: C'est beaucoup d'argent, surtout quand on a, comme toi, plusieurs enfants. Il faut savoir que Retraite Québec verse chaque année aux parents qui reçoivent l'allocation famille un montant qui est versé au mois de juillet, en même temps que l'allocation famille, justement.
1: Retraite Québec.
5: Oui, c'est Retraite Québec qui s'occupe de ça.
1: Okay.
5: Mais donc, c'est versé automatiquement, on n'a pas besoin de faire une demande. Dès qu'on verse dès qu'on reçoit des allocations famille, on les reçoit, quel que soit le revenu familial.
1: Donc, et ça doit dépendre du nombre d'enfants ou c'est le même montant par enfant?
5: Le même montant par enfant, oui. Cette année, c'est 127 $ par enfant, donc c'est mieux que rien. Ça permet quand même d'acheter pas mal de choses, mais ça suffit pas. Alors, le premier conseil que je donnerai, malheureusement pour cette année, c'est trop tard, mais vous le saurez pour l'année prochaine, il faut s'y prendre à l'avance.
1: Ouais.
5: Donc cette année, par exemple, vous évaluez combien ça vous coûte pour la rentrée scolaire et puis vous économisez l'argent tout au long de l'année. Donc par exemple, si ça vous coûte 750 $, ben, ça représente à peu près 62 $ à mettre de côté pendant 12 ans.
1: C'est quand même d'argent, hein.
5: C'est beaucoup d'argent.
1: De côté,
5: oui,
1: là,
5: mais même
1: c'est...
5: 60 $, honnêtement, c'est beaucoup d'argent. Ça paye, c'est cher. Donc, évidemment, on met tout ça sur un compte à part de son compte personnel, de façon à ce qu'on n'ait pas envie de
1: l'utiliser,
5: de piger dedans pendant l'année. Donc, ça, c'est la première chose à faire. Si on n'a pas fait ça, ben, en fait, on peut le faire l'année prochaine. L'autre chose à faire, c'est, comme tu disais, de fouiller dans les fournitures de l'année précédente. Donc, si on a été des parents responsables, à la fin de l'année dernière, on a dit à nos enfants, OK, vous jetez tout ça dans une boîte, là, et puis on en reparle au mois d'août.
1: Sur la table, la salle à manger,
5: voilà,
1: c'est exactement ce qu'on a fait. Nous,
5: exactement.
1: On a ressorti les sacs à dos, les ci, les ça.
5: C'est ça.
1: Puis là, on a fait un tri,
5: et puis
1: on voit que le trois quarts des trucs sont encore très bons, là.
5: Absolument. Il y a des classeurs qu'on peut réutiliser.
1: Ah oui.
5: Il suffit de mettre une autre étiquette. Des fois, des cahiers, on a utilisé trois pages, donc les enlève et puis c'est reparti. Donc ça, c'est une bonne chose. On peut aussi regarder dans son réseau. On a souvent dans sa famille ou peut-être même dans son quartier, on est amis avec des familles dont les enfants changent de classe, ils ont plus besoin de certaines choses. Donc on peut échanger, on peut éventuellement racheter à rabais. Et puis, il faut pas hésiter à regarder sur les réseaux sociaux parce qu'il y a plein de groupes de parents, des fois même c'est par école, qui proposent des fournitures dont ils ne sont pas servis et puis qui peuvent être très utiles, qu'on peut récupérer.
1: Mais j'ai même des amis, moi, qui ont fait du troc ensemble. Parce qu'il y en a un qui voulait X nombre de pochettes multicolores là, avec des crayons, puis l'autre, il y en avait trop, mais il avait besoin de stylos, l'autre avait des stylos, ils se sont échangés ça, puis à un moment donné, il faut être débrouillard aussi, parce qu'on ne peut pas demander aux parents de flober 700 $ à chaque année par enfant pour...
5: Oui.
1: pour de la fourniture scolaire, là, à
5: absolument.
1: Un moment donné.
5: Absolument. Donc, on peut échanger ou récupérer des choses, absolument. Et puis, tu parlais tout à l'heure des gens, la folie, tu sais, dans les bureaux, en gros, avec des parents désespérés, avec des listes qui cherchent le Duotang orange.
1: Orange fluo.
5: Oui, qu'il faut.
1: 44,6.
5: Oui, exactement. Et le cartable de 1 pouce et demi, là, vert.
1: Parce que t'as une mauvaise note s'il est 2 pouces, tu sais. C'est clair que tu rates ta vie s'il est 2 pouces, là.
5: Tu pourras pas être ingénieur aérospatial.
1: Non,
5: c'est fini pour toi.
1: Mais est-ce qu'il y a des moments dans l'année où je me dis toujours, tu sais, quand je vois quelque chose, bon, désolé des termes, mais quand je vois quelque chose de stupide, je me dis, bon, ben, soyons plus stupides. Alors, là, est-ce que, bien entendu, j'imagine qu'il y a très peu de rabais pour les fournitures scolaires dans les mois d'été, parce qu'ils savent qu'on est...
5: On pense à autre chose.
1: Exactement.
5: Oui, oui.
1: Est-ce qu'il y a des moments dans l'année où il y a peut-être un rabais sur le Duotang orange fluo?
5: Ou le classeur un pouce et demi vert?
1: Moi, j'ai le réflexe de regarder à l'année.
5: Oui, c'est une bonne idée.
1: Les prix des trucs.
5: Absolument.
1: Parce que des fois, c'est 50% tout d'un coup, parce que là, ils en ont commandé trop.
5: Après la rentrée, justement, après la rentrée, c'est un bon moment. Une fois que tous les parents ont acheté, tout ce qui reste, on peut faire des réserves. En fait, on peut acheter pendant toute l'année. Dès qu'il y a un rabais, c'est une bonne idée de faire une provision pour des cartables, des cahiers Canada, peu importe, des feuillets mobiles. Et puis d'ailleurs, souvent on pense, les premiers magasins où on pense aller acheter, c'est les magasins de fournitures scolaires, les papeteries, etc. C'est logique. Mais par contre, maintenant, et même depuis les dernières semaines, pardon, il y avait d'excellents rabais dans des magasins grande surface, dans les pharmacies aussi, qui vendent ça comme produit saisonnier avec des très bons rabais. Honnêtement, ça vaut la peine d'aller voir.
1: Les épiceries même, j'ai vu une demi-allée là dans une épicerie.
5: Absolument.
1: C'est pas con parce que les parents, on va chercher la nourriture.
5: Exactement. T'achètes les bananes orange, celui qu'on cherche depuis
1: deux mois. Il est à côté des oranges d'ailleurs. C'est vraiment logique là.
5: Il est là, profitons-en. Oui. Donc on achète toute l'année et puis bon, les pharmacies, les magasins grande surface, quand c'est des produits saisonniers en rabais. C'est sûr qu'on pense aussi au magasin à 1 $. Ça peut être une bonne idée, mais quand même, ça vaut la peine de magasiner ailleurs, parce que c'est souvent des produits qui ne sont pas de super bonne qualité. Okay. Moi, j'ai déjà acheté une gomme à effacer qui n'effaçait pas.
1: Qui n'effaçait pas. C'est quand même un problème.
5: Qui faisait un trou dans le papier et qui laissait des marques noires. Donc, des fois, ça vaut la peine. Puis, même encore une fois, ça vaut la peine des fois de dépenser quelques dollars de plus pour un produit qui va durer plus longtemps. Par exemple, un sac à dos, une boîte à lunch, le cartable vert, un pouce et demi. On veut qu'il dure.
1: Oui, absolument.
5: C'est ça. Donc, des produits qui vont durer plus longtemps, on les paye un peu plus cher, mais on va pouvoir les garder 2-3, avec un peu de chance, 4 ans. Évidemment, on choisit des couleurs qui sont neutres quand on peut, si c'est un sac à dos, des motifs classiques, parce que...
1: Qui vieillissent bien.
5: Qui vieillissent bien. Parce que l'autre piège aussi des parents à la rentrée, notamment pour les parents qui ont des enfants qui sont en primaire, c'est les produits, vous savez, avec le super-héros du moment, Spider-Man.
1: Non, je ne sais pas du tout de quoi vous parlez.
5: La Reine des Neiges, non, ça ne vous dit rien. Les démons qui popent, tous ces petits trucs-là. Évidemment, ces produits-là sont plus chers. Alors, on essaye de ne pas les acheter parce que, un, ça va se démoder vite. L'année prochaine, votre enfant ne les voudra plus. C'est ça, une princesse après l'autre. Puis, l'année prochaine, l'enfant ne voudra plus parce que ça ne sera plus à la mode et ça sera démodé.
1: Moi, je trouve que c'est important d'intégrer, en quelque sorte, nos enfants dans cette démarche-là.
5: Oui.
1: Parce que je crois que c'est une belle leçon d'apprendre déjà, le coût de ce que on utilise au quotidien, un crayon, et puis ne serait-ce que juste un crayon d'ailleurs, mais c'est important d'y faire attention, de le ramener à la maison, de ne pas l'oublier partout, de ne pas juste gaspiller. C'est pas tout le monde qui a les poches profondes, l'enfant, c'est une belle leçon économique aussi de comprendre, ben regarde combien ça coûte, fais-y attention.
5: Oui, puis, exactement. Mais d'ailleurs, on se demande souvent, est-ce qu'on devrait aller faire ses achats avec ses enfants ou pas? Il y a des gens qui disent non, parce que je ne veux pas négocier à la caisse pendant des heures.
1: Une arme à double tranchant.
5: Oui, exactement. Exactement. Surtout près de la caisse, il y a souvent des produits d'appel qui sont juste au niveau des yeux des enfants. Et puis là, 100%. Maman, je veux une gomme à effacer, Reine des Neiges. Donc, pour éviter ça, on n'y va pas. Mais par contre, comme tu disais, c'est une bonne façon aussi d'éducation à la consommation responsable. Ouais. Donc, on peut recentrer les enfants sur leurs besoins. En fait, on leur dit de quoi tu as besoin, d'un étui à crayon. Le rôle d'un étui à crayon, c'est de ranger les crayons et de les protéger pendant l'année. Donc, as-tu absolument besoin d'un étui à crayon qui va coûter 15 $ avec Spider-Man dessus ou la Reine des Neiges? Donc, juste un étui à crayon classique avec une couleur neutre, ça va très bien faire l'affaire. On peut aussi leur donner une mission. Ça, les enfants aiment ça, surtout les enfants du primaire. On leur donne une petite liste, on leur dit, écoute, Tu prends un panier, ton budget c'est, $40, et puis essaye de trouver des... va te procurer tous les produits que tu as sur ta liste, et puis tu respectes ton budget.
1: 100%.
5: Et ça, les enfants adorent ça, pour, ouais. parce que c'est un défi pour eux, et puis ils vont être contents d'avoir réussi, et c'est un bon début pour apprendre à consommer de façon plus responsable, à dépenser moins, et puis à acheter uniquement ce dont on a besoin.
1: Absolument, puis moi j'ai remarqué une de mes filles, justement, avec son étui à couleur neutre, là, c'est un étui noir, oui, là, oui. rien de plus neutre que ça, mais elle avait mis un genre de bracelet,
5: un petit bracelet pour le personnaliser. Oui, c'est une bonne idée.
1: Puis en plus, bon, tu arrives avec la créativité aussi, tu sais, je trouve que c'est trop facile de dépenser pour dépenser, puis que je comprends qu'on veut faire plaisir à nos enfants, pas de patrouille et compagnie, mais à un moment donné aussi, il y a des limites, et puis je trouve que c'est super important, surtout qu'à l'école, ils n'ont pas ce cours-là, que l'enfant comprenne le prix de ce qu'il utilise.
5: Tout à fait, je suis bien d'accord.
1: Sinon, après, on dépense $700 comme ça en fermant les yeux, et puis ça va, la moitié des crayons vont avoir disparu après le mois d'octobre.
5: D'ailleurs, une bonne chose, c'est étiqueter.
1: Ouais,
5: c'est plate, je sais, on fait une corvée. toutes les soirées qui précèdent la semaine de la rentrée, on étiquette.
1: Ouais,
5: parce
1: qu'il
5: n'y a rien de plus qui ressemble à un stylo,
1: un bouchon.
5: Ou un stylo vert qu'un autre stylo vert.
1: Il y a un auditeur, Alexandre?
6: Oui, il y a Jérôme qui nous écrit, qui dit « Moi, ça fait 3 ans que je récupère le matériel encore en bon état de mes 2 enfants au primaire. On a pu remplir près de 90% du matériel nécessaire aux enfants, souvent presque 9. Ça nous a coûté $25 de nouveau matériel pour
5: formidable.
6: Les deux. » Puis il dit, sinon, mais honnêtement, il dit, c'est le Jean Coutu, la place pour le matériel scolaire le moins cher.
5: Donc, actuellement,
6: c'est sa recommandation pour la vie.
5: Oui, oui,
1: et puis, j'imagine aussi, c'est important à nommer que bon, pour des personnes qui n'ont vraiment pas beaucoup d'argent, il y a des endroits comme Renaissance.
5: Oui. Puis on peut aussi appeler un numéro, c'est partout au Québec, le numéro de téléphone 211, qui peut vous rediriger vers des organismes communautaires qui peuvent vous aider. C'est sûr que là, on est un petit peu tard, mais il y a encore, il y a certains organismes qui distribuent des sacs à dos déjà avec des fournitures.
1: Ah, génial.
5: Oui, donc ça vaut la peine. C'est sûr, je disais, c'est un peu tard, mais ça vaut la peine d'appeler parce qu'il reste encore des ressources là. Il faut vraiment en profiter.
1: Absolument. C'est vraiment important que tous les enfants se sentent bien à l'école puis soient fiers de ce qu'ils ont là. C'est vraiment fait partie aussi de
5: l'expérience.
1: L'art de grandir.
5: Oui, exactement.
1: Mais merci beaucoup, Emmanuel.
5: Merci à vous.
1: Bonne journée.
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1: Alexandre, écoute, les nouvelles insolites. Ça, c'est mon moment où je m'assois, je sors le popcorn, puis je me dis que j'ai raison d'avoir le désespoir envers l'humanité de temps en temps. Donc...
6: Mais là, attends, on commence pas dans du désespoir.
1: OK,
6: quand même,
1: vas-y.
6: Parce que je vous entendais jaser il y a quelques instants d'un certain groupe de musique. Je vais le révéler dans quelques petites secondes. Parce qu'il y a une poursuite là, entre deux groupes qui viennent tout juste d'être lancés cette semaine. Il y a un groupe américain qui a décidé de poursuivre un groupe très, très, très connu. Des jeunes tout particulièrement. Je suis sûr que ça a déjà résonné chez vous parce que c'est devenu un succès mondial. Ouais, écoute, K-pop Demon Hunter, hein, je pense qu'il y a
1: des chansons. Sérieusement, écoute, je dois avoir 108 vidéos de mes filles en train de faire une chorégraphie quelconque sur cette chanson. C'est vraiment un verre d'oreille, là.
6: C'est vraiment un verre d'oreille. Hein. La série est devenue évidemment un succès instantané. K-pop Demon Hunters, hein, avec le groupe fictif Huntrix, qui d'ailleurs là s'enligne pour faire une tournée mondiale avec des chansons sur scène. Ils vont avoir de la merch, ils vont vendre du produit.
1: Écoute,
6: c'est ça. Ils vont ils vont faire ça, je vous le dis, filles, ils vont faire ça partout. Le problème, ben, c'est que K-pop Demon Hunter, ils utilisent un nom qui existe déjà.
1: Pour de vrai?
6: Il y a déjà un groupe aux États-Unis qui s'appelle Demon Hunter et ça sonne comme ça.
1: Ils devraient tellement faire leur première.
6: Écoute, ils devraient, mais là, ils sont surtout frustrés. Écoutez, c'est un groupe de métal chrétien, qui s'appelle Demon Hunter. Ça fait 25 ans qu'ils font des tournées, qu'ils font toutes sortes d'albums, sont rendus à leur 12e album, si je ne m'abuse, en ce moment. Et là, le problème, c'est qu'eux, ben aussi, ils partaient en tournée. Et là, ce qu'ils disent dans leur poursuite qui est déposée, c'est « Regardez, c'est parce que ça embarque partout sur tout ce qu'on fait, nous autres. Il dit, là, les gens nous appellent et en disant que là, ils ont acheté comme 500$ de billets pour notre show, puis ils ont acheté toutes sortes de billets en pensant faire une bonne affaire. Puis là, ils se plaignent parce que ils veulent venir à notre show avec leurs filles puis tous leurs enfants. Puis évidemment, tu les amènes pas nécessairement voir le groupe de métal.
1: Quoique métal catholique, c'est comme, ça doit être moins trash, il me semble.
6: Ouais, mais c'est peut-être pas au goût de toutes les jeunes filles qui se sont déguisées en les filles de Demon Hunter, tu comprends, puis qui sont bien déçues de voir des gros gars barbus, puis tatoués, criés dans des micros. Il y a même, ça a de l'air, là, tu sais, leurs agents qui se font harceler par toutes sortes de monde qui veulent collaborer avec eux, puis c'est pas, ils disent, à chaque fois, il faut qu'ils disent, ben, c'est pas nous, on n'est pas K-pop Demon Hunter, on est Demon Hunter, fait plus longtemps qu'on existe. Ils se font même taguer dans des publications du film, un peu partout, ces réseaux sociaux. Puis là, ils ont dit, là, ça va faire. On a beau ne pas avoir autant d'écoutes. Hein. Ils ont à peu près 350 000 écoutes par mois. Tu sais, pour vous donner une idée, Demon Hunter sont comme à 27 millions par mois.
1: OK, petite différence.
6: Non, il y a une grosse différence. Puis là, ils demandent officiellement à K-pop Demon Hunter d'arrêter d'utiliser le nom Demon Hunter. Bon. Il y a fort à parier que Netflix sont des gros avocats et que ça se rendra peut-être pas loin, cette poursuite-là. Mais je voulais quand même qu'on donne un petit peu de lumière aujourd'hui au vrai groupe Demon Hunter.
1: Et il le mérite.
6: Qui ont le droit d'exister un tout petit
1: peu. Il le mérite. Mais l'entrepreneur en moi fait... moi, je serais pas dans la poursuite. Je serais plus dans utiliser cette vague pour pouvoir partager encore plus la bonne nouvelle. Là. T'sais, on s'entend, là.
6: Oui.
1: C'est quand même... ouais, mais c'est...
6: Appelle-les.
1: Je vais les appeler. Je les appelle après. Une profession française met le public en garde. Là, ça me fait peur là, quand il y a trois petits points. Là.
6: Ouais, parce que c'est une profession qui est bien frustrée des charlatans, des escrocs et même des agresseurs sexuels qui utilisent le nom de leur profession pour escroquer, attoucher toutes sortes de gens. C'est le cercle des druides de France, OK? Parce que la profession du druidisme est quelque chose d'ancestral qui peut remonter aux Gaulois, si on en croit ce regroupement de druides qui ont fait une sortie publique là en fin de semaine. Ils ont sorti la charte des druides, OK? Un document qui se veut pédagogique dans lequel ils expliquent c'est quoi un vrai druide, c'est quoi un faux druide. Parce que les druides, là, évidemment, vous pensez à Panoramix dans Astérix et Obélix. Je ne vous blâme pas, c'est à ça que je pense aussi.
1: Moi aussi.
6: Longue barbe, une petite serpe, on va couper du gui. Mais c'est surtout que ce sont des gens qui se basent sur l'ancienne culture celtique. Ils vont, eux, pratiquer. C'est une espèce de culte du respect à la nature. C'est ce qu'ils vont prôner, ils vont faire des espèces de rituels.
1: Ça s'appelle des hippies, non?
6: Ouais, c'est un peu des hippies. Okay. C'est de l'ésotérisme.
1: Ouais, okay? C'est ça.
6: Mais c'est pas une secte en tant que telle. Hein? D'ailleurs, ils disent que ça prend comme une douzaine d'années d'études auprès d'autres druides. Et surtout, ce qu'ils disent dans leur charte, c'est que on fait jamais payer pour nos services. Disons qu'on fait ça là, complètement pour notre plaisir, c'est spirituel, c'est bénévole. Mais là, ils se rendent compte qu'il y a des fausses écoles, comme l'école de la connaissance, qui a été lancée par un gars de 77 ans qui s'autoproclamait druide, puis qui finalement vient d'être condamné à 15 ans de prison pour des agressions sexuelles sur mineurs.
1: On est loin,
6: on va faire des rituels druidiques, puis il en profitait pour attoucher des jeunes. Il y en a aussi qui monnaient ça en disant, si vous venez étudier avec moi, vous allez apprendre tous les secrets des druides, qui font payer ça, c'est comme 400€ la semaine. Et donc, le cercle des druides en a eu assez. Aujourd'hui, ils disent, nous ne sommes pas une secte, nous sommes des gens très sérieux. Ne prenez pas des charlatans pour nous autres, mais je vous avoue que, entre vous et moi, j'ai un peu de misère à différencier un druide d'un charlatan.
1: Mais entre toi, moi, puis la boîte à beurre, là, tu sais, personne nous écoute.
6: Oui, personne.
1: Qu'est-ce qui te passe dans la tête quand tu vas sur Google, tu sais? Puis là, tu te dis, bon, moi, je vais chercher une formation pour devenir druide.
6: Ouais.
1: Écoute, le plus grand respect envers les druides, là. Mais,
6: oui, noble profession.
1: Mais l'ouverture du marché, là, tu sais, comme... hier, on parlait de CV avec Annie Boilard. Est-ce que c'est... Tu garoches à la table, genre, des plantes? C'est ça, ton CV? Comme, qu'est-ce qui se passe? S'il y a un druide à l'écoute officielle, reconnu,
6: Si vous êtes un druide, écrivez-nous, appelez-nous, s'il vous plaît.
1: Absolument.
6: Puis venez nous corriger sur nos préjugés envers les druides.
1: Des gros préjugés, mais positifs, là, envers les druides. Bref. Le réchauffement climatique permet de résoudre certains mystères, au moins.
6: Ouais, il y a bien quelques côtés positifs au changement climatique. Changement climatique qui, je le rappelle, sont majoritairement causés par les êtres êtres humains. Je vois toujours des commentaires dans notre messagerie où il y a des gens qui croient que c'est pas vrai. Je vous invite à aller vous documenter parce que c'est un phénomène très, très, très, très bien documenté. Ça a beaucoup de côtés négatifs, on va s'entendre, mais ça a quelques côtés positif entre gros guillemets, parce que on se transporte en Suisse. En Suisse, évidemment, il y a beaucoup de gens qui vont faire des randonnées dans les montagnes, les glaciers, tu sais, c'est des endroits qui sont absolument magnifiques. Le problème, c'est que c'est aussi extrêmement dangereux, hein, pour certains alpinistes qui vont malheureusement risquer leur vie, puis des fois, ils laissent leur peau. Et c'était le cas il y a 34 ans, OK? Deux alpinistes belges de 39 et 41 ans, OK? Sont allés, là, on remonte là quand même, sont allés en 92 explorer un glacier. On les a jamais revus jusqu'à cette semaine parce que le glacier du Trift dans lequel ils étaient s'est explosé. Ben, il était disparu, j'avais jamais retrouvé. Okay. On vient de les retrouver là, 34 ans plus tard, okay, parce que la glace à fond, il était coincé dans le glacier. Okay. Ils ont décédé, bien évidemment. On a découvert les restes de ces gens-là congelés dans le glacier. Il a fallu faire des analyses d'ADN parce qu'il restait plus grand-chose à analyser et à identifier.
1: Écoute, j'ai eu peur. Je croyais que tu me disais qu'ils étaient allés dans une école de druides. Puis ils sont venus là, en haute montagne.
6: Il y aurait pu, mais non. On les a retrouvés malheureusement après 34 ans décongelés officiellement. Aïe, mais aïe, c'est fou parce que dites-vous que dans le Valais, qui est comme cette espèce de région-là de la Suisse, la police cantonale, eux ont une liste complète de gens qui sont disparus depuis 1925, soit dans des cours d'eau, soit en haute montagne, parce que ça arrive, honnêtement, presque à chaque année maintenant que les glaciers qui fondent, que tu retrouves du monde qui était congelé là, qui sont décédés, qui sont officiellement portés disparus, entre guillemets, parce qu'on n'a jamais retrouvé leur reste jusqu'à maintenant. C'est arrivé l'an dernier, une alpiniste disparue depuis 94 qui avait été découverte dans la même région. Donc, on continue de regarder ça. C'est un côté positif, entre énormes guillemets, des changements climatiques.
1: Mais c'est vraiment passionnant ce que tu dis, parce qu'un jour, j'ai perdu mon temps. Visiblement, j'ai atterri sur YouTube sur des documentaires, justement, de personnes qu'on retrouvait, tu sais, sur l'Everest, ouais, des années plus tard, parce qu'en cause de la fonte des neiges, ben là, on peut revoir des personnes qui avaient disparu. Ouais. Et puis, je suis tombé par la suite. Bon, ouais, je suis vraiment tombé dans l'algorithme. Mmh. Et puis, j'ai regardé ce documentaire-là jusqu'à la fin. Puis à la fin, il faisait référence à un homme. Et là, ça faisait des milliers d'années qu'il était décédé, mais qu'on avait retrouvé le corps. Mais grâce à la glace, il avait été extrêmement bien congelé, donc gardé. Et donc, on a su c'était quoi son dernier repas. On a su, tu sais, c'était vraiment passionnant. Et puis, un des endroits les plus beaux que...
6: Tu parles de la momie des glaces?
1: Exact.
6: Odie, l'homme des glaces.
1: Exactement. Exact. C'est vraiment intéressant, son histoire.
6: Je te lance une nouvelle insolite. Vas-y. À bras-le-corps comme ça, dont j'ai parlé cette saison, parce que Odie, dans son estomac, on a retrouvé toutes sortes de levures, tu sais, congelées, toutes sortes de champignons, etc. Mm-hmm. Mais les levures, ils en ont prélevé, puis ils ont essayé de les ressusciter pour brasser une bière.
1: Et puis là,
6: faite à partir des bactéries qu'on retrouvait dans l'estomac et des levures qu'on retrouvait dans l'estomac d'Odie, l'homme des glaces, momifié, congelé depuis au-dessus de 10 000 ans.
1: Ben, tu vois,
6: tu boirais-tu ça?
1: Ça, puis druide, c'est dans la même équipe, selon moi.
6: D'ailleurs, on a des auditeurs, il y en a un qui dit, il y a des auditeurs qui réagissent au cercle druidique. Mon rêve de devenir druide a pris fin car ma barbe ne pousse pas, bonhomme qui pleure. On est bien désolé pour vous, la mienne non plus, ça peut vous rassurer. Puis il y a quelqu'un qui dit, hey, il dit, ça me rappelle le jeu vidéo Diablo 2. Oui, moi aussi, ça me rappelle ça quand j'entends ça.
1: Merci, Alexandre.
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1: Et si je vous dis que c'est possible de maximiser la qualité de vos selles? Oui, oui, oui, de vos selles. On parle des selles humaines. Donc, c'est une nouvelle tendance sur les réseaux sociaux et c'est une tendance qui s'appelle le poop maxing. Et bien entendu, curieux que je suis, il fallait que je comprenne cette tendance, parce que la majorité des tendances des réseaux sociaux, je ne la comprends pas. Mais avec nous, Michael Bensoussan, un gastro-entérologue, et il va pouvoir, et auteur également, et il va pouvoir m'éclairer sur qu'est-ce que je dois vérifier dans mes selles pour être sûr que j'ai la meilleure qualité de selles. Bonjour, Michael.
24: Oui, bon matin.
1: Vous allez bien?
24: Oui, oui, merci beaucoup.
1: Alors, éclairez-nous.
24: Ben, c'est Stromae qui en parlait bien. Il a fait une chanson avec le caca du matin qui déprime parce qu'il colle, parce qu'il n'est pas satisfaisant, parce qu'il n'est pas complet.
1: C'est vrai.
24: Parce qu'il faut y aller avec du papier. Et puis il a fait une deuxième chanson après qui est le caca parfait. Le caca parfait qui met de bonne humeur parce qu'il est de la bonne consistance, parce qu'on a l'impression de tout avoir évacué, parce qu'il est à heure fixe, parce qu'il est précis, parce qu'on passe une petite feuille de papier et hop, tout est réglé, tout est propre et tout est solutionné. Donc, je pense que Stromae a tout dit. Mais disons que, globalement, c'est ça. C'est-à-dire qu'on est très différent d'une personne à l'autre sur la qualité de notre transit, qu'elle soit objective ou que ce soit la qualité perçue de notre transit. Mais disons, pour vos auditeurs et auditrices, je dirais qu'un transit normal, c'est d'aller minimalement 3 fois par semaine à la toilette et maximalement 3 fois par jour. Donc quelqu'un,
1: okay. Il y a quand même un grand éventail de choix. Oui.
24: Oui, voilà. Donc quelqu'un qui va aux toilettes 2 ou 3 fois par jour, c'est pas forcément anormal. C'est son rythme, c'est comme ça. Ou quelqu'un qui va aux 2 jours, s'il n'y a pas de douleur, de ballonnement ou d'inconfort qui vient avec ça, il n'y a absolument aucun problème.
1: Et ça, est-ce que c'est influencé par ce qu'on mange, par notre activité, par l'hydratation? Qu'est-ce qui influence ce changement de... Je sais pas, je sais même pas comment dire ce terme-là, mais de régularité.
24: De transit.
1: Oui, exactement.
24: De transit, ben, effectivement, vous avez tout dit. L'alimentation va énormément jouer sur la qualité de notre transit digestif. Tous les tubes digestifs veulent à peu près la même chose, c'est-à-dire une alimentation préférentiellement saine et variée. Tous les tubes digestifs, pour aller comme du monde à la toilette, ont besoin d'une hydratation abondante, d'autant plus, par exemple, dans les mois d'été, quand il fait chaud, on a souvent tendance à ne pas suffisamment boire, mais je vous dirais qu'un adulte normalement actif devrait boire entre 2 et 3 litres de liquide par jour pour répondre correctement, tout liquide confondu évidemment. Moi qui bois 7 cafés par jour, ça me fait déjà pas mal de liquide.
1: Oh, Donc, donc vous, pas besoin de vous réveiller, vous êtes réveillé à longueur de journée.
24: Oui, mais je veux dire, pour travailler à l'hôpital, c'est ça que ça prend.
1: Effectivement.
24: Je travaille là-dessus.
1: Et
24: évidemment, faire de l'exercice physique, il y a une, comme vous l'avez dit, il y a une littérature abondante depuis plusieurs années là-dessus pour dire que minimalement 30 minutes d'activité physique par jour. Alors 30 minutes d'activité physique, c'est marcher, se promener, c'est pas forcément une activité physique sportive. Évidemment, c'est d'autant mieux si c'est une marche intensive, nager, faire du vélo, tout ça, ça compte.
1: Et
24: la
1: donc...
24: sédentarité, le gros problème. Mais la flore intestinale, donc notre microbiote, la qualité de notre microbiote et la manière dont on nourrit notre microbiote avec une alimentation saine et variée est primordiale également pour avoir un transit intestinal satisfaisant.
1: Et donc l'être humain aime se comparer. Les réseaux sociaux n'ont fait qu'empirer, qu'amplifier le phénomène. Aujourd'hui,

0: l'équipe qui regarde, qui jette un petit œil avant de flusher. Et je recommande à tout le monde, tous ceux qui sont dans la gang, je ne regarde pas, de changer de gang parce que regarder un petit peu ses selles, c'est quand même primordial. C'est la médecine des anciens temps, des très anciens, quand il n'y avait pas les médicaments, les radiologies, les scanners et tout ça. Les médecins, pour faire les diagnostics, se basaient sur les humeurs. Les humeurs, c'était en fait les émanations du corps, les liquides. Et donc, les médecins regardaient le pipi, le caca, la transpiration, regardaient tout.
1: Les symboles humains, des signes, entre guillemets, vitaux humains. Et j'ai découvert, en faisant la recherche, qu'il y a une échelle de Bristol. Donc, j'invite tout le monde à aller voir l'échelle de Bristol pour voir quel type de sel on a. Il y a 7 types de sel. Et puis, il y en a qui sont problématiques.
0: Ben, c'est hyper important, l'échelle de Bristol. Moi, je recommande, il faudrait qu'il y en ait dans tous les cabinets médicaux, parce que d'abord, tout le monde sait à peu près comment il fait caca, à quoi ressemble son étron. Est-ce que c'est des étrons uniques et longs, ou est-ce qu'on fait plutôt des petites crottes dures, qu'elles soient agglomérées ou séparées, ou est-ce qu'on fait plutôt des selles effilochées, effoirées, ou liquides carrément? C'est ça, l'échelle de Bristol. Et en fait, quand un médecin demande à un patient en lui montrant cette échelle de Bristol comment sont ses selles, la quasi-totalité des patients pointent sans hésiter « moi, je fais caca comme ça ». Ce qui donne une indication très précise au médecin de savoir si on a face à nous quelqu'un qui est plutôt constipé ou qui est plutôt diarrhéique ou au contraire qui a des selles sur l'échelle de Bristol, soit numéro 3, soit numéro 4. Je dis ça pour les gens qui sont en train de googler et qui ont ça sous les yeux. Et c'est ça, les selles parfaitement normales. Mais je vais vous dire, pour revenir à cette tendance du poop maxing, moi je trouve ça très intéressant. Je trouve ça très intéressant parce que la plupart du temps, je suis comme vous, quand je regarde les trends de santé sur les réseaux sociaux, c'est plein de fois, la majorité des fois, hautement critiquable. C'est bien souvent n'importe quoi quand c'est pas toxique ou dangereux. Pour ce qui est du poop maxing, je trouve qu'on est sur quelque chose de notre temps. C'est-à-dire que quand on parle des problèmes de transit intestinal, évidemment, de temps en temps, on parle de maladies authentiques. Ça peut être une maladie de Crohn ou des choses comme ça qui donnent de la diarrhée ou bien d'autres. Mais dans l'immense majorité des cas, les gens qui sont insatisfaits de leur transit intestinal, ils ont de l'intestin irritable. Et l'intestin irritable, c'est 35% des Canadiennes de 18 à 60 ans.
1: Oh, wow.
0: Donc là, parmi vos auditrices, il y en a... Juste vos auditrices, il y en a un tiers qui sont concernés par un transit qui n'est pas satisfaisant. Et vous verrez en regardant le poop maxing que bien souvent c'est des femmes, parce que quand on va consulter chez le médecin, quand on arrive à consulter un médecin et qu'on arrive avec des problèmes bénins d'insatisfaction du transit qui peut provoquer des ballonnements, des douleurs, etc., c'est parfois difficile de trouver une oreille attentive auprès du personnel médical et encore plus difficile d'obtenir des suivis avec du personnel de santé, comme par exemple des nutritionnistes, pour essayer d'améliorer ça. Donc évidemment, qu'est-ce que les gens vont faire? Ils vont trouver de l'information et ils vont essayer de venir partager ça sur Internet. Et ce que j'ai vu sur le poop maxing, c'est ça qui ne m'étonne pas, c'est que c'est quelque chose de notre époque, parce que c'est beaucoup de jeunes femmes qui ne sont pas satisfaites de leur transit. Ça, comme je vous le disais, c'est pas étonnant puisque c'est 35% des jeunes femmes et qui essayent de donner des astuces pour avoir une régularité intestinale. Et des astuces que j'ai pu voir sur les internets et notamment sur TikTok, eh ben, je trouve que beaucoup d'astuces que j'ai vues ont bien du sens, puisque c'est des gens qui recommandent de faire de l'exercice physique, de manger une certaine quantité de fibres alimentaires, d'avoir une alimentation équilibrée. Quand ils recommandent des médicaments, j'ai vu passer, ils recommandent du métamucil. Pourquoi pas? Le métamucil, c'est un médicament qui est bien spécifique, puisqu'il ne passe pas dans le sang, donc il n'a pas d'effet secondaire. Il est principalement constitué de fibres alimentaires végétales et d'un champignon qu'on appelle le psyllium. Donc le métamucil, on peut pas se faire du mal à la santé avec ça. C'est ça que j'ai vu passer sur le poop maxing. Et ben pour une fois, je me suis dit, évidemment, oui, le monde médical n'est pas à même de répondre à toutes ces jeunes personnes qui ne sont pas satisfaites de leur transit. Donc ces gens-là se réunissent sur Internet et se donnent des conseils entre eux qui, pour beaucoup de ce que j'ai vu, ont bien du sens. Donc pour une fois, je passe à la radio pour dire que cette tendance-là, elle ne m'étonne pas et je la trouve pas si niaiseuse.
1: C'est pour ça qu'on voulait vous recevoir, Alexandre, et notre auditrice.
2: Oui, exact. Puis là, c'est sûr, ça fait beaucoup réagir dans notre messagerie, le docteur Bensoussan, tout ça, il y a des gens qui s'inquiètent de vos 7 cafés par jour, d'ailleurs. Diane, on la salue.
0: Oui, je sais. Aujourd'hui, j'essaie de flaquer, j'en suis qu'à 3.

0: Mais surtout,
1: parce que je reviens d'Italie, il faut me comprendre aussi. J'ai vu pendant tout l'été des cafés exceptionnels, j'essaie de retrouver ça.
2: Ça, on peut vous comprendre, docteur. Il y a toutes sortes de questions, là. Quelqu'un qui nous demande si de l'huile d'origan, c'est supposé être bon. Il y a quelqu'un aussi qui est inquiet en disant, ben là, des crottes flottantes à cause du gras, il en a parlé. Est-ce que c'est grave? Quand est-ce qu'il faut consulter? Si on a toutes sortes de questions comme celle-là, le docteur Bensoussan, on va pas toutes les passer avec vous. On n'a pas le temps. C'est où? Qu'est-ce qu'il faut faire? On appelle un médecin comme vous? On va sur,
1: oui,
2: on consulte quelle source?
1: Oui, médecin de famille. Des selles flottantes, c'est pas forcément grave. Ça peut juste être qu'on a mangé beaucoup trop gras et que les selles flottantes, c'est des selles trop grasses. Donc, elles ne coulent pas dans l'eau. Donc, ça peut être qu'on a mangé vraiment trop gras hier. Donc, avoir des selles flottantes quand la veille, on a fait un repas qui était beaucoup trop riche en lipides, c'est pas étonnant. Par contre, si c'est fréquent, oui, ça nécessite de faire une petite analyse de sel à la recherche de la quantité de gras dans les selles, et ça peut être le signe qu'on a un problème de pancréas. Pas un cancer, je dis tout de suite aux auditeurs, le cancer du pancréas ne se révèle pas par des selles flottantes, mais on peut avoir des insuffisances pancréatiques qui se révèlent comme ça. Mais il faut vraiment que ce soit quelque chose de chronique. Si de temps en temps, une fois, ci et là, on fait une selle trop grasse, donc flottante, c'est plutôt lié à la qualité de son alimentation. Pour ce qui est de se nourrir d'huile, je suis très contre, évidemment, parce qu'en fait, il faut utiliser de l'huile quand on cuisine. Idéalement, il faut utiliser des huiles naturelles, donc l'huile de pépins de raisin, c'est merveilleux. L'huile d'olive, c'est encore mieux. Ou par exemple les margarines qui contiennent beaucoup d'oméga 3, c'est-à-dire qu'il faut essayer de limiter dans son alimentation l'apport de mauvais acides gras. Il faut privilégier les bons acides gras. Mais c'est essentiel, les acides gras, c'est avec ça que les cellules de notre corps se renouvellent. Donc en fait, c'est comme tout, c'est une question de dosage, il faut du gras dans son alimentation, mais il n'en faut pas de trop. Je me permets d'avoir votre antenne pour répéter que toutes ces recommandations-là sont disponibles pour tous les auditeurs et toutes les auditrices gratuitement dans le Guide alimentaire canadien, qui est un ouvrage absolument extraordinaire, qui est disponible en PDF gratuitement sur le site ministère de la Santé, mais fédéral. Pas le provincial, et qui en fait a été écrit et reconnu hors de tout biais commercial par des médecins, par des nutritionnistes, et qui recommande les portions, notamment les portions de lipides, les portions de fibres, et qui donne même des exemples de recettes et d'assiettes.
3: Docteur Michael Bensoussan, on en aurait pris plus, mais malheureusement, il faut qu'on vous laisse. Mais merci énormément de nous avoir éclairé sur ce phénomène, le poop maxing.
1: Ça fait grand plaisir. Bonne journée à vous.
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3: Avec Étienne-Alexandre Beauregard, chercheur pour l'Institut Cardus. Et là, je suis très intéressé de t'écouter. La natalité au Québec, un bébé bonus, que ça fonctionne vraiment? Dis oui, là, pour qu'on fasse des bébés, là.
21: Ouais, ben c'est ça, exact. Le sujet, c'est une étude de la chaire de fiscalité et finances publiques, la chaire de Luc Godbout, donc, qu'on entend beaucoup parler dans les médias, qui était, en fait, en réaction un peu à mon étude sur cette question-là. J'ai vu, c'était en première page, fait que je me suis dit, bon, ça serait intéressant d'en discuter. En fait, sur toute la question, justement, de la baisse de fécondité au Québec. Je sais, on en avait déjà discuté, toi aussi, la question de la famille, ça t'interpelle. Ouais. Et, dans le fond, moi, ce que j'avais dit, puis ça, il y a à peu près personne qui est en désaccord avec ça, c'est que, ben oui, évidemment, les déterminants économiques ont une influence sur le choix de le faire ou pas. Après, ce qui est débattu, c'est la question de l'efficacité au sens de... est-ce qu'un dollar investi là, c'est la meilleure place où le mettre si on paye directement? Et est-ce qu'il n'y a pas d'autres facteurs qui sont en jeu? Et là, c'est un peu ça que l'étude vient dire. Ils disent, bon, oui, ils disent pas que ça n'a aucun impact. Il y a à peu près personne qui dit ça. Ils disent, par exemple, ça se pourrait-tu que ça coûte un peu trop cher par rapport à autre chose?
3: Oui.
21: Mais moi, j'avoue, ce qui m'a quand même interpellé là-dedans, ce qui me fait dire que je suis peut-être pas complètement dans le champ, c'est que, en fait, si on regarde là, la raison numéro un pour laquelle les gens, les familles du Québec n'ont pas le nombre d'enfants qu'ils voudraient, c'est parce qu'on a nos enfants de plus en plus tard. Hein. Pour toutes sortes de raisons, bonnes ou mauvaises, le fait que les études durent plus longtemps, le fait que notamment l'accès à la propriété, ben, ça arrive plus tardivement. Exact. Fait que toutes sortes de facteurs avant que les gens désirent, avant de dire, bon, OK, on fait le choix, ben, ils sont plus difficile que pour mes parents, par exemple, ou plus encore, mes grands-parents. Et cela dit, ce qu'on voit, par exemple, sur l'impact d'un bébé bonus, c'est que ça fait en sorte que les gens vont avoir des enfants avant.
3: Okay.
21: Ce qui me mène à dire, c'est à peu près difficile, voire impossible, de prédire est-ce qu'un tel enfant serait né même si la mesure n'était pas là. Parce que là, on conjoncture, tu sais. Puis là, quel pourcentage serait vraiment arrivé? Ben, tu peux juste avoir certaines estimations. Certains vont dire que ce serait plus, certains vont dire que ce serait moins. Mais moi, mon argument que je mettais de l'avant dans mon étude, c'était de dire que si, avec un soutien ciblé, on permet aux familles d'avoir un enfant plus tôt, donc au moment où ils voudraient, plutôt que de devoir attendre parce que toutes sortes de situations ne sont pas atteintes autrement, ben, c'est une victoire en soi. Puis si tu réussis à l'avoir avant, ben à ce moment-là, bon, la fenêtre de fécondité étant ce qu'elle est, t'as plus de chances aussi d'en avoir un deuxième après. T'es déjà en mode parental, etc. Puis t'as ce mode de vie-là.
3: Absolument.
21: C'est pour ça que je dis que c'est pas complètement dénué d'intérêt non plus.
3: Mais moi, une question que peut-être c'est très difficile à calculer ou à étudier, mais dans ces parents-là, entre deux, sur 100 parents qui reçoivent un bébé bonus, lesquels reçoivent le bébé bonus pour vraiment fonder une famille, puis lesquels, on va se le dire, font un bébé pour recevoir de l'argent, là.
21: Ouais, après, je sais pas si ça c'est une objection qu'on entend souvent,
3: mais est-ce que c'est une réalité connaissant l'humanité là?
21: Oui, mais est-ce qu'il y a vraiment des gens qui ont eu des enfants pour un chèque de 5 000 $?
3: Tu sais, je sais pas. Ça ne m'étonnerait pas.
21: Ouais, mais je sais pas, j'ai l'impression que ça peut-être qu'on l'exagère, je serais surpris
3: peut-être
21: que ça soit le facteur principal parce que en fait, il y a tellement de d'implications avec
3: 100%.
21: Ça et tout. Puis après, moi je pense que là où ces allocations là peuvent être pertinentes, disons-le, c'est pas quand le gouvernement paye des gens pour faire quelque chose en particulier en disant je l'aurais pas pas eu sinon, mais en disant j'avais le désir, mais bon, il y a toutes sortes de coûts qui viennent avec. Ouais. Des fois, hey, est-ce que j'ai besoin, je sais pas, d'un appartement avec une chambre de plus? Est-ce que j'ai besoin, je sais pas moi, d'une nouvelle voiture pour un troisième bébé? C'est toutes sortes de coûts qui viennent avec. Mm-hmm. Puis que des fois, on n'a pas toujours les moyens, parce que bon, il y a beaucoup de Québécois quand même qui vivent d'une paie à l'autre.
3: 100%.
21: De dire, est-ce que c'est pas en fait la manière qu'il faut le penser? C'est comme une compensation pour des coûts afférents, pour un désir que tu avais déjà. Parce qu'il faut pas effectivement que ça devienne le gouvernement paye les gens pour faire des choses qu'ils veulent pas.
3: Non, absolument. Mais le 5 000 $, est-ce qu'on aurait plus d'enfants si, je donne un exemple comme ça, là, tout à l'heure, on parlait de fournitures scolaires, ça coûte jusqu'à 700 $ par enfant pour rentrer. Est-ce que si on rendrait, on baisserait les prix de l'éducation ou on rendrait ça gratuit, littéralement, mais un vrai gratuit, ben, vrai gratuit, c'est nous qui payons, là, on se le rappelle. Mais pour que le parent n'ait pas à débourser, est-ce que peut-être cet investissement-là du gouvernement inciterait plus le monde à avoir des enfants? Parce que souvent, ce que j'entends, c'est « Ah, mais tu sais, j'ai un enfant, mais un deuxième, tu sais, ça coûte cher. Mm. » Tu sais, ça coûte cher. C'est le mot que j'entends souvent dans ce sujet-là.
21: Oui, oui, absolument. Puis bon, tu sais, 5 000, moi, je disais ça au hasard. Là,
3: mais j'ai pris l'exemple. Là.
21: Mais effectivement, moi, je pense que quand on pense aux politiques familiales aujourd'hui, il faut se poser la question comment est-ce qu'on peut réduire le coût d'opportunité, entre guillemets, d'être parent pour pas que ça soit vécu comme un sacrifice ou un choix déchirant ou quoi que ce soit. Puis là-dessus, je pense effectivement qu'il y a du travail à faire. Puis le point d'ailleurs que moi je faisais dans l'étude, c'était pas de défendre spécifiquement et uniquement une allocation unique à la naissance. C'est de dire par contre que on voit dans la littérature internationale que quand on rend le coût de la parentalité moins important, bien, les gens sont plus capables de faire ce choix-là quand ils le désirent déjà. Puis ça, c'est vraiment très, très difficile à contredire dans la mesure où c'est
3: tout à fait logique.
21: Exactement. S'il y a moins de freins pour la fécondité, bien, alors on peut plus facilement réaliser des désirs qui étaient déjà présents.
3: Oui, non, c'est ça, absolument. Il y a comme une certaine logique, mais à la fin, c'est sûr que c'est le choix d'une vie, hein, littéralement, avoir un enfant, une responsabilité d'une vie. Et puis, effectivement, ça coûte cher, même si tu fais très attention. Hein, mettre un humain sur Terre, ça vient avec des conséquences, en quelque sorte. ton deuxième sujet, c'est intéressant. Les conservateurs deviennent plus nationalistes et les nationalistes deviennent plus conservateurs. Depuis le temps que je dis qu'on tombe tout sur la tête, ça m'étonne pas, mais explique-moi.
21: Ouais, mais c'est que je regardais évidemment les nouvelles ce matin, puis là je vois d'un côté M. Plamondon avec le PQ qui sort en disant nous on va mettre la hache dans Santé Québec, dans Mobilité Infra et on va faire la chasse au gaspillage dans les missions de l'État qu'on juge pas essentielles, donc on devine pas vraiment pas la santé, l'éducation, les garderies, etc. Et d'ailleurs ça nous rappelle
3: mais on a hâte de voir où par exemple.
21: On a toujours hâte de voir où, mais ça nous rappelle la sortie de M. Duhem la semaine passée qui a dit quelque chose d'assez similaire. Bon, M. Duhem l'a chiffré, il a dit 47 milliards sur 5 ans. M. Plamondon n'est pas arrivé avec des chiffres encore, peut-être qu'il va le faire pendant la campagne. Et on voyait aussi dans la section nouvelles ce matin que le Parti conservateur dévoile sa plateforme aujourd'hui et met de l'avant un aspect nationaliste où ils disent on veut un hymne national pour le Québec, on veut une constitution, on veut aussi une loi qui eux appellent une loi René Lévesque là, pour mettre essentiellement la clause dérogatoire sur l'ensemble des lois du Québec, faire en sorte que ce soit les Québécois qui décident comment on se gouverne, pas les tribunaux à Ottawa.
3: Et j'étais content que t'en parles parce que depuis ce matin en voyant ces nouvelles-là, je m'étais dit est-ce qu'il y a comme un flirting qui se passe entre le PQ et le Parti conservateur québécois?
21: Mais l'affaire, c'est que moi, ça fait une couple de fois que je dis ça, j'ai l'impression qu'ils courent après les mêmes électeurs.
3: Nicolas. On dirait.
21: Moi, c'est quelque chose que j'ai dit dans quelques livres, de dire que ton nationalisme moyen au Québec aujourd'hui, là, il est beaucoup moins de gauche qu'il l'était dans les années 60-70, quand on a justement construit le modèle québécois, etc. Je pense que, bon, on est à une autre époque où, bon, le nationalisme, c'est beaucoup quelque chose des familles de classe moyenne, qui regardent ça aussi, puis qui disent, bon, ben peut-être qu'il y a du gaspillage, oui. Peut-être qu'on aimerait ça avoir plus d'argent dans nos poches. Est-ce que c'est normal qu'on soit les plus taxés en Amérique du Nord? Fait que d'une certaine manière, l'inverse arrive aussi, dans le sens que ton électeur de droite, il est plus nationaliste qu'il l'était. Fait que ça veut dire que quand t'es dans la position de M. Plamondon ou de M. Duhem, ben, tu regardes ça pis tu te dis, OK, ben, il faut que je sois capable de parler sur les deux tableaux parce que ces personnes-là sont un peu tiraillées entre les deux. Pis d'ailleurs, quand on regarde les groupes démographique où les deux partis sont à peu près les plus forts aujourd'hui, c'est les actifs. Hein? Ouais. Les 35-54, les gens qui sont sur le marché du travail, qui souvent ont une famille, bon, qui souvent sont aussi ceux qui se font pressuriser par
3: l'impôt. Pressuriser, j'aime ton terme.
21: Oui, je cherchais
3: c'était bon ça.
21: Je cherchais un terme pudique pour le dire, Nicolas. Fait que tout ça pour dire, on dirait qu'ils parlent au même monde. Fait que c'est intéressant de voir qu'effectivement, la division qui existe entre les deux, ou même l'époque où le Parti québécois était vraiment plus typé à gauche et nationaliste, évidemment, le Parti libéral était typé plus à droite et, bon, pas nationaliste, ça a un peu changé dans la mesure où ton électeur de droite, il est plus particulièrement libéral sur les questions identitaires, puis ton électeur de gauche, ben justement, lui, il est devenu un peu plus multiculturaliste et tout. Fait que ça change le paradigme.
3: Mais c'est intéressant parce qu'on dirait qu'il y a un Frankenstein qui est en train de se créer. OK? Parce que il y a le Parti conservateur québécois qui flirte avec, disons, ce qui est à droite du Parti québécois. OK? Et il y a une bonne partie de la CAQ aussi qui rentre là-dedans. Donc là, il y a trois partis bizarroïdes qui est en train de se créer. Après, bon, il y a Québec solidaire, eux, il faut leur donner, ils sont strictement à gauche et ils sont pris dans leur bataille interne.
21: Ouais, donc c'est ça, ça a pas l'air de marcher beaucoup.
3: Non, ça a l'air de complexe. Et, ben, il y a les libéraux, là, qui ont toujours le même discours depuis ad vitam aeternam. Donc, bon, il y a aucune surprise. Alors, c'est drôle, hein, mais on dirait qu'il y a eu une explosion d'offres politiques. Puis finalement, là, on revient à, finalement, c'est du pareil au même, là.
21: Ben, je suis tout à fait d'accord avec toi qu'on dirait qu'on a trois partis en ce moment qui essayent de parler grosso modo au même monde.
3: Exact.
21: En fait, ce que ça dit, moi, je suis pas là pour dire si c'est bon ou si c'est mauvais.
3: Non,
21: je fais
3: c'est
21: juste
3: leur choix, hein?
21: Analyser. Mm. Mais je pense que tout le monde voit en ce moment que si t'es un nationaliste de centre-droit au Québec, t'es l'électeur payant. Que si on veut une majorité ou même gagner,
3: on a besoin de
21: bas,
3: toi.
21: On a besoin d'aller les
2: We
21: chercher.
2: We need you.
21: Exact. Fait que ça va être qui l'électeur cible à qui tout le monde va parler pendant l'élection. Mm. Je pense que c'est lui puis qu'on vient de le définir ce matin.
3: Ça va être intéressant. Allez, à bientôt.
21: Salut, merci.
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3: Isabelle Perron et le retardataire Marc Boilard.
22: Ah, c'est de la faute de Maximilien.
3: Tiens.
2: On se fait dire, on rentre le Max.
3: Moi qui croyais que t'étais parfait.
22: Hein? Oh, tu croyais que t'étais parfait?
3: Ben non, je nourris son ego pour qu'il puisse commencer sa journée.
2: J'ai pas besoin qu'on nourrisse mon ego, je te dis ça de même.
22: Mais déjà rempli.
2: Mais
22: oui.
3: Mais non, comment ça va?
2: Très bien.
3: Grosse journée?
22: Ben, il y a toujours des grosses journées, là, parce qu'il y a beaucoup de monde dans cette émission-là.
3: Il me semble que c'est... Effectivement, hier, je vais me répéter, mais hier, tu sais, c'était comme un 18 août, je croyais que ça allait être normal, boum! Ça a dégainé, puis il y a eu des nouvelles, on a pu finir.
22: Mais c'est
3: aujourd'hui,
22: ça?
3: Même affaire.
22: Qu'il faut jamais dire, ah, l'été, c'est calme. Mm. Ça, c'est de fausses croyances.
3: Non, c'est clair. C'est
22: André
3: clair.
22: Robitaille fait partie de notre émission pendant 45 minutes
3: oui.
22: aujourd'hui.
3: OK, c'est fun, ça. Moi, j'adore les longues entrevues. Là, je crois qu'il manque les longues entrevues. Mais tu te rappelles, au début de l'été, on avait discuté sur le fait que je trouve qu'il n'y a pas de débat, je trouve que c'est toujours du vite,
2: oui,
3: vite, vite.
2: Oui, je me souviens de ça.
3: Mais là, c'est pas nécessairement débat, mais...
22: Non, il n'y a pas de petite
3: vite. Entendre du monde parler pendant un bout, au moins tu peux à l'extraire, tu sais, ce qu'ils ont à dire, plutôt que toujours devoir couper à droite, à gauche. Puis j'aime beaucoup ça. Puis je suis surpris... bien souvent à écouter du monde que j'aurais pas écouté naturellement pour mille et une raisons.
2: Très bon point.
3: Et que, ben là, je les écoute tout le long, puis je les regarde différemment.
22: C'est des sujets qui sont jamais abordés parce qu'on n'a pas le temps. Tu sais, quand tu fais de l'actualité vite, vite, vite, c'est l'actu du jour, mais avec ces invités-là, tu peux aller dans des zones que tout le monde se sent concerné, mais
2: et
22: qu'on
2: n'entend
22: pas.
2: Et il y a aussi tout ce qui s'appelle le contre-emploi. C'est-à-dire qu'André Robitaille qui parle d'actualité, pourquoi il ne fait pas? Il est comme tout le monde,
3: absolument.
2: Il s'intéresse à ce qui se passe. Alors évidemment, il y a des degrés, il y en a qui s'intéressent plus ou moins, peu importe. Dans son cas, André, ça fait un bout que je l'ai vu, donc j'ai bien hâte de le revoir, mais il a les yeux dans les trous, l'André Robitaille.
3: Mais
2: ça veut dire que, tu comprends, à quelque part...
3: Absolument, mais t'amènes un sujet extrêmement intéressant, parce que moi, au début, bon, là, j'en fais beaucoup, là, des médias, des ci, des ça, mais au début, il y a beaucoup de personnes qui disaient, mais là, toi, t'es un entrepreneur, pourquoi tu viens parler de...
22: Parce qu'on
3: là,
22: veut te mettre
3: justement,
2: une boîte. Et voilà.
3: Justement, parce que je suis pas juste quelqu'un qui analyse.
2: Non.
22: Mais ça, c'est un problème de société, de vouloir mettre les gens dans des boîtes.
3: Absolument.
2: Non, c'est même pas juste de société. C'est très humain. Moi, j'ai écrit un livre qui s'appelle Soyez compris, qui est vraiment... Tu écris un livre en lisant d'autres livres.
3: Ben oui, absolument.
2: Puis c'est vraiment de quoi que j'ai appris, épouvantable, c'est que c'est un réflexe totalement humain de vouloir, rapidement d'ailleurs, mettre quelqu'un dans une case.
22: Ça rassure.
2: Exact. Puis c'est, tu sais quoi qui comble le reste qu'on... Tu sais, mettons, là, je te dis, ah, Duvernois, entrepreneur, gars d'alcool. Bon, une fois que ça s'est fait, c'est quoi qui comble le reste? Parce que moi, dans ma tête, c'est réglé. C'est nos préjugés.
3: Ah, absolument,
2: je comprends, c'est nos préjugés qui font, oui, fille de météo, qui fait de la radio parler. Tout le reste, ça vient avec les préjugés que j'ai par rapport à mon casting de
3: banque.
2: C'est
3: comme
2: ça que ça marche.
22: Oui.
3: On vous écoute dans quelques minutes. Je te coupe parce qu'ils vont me couper. On vous écoute dans quelques minutes. Bonne journée à tous, merci à toute l'équipe.
22: Hey, première bonne fin.
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30: Bon mercredi, il sera midi dans deux minutes. Ici Benoît Simard. Une femme de 38 ans qui a reconnu avoir tué sans motif apparent une dame de 81 ans à Montréal en 2022 connaîtra sa peine en octobre prochain. Élise Kenville Proulx, qui a connu des enjeux de consommation, a admis avoir poignardé la victime Roland Ducharme à plus de 30 reprises dans une résidence privée pour aînés du secteur Rosemont. L'accusé risque maintenant 18 ans de prison. La nouvelle avait fait la manchette à l'époque puisque le coroner avait conclu à un décès accidentel malgré les blessures apparentes liées au meurtre. Un homme de 43 ans se trouve dans un état critique après une possible agression armée survenue hier soir au Square Cabot dans le centre-ville de Montréal. Selon TVA Nouvelles, la victime a été retrouvée blessée sur la rue Sainte-Catherine-Ouest près de l'avenue Atwater. Aucun suspect n'a encore été arrêté pour le moment et l'enquête se poursuit. La ville de Longueuil va acquérir par voie d'expropriation sept immeubles qui abritent la maison de chambre chez Lise, qui accueille plus d'une centaine de personnes à risque d'itinérance. La mairesse Catherine Fournier a soutenu qu'en pleine crise du logement, Longueuil ne peut pas se permettre de perdre une ressource de dernier recours, alors que les propriétaires actuels souhaitaient vendre. La ville réclame maintenant l'aide financière de Québec et d'Ottawa pour assurer la pérennité du projet. Les Montréalais pourront rendre un dernier hommage au pianiste de jazz Oliver Jones, décédé le 22 juillet dernier à l'âge de 91 ans. Une chapelle ardente est organisée à l'Hôtel de Ville de Montréal dès 13h30 afin de permettre au public de saluer la mémoire de l'artiste né dans le quartier Petite-Bourgogne. La cérémonie funéraire publique aura lieu, quant à elle, demain. Sport soccer, le CF Montréal visite le Crew de Columbus ce soir. Le nouveau venu Alexis Sanchez n'a pas écarté la possibilité de jouer ses premières minutes avec l'équipe. Et météo, les averses se poursuivent cet après-midi avec un risque d'orage également. Ça demeure nuageux ce soir. Il fait 21 degrés à Montréal. 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
1: Bonjour les jeunes, comment allez-vous tout le monde? Salut!
2: Bonjour
1: Isabelle Perron!
2: Salut!
1: Vous risez? Qu'est-ce qui vous fait rire?
2: Je sais
1: vous
2: pas.
1: Vous risez depuis ce matin.
2: Oui, mais c'est parce que t'es arrivé avec ton attitude de tannant, puis c'est ça qui arrive, là.
1: Bon.
2: Ton attitude tempête de neige. Tu l'as souvent, mais aujourd'hui, c'est
1: pire. Je l'ai souvent.
2: Oui, là, on est vraiment dans le grêlon, là.
1: Ah!
2: Ah oui.
1: Ben écoute, tant mieux, ça va durer 3 heures. J'ai mieux avertir tout le monde.
2: Oui, oui.
1: Hey, dans le soleil, parce que moi, quand je fais mes recherches le matin, je pars vraiment les journaux Québec, blablabla, je me rends par Paris, le journal Le Monde, le Mediapart, CNN. Je suis abonné à tous ces journaux-là parce que je suis un vrai fan de tout ça. Hein. C'est pas genre, ah, faudrait bien lire ça pour l'émission. Je fais ça 7 jours sur 7.
2: Oui.
1: Ouais.
2: Mais puis, c'est intéressant parce qu'on envoie toutes des suggestions puis on a toutes pas la même vision.
1: Ben non, exact. C'est
2: vraiment
1: ça.
2: Intéressant.
1: Puis, ah, ben finissons avec la mécanique. Et j'ai décidé, en début, j'ai bien dit j'ai décidé que tu allais trancher. C'est-à-dire que moi, je lance des sujets, mais c'est toi et Hugo qui décidez de ça va être quoi. Puis c'est parce que, sais-tu pourquoi? On m'a dit pourquoi. Parce qu'il n'y a rien de pire quand tu travailles en équipe. Que, ouais, non, non, oui, oui, oui, non. Moi, j'ai fait, sais-tu quoi, anyway, elle a les yeux dans les trous, ce fille-là. Ça fait que, voici ce que moi, je propose, puis qu'il y aille mes sujets ou pas, c'est pour vrai, je vais reprendre encore ma fameuse expression, je m'en cogne. Parce que ça va être bon anyway, ça va être pertinent de toute façon. Je t'ai jamais vu envoyer des affaires sur, oh, parlons jardinage, là. Non, mais pour vrai.
2: Non.
1: Je vise aucune émission.
2: Non, mais je comprends ce que tu veux dire, mais ce qui est intéressant aujourd'hui, c'est que t'as envoyé des sujets, puis c'est moi qui t'ai convaincu de les faire.
1: Oui, alors c'est le sujet que je veux vous parler, que j'ai envoyé ce matin, puis après ça, elle dit « Ah, il y a peut-être de quoi à faire avec ton truc », puis je suis comme... Puis tantôt, dans le salon, j'ai fait « Hey, c'est vrai que c'est bon », j'ai fait « C'est bon », mais c'est toujours bien moi qui l'ai trouvé ce matin. C'est capoté, mais c'est vrai que c'est intéressant, c'est à Québec, il y a un robot... maintenant, qui est rendu officiellement dans un premier CHSLD, qui s'appelle Victor. C'est une compagnie de Québec. Puis c'est un petit robot vraiment, là, je te dirais que c'est comme un rack à chips.
2: Oui.
1: Hein? Un petit rack à chips étroit.
2: Oui.
1: Avec un écran de chaque bord. Et c'est pour la clientèle qui a des problèmes cognitifs. C'est-à-dire, comme mon père, moi, il était à l'hôpital général, justement, au 4e étage à Québec. L'hôpital général qui était à côté de Benoît Saint-Roch, tiens.
2: Oui.
1: Et puis... Il était là pendant 7 ans. Il a été diagnostiqué. Entre le diagnostic et son décès, il y a eu 10 ans, à peu près. Puis il a été 7 ans quand même dans cet hôpital-là. Pour qui, j'en ai déjà parlé, je vais le redire. Le staff.
2: Mm.
1: Je sais pas si c'est le même tout le temps, mais le staff au 4e étage, celui que moi j'ai connu, de l'hôpital général, c'est l'aile Alzheimer, là, c'est des gens qui volent dans les airs.
2: C'est une vocation qui est difficile à.
1: Mais ça part du concierge, là.
2: Oui.
1: Jusqu'au directeur général,
2: oui.
1: Je me souviens très bien que j'avais des discussions avec. Tabarouette.
2: Mais c'est une seconde nature pour eux, là. C'est quelque chose,
1: c'est autre
2: inspirant.
1: Chose. Voilà.
2: Oui.
1: Et là arrivent des robots qui, semble-t-il, reçoivent un accueil unanime. Auprès de la clientèle des patients qui sont là, auprès des gens. Mais, tu sais, j'ai passé une partie de l'été à vous dire qu'il faut toujours faire la différence quand on regarde les nouvelles entre un fait divers puis un fait de société.
2: Mm.
1: Ça, c'est un parfait exemple. On pourrait dire, oh mon Dieu, que c'est cute, il y a un robot, peu importe. On est vraiment ailleurs, là. C'est un véritable fait de société. Parce que ce serait trop facile de dire, bon, il manque de staff, c'est rendu qu'on a des robots. Je crois pas que c'est ça l'enjeu. Peut-être aussi que la population vieillit telle affaire, mais je trouve qu'il y a quelque chose d'extrêmement révélateur de dire que tout à coup, pour une clientèle très vulnérable, on pense souvent les vulnérables, c'est les pauvres, les itinérants.
2: Non,
1: non, quand t'es rendu vieux, que tu te demandes qu'est-ce qui se passe, ben pardon.
2: Ben, c'est de la vulnérabilité.
1: Oui, voilà, très. Et que c'est un robot qui est là. Moi, j'ai absolument rien contre. Vraiment, je pense que c'est un plus. Mais je veux juste vous dire, mettez ça dans votre agenda. Aujourd'hui, on est le 19 août. Le 19 août 2026, rappelez-vous, dans les années qui vont venir, qu'il y avait un premier robot qui est entré dans le système public et qui a joué un rôle très positif. Je souhaite que ça soit là. Je pense que ça doit continuer. Mais je vous le dis, là, quand on était jeune, on regardait les films de science-fiction, là, les Jetsons, puis avec talent. Ben ça, là, on y est vraiment. Là. C'est-à-dire que c'est un robot qui crée un moment de détente puis qui met un sourire d'en face à une personne humaine.
2: Moi, je suis partagée, moi, avec ça. parce que d'un côté, je me dis, effectivement, il manque de monde. Intéressant d'avoir des robots qui peuvent être, qui agir en complément avec les humains qui sont là. Il y a quelque chose d'intéressant dans la technologie qui avance. Mais de l'autre côté, on a besoin d'un contact humain. Est-ce qu'un jour, le robot sera un prétexte à ne pas y aller, à ne pas aller porter les pilules à Mme Tremblay?
1: Non, c'est le contraire. Lui, il n'oubliera pas d'aller porter les pilules à Mme Tremblay.
2: Non, mais sauf que Mme Tremblay, elle va avoir les pilules d'un robot, donc pas de contact humain, pas Mme Tremblay.
1: Peut-être que ce ne sera pas que des robots.
2: Non, mais ma crainte est que le robot devienne un prétexte.
1: Oui.
2: Il manque de personnel, c'est comme ça, sans changer la façon de faire.
1: Mais OK, sais-tu quoi? C'est pour ça que je te dis que c'est très politique, cette affaire-là.
2: Oui.
1: Parce que, ultimement, on pourra en venir à... on s'est battu. Tous les syndicats ont toujours voulu que touche à rien. La population vieillit, donc la clientèle augmente. La capacité d'ajuster le service devient difficile.
2: Très.
1: Et voici les robots. Ça fait que je te jure, j'ai quasiment le goût de te dire, j'en fais la prédiction. Que tu vas voir ça de plus en plus.
2: Bien sûr.
1: Et que ça va passer facilement parce que tout le monde...
2: Il n'y a pas de condition de travail à un robot, là.
1: Non, mais au-delà de, t'as bien raison, mais au-delà de, c'est que personne ne va chialer sur ce qu'il apporte au début.
2: Non.
1: Et tranquillement, ça peut prendre plus de place puis remplacer littéralement l'infirmière. Mm-hmm. Donc, il va falloir toujours que tu aies quelqu'un qui connaît ça, qui fait... Et le contact humain. Mais je vous le dis, là... Si je vous le dis, notez ça, là. Puis c'est pas on se reparle dans 20 ans.
2: Non,
1: là.
2: Non.
1: On se reparle l'an prochain, le 19 août 2027. Puis vous me direz où est-ce qu'on en est avec les robots. Et je répète que c'est une excellente initiative. Je suis très content que ça existe, puis je suis convaincu de la part. Mais ça va pas rester là.
2: Non.
1: Ça restera... Là, c'est une anecdote que je vous partage.
2: Mais surtout que là, c'est dans le domaine de la santé. Mais les robots, on le voit ailleurs. Il y a plusieurs restaurants à Trois-Rivières, à Montréal, où c'est les robots qui viennent te servir, dans les all-you-can-eat qu'on appelle.
1: Oui.
2: Il y en a plein déjà des robots.
1: Oui.
2: Bon, plus ou moins. Il y en a qui sont efficaces, d'autres semi, mais
1: ils vont l'être.
2: Au Vieux-Port de Montréal aussi, là, au port, on envoie des robots qui se promènent juste pour nous souhaiter la bienvenue. Il y en a déjà. Donc, ça fait déjà partie dans d'autres sphères. Tu sais, la santé, c'est qu'au Québec, c'est la première fois qu'on en parle. Mais ça va être un jour matière à réflexion.
1: Ça l'est déjà.
2: Mais on le dit, qu'on le présente un peu comme ça, mais j'en ai pas entendu parler beaucoup aujourd'hui, moi.
1: Non, je sais pas pourquoi ça intéresse personne d'autre. Parce que moi, je trouve que c'est fascinant. C'est tellement fascinant que je l'ai proposé, puis après ça, j'ai fait loin, pas tant. Et merci à Isabelle Perron de me dire, hey, by the way, quand tu trouves des sujets, ça doit être parce que tu les as trouvés pas pire. Voilà, je viens de m'exécuter.
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1: Alors, je suis obligé de vous dire qu'aujourd'hui, on n'a pas un spécial, mais on va parler de violence conjugale, parce qu'entre autres, c'est dans l'actualité, mais au-delà de là, c'est toujours actuel, malheureusement. Et dans la section, ben coudonc, il y a du monde qui s'en sort. On a une entrevue avec quelqu'un qui, bon, il a changé de nom, il s'appelle Pierre. Évidemment, il veut pas être reconnu, parce que Pierre a été quelqu'un de violent et il est allé chercher de l'aide. Puis on a trouvé ça très intéressant de pouvoir lui parler.
2: Mais c'est important, je trouve, de prendre cet angle-là parce qu'on pense aux victimes, aux terribles victimes quand il arrive des drames comme ce qu'on a couvert dans l'actualité. Mais il y a tout l'autre côté de la médaille aussi qui est la violence, la personne qui le vit. Il faut aller au cœur du problème aussi. Absolument. Ça fait partie de la solution.
1: Absolument. Bonjour Pierre.
22: Bonjour, ça va bien?
1: Oui, toi-même.
22: Oui, ça va super.
1: Bon, c'est très gentil de vouloir parler de l'autre côté de la clôture qui est... Ça prend quand même un élan, je dirais, d'humilité, là, de dire, bon, ben, je suis passé par une passe qui est à proscrire, on le sait, faut pas, mais ça existe. Peux-tu nous faire le film du match un peu, c'est-à-dire ça a commencé où ton truc, puis qu'est-ce qui fait que tout à coup t'as dit, hey, moi, ça n'a pas de sens, je veux de l'aide parce que je veux pas être ce gars-là?
22: En fait, en 2023, il y a eu un épisode avec un de mes garçons. En fait, mes deux garçons ont eu un genre de problème ensemble, puis ça a été, je pense, la goutte qui a fait déborder le vase dans la dynamique familiale.
1: Okay.
22: Donc, la police est intervenue, la DPJ aussi. Et puis, après ça, là, quand la DPJ rentre, ils font les analyses sur la famille. Puis là, je me suis rendu compte, à travers les analyses, que j'étais une partie du problème. On dit que la pomme n'est pas tombée loin de l'arbre. Des fois, ça peut s'expliquer, puis on comprend quand les fesses te sont mises dans la figure. Mais là, ma conjointe a fait aussi un peu de recherche, puis elle a découvert l'entraide de l'organisme avec lequel j'ai fait affaire. Puis, c'est de l'investissement de soi. Puis au début, j'étais pas réticent, mais je trouvais l'idée était bonne, mais j'étais pas prêt à m'engager dans un cheminement aussi long. Donc, après des recherches, puis peut-être après une introspection, j'ai décidé de faire affaire avec cet organisme-là. Puis j'ai fini mon parcours en octobre 2025.
2: Puis on y reviendra sur le parcours, mais à partir de quel moment vous vous êtes rendu compte justement que, bon, il arrive quelque chose avec vos enfants, c'est difficile pour vous de le gérer. À quel moment vous avez senti que vous aviez peut-être un excès de colère?
22: Bien, c'était avec les interactions que j'avais avec... plus avec un de mes deux garçons, parce que lui, il est diagnostiqué avec un TDAH. Fait que je pense que j'étais pas bien outillé pour faire face à cette situation-là. Quand tu fais face à ces situations-là et que t'es pas outillé, tu réagis fortement. Donc, moi, j'embarquais beaucoup dans le contenu. Ce que je pouvais dire était, on va être très déplacé, mais on n'est jamais arrivé au physique. Des coups, etc., mais c'est plus des paroles.
2: Puis ça se présentait comme une pulsion, tu sais, il y avait quelque chose, un comportement perturbateur, puis vous, ça agissait comme tout de suite une pulsion à l'intérieur de vous?
22: Exactement, parce que ça n'allait pas chercher mes valeurs. Fait que là, je me mettais comme sur la défensive, là, je disais des choses, là, ça allait escalader au niveau de mon garçon, puis là, les paroles escaladaient comme ça, puis... C'est pas des choses que en tout cas, j'ai beaucoup de regrets, puis il y a des choses que tu peux pas dire à certains enfants, mais finis par dire des choses que tu regrettes. Mais après coup, tu comprends? Fait que c'est comme à ce moment-là, t'es comme je peux pas continuer à vivre comme ça, je peux pas continuer à interagir comme ça avec mon garçon. Je suis posé de l'aimer, je l'aime, mais c'est juste que des fois son comportement fait en sorte que ça vient chercher une colère en dedans de moi-même que je suis pas capable de gérer.
1: C'est quoi le lien, Pierre, que tu fais avec du recul entre ces événements-là où tu juges toi-même que tu étais verbalement violent et la contrariété? Quel lien tu fais entre le fait que quand tu étais contrarié, parce que c'est souvent ça qui est le moteur, le déclencheur, c'est quoi le lien que tu fais avec la gestion de la contrariété?
22: Je pense que, ben, comme j'ai dit tantôt, c'est les valeurs que moi, je me reconnaissais pas là-dedans. Là. Moi, j'ai un parcours comme enfant, j'ai vécu mon parcours, mais quand je vois un enfant interagir comme ça avec un adulte, là, c'était moi le parent, je me sentais pas respecté. Je me disais que, OK, on me dit des choses que je suis pas capable de tolérer et d'accepter. Donc, pour moi, c'était le verbaliser envers mon enfant, puis peut-être pas de la bonne façon.
2: Est-ce que
22: je réponds à ta question.
1: Oui.
2: Est-ce que cette situation-là avait un impact sur votre conjointe, sur votre relation de couple?
22: Oui, ça, absolument. C'est des paroles qui sont dures à entendre des fois, mais tu sais, quand on dit que une partie du problème, ça fait réagir, ça te fait... c'est douloureux, ouais. Puis tu ne veux pas en arriver là. Tu sais, il y a des fois, j'intervenais avec mon garçon, puis ma blonde me reprenait sur le fait ou après fait. Elle dit non, ce que tu as dit là, tu as dépassé les limites. Là. Ça se dit pas. Là. Tu sais, fait, ce que tu dis, c'est par impulsivité, puis ça peut avoir des répercussions à long terme sur ton enfant. Fait, ça me le remettait un peu dans face, entre guillemets. Là. Mais c'est des choses qui sont pas le fun à entendre. Puis quand c'est à répétition, comme ça, ben, tu sais, on dirait que il faut que ça arrête, mais tu sais pas comment. Tu sais pas comment prendre les.
1: Ouais.
22: Comment réagir pour dans cette situation-là.
1: Pierre, est-ce que tu peux raconter le moment où tu t'es dit, cette fois-là, c'est la fois de trop, je veux plus être ce gars-là, puis je passe à une autre étape, je vais chercher de l'aide, par exemple?
22: En fait, c'est pas vraiment. Il n'y a pas vraiment eu de situation. Ben, je sais qu'il y a tout le avant que la DPJ rentre. Ça, j'étais conscient de ça. Mais l'élément déclencheur, c'était vraiment quand mes deux garçons se sont un peu se sont battus. Puis là, c'est là que j'ai dit que non, ça peut plus continuer ici. Là.
1: Okay.
22: La dynamique familiale n'est pas supposée être comme ça. Il faut que ça arrête.
2: À partir du moment où vous allez chez Entraide pour hommes, comment ça se passe pour vous? J'imagine que la première fois qu'on décide d'aller cogner à cette porte-là, c'est pas évident. Mais comment vous avez vécu l'expérience?
22: Bien, c'est sur base volontaire. Donc, tu sais, il n'y avait pas de pression. Fait que le choix, il est venu de moi. Fait que ça, c'est bien. Ça, ouais. Ça m'a pas été forcé. Quand je disais à DPJ que je considérais y aller, eux autres, ils ont apprécié ça, puis à bras grands ouverts, en disant que, OK, tu vas faire tes démarches, ton gars va faire les démarches de son côté. Mais le fait que je prenne les démarches comme ça, ça, je pense qu'ils l'ont apprécié. Mais étant donné que tu es sur une base volontaire, tu y vas pas de reculons. Fait que t'es prêt à accueillir tous les outils, tous les commentaires dans ton cheminement. Puis quand tu rentres en contact avec eux autres, ils te mettent en confiance du moment où ils t'appellent. Fait que tu as une petite entrevue avec eux autres, tu as des rencontres individuelles avant avec un intervenant.
1: Okay.
22: Pour connaître ton parcours. Puis une fois que c'est fait, là, tu es sur une liste d'attente pour rentrer dans un groupe. Les groupes sont à peu près, je pense, c'est 8 à 10 personnes.
2: Vous avez choisi quand même un cheminement de presque 20 semaines. Vous avez choisi de parcourir ça quand même, de faire tout un travail sur vous. Qu'est-ce que ça vous a apporté? Quel outil vous a aidé finalement à désamorcer puis à vous aider à peut-être mieux gérer les émotions?
22: L'outil numéro 1 que j'ai sorti, c'est assez simple. Mais c'est comme on appelle ça le pas de recul. C'est dur à faire dans les premières fois parce que quand mon garçon pouvait interagir comme qu'il faisait avant, c'est aussitôt j'embarque dans le contenu. Mais là, c'est juste je te retire de la situation.
1: OK.
22: Tu prends le temps de décanter. S'il faut, tu vas prendre une marche. Mais tu te retires de la situation puis tu continues pas dans la conversation.
1: OK.
2: De l'aspect du thermomètre. L'aspect du thermomètre.
22: Oui, exactement. Oui, le thermomètre, oui.
1: Mais expliquez-moi, vous avez l'air de tout savoir de quoi vous parlez. Là. C'est quoi le thermomètre? Ben,
2: c'est pour ça que j'y place, c'est pour ça que je veux qu'il nous l'explique.
1: C'est quoi, Pierre?
22: Oui, en fait, le thermomètre, c'est... tu as les degrés de... t'as ton vert, t'as ton jaune-orange et t'as ton rouge.
1: OK.
22: Là, je vous parle en ce moment, je suis dans le vert. Mais okay. Mettons que je suis avec mon garçon, puis on t'arrête de se pogner, on est dans le rouge. Fait que deux personnes qui sont dans le rouge, qui se parlent en même temps, ça va mener nulle part. Fait que là, c'est là que... on suggère de se retirer, le pas de recul. Et une fois que moi, je suis dans le vert et l'autre personne est dans le vert, ben là, on peut se prendre un moment puis s'expliquer.
1: OK. Wow.
22: Que je faisais pas avant. Okay. Fait que ça a été... Quand on met les deux outils ensemble, puis moi, ça, je l'ai essayé quelques fois, puis ça a été, je peux dire, entre guillemets, le mot magique, là. Mm. Si, je veux dire, tu reviens avec l'enfant après, puis c'était... Ça passe de prendre une discussion d'une heure avec en criant, puis en s'assassinant, puis en disant des bêtises, mais là, ça a pris 2-3 minutes, là.
1: Ah ouais.
22: Ça a été réglé.
1: Ah, c'est super intéressant.
2: Vous avez parlé aussi de la DPJ. Comment ça s'est passé, la DPJ qui vient se mêler de votre famille? Est-ce que ça a créé plus de friction? Est-ce que la DPJ vous a aidé?
22: Au début, c'est dur d'avoir la DPJ rentrée dans la famille, parce que tu t'attends pas à voir ça dans ta famille quand tu crées une famille. Donc, mais quand ça arrive, pour une raison, mais le début a été quand même a été rough parce qu'ils nous disent des choses, ils nous disent nos vérités. Alors, ils sont pas là pour nous cacher d'informations puis cacher des faits. Mais une fois que la TPJ était là pour nous, mon garçon, il a fait un séjour en centre jeunesse. Lui, il a eu son cheminement. Moi, j'ai eu le mien de mon côté. Mais une fois que le centre jeunesse, une fois que mon garçon est revenu à la maison, la TPJ est restée dans le dossier. Donc, il venait chez nous une fois par semaine. Juste s'assurer que tout allait bien, mais on est capable de partager des exemples, puis partager des discussions, puis ouais. On entend beaucoup d'histoires d'horreur dans la DPJ, mais ouais. Moi, je peux dire honnêtement que ça s'est bien déroulé, là. La DPJ a su quand rentrer et a su quand sortir.
1: OK.
22: Oui. Fait que moi, les intervenants ont vraiment bien géré le dossier.
2: Ouais. C'est rare qu'on entende ça.
1: Ouais, ben, ça arrive peut-être plus souvent. Oui, tu fais bien, Pierre. Pierre, une autre affaire que j'aimerais que tu fasses, c'est les gars qui nous écoutent. Il y en a là qui nous écoutent qui doivent dire tabarouette et ça m'interpelle au bout. Là. Ça fait, qu'est-ce que tu dis à quelqu'un qui est peut-être exactement dans la situation que tu étais à différents degrés, puis toi, tu es allé chier en trade ou autre. Qu'est-ce que tu leur racontes à ces gars-là qui nous écoutent?
22: De ne pas avoir peur, puis de ne pas être gêné, puis de ne pas prendre ça comme si c'était un cheminement long et pénible. Parce que, honnêtement, 20 semaines, ça s'est passé super vite. La gang est accueillante. Les intervenants sont à leurs affaires. On pense que 20 semaines, c'est long, mais honnêtement, j'en aurais pris plus.
1: Ah oui?
22: J'aurais continué. Fait que, tu sais, tout le monde a leur parcours différent dans le groupe. C'est pas tout le monde qui a des problèmes avec la DPJ. Ça peut être pour d'autres situations. Mais moi, au début, j'étais comme, OK, c'est long, 20 semaines. Tu sais, je t'investis. Est-ce que je vais être capable de finir? Ou est-ce que je vais aimer ça?
1: Ouais.
22: Mais quand tu rentres là-dedans, ça passe vite, tu ne te fais pas juger, puis tu crées des relations avec les gens, puis je trouve ça, c'est extraordinaire, parce que tu peux prendre des situations personnelles, tes partages, mais tu peux prendre aussi des faits des autres, puis tu peux les mettre à ton dans ton parcours,
1: ouais.
22: À ton cheminement personnel, puis sans vraiment te retrouver dans leur situation, mais ça peut te donner des trucs, puis des choses que, OK, ça, il ne faut pas que j'aille là.
1: Mm.
22: Ça, je peux prendre ça comme exemple, puis ça donne une perspective différente sur mon cheminement. Mm-hmm. Mais bien honnêtement, moi au début, c'était la peur de m'investir à long terme comme ça. Mais en toute honnêteté, là, ça s'est passé vite, puis ça a été très agréable. Je m'en servais un peu comme soupape. Pardon?
2: Bravo de l'avoir fait. Bravo. Merci de ton partage aussi aujourd'hui. C'est nécessaire que tu l'aies fait. Merci pour ça, Pierre.
1: Ouais, franchement, Pierre, je te lève mon chapeau. Je suis sûr que c'est utile à mort ce que tu viens de faire.
22: Je suis bien content d'avoir partagé.
1: Salut, merci. Mon vieux. Bye. Et justement, okay. On va parler avec Geneviève Landry, devine qui, directrice générale d'Entraide pour Hommes. Allô, Geneviève?
0: Oh, ça va bien?
1: Ben oui, hey. Écoute, j'en reviens pas. Un autre client satisfait, on aurait le goût de dire...
0: Ben, pour moi, c'est tellement agréable d'entendre ça.
1: Ben oui.
0: Et tu sais, merci beaucoup, Pierre, pour ton témoignage, parce que les gens, dans la population en général, on a l'impression qu'un homme qui utilise des comportements violents, c'est le gars qui est grand, qui abat à tous les jours, qui est vraiment méchant, alors que la violence conjugale a différents visages. Mmh. On a entendu les difficultés de Pierre. Et ce que je trouve intéressant, c'est que Pierre amène un message d'espoir, alors que beaucoup beaucoup de gens qui ne croient pas au changement. Les gens pensent qu'on est violent, que ça fait partie, tu sais, vraiment de notre identité, alors que non, avoir des comportements violents, c'est un problème de comportement qui se change. Et c'est ça le message de Pierre. De dire 20 semaines, c'est pas si long que ça. Mmh. J'ai appris plein de choses, j'ai changé des choses. Alors moi, je trouve ça intéressant et j'espère vraiment que ça va interpeller les auditeurs qui sont pris dans cette dynamique-là. Là.
2: Mais surtout que bon, dans l'actualité, on parle des féminicides. Il y en a eu encore deux cette semaine. C'est sûr que ça choque. Là, il y a explosion de 165% des signalements d'harcèlement criminel aussi dans les 10 dernières années. Quand on féminicide, c'est le pire de ce qui peut arriver, mais j'imagine qu'il y a une escalade à ça. Là. Ça peut commencer un peu comme je suis violent au début, j'ai de l'agressivité, puis à un moment donné, ça vient au cou. Là. Il y a une escalade, j'imagine.
0: Oui, il y a effectivement une escalade. Ce qu'il faut comprendre, c'est deux féminicides de trop, c'est toujours de trop. Okay? Par contre, au Québec, il y a 27 000 cas de violence conjugale dénoncés par année. Fait qu'il n'y a pas 27 000 cas de féminicide, heureusement. Ce que je veux dire par là, c'est que ce n'est pas tous les hommes qui ont des comportements violents qui en viennent à avoir des idées d'homicide. Ça, je pense que c'est important de le nommer. Et il y a des drapeaux rouges qu'il faut reconnaître, entre autres, et on le voit dans les situations, là, refus de la séparation, avoir des comportements d'harcèlement, avoir des symptômes de dépression, faire des menaces de mort, ce sont les drapeaux rouges qu'on doit reconnaître et que je pense que tout le monde devrait connaître parce qu'à partir du moment où je détecte, je vois ces drapeaux-là chez un ami, chez un collègue de travail, mais je peux, comme citoyenne, appeler soit un organisme pour hommes comme Entraide pour hommes ou une maison d'aide et d'hébergement pour pouvoir discuter avec eux. Nous, on est experts en faire l'évaluation du risque d'homicide et on peut, après ça, pouvoir installer un filet de sécurité justement pour prévenir les homicides conjugaux.
2: Mais ça choque à chaque fois. Ça vient d'où cette violence-là? On a l'impression qu'il y a plus de violence, mais ça part d'où tout ça? Pourquoi?
0: Bien, en fait, il y a plusieurs. Est-ce qu'il y a plus ou moins de violence conjugale? On me pose souvent la question, mais c'est difficile d'y répondre parce que c'est sûr qu'il y a une hausse des dénonciations, mais en même temps, on a fait beaucoup de sensibilisation. Maintenant, la tolérance sociale à la violence conjugale est moins élevée. Donc, est-ce qu'il y en a plus ou est-ce que c'est parce qu'on dénonce plus? C'est difficile à dire d'où ça vient. Il y a trois grands facteurs de risque chez les hommes qui utilisent la violence. Le premier, expérience du passé, je les explique après. Le deuxième, mes circonstances de vie. Et le troisième, mes caractéristiques individuelles. Quand je parle de l'expérience du passé, ce qu'on va voir, c'est des hommes qui ont évidemment un passé de négligence, de violence conjugale ou d'intimidation dans le parcours scolaire. Les circonstances de vie, ben j'ai un problème de santé mentale, je vis une rupture difficile, j'ai une relation difficile avec mes enfants, je suis en situation de précarité. Et l'autre facteur qui appartient vraiment à l'individu, est-ce que je suis quelqu'un qui, de façon générale, est impulsif, a l'impression d'être rejeté et toujours en colère. Fait que c'est multifactoriel et c'est pour ça que nous, on va vraiment travailler sur les facteurs de protection. C'est ça qui aide à ne plus avoir de comportement, c'est-à-dire on va travailler les habiletés de communication, l'autorégulation des émotions, le temps d'arrêt. Temps d'arrêt étant, je me retire d'une situation quand je sens que ça bouille par en dedans. Et on va aussi beaucoup travailler l'empathie. Et tout ça vraiment dans une optique de responsabilisation.
1: Geneviève Landry, je reviens avec ce que j'ai parlé avec Pierre. Ouais. La gestion de la contrariété, je t'entends pas parler de ça, mais j'ai l'impression que l'étincelle, c'est ça. Je me trompe-tu?
0: Non, tu te trompes pas. En fait, quand je parle d'autorégulation des émotions, c'est ça.
1: Okay.
0: De vivre des contrariétés, ça monte par en dedans. Il faut que je sois capable de vraiment d'identifier ces signaux-là et de faire mon temps d'arrêt. Fait que la contrariété, quand elle est mal vécue, effectivement, on parle d'autorégulation des émotions.
2: Qu'est-ce qu'on pense?
0: Souvent, on porte une lunette noire. Ça veut dire que je vais observer une situation, supposons, je sais pas, moi, par exemple, mon conjoint, il est supposé arriver à 5 heures, il est rendu 6 heures moins quart, il n'est pas arrivé. Si dans ma tête, je pars en disant, bon, mais qu'est-ce qu'il a fait encore? Il a-tu été voir une amie puis il me l'a pas dit? Il a-tu fait ci? Il a-tu fait ça? Quand il va arriver à la maison, je vais dire, voyons, t'étais où? Je t'attends depuis 45 minutes. Alors que si je travaille, j'enlève ma lunette noire, puis je me dis, ouais, il y a peut-être du trafic. peut-être que son boss l'a arrêté dans le quart de porte en lui disant « Est-ce que tu peux m'amener tel document? » Quand il va rentrer à la maison, mon attitude va être super différente. Ça va dire « Hey, ça va-tu, chérie? Y avait-tu beaucoup de trafic? » Donc, on va travailler ça et ça fait aussi partie. Reconnaître ta lunette noire, ce qui se passe dans ta tête, ça fait partie de la gestion des contrariétés et la gestion des émotions.
2: Okay. On parle beaucoup aussi de caméras corporelles, de géolocalisation. Qu'est-ce que vous pensez de ces nouvelles technologies-là qui sont de plus en plus dans le quotidien par rapport à des hommes ou des femmes victimes de violences conjugales?
1: Oui, puis en passant, avant que tu répondes, Geneviève Landry, je trouve que moi, tes lunettes noires, elles te font très bien. Ça fait que je voulais juste souligner. Que...
0: Merci.
2: C'est dit. Check.
0: Check. Ben, je pourrais peut-être m'en procurer des roses pour les prochaines entrevues. C'est sûr que ce qu'on observe sur le terrain, l'arrivée des dispositifs de sécurité et l'arrivée des textos messengers, ça vient, le comportement violent a changé et c'est beaucoup plus facile. C'est pas rare, nous, qu'on voit des hommes qui, au départ, puis ça glisse rapidement, puis des hommes, au départ, vont acheter une caméra pour surveiller l'extérieur de la maison. Il y a une difficulté de couple, ils se questionnent à savoir ça va voir ailleurs, fait qu'ils tournent la caméra vers l'intérieur, finit par la mettre dans la chambre à coucher, finit par... Alors c'est ça, puis c'est sur Amazon, tu peux en commander 3, puis ça arrive dans 2 heures.
1: Ouais.
0: Fait que la facilité d'utiliser ça, et que ce soit au niveau social, c'est acceptable là, d'avoir des caméras chez toi, c'est acceptable

0: le fais avec passion. Je pense qu'une très belle histoire qui m'a beaucoup marquée, j'animais un groupe d'intervention et cet homme-là avait des idées d'homicide. Et c'était à l'époque où on n'avait pas encore d'outils d'appréciation, là. Fait que, on fonctionnait plus par le pif. Le pif, là, c'est quand même nouveau comme sujet. Et j'avais pris la décision d'appeler les policiers à ce moment-là. Il s'est fait arrêter. Il a passé évidemment la fin de semaine en prison. Et la semaine d'après, c'est sûr que quand il est arrivé au groupe, il était fâché. On a travaillé ça. Et cette personne-là a terminé son cheminement et est revenue à toutes les années avec sa conjointe pour me parler de comment s'était passée son année. Fait que ça, c'est sûr que c'est assez gros
1: Ben
0: et
1: oui.
0: spectaculaire là, comme situation. Mais c'est sûr que des belles histoires, il y en a plein. La violence conjugale a différents visages. Ce qu'on voit dans les médias, c'est ce qui est très grave, très sévère, alors que, si je ne veux pas minimiser, il y a des impacts quand même, mais ça pourrait être mon frère, ça pourrait être ton ami qui un jour se ramasse dans une dynamique de violence conjugale.
2: Est-ce que vous trouvez que les lois sont assez sévères, assez fermes pour les agresseurs, pour les violents extrêmes, pour les récidivistes? On a fait des pas, là, on pense à la loi Gaby Renault, mais est-ce qu'on en fait assez?
0: En fait, tu sais, quand on parle de dissuasion, un homme, quand, je vais te dire l'exemple frappant, c'est ça, quand il frappe sa femme, OK? C'est pas toujours réfléchi, il fait pas, oh non, je le ferai pas, parce que je vais faire 10 ans de prison, tu sais. Fait que moi, je suis plus une fan des mesures préventives. Je me dis, on va réussir à endiguer ou du moins diminuer le phénomène de violence conjugale si on ajoute de la prévention. Et quand je parle de prévention, tu sais, les féminicides, les deux féminicides de cette semaine qui est très, moi, ça me touche encore beaucoup. Même après 30 ans, je suis excessivement à l'envers à toutes les fois. Mais ces hommes-là étaient connus du service de police. Fait que cet homme-là est arrêté, il est interpellé par la police, on lui lie ses droits, il a plus le droit de retourner chez eux, avec raison, mais là, on le pitch comme ça dans la société en attendant sa date de comparution.
2: Super.
0: Et il devient, et les facteurs de vulnérabilité sont hyper hauts à ce moment-là, le risque de récidive, le risque d'impulsivité, d'avoir des idées noires, est très, très élevé. Nous, à l'entraide pour hommes, depuis 2022, on a un projet qu'on appelle Proximité avec le service de police Richelieu-Saint-Laurent. Je dis pas que c'est une recette miracle, mais je dis qu'on ajoute dans la prévention. J'ai une équipe d'intervenants, deux intervenants, intervenantes qui entrent en communication avec tous les suspects et auteurs de violence 24 à 48, 72 heures après l'arrestation. Approche très humaine en disant on sait que tu es arrêté, ça se trouve être, je pense que c'est difficile, tu veux-tu en parler? Évidemment, nous, notre intention, c'est d'évaluer le risque d'homicide, d'évaluer la sévérité, de lui faire connaître les services. 70% des hommes rejoints acceptent l'intervention, acceptent de discuter avec mon intervenante, avec mon intervenant, et ce sont des hommes qui, de façon spontanée, seraient pas venus à l'entraide pour hommes. Ils me disent tout, je savais même pas que ça existait, j'aurais pas été, ou j'étais tellement gênée d'avoir été arrêtée, j'aurais jamais osé dire, hey, moi, j'ai été arrêtée. Fait que, est-ce que c'est une solution miracle? Non. Mais on ajoute, tu sais, moi, je vois beaucoup la problématique de violence conjugale, le filet de sécurité comme un panier d'épicerie. Tu sais, si je veux bien nourrir ma famille, mais je dois mettre toutes sortes d'aliments dans mon panier. En violence conjugale, c'est ça. Et je pense que l'intervention de proximité fait partie du filet de sécurité et ça permettrait à ces hommes-là qui sont encore plus à risque après une arrestation de pouvoir intervenir sur le moment et probablement de diminuer le taux de féminicide au
1: Hey,
0: Québec.
1: tu sais quoi, Geneviève Landry? Tu es directrice générale d'entraide pour hommes, ça fait 30 ans. Elle avait 6 ans quand elle a commencé, c'est quand même capoté. Mais pour vrai, là, c'est extraordinaire d'entendre parler de ce sujet-là par quelqu'un qui le vit de
2: Ben
1: l'intérieur.
2: oui, ben oui.
1: Au lieu d'être une manchette dans le
0: Ouais.
1: journal ou peu importe, là. Puis c'est drôle parce que tu couvres tellement large. Tu couvres le côté quasiment prévention. Par contre, tu vois, elle parle du lien avec la police. C'est pas en train de dire oui, non, c'est comme un petit troupeau de moutons. Non, non. Hey, franchement, là, t'es partout sur la glace sur cette affaire-là. Je vais te lever mon chapeau, franchement.
0: Ben merci, puis merci à vous de me donner la tribune parce qu'on est des oubliés.
2: Oui,
0: Quand est-ce qu'on
2: oui.
0: parle, ouvrez les journaux là, cette semaine,
2: Ça fait longtemps que je veux vous
0: je vais
2: parler.
0: falloir. c'est mon 30 secondes de plainte. Okay? On ouvre les journaux, puis c'est correct. Moi, je travaille en collaboration avec les maisons d'hébergement, les groupes de femmes. On travaille main dans la main. Mais on regarde, on jamais.

0: Mais on va aborder qu'est-ce qui se fait pour les suspects auteurs de violence, qu'est-ce qui fonctionne, qu'est-ce qui fonctionne pas, alors que c'est lui le problème. T'sais, à la source, là, il est là le problème. Fait que c'est
1: Totalement.
0: important qu'on en parle. C'est important qu'on valorise, et Pierre le fait tantôt, il a valorisé les services, il a
1: Oui,
0: valorisé la demande
1: absolument.
0: d'aide. Donc, c'est important qu'on ait ces tribunes-là pour dire on fait partie de la solution. Et si on veut que les familles aient de mieux en mieux diminuer la violence conjugale, ben on est là, puis il faut nous utiliser.
1: Absolument. Merci. Geneviève Landry, directrice générale Entraide pour Hommes. Salut bien, bonne journée.
2: Salut.
0: Hey, merci.
1: Salut.
2: Merci.
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1: Avec Rodolphe Osni, notre chroniqueur analyste politique. Rodolphe, je commence. Pendant la pause, gros éditorial d'Isabelle Perron sur la chanson « Vive le vent ». Elle dit « Il n'y a personne qui dit « Vive le vent ». ».
2: C'est le plus gros scandale de Noël,
1: ouais.
2: Cette affaire-là. Quand il fait chaud, tu t'habilles de façon légère, léger. Sinon, tu t'habilles plus quand il fait froid. Le vent, tu ne peux rien faire contre ça. Il n'y a
1: T'es-tu
2: personne
1: avec
2: qui
1: ça?
2: Dit « Vive le vent ».
1: On n'est pas sur la saison de Noël.
2: Tout le monde a
1: Rodolphe.
2: Eu vent.
26: Oui, mais normalement, on s'achète pas un coupe-vent comme ça. Ça veut dire une sorte de petite veste un peu légère,
2: oui.
26: Surtout
1: coupe-vent.
26: Sur l'eau.
2: Coupe-vent, mais tu vas avoir le souffle coupé pareil. Il n'y a rien d'agréable. Tes cheveux dans le vent, tes articles de passion volent. Rien de le fun dans le vent, là. Est-ce que vraiment vivre le vent va faire un tabac chez vous?
26: Non, je crois pas. Non, c'est vrai. C'est vrai que tu as raison. Que,
2: se réjouir
26: ces
2: du vent?
26: Là, ouais.
1: Ben, Rodolphe, vas-tu? On voulait avoir ton stamp of approval. Je trouve ça génial. Écoute, Nathalie Roy, politicienne qui affirme qu'elle va mener sa campagne électorale sans avoir à défendre le programme politique d'un autre parti. Alors, Nathalie Roy, qui est la présidente de l'Assemblée nationale?
26: Mm-hmm. Oui, elle se reprend. Oui, vas-y.
1: Non, mais c'est tout. C'est juste pour mettre la table, mais c'est effectivement un petit peu spécial.
26: Ben, c'est un peu lunaire, son affaire. Hier, elle s'est entretenue avec notre collègue Paul Larocque à l'Ajoute. Donc, juste pour mettre un peu nos auditeurs au contexte, Nathalie Roy est députée, mais elle a été élue par ses pairs, donc les députés, comme président de l'Assemblée nationale, mais elle a été élue comme une députée caquiste. Là, elle annonce hier que finalement, elle se représente. Donc, OK, super. Elle a dit qu'elle a écouté, elle a vu et qu'elle aime Mme Fréchette. OK, super. Elle dit qu'elle est caquiste. OK, super. Mais après, elle dit, non, mais je vais faire une campagne non partisane parce que je suis présidente de l'Assemblée. Donc, en fait, je ne veux pas défendre la CAQ. Je ne veux pas attaquer mes adversaires. Mais je vais demander qu'on m'élise comme députée de la CAQ parce que, attention, j'ai envie de me représenter pour être présidente de l'Assemblée nationale.
1: Ouais.
26: Donc, écoute, je vais péter la bulle de tout le monde, là. Présidente de l'Assemblée nationale, si c'est un gouvernement péquiste, ils vont mettre un ou une députée péquiste. Si c'est un libéral, ils vont mettre un libéral. Il n'y a pas de scénario où un gouvernement qui n'est pas de la CAQ va mettre un député de la CAQ comme Nathalie Roy, présidente de l'Assemblée nationale.
1: Breaking
26: parce que
1: news.
26: C'est quoi, à la fin de la journée, c'est les députés qui votent, c'est pas le monsieur, madame, tout le monde. Donc, imaginez le spin qu'elle est en train de nous faire, de dire, moi, je me présentais aux élections en disant que j'aime madame Fréchette, je suis caquiste, mais en fait, je défends pas la CAQ parce qu'en fait, moi, ce que je veux, c'est être présidente de l'Assemblée nationale. Je ne suis pas sûr que c'est un super pitch dans sa circonstance.
2: Mais c'est étrange. Quel message, justement, ça envoie? Parce qu'on dirait que tu nous dis ça, puis on saigne du nez.
26: Ben, oui, c'est pour ça que je me dis, surtout que c'est quand même une politicienne d'expérience. Il n'y a pas de scénario. Peut-être s'il y avait un gouvernement minoritaire et s'il y avait un gouvernement de la CAQ, OK, peut-être. Mais normalement, à la fin de la journée, les gens, ils élisent pour un député, puis ils veulent ce député, là, ils travaillent pour eux. Ils veulent pas que ce député se dise « Hey, moi, ce que j'ai envie vraiment, là, c'est pas de m'occuper de toi, là. Moi, j'ai envie du siège et des privilèges d'être président de l'Assemblée nationale. » Je suis pas sûr que ça allume. C'est sûr que certaines fois, certaines personnes vont dire « Bon, ben moi, je voudrais que mon député soit ministre parce que comme ça, il pourrait se battre pour ma circonscription. Il pourra s'assurer que l'argent va arriver dans ma circonscription. » Mais dire « Moi, j'ai envie d'être président de l'Assemblée nationale. » Je suis pas sûr que véritablement, puis à la fin, hey, si c'est ça, présente-toi indépendante. Dis pas que t'es caquiste, mais que tu défends pas la CAQ, puis tu vas pas... Vas-y, indépendante, alors. Ça veut dire que ça fait aucun sens.
1: Rodolphe, toi, tu connais ça de l'intérieur. Qu'est-ce qui fait que quelqu'un veut donc être président, encore une fois? C'est quoi, là, que moi, je comprends pas? Parce que je comprends... Il y a des conditions intéressantes, mais...
26: Oui, ça, de façon salariale, ça veut dire il y a ces choses. Elle peut voyager à l'étranger. Elle est certainement partie dans certains pays. Elle a un certain statut. Dans notre système parlementaire, le président de l'Assemblée nationale, comme à Ottawa, a un statut particulier. Ça veut dire juste du point de vue protocolaire aussi. Quand il y a des visites de chefs de gouvernement ou de chefs d'État au Québec, c'est elle qui reçoit officiellement quand cette personne visite l'Assemblée nationale ou le Parlement, par exemple. Si vous regardez, imaginons quand il y a un chef de gouvernement qui vient ou un chef d'État qui vient à Ottawa, la première personne qui serre la main, c'est le président du Sénat, ensuite le président du Parlement, ensuite seulement le premier ministre.
1: Okay.
2: Mais donc, elle veut un emploi stable sans se mouiller, là.
26: Ben, je sais pas, elle essaie de dire qu'en fait, elle se voit maintenant d'une façon collaborative, parce que c'est vrai qu'une fois qu'on est dans le siège de président, on doit être neutre, on doit être non-partisan, on est là pour arbitrer les débats. Mais ça veut pas dire qu'ensuite, qu'on va en campagne électorale, on remet pas ses habits de député pour se battre pour sa circonscription. Donc, c'est un tout petit peu un message qui est un peu, en tout cas, j'ai trouvé qu'il y avait énormément de contradictions, surtout dans le fil de son entrevue en disant « J'aime Mme Fréchette, je suis caquiste, mais finalement, je suis non-partisan, puis je défends pas le programme. »
1: Et pour clore ce sujet-là, on va passer à l'autre sujet. C'est-tu une première? Moi, je suis obligé de vous dire que c'est la première fois que j'entends ce discours-là, ever. Là.
2: Ça sonne pas ambitieux, là.
1: Ben oui, ben... ça à la rigueur trop.
2: Ben, moi, mettons, voter pour quelqu'un qui, dans le fond, je vois pas qu'est-ce que ça va amener dans ma circonscription.
1: Ah ben rien?
2: Ben c'est ça.
1: Mais non, mais c'est trop ambitieux, c'est-à-dire que je veux tellement retourner dans cette job-là que, passage obligé, ce sera le fun de vous m'aider. Ça fait que, tu sais, c'est comme dire, si je suis chum avec le boss, je vais avoir ma promo.
2: Ben oui,
1: c'est un peu ça.
26: Ben, c'est comme si elle voulait être comme gouverneur général un peu, mais elle dit, élisez-moi gouverneur général.
1: C'est ça.
26: Ça ferait aussi bizarre.
1: Non, exact. Hey, Rodolphe, recrutement politique. Les partis politiques recrutent des candidats issus de la commission Galant, parfois même au sein du même bureau.
26: Oui, c'est intéressant ça, parce que, écoute, je sais pas si c'est une coïncidence, mais le Parti québécois va annoncer dans les prochains jours la candidature de Marie-Claude Sarrazin. C'est qui Marie-Claude Sarrazin? C'est une avocate qui a fait partie, qui était une des commissaires adjointes, en tout cas, qui a procureur adjointe, je veux dire, lors de la commission Galland. Un tout petit peu, ça vous rappelle qui? Sonia Lebel, par exemple, quand il y avait eu aussi la commission Charbonneau.
1: Oui.
26: La CAQ était partie la chercher. Là, le PQ est parti chercher Mme Marie-Claude Sarrazin pour être candidate. Ça donne une bonne image. Mais attendez, c'est drôle parce qu'elle était avocate dans un cabinet d'avocats qui s'appelait Sarrazin Plourde. Et M. Plourde, Nicolas Plourde, lui, il se présente aussi pour le Parti libéral à cette élection. Donc, ce cabinet va arrêter de fonctionner.
1: Exact, c'est fini, c'est terminé.
26: Parce que les deux associés fondateurs se présentent pour deux partis différents.
1: Et ça va être le fun qu'il va avoir un reply automatique des emails disant « On revient dans 4 ans, on est en vacances pendant 4 ans, votre cause nous est importante. »
2: Mais est-ce que ça peut être dangereux de se coller à ce genre de candidat-là?
26: Non, je pense que c'est surtout... Non, je pense que c'est surtout, chaque parti essaye de monter une équipe, OK? On va aller prendre un ancien policier, on va prendre un militaire, on va prendre un ancien procureur pour essayer d'être les porte-parole pour certains dossiers, comme on a vu dans le passé. Gaëtan Barrette, notre collègue, c'était pour dire, regarde, on a de la crédibilité, on va recruter un médecin. Là, le but, c'est à la fois pour le Parti libéral, parce que Nicolas Plourde est un ancien bâtonnier, donc c'est quand même un poste qu'il a occupé prestigieux dans le barreau. Et comme ça, Mme Sarrazin, pour dire, moi, je connais où sont les problèmes, à sa clique, j'ai été procureur, ou en tout cas, j'étais là à la commission, je vais vous régler, moi, les problèmes.
1: Ça a du sens. C'est pas un discours farfelu, je sais pas ce que t'en penses, ça a comme du sens.
26: Oui, non, c'est exactement ça, puis on va en voir d'autres. On va voir des trios économiques, trios de la justice, trios de la santé, chaque parti, parce que tes candidats deviennent tes porte-parole et aussi ton équipe de montrer cette image en disant « je suis prêt à gouverner ».
2: Est-ce que les candidats vont vraiment changer les intentions de vote? Est-ce que d'avoir un candidat vedette, ça peut changer quelque chose au sein d'un parti?
26: Oui et non. Oui, parce que ça montre que le chef arrive à avoir une équipe. Non, parce que dans certaines circonscriptions, même si tu amenais Wayne Gretzky dans une circonscription, par exemple, qui a toujours voté PQ ou qui a toujours voté libéral, il ne peut faire un effet que de 3 à 5 points par rapport à la moyenne dans cette circonscription.
1: Ah oui, hein?
26: Il y en a, tu vas dans le West Island, là, tu ramèneras n'importe qui comme star. S'il n'est pas libéral, il ne se fait pas élire.
1: Okay.
26: Et dans certains comtés où ça va être des luttes à deux, oui, des fois, c'est la notoriété qui est importante.
1: Hey, merci beaucoup, Rodolphe Osny, chroniqueur, analyste politique. Bientôt. On se reparle. Hein?
2: Salut.
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0: avec une ironie chirurgicale.
1: Nicolas Duvernois. Je peux quand même chanter ton nom, le fameux Nicolas.
2: Et as-tu mal à la gorge?
3: C'est la première fois que j'entends ça.
2: C'est Ricolas.
3: Pas du tout, toute ma jeunesse. C'était ça.
2: Tout le monde.
3: Ben, tu sais, il y avait des pubs à la télé.
2: Oui, Ricolas.
3: Je l'ai jamais goûté.
1: Nicolas.
2: C'est bon? Bof, comme chaque pastille, ça sert pas à grand-chose, mais
3: non,
2: on t'associe à Ricolas.
3: C'est du sucre. Ben, on m'a pas associé, mais je crois que c'était facile de faire le lien, tu sais. Je crois que c'est facile, un peu comme ce que Marc vient de faire.
1: C'est quoi? Bon, je te surnommais, si je veux t'en trouver un bon.
2: C'était facile en plus.
3: Non, ce que j'ai envie de vous parler, c'est que j'ai envie de rentrer, tu sais, on a multiples personnalités dans notre vie. Et bon, mais moi, ma vraie vie, c'est que je suis, entre autres, un entrepreneur. Et là, j'ai envie de me mettre
1: Attends une minute, là. T'es entrepreneur quand tu lances un truc. Après ça, tu deviens un propriétaire ou un gestionnaire ou un directeur.
3: Mais je lance toujours des trucs.
1: T'es pas entrepreneur tous les jours, c'est pas.
3: L'état d'esprit entrepreneurial. Oui, tout le temps. Moi, mes yeux sont ouverts tout le temps à comment améliorer quelque chose, à quelle idée je peux avoir, à qu'est-ce que je pourrais réinventer.
1: Ça s'appelle être un bon gestionnaire.
3: Ah, il est épuisant. Comment ça va, Isabelle?
2: Ça va bien, mais ce que là où je sais où il s'en allait, c'est que tu peux être plusieurs chapeaux.
3: Absolument.
2: Tu peux avoir plusieurs choses,
3: absolument.
2: Non pas juste un arc.
3: Absolument.
2: Une corde.
1: Je t'écoute.
3: Bon, enfin.
1: Je t'ai pas dit que ça m'intéresse, mais je t'écoute.
3: Mais par respect, tu m'écoutes. Non, mais il a bien été élevé quand même.
2: Oui.
3: Tout ça pour dire que je me suis mis dans la peau d'un hypothétique entrepreneur et je me suis dit, comment gagner une campagne électorale, mais selon un entrepreneur?
1: Oh.
3: Tu sais, parce que je regarde la campagne électorale, puis là, les principaux candidats vont tous parcourir le Québec, vont lancer leurs idées, vont partager leurs visions, vont y aller de propositions. Et puis, ça m'a fait penser un peu au roadshow qu'on fait quand on lance un produit. Quand tu lances un produit, ben c'est sûr, tu vas avoir des clients, tu vas avoir des partenaires, tu vas vendre ta salade. Et puis, comment je pourrais faire le lien entre un lancement de produit puis un lancement de campagne? Puis, surtout, comment on fait pour réussir à lancer son produit puis que ça devienne un succès puis gagner une campagne électorale? Alors je me suis dit c'est quoi les ingrédients, t'sais? Et puis le premier ingrédient que je suis arrivé, c'est il faut que ça soit fait avec une phrase simple. Il faut que le client, la personne, le consommateur comprenne ce que tu vends simplement. T'sais, une phrase simple. Puis je vous donne des exemples, j'en ai sorti des exemples qui sont vraiment faciles parce qu'ils ont marqué l'imaginaire.
2: Il est où Charles? Phrase simple.
3: La première,
1: il est où Charles?
2: Phrase simple.
3: Non mais la première. Ça c'est comment la comment la perdre. Mais t'as tellement raison, my god.
2: Oui.
3: Bon, mais la chronique est finie, donc.
1: Interviens plus souvent.
3: Non.
1: Moi, juste 2 minutes avec lui, je suis très très heureux.
3: Mais un exemple excellent, c'était la première campagne de Barack Obama. Tu te rappelles de la fameuse pancarte Hope ou Change, hein? Avec deux mots, il avait fait sa campagne. Il est devenu président des Amériques là, littéralement grâce à un mouvement qui est exceptionnel, mais qui est parti de quelque chose de très simple. Trump, qu'on l'aime ou pas, c'est un slogan en tant que marketeur hypothétique. C'est un slogan, mais qui vaut des milliards. Make America Great Again.
1: C'est très fort.
3: C'est d'une force, d'une puissance
1: oui,
3: exceptionnelle.
1: Je suis entièrement d'accord.
3: Sincèrement.
2: Et tout le monde l'utilise.
3: Oui. Après.
1: Ouais, c'est ça. Ça a été spiné de tous les bords tellement que ça percute.
3: De tous les bords. Ouais. Après, il y a François Legault en 2018, premier, que lui, c'était simple à se rappeler.
2: On se donne
3: c'est
2: le
3: parce
2: goût.
3: Que. Non, mais c'était surtout après 15 ans de libéraux ou péquistes, et même après bien plus longtemps, mais le changement. Nous, on représente le changement parce qu'on n'est ni le Parti libéral, ni le Parti québécois.
1: C'était quoi précisément son slogan?
3: Mais c'était le changement, ou c'était un nouveau gouvernement, ou un truc comme ça. Tu sais, j'ai pas retrouvé le slogan exact, mais c'était l'idée du changement.
1: Okay.
3: On pouvait comprendre super facilement. René Lévesque, le fameux maître chez nous.
1: Oui.
3: Tu sais, ça, c'était très puissant. Ça venait de Jean Lesage, hein, d'ailleurs.
1: Okay.
3: Mais c'était en raison d'Hydro-Québec et compagnie. Mais ça, c'est puissant. On en parle encore aujourd'hui. Ça fait 60 ans. Deuxième, c'est comprendre que le candidat, c'est la marque. Hein? Les candidats, les 5 là, qui se présentent, c'est la marque. C'est vraiment eux qui doivent passer avant tout. Parce que oui, on aime bien croire qu'on vote pour une vision, pour des propositions, pour ci, pour ça, mais on vote avant tout pour un humain. Et ce candidat-là, il est plus qu'important. Est-ce que je lui fais confiance? Est-ce qu'il me ressemble? Est-ce qu'il comprend ma réalité? Est-ce que je voudrais l'écouter pendant 4 ans? Parce que c'est ce qu'on va faire. C'est vraiment quelqu'un qu'il faut que tu te mettes dans la peau de cette personne-là, puis il faut vraiment que tu aies envie d'aller prendre une bière avec. Là. T'sais, il faut pas que ça soit quelqu'un qui fait semblant d'être le fun, puis qu'à la fin, il va te taper son nerf pendant 4 ans. Fait que ça, c'est super important. Comprendre
2: mais
3: que
2: est-ce
3: candidat...
2: que c'est bon de vouloir aller prendre un verre avec?
3: Ben, c'est une expression, je crois, qui veut plus dire, tu sais, c'est quelqu'un que tu ne dirais pas non automatiquement. Mm-hmm. C'est,
1: bien, non, tu pensais à l'inverse?
3: Ben, moi, j'irais pas prendre cru que c'était vraiment la vraie image, là? Tous les politiciens
1: non, je comprends.
3: Que je suis.
1: Mais d'où son intervention?
3: Non, mais moi, je crois que c'est vraiment plus... Ben, c'est qu'il y aurait une possibilité que je prenne une bière avec.
1: Okay.
3: Il y en a que j'irais pas prendre de bière bon. Avec. Tu sais, c'est plus clair comme ça. Le troisième point, c'est qu'il faut posséder deux ou trois enjeux. Tu sais, quand tu essaies de plaire à tout le monde avec 1000 enjeux, tu plais à personne. Moi, je trouve que c'est très important de garder ça simple. Oui, c'est complexe d'être premier ministre d'une province. Oui, hier, Paul Saint-Pierre-Mavondon, il me disait qu'il y avait 700 pages de propositions. Mm-hmm. Moi, c'est une problématique. C'est pas un doctorat qu'on veut. C'est important
1: c'est
3: de savoir les
1: maîtrise,
3: propositions.
1: T'as raison.
3: Non, exactement. Et c'est bon pour une fois que t'es élu. Mais pendant que tu pitches ton idée là, tu vends ta salade.
2: Résumés,
3: garde ça simple parce que tu sais à un moment donné là, c'est pas notre priorité. Aussi, il faut jamais se rappeler de toutes vos promesses puis de toutes vos propositions. Ça, c'est vraiment quelque chose d'intéressant. Et puis pour les candidats, je vais faire un jeu avec vous. Il y a aussi l'idée de garder ça simple. Parce qu'il y a toutes des équipes de communication autour de ce monde-là. Là. Puis tu sais, fais ci, fais ça, habille-toi comme ça, coiffe-toi comme ça.
1: Oui.
3: Mais un candidat, ça doit être deux mots. Ça doit être deux mots. Je me suis amusé hier soir. J'ai écrit les deux premiers mots qui me venaient en tête des cinq candidats, des cinq chefs. Puis je vais faire le même jeu avec vous.
1: OK.
3: PSPP.
1: Tu veux que je dise
3: deux
1: mot.
3: Mots. Deux mots qui te font penser à PSPP. N'importe quoi.
1: Je le trouve déterminé. Et puis, je le trouve allumé.
2: Ben, il y a une ligne claire.
3: Moi, c'était souveraineté puis élitiste.
1: Tu le trouves élitiste?
3: Ah oui.
2: Ah, ouais.
3: Ah oui, oui, oui. Oui, oui, oui, oui. Avocat de Oxford, c'est génial. La manière que ça sort, je trouve que c'est élitiste. Charles Milliard.
1: Alors, oui, Charles Milliard, Charles. Je dirais, il m'inspire... il est à sa place. OK? Je pense qu'il est à sa place. Mais il y a encore du travail. Donc, c'est à sa place et doit travailler.
2: Beige, puis on ne sait pas ce qu'il veut. On ne sait pas ce qu'il propose.
3: Moi, c'est absent et flou.
2: Oui, c'est ça.
3: Christine Fréchette.
1: Alors, pour moi, c'est une haute fonctionnaire.
2: Moi, c'est la continuité de ce qu'on a déjà connu.
3: Moi, c'est studieuse et sérieuse.
1: Voilà.
3: Éric Duhem.
1: Alors, Éric, il est... tantôt, j'ai dit, je vais reprendre un mot, j'ai le droit de le prendre, déterminé. Puis, différent.
2: Ah, déterminé, c'est bon, ça. Déterminé. Puis lui aussi, je trouve qu'il y a une ligne claire.
3: Moi, c'était travaillant et populiste. Rue Bagazan?
1: Elle est motivée.
3: C'est tough.
1: Ouais.
3: Non, mais c'est tough.
1: C'est tough.
2: Mais c'est
3: surtout
2: tough.
3: Qu'elle, tu sais, on la voit.
2: On la voit un petit peu moins, mais c'est vrai que c'est un bon mot motivé. Elle essaye quelque chose. Tu sais, je veux dire, c'est pas évident la position dans laquelle elle se trouve présentement. Là. C'est vraiment pas évident.
3: Moi, j'étais rêveuse et j'ai écrit combat interne dans le sens où elle est tellement pognée avec des combats internes dans le.
1: Oui, du parti, pas elle.
3: Non, c'est ça. Non, c'est ça. Que ça doit pas être évident. Puis sincèrement, j'aimerais qu'on la voit plus, qu'on l'entende plus parce que c'est important d'entendre une pluralité.
1: Je veux souligner une chose de ton jeu fort intéressant.
3: Oui.
1: À peu près tout ce qu'on a dit était quand même positif.
3: Ah ouais, non, mais absolument. Absolument. Moi, je suis pas là pour...
1: Non, mais je veux le souligner.
3: Ouais. Wow,
2: mais c'est un bon exercice à faire parce que pour eux, faudrait on n'a pas donné deux mots vraiment. Il faudrait penser à ça, les deux
3: mots.
2: C'est
3: drôle, mais moi, je fais souvent le truc des deux mots
2: on
3: avec les produits qu'on veut lancer.
1: Ben oui,
3: tout
1: mais
3: ça.
1: T'as tellement raison.
3: Tout le temps. Puis quand je demande sur 10, qu'est-ce que t'en penses? Je dis toujours sur 10, qu'est-ce que t'en penses? Mais sans chiffre pair. Parce que 8, c'est facile, tu sais.
2: Oh!
3: Mais il y a une différence entre 7 puis 9.
2: Pas de chiffre pair, donc on se commet davantage.
3: Exactement.
2: Mais à partir de quand c'est une bonne note? Est-ce que 5, c'est une bonne note?
3: 5, ça peut être une excellente note. Je crois que 5, c'est le début de quelque chose.
2: T'sais. OK.
3: Je trouve que ça peut être excellent.
1: Alors, moi,
3: parce que c'est pas un non. Mais 3,
1: pour
3: c'est
1: moi,
3: non.
1: 5 égale.
3: Mais 5,
1: non.
3: Ça peut aller d'un bord ou de l'autre. Tandis que 3, c'est non. 4, t'es comme. Ah!
2: Mais le 4, on peut pas, là, on n'a pas de chiffre pair.
3: Non, c'est ça, mais c'est pour ça que je veux pas qu'on l'utilise.
2: Okay.
3: Je suis pas... deux petits derniers points. Éviter les erreurs, parce qu'en campagne, on veut toujours faire les bons coups, mais c'est aussi un quotidien, une gestion de crise quotidienne, là, parce que c'est là où tu prends des photos avec des bébés qui pleurent, c'est là où tu peux, tu parles beaucoup plus que normalement, donc tu peux t'enfourcher.
1: Ouais, mais c'est quoi ta grande recette pour éviter les erreurs? Ben, il y a des erreurs
3: à en
1: avoir.
3: Mais être ultra concentré, puis ne pas tweeter aux deux minutes, puis suivre ton texte. Puis, tu sais, il y a une manière de se préparer, de ne pas dire des conneries, là.
1: Ben, ils le font.
3: T'sais. Ouais, mais des fois, il y en a qui suivent
1: ben,
3: pas.
1: Oui,
3: puis là, ils voient un beau petit bébé, puis ils se penchent, puis le bébé, il vomit dessus. Non, mais tu sais, c'est une. On s'entend qu'aujourd'hui, surtout à l'ère de l'image, c'est une campagne publicitaire qui dure 30, je sais plus combien de jours, là, de suite, presque 24 heures sur 24. T'en as des moments, là, pour pouvoir rater ta patente, t'sais. Donc, juste d'avoir en tête que il faut que t'évites les erreurs, en quelque sorte. Revenons dans l'entrepreneur hypothétique. Ben, nous, on évite de faire une campagne de pub puis que la phrase qu'on utilise, disons le slogan, il soit mal compris par plusieurs personnes. Fait que c'est pas juste à l'interne qu'on lit le slogan. C'est je le demande à ma mère, je le demande à des amis, je le demande à du monde parce que des fois, tu vois pas. Tu sais, on est trop le nez dedans puis on le voit pas, tu sais.
2: Vous auriez dû conseiller Desjardins là, avec les différentes fêtes du Canada, peut-être.
3: Ben exactement, ça, c'est un exemple. Oui. C'est un exemple parfait, tu sais. Puis le cinquième point, c'est il faut créer un moment. Aujourd'hui, avec la force des réseaux sociaux, c'est pas au téléjournal que tu vas faire ta pub, c'est le bon moment qui va passer des millions de fois sur les réseaux sociaux, qui va te faire paraître avec une réplique cinglante, avec un point wow, avec un moment touchant où on peut finalement voir l'humain derrière la façade. Parce qu'on s'entend que c'est pas tout le monde là, qui rencontre les politiciens. Là. Nous, on est privilégiés de pouvoir les rencontrer puis leur parler en direct, mais tu sais, le monde les voit à la télé, là.
2: Donc, Paul Saint-Pierre Plamondon, quand tu étais allé jouer au mini-pot avec Carl Carmoni, c'est bon, ça?
3: C'est bon. Écoute, tu sais, ouais, tu sais, ça fait partie de la game politique. Là. Moi, être en campagne politique, je n'irais pas jouer au mini-pot. Là,
1: pourquoi?
3: J'irais...
1: Pourquoi?
3: Ben, parce que je trouve que c'était pas nécessaire. Moi, je trouve que c'était pas nécessaire.
1: OK. Mais c'est-tu le critère que ce soit nécessaire? Ou que le critère,
3: mais
1: c'est que ça
3: connais,
1: donne
3: moi,
1: de quoi?
3: J'aime toujours
1: moi, je te
3: quand
1: connais,
3: ça va plus
1: malheureusement, je suis obligé de dire.
3: Non, mais j'aime
2: donc
3: quand
2: les
3: ça va.
2: Arguments.
3: Ouais, tu sais, c'est comme. Je veux que tu gères ma province. J'ai comme. Tu sois bon au mini-pot, je m'en fous, là, tu sais, en quelque sorte. Mais je comprends, c'est l'image du gars abordable, du gars approchable. Mais
2: surtout que tu as dit élitiste,
3: il prend
2: donc il y en a peut-être
3: ouais,
2: d'autres qui ont ça.
1: Madame Perron.
3: Non, puis je suis convaincu que dans son équipe, ils le savent, là.
2: Mais c'est pour ça qu'ils font ça.
3: Ouais.
2: Tu vas à l'opposé. Comme quand Christine Fréchette s'est fait dire qu'elle était beige, elle a fait plein de vidéos après, hyper dynamique, souriante. Bien sûr, faut qu'elle.
3: Je crois qu'on a un rôle. Nous aussi à les démasquer, ils cachent rien là, mais à les démasquer pour pouvoir les faire sortir de leur zone de confort, puis voir c'est qui la vraie personne, parce que c'est trop facile avec une équipe de communication avec 700 pages de blabla à dire,
1: c'est très vrai.
3: De paraître quelque chose. Mais tu sais, quand c'est le bordel, quand c'est les guerres tarifaires, quand c'est la pandémie, quand il faut réconforter une famille suite à un féminicide, on veut un humain là, on veut un vrai humain, tu sais. Puis on veut savoir si cet humain là, ben on peut en avoir confiance.
1: Merci beaucoup, Nicolas Duvernois.
3: Merci à vous deux.
1: À la prochaine.
3: Ciao.
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1: John Ossoff est mon invité.
20: Faut que t'en parles.
1: Ah non, c'est André Robitaille.
20: Mais il faut parler de John Ossoff.
1: Mais on en parle là.
20: Parce qu'il va peut-être se présenter au présidentiel aux États-Unis.
2: Oui.
20: Et il monte de plus en plus. C'est un gouverneur que j'essaye de suivre. Et c'est un jeune, 34 ans, 35 ans environ. Et puis, c'est cette semaine qu'il a fait un discours, mais vraiment direct, en mettant tous les mouvements d'escroquerie de notre président Jaune Orange de l'autre côté. Et il le dit franchement, puis j'ai enfin un démocrate qui a de la gueule, enfin le démocrate qui chiale, qui dit, qui pointe du doigt. Et ça me fait du bien, fait que je me suis mis à lire sur lui.
2: Parce que tu trouves qu'ils sont devenus trop mous, les démocrates?
20: Je suis mélangé, je connais pas assez la politique aux États-Unis, mais pour répondre à ta question, oui. Je trouve qu'ils sont désorganisés. Et elle est où la personne qui va pointer du doigt le bonhomme? Quand est-ce qu'on va l'arrêter? Ça m'inquiète, comme bien des gens, mais je me demande qu'est-ce que les démocrates font. L'opposition dit quoi? Elle est où, l'opposition? Il est libre sur la glace, puis il fait ce qu'il veut. Trouvez-vous pas? Il me semble, vu de chez nous.
1: C'est-à-dire qu'il teste les institutions, c'est ça qui arrive.
20: Ben, je pense
1: des fois,
20: que
1: il
20: oui.
1: se fait dire, non, t'as pas le droit, puis le lendemain, il en teste une autre.
20: Mais je veux parler d'opposition. Tu comprends? Que quelqu'un ici, au Canada, au Québec, dise quelque chose du genre, l'opposition va japper. C'est la job de l'opposition.
1: Je te suis très bien.
20: Où sont les démocrates? C'était juste mon point.
1: Ben,
20: alors,
1: bravo.
20: John Ossoff m'attire.
1: OK.
20: Ça commence demain,
2: ça part demain.
1: André Robitaille, animateur, acteur, maintenant, genre de millionnaire, producteur.
2: Oui.
1: On va tout parler de ça plus tard.
20: Je fais tout.
1: C'est fou.
20: Tu as toujours fait beaucoup de choses, André.
1: Je prends une gorgée de café à la radio.
2: Les médias, le théâtre, le tout.
1: André, les élections provinciales.
20: Oui.
1: Ça fait partie des sujets que tu nous as dit. C'était un centre d'intérêt chez toi.
20: Ben moi, je me fais un devoir d'être politisé.
1: Okay.
20: Je veux suivre.
1: De toujours, c'est toujours.
20: Oui. J'étais tout petit, puis ça m'intriguait. J'ai eu une famille aussi impliquée un peu. Le téléjournal, à l'époque, je le suivais tout le temps. Les journaux écrits, je me suis mis à lire ça, etc. Puis les réseaux sociaux, mon algorithme m'en envoie. Mon algorithme, c'est la politique et des outils. Mais ça, on n'en parlera pas aujourd'hui.
1: Pourquoi c'est d'actualité
2: pour
1: toi?
2: Pourquoi c'est des outils?
20: Moi, j'adore les outils.
2: Ah ouais, t'es manuel?
20: J'essaie d'être manuel, t'es gentil. Mais je fais des meubles, je fais des tablettes, je fais des affaires, je fais des jouets en bois, je gosse dans mon garage et ça me fait du bien, les amis. Et les tiroirs ouvrent et ferment, ça va, les armoires tiennent la route.
2: C'est toi qui bisounes à la maison, qui fais le mobilier.
20: Puis là, je suis rendu grand-papa, fait que j'ai fait des objets et des jouets pour les enfants. Donc, c'est ce que je fais. Mais donc, c'est pour ça que mon algorithme, c'est ma porn.
1: Oui.
20: The Walt, c'est ma porn.
2: T'en entends, il y a des chats.
20: Exactement. Dans les mains. Donc, on parlait de politique, mais la politique provinciale, ça va être lancé là, cette semaine, la semaine prochaine, la campagne, sans doute.
1: Incessamment, 5 octobre.
20: Le 5 octobre. Et j'ai un grand respect, je vais le répéter, pour tous ceux qui sont en politique. Mais je maintiens qu'on a les politiciens qu'on mérite. Et je trouve que notre système vient rétrécir l'envergure de nos politiciens.
2: Qu'est-ce que tu veux dire?
20: Je trouve que nos politiciennes et politiciens ne sont concentrés que pour 4 ans, ne sont concentrés que pour rester là. Donc, les grands projets d'envergure, les grands projets moyen terme et long terme ne sont plus là. Faites juste vous promener en voiture, puis vous allez comprendre que notre infrastructure est blessée et on s'en occupe plus. Et les projets qui nous rassemblent ne sont plus là non plus. On est là juste pour gagner le vote. Et ça m'inquiète par rapport au système. Donc, ce qui fait que peut-être des politiciennes et politiciens qui auraient une envergure plus large, plus forte, plus inspirante, n'embarquent pas dans la politique et vont travailler socialement différemment. Alors, je veux rien enlever aux politiciens qui sont là, je le répète, je trouve que c'est une mission de job d'y aller, mais je trouve que c'est mince un peu comme casting. Et je généralise, là, avec tout le respect pour ces gens-là.
2: Mais pourquoi on en est là aujourd'hui? Pourquoi justement
20: le système, d'après moi, tu penses pas?
2: Le système
20: de cette brièveté-là, le 4 ans, puis ça va être lourd de changer ça, c'est pas moi qui va le changer, mais il y a quelque chose qui m'intrigue. Pourquoi on s'est concentré juste sur ce 4 ans-là? Pourquoi on ne fait que essayer de gagner nos votes? Quand est-ce qu'on va avoir un politicien qui va dire, OK, je me lance, je fais, ça va coûter cher, mais on va changer nos infrastructures, on va changer nos écoles, nos hôpitaux?
2: La population est prête à ce que ça prenne du temps, parce qu'avant, des projets d'envergure, ça se fait pas en 2 ans. Est-ce qu'on est assez patient aujourd'hui?
20: Mais peut-être qu'on est pareil comme le système.
2: Ouais.
20: Peut-être qu'on s'occupe juste de notre nombril et juste le bout de nos orteils.
1: Parce qu'André, si...
20: Peut-être.
1: Si un politicien disait « Moi, ma priorité, c'est on va patcher les routes, il y a des tuyaux... »
2: Pas tant c'est
1: que...
2: Pas
20: on va défaire la ville pour aller voir ce qu'il y a en dessous,
1: comprends-tu?
20: Puis allonger nos tuyaux.
1: Ouais.
20: Ça passera pas, je le sais. Je sais que je suis utopique, mais ça m'attriste un tout petit peu. Prenons juste les écoles. Les écoles, on patch. On patch des trous au lieu de refaire des écoles. Les hôpitaux, c'est une priorité. Et là, bon, on la sait, l'anecdote des écureuils dans
2: les hôpitaux. La zoothérapie, là.
20: Oui, exactement, la zoothérapie, t'as raison. Il y a personne qui prend ça en main en disant, OK, donnez-moi 10 ans, là, puis on va les régler. Parce qu'il faut que ça se fasse en 3 ans. Parce que dans 4 ans, on reprend les élections. Ça fait que ça raccourcit l'envergure de notre pays, de notre province, je trouve. Et c'est une affaire du système, c'est trop lourd. Qui va le changer, je sais pas. Et oui, ça part du citoyen.
2: Et il y a pas aussi l'aspect, parce qu'il y en a quelques-uns qui nous l'ont dit, tu sais, moi, je suis pas là pour comme brasser trop la cage. C'était cette volonté d'être aimé.
20: Ouais.
2: La volonté d'avoir
20: d'être
2: l'appui.
20: Populaire, d'avoir le vote. Tu dis la même chose que moi, tu comprends? C'est ça. Ils veulent avoir le vote pour y rester. Et ça me gosse, parce que ce serait le fun d'entendre autre chose, d'entendre une autre musique. On l'entend toujours au début de la campagne. Le changement! Puis,
2: votez pour moi, pas de changement.
20: Ça sera pas la même affaire. Puis, 6 mois plus tard, tu regardes ça. 2 ans plus tard, tu regardes. 3 ans, on repart en élection et ça repart la même musique.
1: En même temps, tu vois, je vais te relancer sur quelque chose.
20: Je suis pessimiste, hein?
1: Non,
2: ben non.
1: C'est ta lecture, je vois pas le problème.
2: Ta réflexion.
1: Mais moi, je vais t'amener ça positif, ce que tu dis. C'est-à-dire, ça prouve que les institutions vont au-delà des gens qui sont élus.
20: Oui.
1: Tu vois ce que je veux dire?
20: Et sais-tu qu'est-ce que j'ai en tête? Une vieille affaire. Lise Payette qui dit « Je change plus le monde dans un téléroman qu'en politique
2: ».
20: C'est-à-dire l'intervention sociale. Je ne veux pas parler nécessairement de l'art, mais je parle de l'intervention sociale.
1: Oui.
20: C'est ce que tu viens de dire.
1: Mm-hmm.
20: Les institutions font bouger un peu plus la société que la politique.
1: Oui.
20: La politique s'affaiblit à cause de, je pense, ce que je décris.
1: Mm-hmm.
20: Tu comprends?
1: Oui.
20: Et c'est pour ça que je dis que la qualité... Et là, le départ de notre conversation, c'était « On a les politiciens qu'on mérite
2: oui. ».
20: Donc, la qualité des politiciennes et politiciens qu'on a est directement relié avec notre réflexion de maintenant, de ce qu'on est en train de s'échanger. Et d'après moi, les plus intéressants, les plus attirants, les plus inspirants, personnes impliquées dans notre société, iront pas en politique. Donc, c'est eux autres que je surveille. J'aimerais en nommer 8 de même en claquant des doigts, mais j'essaye de les trouver, parce que je savais que c'était ta prochaine question.
1: Non, mais c'est intéressant.
20: Mais ma réflexion est plus là.
2: Mais c'est que
20: l'intervention
2: cherches...
20: est à côté de la politique.
2: Ce que tu cherches, c'est quelqu'un d'impopulaire, parce qu'au début des sujets, des projets d'envergure,
1: ça fait chialer.
2: Exactement. Peut-être. C'est sûr que ça fait réagir, c'est confrontant, puis finalement, au bout de quelques années, on se rend compte que le projet avait du sens, puis finalement, ça nous amenait ailleurs. Mais au début, avoir 15 000 oppositions.
20: Je peux pas te donner tort, mais je vais nuancer en disant que ça se peut aussi être populaire et voir ça. Sais-tu à quoi je pense présentement? Et c'est de l'utopie aussi, tu vas me le dire. La Bécole.
2: Ouais.
20: C'est du monde populaire qu'on travaille là-dessus.
2: Oui,
20: et Pierre Lavoie, puis Ricardo, puis l'architecte extraordinaire. Là. Bref, tu vas le trouver, t'es en train de claquer sur Google. Mais bref, ce travail-là, je suis pas sûr qu'on va avoir 25 écoles au Québec. Pierre Thibault. Merci. Salut à Pierre Thibault. Mais je suis pas sûr qu'on va avoir 25 écoles copier-coller la Bécole. Mais il faut viser. Faut aller plus loin. Faut avoir cette envergure-là. Et c'était des gens populaires. tu sais, Ricardo, oui. Il en vend de la casserole, là.
2: Mais ça.
20: Puis c'est un homme exceptionnel parce que c'est un ami. Mais bref, et ces gens-là ont voulu changer le monde avec cette envergure-là. C'était même pas politisé.
2: Puis, mais ce qui est triste, c'est que c'est une superbe idée qui est morte dans l'œuf.
20: Parce que c'est trop cher, parce que c'est utopique, parce que ça marche pas dans le 4 ans que je décrivais tantôt, oui. Parce que moi, citoyen, est-ce que je le veux vraiment? Il faut réfléchir à ça pendant les campagnes électorales, mm-hmm. au moins.
2: Bref.
20: Puis à partir de maintenant jusqu'au 5 octobre, j'espère qu'on va aussi réfléchir à ça avant d'aller dans l'isoloir.
1: En famille, est-ce que vous êtes politisé avec tes enfants? Tu oui. dis que maintenant tu as des petits-enfants.
20: Oui, oui, oui. Puis je suis... Et là, on va s'en aller vers l'algorithme, parce que j'ai les enfants de ma blonde aussi qui sont ados, mes enfants à moi sont un peu plus vieux, fait que j'ai une belle famille devant moi, de l'avenir.
1: Okay.
20: Et je trouve que, comme moi, on est influencé par notre algorithme. Fait que des fois, j'essaie de nuancer l'algorithme de ces individus-là, que ce soit ma fille, mon gars, ou les enfants de Julie. Des fois, j'essaie d'envoyer des messages pour nuancer les messages que leur algorithme leur envoie. Donc, c'est ça de la conversation, c'est ça de l'échange. Mon algorithme aussi a besoin d'être nuancé, à part les outils. Ne touchez pas à ça. Mais je pense que c'est comme ça qu'on peut échanger pendant la campagne électorale aussi.
2: Êtes-vous capable? Parce que plusieurs aussi vont dire « Ah non, nous, on parle pas de politique, ouais. on ne ben prend oui, pas pour le même parti. » Fait que yip, yip, yip, le faites-vous?
20: Oui, on le fait. On le fait. Julie est comme ça quand aussi, même. Ma compagne. On est assez politisés. Mes enfants le sont depuis toujours, parce que c'est une maladie que j'ai, de m'informer. tu sais... La fameuse phrase venait, elle vient pas de mon père, mais mon père l'utilisait beaucoup, c'est le droit de voter, c'est le droit de chialer. Fait que si tu as envie de dire quelque chose, occupe-toi de la politique. Fait que moi, la campagne électorale, pour vrai, je vais être assidu, je vais suivre, puis je vais essayer de nuancer mon algorithme, parce que tout ce que je viens de dire là vient d'être enregistré dans mon téléphone, et là, peut-être que je verrai ce qui va se passer, mais je vais répéter outil, outil, outil.
1: Oui.
20: Fait que là, je viens de régler, je viens d'arranger mon affaire.
1: Très fort, on est avec André Robitaille.
2: Spécial, c'est perceuse.
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1: Sujet délicat, mais très intéressant. Et on est avec André Robitaille, animateur et comédien, et même producteur. On va parler de volume, il est là.
5: Ah, OK.
2: Ouais. Ouais.
5: Ah, merci.
1: C'est M'entendez-vous, monsieur Robitaille?
5: Oui, Pépère vient de mettre ses écouteurs.
2: Pépère, ferme, tout est beau.
5: Oui, ça va.
1: T'as lancé un podcast?
5: Oui, le podcast Extra.
1: Bon.
5: Ben oui, t'es gentil d'en parler, mais ouais, j'ai lancé ça.
1: Mais c'est surtout que... Ben vas-y, excuse-moi, Isa.
2: Ouais, ben c'est parce que ce qui est touchant là-dedans, c'est qu'un peu plus tôt dans l'émission, on a parlé avec un organisme qui s'occupe des hommes violents, pour essayer d'aider les hommes violents. Mm-hmm. Et toi, ça donne qu'hier, t'as parlé avec une victime de violence conjugale. Ben, en tout cas, l'Extra a été partagé hier et ça a été excessivement perturbant. Qu'est-ce qui t'a marqué de cet échange-là?
5: Hey boy, le courage de cette fille-là devant moi. Le trouble de réussir à continuer à vivre après toutes ces années-là, parce que si t'as vu, en tout cas tu l'as entendu peut-être, mais si t'as vu le podcast, elle est cachée. Mm-hmm. On a changé sa voix. Elle avait un hoodie, puis elle avait un capuchon sur la tête, puis on l'a pas shooté.
1: T'aimerais-tu qu'on regarde un extrait?
5: T'as ça? Veux-tu y aller maintenant? Puis on en parle. D'accord. Pourquoi aujourd'hui, on voit pas ton visage et on a changé ta voix?
6: Parce que j'ai ce qu'on pourrait appeler une entente sur ma tête, qui est dans le même spectre des homicides. C'est juste que moi, mon ex-conjoint a décidé qu'il ne voulait pas le faire lui-même. Ce sont ses mots à lui. Je ne veux pas le faire lui-même, mais quelqu'un serait prêt à le faire à ma place. Et je veux vraiment qu'on voit c'est quoi la violence conjugale, que c'est pas juste être frappé dans le mur. On tombe pas là-dedans, on se fait avoir petit à petit, comme une toile d'araignée. Il m'écrit en majuscule, tic-tac.
5: La fille se fait appeler Sarah, c'est un nom qui est changé. Et puis, elle a écrit un livre qui s'appelle « Avant lui, j'étais libre ». J'espère que je ne me trompe pas dans le titre. J'ai traversé le bouquin et puis j'ai fait « OK, il faut lui parler ». Juste parce que j'avais envie d'intervenir en tant que gars, en tant qu'homme, il faut parler, il faut dire, il faut gueuler. Je comprends pas l'homme. j'ai de la misère à être un gars des fois après avoir passé une heure avec une fille qui me raconte ça. Cette fille-là a pas été touché, en plus. Il l'a jamais lancé dans le mur.
2: C'est
5: il
2: vrai?
5: L'a jamais...
2: Comment elle vivait ça?
5: C'était psychologique, c'était une folie, c'était la goutte d'eau pendant des années, jusqu'à plus qu'une goutte d'eau. Comment elle vivait ça? Avec terreur, avec peur. Et cette fille-là, je veux faire attention, parce qu'il faut qu'elle reste cachée, parce qu'il veut l'éliminer. Il l'a dit à son psy. Puis le psy, il y avait une règle obligatoire de le dire aussi.
1: Oui, de divulgation.
5: Merci.
2: Mais ce gars-là peut pas être enfermé?
5: Il a été enfermé pendant 14 mois pour harcèlement psychologique. Et ça s'appelle des textos, ça s'appelle des mots que je répéterai pas dans le micro ici. Ça s'appelle « je lance quelque chose dans le mur, mais il touche pas à sa compagne ». Man, j'ai de la misère à dire ce mot.
1: Ouais.
5: Et puis, il y a un enfant là-dedans, fait que l'enfant fait qu'on reste, l'enfant fait qu'on a peur pour la suite. Donc, c'est troublant, là, c'est troublant. Et qu'est-ce qu'il y a dans la tête, ce gars-là? Puis si je je veux faire attention pour pas dévoiler des choses qu'elle veut pas qu'on dévoile, mais le gars, c'est un lettré, c'est quelqu'un d'important dans son métier.
1: Okay.
5: C'est pas le cliché qu'on pourrait voir dans un film Hollywood, tout croche dans le raccoin d'une poubelle dans une ruelle. Ouais. C'est pas du tout ça. Alors ça, pour moi, ça m'a aussi troublé. Ça peut arriver à n'importe qui.
2: Ouais.
5: Et ça me fait chier. Tu comprends?
2: À chaque fois qu'on parle de violence conjugale, il va toujours avoir des réactions sur le texto. Quelques personnes qui vont dire « Oui, mais elle a juste à partir. »
5: Oui.
2: Mais pour avoir parlé avec cette personne-là, tu sais que c'est pas si simple.
5: C'est pas si simple, puis elle s'est sauvée, éventuellement. Puis une fois qu'elle s'est sauvée, l'enfer a été triplé.
1: Eh bon.
5: Parce que la réaction du salaud, elle est forte. Quand l'autre quitte, et elle m'a bien... J'y ai posé la question, c'est sûr. C'est peut-être ma troisième question, parce que moi aussi, je me la pose, cette question-là,
1: ben oui,
5: tu comprends?
1: Vu de l'extérieur.
5: Et elle me l'a bien expliqué. Elle dit, le pire est arrivé quand je suis parti. Parce que pendant, je pouvais contrôler un peu la patente face à l'enfant, face à ma vie, face à mes liens plus larges, ma mère, ma soeur, mon frère, je sais pas trop quoi, mes collègues de travail.
1: Ça,
5: tu deals tout ça, parce que lui, il dénigre tout ça, parce qu'il veut t'effacer, il veut te réduire,
2: il veut t'écraser. La culpabilité vient tellement forte.
20: Et là, si je pars puis je quitte, qu'est-ce qui va arriver à mon monde? Qu'est-ce qui va arriver au kid? Qu'est-ce qui va me faire? Et là, ça explose, ce qui fait que tu restes. Puis quand tu pars, ben là, tu le vis. Et elle le vit encore aujourd'hui. Ça fait quelques années qu'elle est partie, mais devant moi, elle était cachée. C'est l'extrait que tu viens de faire jouer. Ouais. Pourquoi t'es cachée encore aujourd'hui? Il te vole ta vie.
2: Donc, encore à ce jour, même quelques années plus tard, la peur la ronge encore.
20: Puis je te dévoilerai pas c'est qui cette personne, encore une fois, je le répète, mais je suis obligé de te dire qu'elle te ressemble. Elle a ton âge, elle a tes yeux, tu comprends?
2: Ouais.
20: Elle est brillante, elle a de la lumière dans les yeux, elle veut vivre, tu comprends? Puis ça peut tous nous arriver. Puis ces gars-là, je les comprends pas, je sais pas. Qu'est-ce que vous comprenez là-dedans, vous autres? C'est quoi?
1: On en a parlé en début d'émission. Mais tu réécouteras parce qu'on va pas.
20: Tu veux pas répéter pour les auditrices, auditeurs? Ouais. Je le sais.
2: Mais
20: à vous.
1: Mais toi, les pistes de solution que t'entends, c'est quoi?
20: Ben, il faut soigner ces gens-là. Faut. Je sais pas. Je sais pas. Je vais-tu m'aventurer à répondre à ça? J'ai pas les outils. Aidez-moi quelqu'un, tu comprends? Ouais. Que les experts parlent, que les experts nous aident. C'est délicat ce que tu me demandes là parce que je l'ai pas la réponse.
1: Mais c'est moi, une réponse tout à fait valable.
20: Mais moi, ma réponse, c'est de parler. J'ai la chance d'être dans les médias, j'ai la chance d'avoir un micro. Le podcast Extra, s'il peut servir à ça. Chez Extra, ça sera pas tout le temps ça. Mais c'est drôle parce que j'ai texté à, on est juste trois à travailler là-dessus, le 3-4. Et j'ai écrit à ma petite gang un matin parce qu'on se félicitait de l'effet de ce podcast-là parce que ça marche bien fort.
1: Ben, t'as raison.
20: Puis j'ai juste dit, on fait œuvre utile. Ça a été mon texto tantôt avant que j'arrive ici en studio à ma gang.
2: Mm-hmm. Mais par rapport à la violence conjugale, quand on en parlait tantôt, il y avait cette notion. Par exemple, le gars qui est emprisonné, après, quand il sort de prison, il est comme un peu laissé. Donc, les risques de récidive sont quand même élevés. Donc, il y a un bout dans notre système qu'il faudrait revoir. Et l'accompagnement de cette violence-là. Souvent, ça escalade, ça part pas de zéro. Il y a quelque chose qui s'est passé dans la vie de ces hommes-là, puis il manque d'encadrement à ce niveau-là.
20: La comparaison des soins pour la victime et pour le salaud, c'est très différent aussi. L'appui, le soutien, l'encadrement. Elle me raconte dans le podcast, pendant qu'il est en prison, il avait le droit à un téléphone par jour, fait qu'il a appelé la fille aînée, qui n'est pas sa fille bio, mais la fille aînée de la victime. Elle a 10-11 ans. Est-ce que tu savais que ta mère était une menteuse? Est-ce que tu savais que c'est à cause de ta mère que je te
1: dis? C'est d'une perversion.
20: La petite fille a 11 ans, puis elle entend ça dans le téléphone.
2: Mmh. Mais il aurait dû y enlever son droit de téléphoner.
20: Les droits de la victime, les droits du salopard.
1: Changeons un peu de registre.
20: J'ai pas toutes les réponses. Et Extra n'est pas toujours dans ces
1: registres-là. C'est ça que je voulais savoir. Ouais. C'est quoi les autres affaires? Ben, c'est intéressant. D'abord, pourquoi t'as lancé ça? C'est pas comme si t'étais un gars qui
20: j'ai pas d'exposure,
2: hein? C'est ça? Non, partout.
20: Liberté. C'est le mot qui me vient.
1: OK.
20: Liberté. J'avais envie de ça. Moi, j'aime beaucoup les entrevues. Puis les entrevues de 8 minutes, j'en fais beaucoup. Mais d'avoir du temps, comme vous avez, vous autres. Et cette liberté-là de faire, entre guillemets, ce que je veux. Je le dis entre guillemets parce qu'il y a quand même un cadre, un podcast. Mais j'ai personne au-dessus de mon épaule pour ça aussi. Alors, je vais faire ce que je veux. Et j'ai dit en meeting à ma petite gang au début, on le fait parce qu'on n'a pas besoin de le faire. Mm-hmm. Et ça, c'est un méchant luxe!
2: Oui!
20: T'as rendu compte du luxe?
1: Mais c'est une super... J'adore la phrase, c'est très bien. Mais on va le faire parce qu'on n'est pas obligé.
20: Oui. Fait qu'on est libre même! On pourra arrêter quand on veut, puis on verra, puis c'est une bouteille qu'on lance. Parce que, y en a-tu des podcasts? Y en a-tu? Et je vais juste conclure en disant, je m'étais juste dit, ce sera pas un artiste qui parle à des artistes. Ça, il y en a en masse. Mm. Puis il y aura pas le gros micro que vous avez fait avec Éric Duhem. Il y aura pas ça. Et foiré avec un dildo en background. Ça sera pas ça, mon podcast.
1: T'as le droit, parce que t'es pas obligé.
20: Mais tu sais, c'est foiré de même. En tout cas, je ferai pas du Éric Duhem à Cube Radio. Mais bref, j'avais envie de ça. Que les parce que j'en fais beaucoup, moi, des artistes qui parlent aux artistes. Et les enfants de la télé, c'est beaucoup ça. Je vais le faire aussi longtemps que je pourrais le faire. Mais le podcast, ça sera pas ça. Je voulais mettre la lumière sur quelqu'un d'ordinaire qui a un parcours extraordinaire. C'est ça mon pitch.
2: Les sujets qui viennent te chercher, c'est quoi?
20: Ben tout. Je suis ouvert large de même.
1: Ah.
20: Je suis ouvert. Moi, je rêve. Là, il faut que j'attire des clics, OK? Vous connaissez la machine.
1: Oui.
20: Fait que je prends des sujets qu'on échange là-dessus. Mais moi, mon rêve, là, c'est de prendre quelqu'un dans le métro puis dire « Viens-t'en, raconte-moi ta vie ». Ça, moi, je rêvais d'un show de TV comme ça.
1: J'ai toujours pensé à ça aussi.
20: Juste ça. Oui. Juste ça.
2: Mais pourquoi tu
20: j'ai
2: fais
20: parlé,
2: pas?
20: Cet été, j'ai parlé à un vieux pêcheur, OK, à la retraite. Puis il m'a parlé comment il sortait son poisson. Comment on sort ça, un poisson de 400 livres?
1: Oui.
20: Il manquait une dent, le bonhomme. Il était magané un petit peu. Puis il me racontait sa vie. Il a allumé, là. Il avait de la lumière dans les yeux. Je vais le faire. Mais faut que j'attire des clics un peu.
1: T'as raison.
20: Faut que Extra survive.
1: Ouais.
20: Faudrait que j'aille un commanditaire éventuellement. Et là, après ça, cette personne, je vais le dire, ordinaire, va devenir extraordinaire sous l'éclairage de ce podcast.
2: Ben c'est là que le visage du Québec, il est là, au fait.
20: Ben oui, puis moi, c'est mon fantasme de... Je prends le métro, puis je fais... Oh, lui, j'aimerais ça savoir sa vie. je suis sur le trottoir, puis je suis au Centre Bell, puis il y en a 25 000 devant moi qui disent « Qu'est-ce qu'ils ont fait à matin? »
1: Ils ont toute une histoire,
20: oui,
1: par définition.
20: C'est quoi qu'ils ont dans le frigidaire? Qu'est-ce qu'ils ont fait hier?
1: Oui.
20: Ça m'intrigue.
2: Pourquoi ils sont là?
20: Les ailes du désir, vous souvenez-vous de ce livre, de ce film? Faut que tu vois des films, Marc.
2: Mais arrête pas d'en voir.
1: Je suis au cinéma chaque semaine.
20: Wim Wenders, c'est un vieux film. Mais rappelle-toi, les anges descendaient du ciel, s'accotaient la tête sur l'épaule des gens dans le métro, puis entendaient dans leur tête. Ça, je trouve ça beau. Mais je veux savoir... Là, je suis rendu poème, mais je veux avoir la vie des gens. Fait que Extra va servir à ça. Fait que pour répondre à ta question, tous les sujets sont bons. Fait que, tu sais, j'ai fait un aventurier extraordinaire parce qu'il est philosophe. Il traverse le Canada en vélo. C'est un Français d'origine. Il tripe sur le Canada, sur le Québec. Parle-moi-en à moins 40.
2: Il fait des livres.
20: Ouais, ouais. Puis là, il est pilote d'avion. Oui, c'est un fou. Deux kids qui ont une business, qui ont parti ça il y avait 10 ans, puis aujourd'hui 19 ans, puis ça marche fort. Le fils de Raif Badawi, Tirad, est venu me raconter son histoire d'aujourd'hui alors qu'il a 21 ans, alors que son père, il est en FaceTime depuis toujours. Je pourrais t'en nommer en masse. J'ai fait une DJ là, on va la mettre en ligne bientôt. Cette DJ-là va exploser aux États-Unis. C'est une Québécoise à 30 ans, elle a changé de métier, puis elle est folle. Elle est belle à voir aller, elle est libre. J'avais envie de mettre la lumière là-dessus, etc.
1: On continue avec André Robitaille.
20: On va à la pause?
2: Oui! Ah oui?
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9: On est toujours avec André Robitaille.
10: À manipuler avec précaution
9: oui,
10: aussi.
9: C'est toi, c'est très vrai, André.
11: Écoute,
9: il y a une liste d'activités. Je ne peux pas passer au travail.
10: Activité professionnelle.
9: Oui.
10: Mais j'aimerais te parler de mon but d'hier soir au hockey.
9: Ah. Oh.
10: C'est un but poche un peu. C'est une ligue de garage. Ma rondelle a frappé la jambe du joueur adverse puis est rentrée dans le goal. J'étais très déçu. C'est tout. Il y en a des fois, c'est spectaculaire.
9: Tu joues l'été?
10: Je joue à l'année, depuis que j'ai 5 ans. J'ai pas joué l'été toute ma vie, mais
11: passionné.
10: Je joue l'été depuis des années. Ouais. Je suis un peu malade. Mais si j'ai pas ça, je peux pas faire la liste qui est ici sur la feuille du monsieur.
11: Ah ouais?
10: Tu comprends?
11: La soupape.
10: Oui, faut que je cours après la rondelle comme un épée.
11: Mais d'ailleurs, il y a beaucoup de projets, mais la pièce qui tourne mal, qui est en cours présentement, l'année passée, Guillaume Lambert s'est blessé. Cette année, c'est Rémi-Pierre Paquin. Qu'est-ce qui se passe avec ça?
10: Ah, ça, j'adore cette question. Ça, tu vois, ça, c'est nos maudits titres sur les réseaux sociaux là, pour nous faire cliquer.
11: Oui.
10: Tu cliques encore, toi, ces affaires-là?
11: Ben, là, des fois, c'est normal.
10: T'es naïve. Va lire les commentaires, t'as pas besoin de cliquer l'article.
11: Non, mais je fais pas ces affaires-là, mon
10: ça, je fais, moi.
11: Non, mais hey, Guillaume, ça a été long avant qu'il se remette en.
10: Guillaume, c'est important.
11: Rémi-Pierre,
10: c'est du niaisage. Et là, c'est. Il s'est blessé en scène. Il s'est tapé la face dans le cadre de porte,
11: c'est
10: l'imbécile.
11: Tout.
10: Et il y a juste une petite craque.
11: Mais as-tu fait ses trois derniers shows pareils?
10: Ben oui, il a joué avec un gros plaster dans la tête, puis il tournait le lendemain matin avec une casquette.
9: Pouvez-vous faire une mise en situation là pour le monsieur?
10: Vous comprenez pas, papa?
9: Je comprends très bien, mais sauf que je suis pas sûr que tout le monde sait de quoi vous parlez. La pièce qui tourne mal, qu'est-ce que c'est?
10: C'est une pièce de théâtre très comique qui est un succès mondial. On est les seuls sur la planète à le jouer en français. C'est joué partout. Je pourrais, tu sais, de Londres à Broadway, au Mexique. Bref, c'est joué partout. Et puis, on a la chance de jouer ça. Et la pièce qui tourne mal porte bien son titre parce que ce sont des acteurs, actrices qui essaient de jouer leur show, mais tout va pas bien. Alors, ils essaient de s'en sortir. Le comique vient de là. Et c'est spectaculaire, parce que le décor est un... Le décor tombe, le décor prend feu, le décor explose.
9: OK, tout va mal.
10: Tout va très mal, et les acteurs, actrices doivent être assez athlètes. Là, ils sont un peu vieux, les Rémi-Pierre Paquin, mais non. Allez, je niaise Rémi, parce que c'est un grand chum, puis j'espère qu'il m'écoute. Mais bref, peut-être qu'il m'a texté depuis que je vous niaise. Mais bref, donc ce qui fait que le show est très, très drôle. Moi, j'en ai fait du comique dans ma vie, là, et il y a un rire aux 15 secondes, là, ça n'arrête pas. Pour vrai, c'est solide. Et oui, il est arrivé l'accident de Guillaume, qui est venu teinter l'aventure. Guillaume va très bien aujourd'hui, et il va revenir sur scène avec Udo éventuellement. Bref, c'est l'ami de la compagnie, mais prend rétablissement, puis il va bien, il saute et il court partout maintenant. puis pour ce qui est de Rémi-Pierre, comme je t'ai dit, il s'est tapé la tête sur le cadre de porte et c'est tout. Puis il saignait parce que c'était ouvert sur le front. Fait que ça a fait rire les gens sur scène.
11: Fait que les trois dates à Brassard, il peut les faire.
10: Il va les jouer solides et je serai caché en coulisses parce que ce sont nos dernières pour l'instant et on espère revenir.
9: Mais ton
10: bientôt.
9: Rôle précis, c'est quoi là-dedans?
10: Je fais la mise en scène et je le coproduis. Ah. Je le produis avec Mario Provencher. Les productions Monarque appartiennent à Mario Provencher maintenant, mais moi, je produis mes mises en scène avec lui.
9: Ah.
10: Alors, j'ai créé Monarque avec lui, mais récemment, on a transformé un peu notre arrangement. Et puis, ce qui fait que, pour répondre à ta question, j'en fais la mise en scène, je dirige le projet et je suis le producteur.
11: Monarque, vous en faites une couple, tu sais, le show de Jean-Michel Anctil, tout sur le sexe avec Serge Denoncourt.
10: Oui.
11: Il y en a plein.
10: Et c'est une belle compagnie, Monarque. Et on touche du bois parce qu'il y a des gens dans la salle et on joue à l'année nos productions. Alors oui, effectivement, tout sur le sexe est à l'Assomption en fin de semaine. Et c'est Serge qui fait de la mise en scène. Et le show de Jean-Michel, on le lance la semaine prochaine à Repentigny pour mieux revenir à l'automne aussi avec une série de tournées.

0: j'en fais la mise en scène.
1: Quand tu as, par exemple, vous produisez entre autres le dîner de con, dont là, c'est carrément, il faut que tu t'acquières les droits.
0: Ben oui.
1: Comment ça fonctionne?
0: Ben oui, innocent.
1: Comment ça fonctionne?
2: T'as pas déjà été, toi, gérant? Puis...
1: Oui.
2: Voyons-moi là!
1: Je vais continuer.
0: Je t'agace.
1: Comme si on était des amis.
2: On le sera plus, hein?
1: Non, ce que je veux, c'est que tu expliques la mécanique pour acquérir les droits en question. Comment ça marche?
0: Ben, c'est gros. Là, tu parles de Francis Weber. C'est une grosse business, ben, voilà. M. Weber, qui a écrit le dîner de con. On n'a jamais parlé directement à M. Weber.
1: Okay.
0: Je pense qu'il vit en Californie. Mais bref, il a son bureau, sa compagnie à Paris. On a un bureau canadien qui nous aide à faire les liens aussi. Et on a créé un très bon lien avec le bureau de M. Weber.
1: Okay.
0: Et on a les droits. Non, on a les droits! C'est une des répliques. donc, on a les droits de ce show-là depuis plusieurs années et encore pour longtemps. Mm. Ce show-là remplit les salles. C'est drôle. C'est un bijou exceptionnel d'écriture avant de le monter, avant de le jouer. C'est même une leçon. Si vous voulez lire quelque chose de comique, c'est ça. Tu tournes les pages, tu fais, ben voyons, comment il a fait? Comment il a fait pour ramener ça? Comment il a fait pour faire le punch, là, la surprise. Parce que, souvenez-vous du scénario, le con va aider Brochant à retrouver sa femme et à toutes les 20 pages, les 10 pages, il va s'en aller, mais il s'en va jamais. Faut savoir l'écrire. C'est drôle en maudit. C'est clown blanc, clown rouge aussi, c'est des patterns comiques très efficaces. Alors, oui, j'ai monté ça. J'ai même osé le... Je vais dire le québécisé, ça se passe à Outremont au lieu de se passer à Paris.
1: Okay.
0: Et ce travail-là n'est pas juste de changer le soccer ou le football pour le hockey. C'est plus que ça dans la syntaxe, dans le travail comique aussi.
3: Puis même la mise en scène, c'est quelque chose.
0: Ouais, la mise en scène est le fun à faire en maudit. J'ai des maudits bons acteurs et actrices là-dessus aussi. Là, quand Laurent Paquet puis Normand Damour comme duo, ça va bien. C'est des F1.
3: Ouais.
0: Et c'est déjà quoi, pour F1, une Formule 1. C'est des automobiles
1: qui vont vite,
0: qui tournent en rond, puis qui font du
1: bruit,
0: et qui brûlent la planète.
1: Mais oui, une fois par année pendant 3 jours.
0: Donc, aimes-tu notre duo?
3: J'adore. Vous devriez faire de la scène ensemble.
1: C'est quoi une F1? Je te jure, je pensais que c'était un code.
3: Oui.
1: Faut que le monde comprenne.
0: C'était pas clair. Ta job, c'est que les auditrices, auditeurs ne changent pas de poste. Bravo. Restez là. Et puis, oui, donc, ce que je veux dire avec ma fameuse image de la F1, c'est que des acteurs comme ça, de ce calibre-là, quand t'es metteur en scène, quand tu donnes une note, il faut que tu sois sûr de toi. Mm. Parce que tu tournes la vis un petit peu, puis ça change l'allure. Mm. Alors, c'est le fun à maudit de travailler avec les meilleurs.
3: Mais personne peut être meilleur que Laurent Paquin pour interpréter un con de même.
0: Laurent le joue parfaitement. C'était bizarre quand je l'ai appelé pour dire j'ai pensé à toi pour jouer un imbécile. Mais.
1: C'est vrai, pareil.
0: Il est excellent.
1: Tu serais le meilleur con.
0: Il le fait parce qu'il le fait vrai. Puis il le fait avec beaucoup d'humilité. Et il est dans une vérité. Fait que t'as le goût de prendre dans tes bras ce gars-là.
3: Oui,
0: c'est écrit comme ça.
1: Okay.
0: Mais si ça se met à jouer qu'à clown, c'est plus bon.
1: Mm.
0: Alors, faut toujours retenir le cheval pour jouer vrai. Et ces acteurs-là sont capables de le faire.
3: Puis ça fonctionne, parce que
0: c'est juste plein.
3: Des productions, il y en a beaucoup, beaucoup. Donc, remplir des salles, c'est quelque chose aujourd'hui.
0: C'est une mission. C'est un magasin où il y a beaucoup, beaucoup de monde, puis chaque billet, c'est précieux, puis on remercie le public de nous suivre. Mais le dîner de con, on le reprend en décembre prochain, c'est un peu loin, alors qu'on en parle aujourd'hui. Mais courez pour avoir ces tickets-là, parce que c'est déjà pas mal vendu.
1: Les enfants de la télé, ça continue?
0: Les enfants de la télé, oui, c'est une
1: c'est un beau projet,
0: F1 pareil. De la télé.
1: Ouais, exact. C'est la formule électrique. Ça voudrait... Finalement, ça n'a pas levé. On voulait que ça soit en plein centre-ville.
0: On n'aurait pas dû confier ça à Denis Coderre. Mais bref, oui, les enfants de la télé, ça revient à l'automne. Moi, c'est ma 13e année et on est bien fiers parce que le public est encore là. On serait plus là si le public n'était pas là,
1: c'est
0: tu le sais. Et puis, on a des parts de marché très fortes. La télé a du vent en face, mais ce genre de gros show-là a encore sa place. Alors, on est encore là. Puis on arrive, Mélanie puis moi, je ne sais pas quand, le 16 septembre, je crois.
3: Même avec toutes ces années-là, vous réussissez quand même à trouver des nouveaux profils, puis à créer quelque chose de nouveau.
0: Puis il faut. Il faut, parce que sinon ça pourrait vieillir. Il pourrait avoir des toiles d'araignée là-dedans. Mais il faut bouger la patente. Et ça, moi, j'adore ça. Ça m'allume en tant qu'animateur de suivre aussi les idées de l'équipe et de travailler sur le contenu. Moi, je suis assez loin du contenu. Je suis un bon animateur là-dessus. Mais les gens du contenu aussi ont vraiment des très belles idées. La chance qu'on a, c'est qu'on ose changer les affaires, ce que je viens de raconter. Et les jeunes apparaissent, puis les plus vieux font encore des gaffes. Fait que ça, pour nous, c'est payant. Tu sais, on peut inviter, vous aviez Jean-Michel Anctil cette semaine, on peut inviter un Anctil qui est là depuis plusieurs années parce qu'il continue, puis on a du nouveau stock face à quelqu'un comme ça, et tout à coup, à côté de lui, il peut y avoir à la table quelqu'un qui a commencé il y a 8 ans, il y a 7 ans, il y a 5 ans, avec du bon nouveau matériel pour nous. Et les plus jeunes, ce qui est génial, ils sont de la génération où ils ont beaucoup de vidéos maison.
3: Oui.
0: Parce qu'on les, on les filme depuis leur naissance, ben ces petits jeunes-là. Donc ça aussi, c'est du bon matériel qui fait que ça renouvelle le show, puis on a des thèmes et on se lance dans
1: des nouveautés. C'est quoi le défi au final de faire cette émission-là? C'est à résumer le défi là, quand tu dis « OK, pour que ça soit bon, il faut qu'on réussisse ça. »
0: Il faut... La convivialité, il faut qu'elle soit vraie. Il faut que ça ait l'air d'un souper de chum autour de la table. Okay. Je suis le bon gars pour faire ça à cause de mon âge puis de mon parcours, parce que j'ai touché à tout. Tu sais, un politicien, un humoriste, un chanteur, chanteuse, etc., un acteur, je les connais tous.
1: Okay.
0: Et vice-versa. Fait que ça, je suis capable de les avoir en convivialité. Mélanie aussi, Mélanie Ménard est excellente là-dedans. Donc ça, c'est un des points. Mais pour mieux répondre, je l'ai la réponse. Faut apprendre, faut être surpris, puis faut être ému. Quand on touche à ces trois fenêtres-là, ça, pour moi, on a réussi. On a appris quelque chose malgré tout. Et on a été ému, tant mieux. Ému, ça veut pas dire juste brailler, mais on a été ému, ça a touché.
3: Ouais.
0: Ça a touché quelque chose. Et être surpris. Ben voyons donc, ils ont pas fait ça. Ben voyons donc, ils ont pas dit ça. Ben voyons donc, ça se peut pas. Ça, pour moi, quand on touche à ces trois clés-là, c'est un high five. Et ça, pour moi, c'est ça un peu ma mission.
3: Ça, se renouveler là-dedans, ça doit pas toujours être évident.
0: Ouais, mais je te répète encore une fois, c'est cute de parler toujours de l'équipe, on dirait que, mais j'y crois vraiment. L'équipe est très, très forte. Puis l'équipe technique aussi. C'est un show très technique.
1: Ah
0: bon? Il faut pas être green pour animer ça.
3: Okay. Ah,
1: c'est vrai, c'est vrai.
0: Tu sais, t'as une trentaine de vidéos à lancer, t'as 3-4 vedettes qui sont trop énervées, qui sont à Fort Boyard tout à coup. ils savent pas ce qui va se passer, puis mon Dieu. Et j'ai une Mélanie qui est Jack in the Box. J'ai comme 8 Kodak. J'ai bien du monde dans régie qui ont leur idée aussi. J'ai 200 personnes en studio. J'ai 800 000 personnes à la maison, il y a une petite pression.
1: Ben oui.
0: Fait que, pour ajouter à ma réponse à ta question, la préparation. Ça, pour moi aussi, c'est la clé. Je me prépare comme un fou et puis je suis prêt à tout à ce moment-là.
3: Allez, hop, la clé.
1: Ben merci beaucoup.
0: C'est-tu fini?
1: Ouais.
3: Ben oui, ça finit.
1: Est-ce que c'est fini? Blocs, on a fait 45 minutes.
0: Écoute-moi, est-ce que c'est fini parce que t'es tanné ou on a fait le temps qu'il fallait?
1: Combien de... Garde.
3: Ah oh, à nouveau des X, Emma, les baguettes en l'air. Noah, baguette en
0: l'air. Qu'est-ce qu'ils ont, eux autres, à faire plein de
1: c'est parce qu'André...
0: Il y a de la pub!
1: André,
0: je voulais rester!
3: Ben je sais qu'il n'y en a pas par chez vous de la pub, mais ici, il y en a...
0: Mais à Radio-Can, j'en ai beaucoup.
3: Ouais.
1: C'est vrai, ben oui.
0: Non, mais je veux rester.
1: Le chic, c'était... Ah, mais reste.
0: C'est qui après? C'est qui après?
3: Après ça, c'est Jérémy Grandmont.
1: Veux-tu rester avec Jérémy Grandmont?
3: Ben oui, reste.
0: Non, je m'en vais. Je sais même
1: plus.
0: Non, je laisse la place.
1: On a juste d'autres mondes après. Qu'est-ce que tu veux?
3: La vie,
1: on t'a regardé pendant une semaine.
3: On t'a regardé. Reviens.
0: J'en reviendrai.
1: Merci, André Robitaille. Très heureux de t'avoir vu. Tu es formidable.
0: Bravo et merci d'être encore là. Merci à toi de prendre soin de Marc Boilard.
1: Oui, elle fait bien ça en plus.
0: Il n'y a personne d'autre à part toi qui voudrait être là.
1: Une.
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18: Gaz, c'est Jérémy Grandmont, notre spécialiste médias sociaux et plus.
3: Et plus. Dernière.
18: Ah, ouais. Anachronique, oui.
3: Oui, parce que lui, il rentre à l'école demain.
18: Ah oui.
3: C'est sa rentrée scolaire.
19: C'est un professeur, André Grasset.
3: Oui.
18: Exactement. Wow. André Grasset, effectivement. Puis c'est demain ma rentrée à 4 h l'après-midi. Quand même, j'ai un seul cours, fait que c'est pas si pire. Mais effectivement, demain, ça commence officiellement.
3: Un cours, est-ce qu'on passe en partant avec une stratégie ou c'est un cours un peu perdu où on présente un plan de cours?
18: Ben moi, j'ai tendance à dire que c'est pas un cours de perdu. C'est sûr que c'est pas un cours, il n'y a pas de matière, mais c'est comme la première impression, tu sais.
3: Justement.
18: De mon côté, fait que y a comme, c'est important pour moi.
3: J'ai ça. Parce que je suis retournée à l'université récemment, c'est l'année passée, pour faire un cours. Puis le premier cours, là, on présente le plan de cours. Puis là, est-ce que tout le monde est d'accord avec le plan de cours? Puis voici ce qu'on va faire. Merci, bonsoir. Puis là, je me suis déplacée pour le plan de cours. Je veux tout de suite apprendre quelque chose. C'est 12 semaines.
18: Oui, mais à l'université, c'est sûr que c'est des cours, je pense, plus de 3 heures. Fait que tu t'attends à avoir 3 heures de quelque chose. Puis ça dure souvent 45 minutes. Fait que t'es comme...
19: Mais c'est combien de temps?
18: Moi, c'est des cours d'une heure et demie. Fait qu'une heure ou 20. T'sais. Fait que c'est sûr que moi, je prends l'heure au complet. Je prends une heure au premier cours. Moi, je trouve ça intéressant de savoir ce que les étudiants, c'est les premières années, première session dans mon cas. Fait que, tu sais, la plupart se connaissent pas. Fait que déjà, en partant, bon, il y a une journée d'accueil aujourd'hui, que c'était des activités brise-glace un peu, mais tu sais, rencontrer des gens. Moi, je mise beaucoup sur la connexion, tu sais, qu'ils se parlent entre eux, puis qu'ils soient pas non plus tout sur leur téléphone cellulaire en rentrant. Puis j'aime ça apprendre plus sur leur passion, qu'est-ce qu'ils font dans la vie, au-delà de pourquoi ils sont inscrits en administration des affaires, en sciences humaines. Tu sais, pour certains, c'est comme, bah, je vais prendre ça parce que je sais pas trop ce que je vais faire. Fait que, je veux apprendre à les connaître, puis je fais un petit quiz informatif sur l'entrepreneuriat. T'sais, connaissez-vous certains entrepreneurs québécois? Parce que ça met un peu la table sur le fait que je trouve ça important de parler d'entrepreneuriat québécois.
3: Est-ce que les réponses des jeunes influencent la façon que tu vas leur enseigner?
18: Dans quel sens? Dans le sens qu'ils disent qu'ils veulent, ils sont pas d'accord avec le plan de cours, là, on va retourner à la
3: main. Pas nécessairement, mais tu dis, je m'intéresse à eux, qu'est-ce qu'ils font, pourquoi ils sont là, 100%. Tu poses plein de questions. Est-ce que ça change ta façon d'enseigner après?
18: Ben, 100%, dans les connaissances qu'ils ont sur le monde des affaires, des fois, il y en a qui ont vraiment beaucoup de connaissances, qui ont déjà des business, il y en a qui ont déjà commencé à faire des jobs durant l'été, que c'est leur propre compagnie, ou du moins, des fois, tombe de pelouse, peu importe, des trucs plus manuels, mais qui ont déjà une expérience là-dedans. Fait que moi, ça m'aide à trouver des bons exemples pertinent des fois pour enseigner la matière, parce que la matière c'est un peu un prétexte de, on enseigne la théorie, mais j'aime ça voir au-delà de la théorie, parce qu'il faut qu'ils apprennent à faire des liens aussi avec, oui, la matière qu'on enseigne. Il y a plusieurs concepts qu'on voit, mais il faut qu'ils puissent comprendre comment ça s'applique dans la vraie vie aussi, pour leur propre quotidien, pour leur propre vie.
19: L'objectif étant qu'à la fin du cours, qu'est-ce que tu veux qu'ils repartent avec quoi, tu sais?
18: Mais ça se veut un cours comme de formation générale en administration. Fait que le but, c'est de les préparer pour les autres cours en administration au cégep, mais qu'ils soient prêts pour l'université aussi. La plupart d'entre eux, là, moi, j'étudie au HEC, mais il y a d'autres universités dans le monde des affaires, tu sais, Université Laval, Concordia, tout ça, McGill. Bon, il y a plein d'universités dans le monde des affaires. Fait que eux, leur but, c'est qu'ils soient prêts pour rentrer après ça à l'université. Et aussi que ça fasse des bons citoyens. Ultimement, tu sais, on est comme un maillon dans une chaîne. Il y a plein de profs. Il y a des profs de formation générale, français, philo, anglais, tout ça. D'autres profs d'économie. Fait que bref, c'est comme plein de choses, mais qui arrivent à l'université avec un esprit critique plus développé puis qui soient prêts à aller plus loin dans leurs connaissances.
3: Puis est-ce qu'on donne ou pas des devoirs? Là, ça, c'est tout le temps une question aussi. Puis les jeunes, quand tu arrives au cours, les devoirs, c'est oui, c'est non?
18: Bien, ça dépend. T'sais, les devoirs, je veux dire, moi, je suis d'avis qu'au cégep, tu es rendu pratiquement un adulte. T'sais, certains, là, parenthèse, ils vont avoir peut-être 18 ans ben, avant 5 octobre.
3: Oui, mais à l'université, ils ne donnaient pas de devoirs. Là.
18: C'est ça, exactement. Moi, je donne pas de devoirs dans le sens où moi, je dis tout le temps un peu à la joke, pas joke. Tu étudies, puis il n'y a pas un nombre d'heures d'études que je te dis, passe 4 heures à étudier par semaine parce que sinon, c'est terminé. C'est mon cours, c'est des concepts très généraux aussi. Fait que c'est vraiment, je te prends pas par la main parce que bon, t'es rendu au cégep, tu deviens majeur, t'as 18 ans bientôt, faut que tu sois autonome. Puis c'est ça aussi la beauté de la chose. Tu dois te rendre autonome, puis tu dois aussi comprendre que t'as des deadlines à respecter, des échéanciers, pardon. Puis c'est toi qui dois gérer ton propre horaire. Tu vas au secondaire, il y a une cloche qui sonne, t'as des périodes de cours là, au cégep. Oui. C'est tu vis ta vie, tu vas à tes cours. Puis moi, je prends les présences au début même. Puis pourquoi après, je leur dis, ben parce qu'on est obligé pour des mesures, savoir les étudiants qui seraient pas là, mettons.
3: Question d'assurance, s'il y avait quelque chose, peut-être.
18: Plein de paperasses administratives que je connais moins. Mais après, je leur dis, après 3 semaines, je suis comme, moi, je prendrai plus les présences. De toute façon, je vois, on est 30 dans la classe. S'il y en a 27, je vais commencer à comprendre qui vient pas souvent. Mais c'est ta responsabilité de venir au cours. Puis moi, je m'attends à ce que tu sois là si tu as envie d'être là. Mais si t'es pas là, si t'es là pour dormir, ben, tu sais, ça sert à rien. Je suis comme rendu là. Dors chez vous, le lit est plus confortable.
3: Dans tes 3 années d'enseignement, est-ce que tu vois qu'il y a des lacunes ou des difficultés qui se répètent entre classes, entre groupes? Est-ce que tu vois où il y a des enjeux de façon généralisée pour la génération actuelle?
18: Mais je trouve que, tu sais, tu l'as dit, ça fait juste 3 ans, mais tu sais, j'en parlais justement avant avec mes collègues, tantôt avant d'arriver ici, pour savoir s'il y avait une différence dans le avant aussi. Puis je pense vraiment que, ben, tout s'accélère. Tu sais, moi, c'est dans un monde en constant changement. Comment on fait pour être pertinent? Puis c'est ça qui est dur, des fois, en tant que prof, parce que notre formation, bon, à date de différentes années, tout ça, mais c'est dur d'intéresser des jeunes, des fois, avec certains sujets qui sont peut-être un peu loin de leur réalité actuelle, puis de connecter avec eux pour leur faire comprendre que c'est réellement important qu'ils comprennent ça pour justement vivre dans la société plus tard. Fait que je trouve ça c'est difficile. Mais il y a aussi un aspect de stress de performance qui, dans mon temps, était là, qui est encore là aujourd'hui. Mais je pense que c'est comme un peu exacerbé, pardon, avec le fait que ça s'accélère. T'sais, on vit dans un monde en constant changement. Fait que là, on veut tout le temps performer. Tu sais, le AI aussi fait en sorte qu'on peut trouver une réponse instantanée. Puis on a moins là, cette capacité-là, je pense, à hey, on va prendre le temps de chercher l'information, comme si on était obligé d'avoir la réponse tout de suite. Là. Puis moi, je leur dis, des fois, je suis comme, il y a des questions que vous allez me poser là, de moins en moins sur la matière que j'enseigne, mais ça se peut que je fasse, hey, je vais aller voir la réponse, je vous reviens avec une réponse plus éclairée parce que c'est un sujet que je connais, mais je préférerais vous répondre mieux la semaine prochaine parce que c'est vrai que c'est une bonne question. Au lieu de mettre la pression de leur dire une réponse tout de suite, c'est humain de ne pas nécessairement savoir maintenant, là, tout. Là,
19: jusqu'à quel point il faut que tu fasses la police?
18: Dans la police pour la discipline?
19: En général.
18: Moi, pas tant. Ça dépend peut-être de certains collègues. Peut-être qu'il y en a qui ont une vision différente de ça. Moi, tu sais, j'interdis pas les téléphones en classe. Il y en a, c'est le prof qui décide. Là, mettons, moi, je veux dire, il y a des profs qui ont là, des trucs au début pour certains profs de mathématiques, entre autres, où il faut être vraiment focus là, pour des trucs plus complexes, des concepts qu'ils enseignent. Il faut que tu suives à la seconde près. Moi, je l'interdis pas, mais tu sais, je suis comme sûr, si t'écoutes, tu regardes ton téléphone cellulaire, puis ça te dérange, puis que tu t'envoies des vidéos à tes amis dans la classe, puis je le vois, là, tu sais. Ben, c'est sûr, certains, je vais te le dire, puis ultimement, je veux pas avoir à faire ça, mais si ça dérange tout le monde, c'est sûr qu'il va devoir quitter. Mais j'ai jamais eu à faire ça jusqu'à maintenant.
19: Okay.
18: Mais j'ai déjà eu des questionnements de pourquoi vous riez à telle chose. Puis même que ça m'a informé sur un meme que j'avais appris l'année dernière, le fameux 6-7, pour parenthèse. J'ai été informé de ça par mes étudiants parce que j'avais dit un exemple en classe, anecdotique.
3: T'as dit 6-7.
18: J'ai dit un 6-7 affaire qu'il a fait. Puis moi, j'avais aucune idée de ça. Et là, ça s'est mis à rire dans la classe. 15 gars dans le coin qui riaient. Puis j'étais comme, là, c'est sûr qu'on. C'est pas si drôle que ça, le j'ai appris ça.
3: Mais donc, il n'y a pas vraiment de débat. Même si le cellulaire est autorisé dans ta classe.
18: Pas dans mon cas d'ailleurs. Moi, je leur dis aussi. Moi, je mise beaucoup sur l'autonomie, je pense, au cégep. J'aime beaucoup leur mettre la responsabilité de leurs actions entre leurs mains, du sens où, si je suis trop comme, ben, de mon côté sévère, c'est pas un personnage que je veux jouer non plus moi-même. Je suis pas de même dans la vie. Mais aussi que, il faut qu'ils sachent que ce qu'ils font, mais ça a un impact sur les autres. Leur liberté de faire leurs actions, mais à l'impact d'autres mondes dans la classe. Fait que, faut qu'ils soient conscients de ça, je pense. C'est important.
19: Ben, écoute, merci, Jérémy Grandmont.
18: Ça me fait grand plaisir.
19: Et on te souhaite une excellente saison en tant que prof émérite.
3: Oui.
18: Puis au plaisir de vous voir.
19: Ben voilà, absolument. Salut bien, mon vieux.
18: Merci.
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19: Sujet quand même sensible dont on a eu la conversation hier, le deuil animalier. Je t'avais raconté que moi... Alors, De l'âge de 6 ans à 12 ans, probablement sur une base quotidienne, j'ai achalé mes parents pour avoir un chien. Mais je te jure, là. Mm. Puis ma mère avait une peur légendaire des chiens.
3: Ah ouais?
19: Oui. T'as vu?
3: Bon. Parfait, c'est fait. Maintenant, j'ai fait.
19: Oui. Et puis, donc, pour elle, c'était comme non. Puis à un moment donné, j'ai jamais insisté dans ma vie pour rien sauf ça.
3: Oui, parce que tu as ça d'habitude.
19: Exact. Ben, c'est-à-dire que, c'est pas vrai, attends une minute. Je suis sévèrement déterminé pour un projet.
3: Oui.
19: Mais, tu sais,
3: insister, c'est harceler. C'est pas, oui, t'as c'est pas une phrase comme ça, oui, oui, c'est ça.
19: Insister, c'est insister, c'est agresser.
3: Ah oh, oui, c'est ça.
19: Pour moi.
3: Oui.
19: Mais ça, par contre, tu vois, c'était comme. Je me démotivais jamais. Et puis, un jour, ma mère, après coup, elle m'avait dit un jour, mon père et ma mère se sont dit, ça n'a pas de sens. C'est comme, on ne peut plus dire non parce que c'est incessant. Puis, et là, alors moi, je ne savais pas qu'il s'était dit ça. Mais là, tranquillement, mon père a commencé à ouvrir des portes. Ça fait qu'un jour, il me dit, ben parce qu'on est quatre chez nous, deux filles, Pierre et moi. Et il commence à me dire, ben quand les enfants vont être partis, puis il va rester juste toi.
3: Oh.
19: Et là, c'était une victoire, là.
3: Oh.
19: Comprends-tu?
3: Bien sûr.
19: Je venais d'ouvrir une porte, là. Ça fait que là, j'ai commencé à chialer sur ça. Hey, Pet, tu me le dis, c'est vrai, hein? Quand les trois autres vont être partis, telle affaire. À ce moment-là, j'ai comme. J'étais en sixième année, à peu près.
3: Oui.
19: Puis là, il fait non, pas obligé les trois. Quand les deux filles vont partir. Puis là, ça c'est. Les mois passent, mais moi, je lâche pas. Puis un jour, c'est ben, OK, si t'as des bonnes notes quand je t'arrive en secondaire 1 à Saint-Odilon à Charlebourg, si t'as des bonnes notes, tu vas tellement rire, si t'as des bonnes notes, tu pourras avoir ton chien. Et là, à chaque examen que je faisais, je disais au prof, écrivez, il mérite son chien, écrivez-le, là. Ouais, pour vrai. C'est que t'avais plein.
3: Le prof le faisait.
19: Total. Il écrivait, ben là, quand j'avais une note, tu sais, mettons, j'avais 82%,
3: ouais.
19: Marc mérite vraiment son chien. Mais ma mère, elle devait dire, mais c'est un grand dérangé, tu sais. Et puis là, un jour, à ma fête, j'étais supposé l'avoir à la fin de l'école, donc fin juin, tu sais, on finissait tout le temps vers le 20 ouais, juin.
3: Un peu avant
19: mais à ma fête du 10 mai, je me retourne, mon chien, que j'avais choisi déjà avec mon père, quelqu'un que ça, il y avait une femelle cocker, j'avais d'abord choisi la race, pas trop gros, pas trop petit, c'est bon. Et puis c'est un petit cocker que j'avais choisi dans la boîte, etc. Et je veux dire, ça a été, il a tout fait. Il était en vélo avec moi l'hiver, il venait glisser avec moi, il a fait des pièces de théâtre, il a joué dans des films. Tout, c'était comme vraiment. Souvent, je me dis, tu sais, j'ai été gérant en vie.
3: Oui.
19: Je veux dire, la première vedette que j'ai montée, c'était mon chien. Puis en plus, son nom de baptême, c'était Ramsès, mais son surnom, c'était Raoul. Donc, quand je l'interpellais, c'était Ramsès. Mais quand je parlais de lui, c'était Raoul. Fait que, tu sais, c'était vraiment un personnage. Et un jour...
3: Puis tu l'as pas regretté parce que t'en parles encore avec tellement de conviction.
19: Regretté, mais que de moments de... Moi, je suggère... Je vous le dis, là. Si vous avez des enfants, puis vous mêlez ça avec un chien, là, vous allez vivre des moments d'exception. Alors, c'est sûr que c'est du trouble à comparer à un chat. Tu mets une litière, on s'en cogne, mais là, vraiment, c'est un chien, c'est comme l'activité, tout. C'est pas évident, là. C'est de l'ouvrage. Ça, c'est clair.
3: Mais t'aimais ça.
19: Quelle plus-value. Écoute, nous autres, on était à côté de la montagne des Roches. Aujourd'hui, c'est tout construit. Ça fait que je pouvais aller là avec mon chien, comprends-tu? Pas de laisse. On jouait à cachette. C'est-à-dire que je disais, reste là. Oui. Lui, il était très... J'avais montré mille affaires. Quand je disais, reste, il bougeait pas. Puis là, moi, je m'en allais bien loin, là, vraiment loin. Puis je sifflais. Je disais plus rien. Mais c'est un odorat de malade. Puis là, j'entendais dans le bois... Puis là, tout à coup, il s'approchait. Bang! Ça fait que je peux t'en nommer de même pendant 4 heures. Et un jour, je reçois un appel comme quoi ma mère, il a fallu qu'elle fasse piquer. Puis ça, c'est arrivé comme genre de nulle part. Parce que je niais un peu. J'étais rendu à Montréal. J'allais souvent à Québec, encore. J'allais chez mes parents. Puis ma mère me le dit, elle dit, vieillis ton chien. Tu sais, non, il est en pleine forme. Puis t'as la fin. Puis un jour, donc, si on arrive au cœur du sujet, une longue mise en place... Je pense, j'ai jamais fait le deuil de mon chien. Je me réveille encore des matins, mettons. Tu sais, le dernier rêve, le moment qu'on se réveille, puis je braille comme un être humain peut pas pleurer plus parce que mon chien est en bas de mon lit. Puis je suis convaincu qu'il est là. Puis c'est comme j'éclate totalement.
3: Mais quand ta mère t'a appelé, est-ce que c'est la première fois que quelqu'un t'appelait pour t'annoncer une mort?
19: Oui.
3: Est-ce que ça pourrait être un choc, dans le fond, que tu as vécu?
19: Je sais pas. Je fais juste dire que ça va interpeller des centaines de nos auditeurs.
3: Ouais.
19: Parce que le deuil d'un animal,
3: ouais.
19: Alors là, un poisson rouge peut-être pas, mais on va dire un chien, puis là, un chat fort probablement aussi. Mais moi, je vais parler de ce que je connais, là. C'est sûr que tu commences pas à dire que c'est pire que ta mère ou pire qu'un enfant. Moi, j'ai une tante que ma cousine s'est faite frapper par une moto et est décédée. Je ne sais même pas comment elle a fait pour poursuivre, je te le dis honnêtement.
3: Non, oui, oui.
19: Mais moi, à mon échelle, c'est oui. ça qu'il faut que les gens comprennent.
3: Mais toi, c'est ta propos. Première. C'est toi, c'est aussi c'était ta première.
19: C'est n'importe quelle épreuve oui. est à l'échelle de ce qu'on connaît. Oui. Tu me suis? Bien moi, sûr. C'était ça. Là.
3: Bien sûr.
19: Bon.
3: Oui, puis c'est comme si, à ce moment-là, tu as eu un choc, puis ce choc-là, il t'habite encore aujourd'hui.
19: Oui, c'est pas réglé. Je l'avoue humblement. C'est pas réglé.
3: Puis est-ce que ça t'arrive souvent d'avoir justement des de te rappeler, d'avoir un souvenir, d'être touché comme ça?
19: Au cinéma, quand je vois des scènes qui me rappellent ça. Tu sais, comme par exemple, il y a un film qui s'appelle Marley and Me.
3: Oui.
19: Avec Jennifer Aniston, puis... en tout cas, c'est un gars qui est très connu, il est très drôle aussi, là, bon. Puis c'est l'histoire d'un couple qui adopte un chien.
3: Owen Wilson.
19: Owen Wilson. Puis le chien, il est du trouble à la mort. T'sais, c'est qu'au début, il est fin, il est trouble, il finit par être du trouble. Puis à la fin, il est malade. Puis j'ai vu ça au cinéma en Floride. J'ai braillé ma vie. Puis moi, quand j'aime un film, je les revois, c'est impossible que je retourne voir ce film-là. C'est impossible. C'est comme si tu me disais, rentre-toi là un couteau dans le corps juste ouais. pour le fun aujourd'hui. T'sais, on est vendredi, on n'a rien à faire. Je peux pas retourner. Ouais. C'est fait que, tu sais, c'est pas réglé.
3: Puis c'est arrivé, moi, à la station, il y a des collègues là, dans la dernière année qui ont perdu leur animal. Puis au travail, il y avait beaucoup, beaucoup d'émotions. C'était difficile de passer par-dessus. J'ai l'impression que pour ceux qui n'ont pas eu d'animaux, c'est difficile de comprendre ça. Il y en a beaucoup qui se disent, ben voyons, c'est juste un animal. Mais quand on entend ton récit, tu sais, quand on entend que tu as vécu, comment tu t'es attaché, hey. On comprend mieux l'émotion. Puis dans ton cas, j'ai l'impression qu'il y a une espèce de choc post-traumatique de tout allait bien cette journée-là, puis du jour au lendemain, flac, ton quotidien a changé, quelque chose qui était violent, même si ta mère était smart dans la façon que tu l'annonces.
19: Ah ben ma mère, elle a été avec mon chien comme elle a été avec les quatre enfants. Qu'est-ce que je te dis? Puis elle a été prise au dépourvu totalement, on ne s'est pas parlé pendant 3 semaines.
3: C'est vrai?
19: Oui. Puis quand je suis arrivé à un moment donné, oh non, mon père, j'appelais, veux-tu parler à ta mère? Non. T'sais, j'ai jamais arrivé avant. Là.
3: Parce que tu l'associais à ça.
19: Ben oui, c'était comme, man, elle a tué mon chien. Là.
3: Ah ouais.
19: Fait que là, quand je l'ai vu la première fois, je voulais même pas qu'on en parle. Puis là, elle m'a expliqué, elle, que ça a été une épreuve épouvantable pour elle.
3: Ouais.
19: Puis là, après ça, c'est braille, braille, braille.
3: Ouais.
19: Puis je pensais qu'un jour, j'en reviendrais. Je suis obligé de te dire que j'en suis jamais revenu. Alors, c'est pas un rêve récurrent à tous les jours.
3: Non, non, non.
19: Comme là, je me souviens pas de temps, ça fait quand même un bon bout. Ça diminue, mais ça existe encore.
3: Mais est-ce que c'est une mauvaise chose pour toi? Est-ce que quand ça t'arrive, ça...
19: Ben, moi,
3: ça
19: je trouve que juste... tout ce qui n'est pas réglé, c'est pas... Il y a quelque chose qui ne marche ouais. pas. Il y a quelque chose qui ne marche pas. Puis je ne connais pas l'impact. Quelque chose d'aussi percutant qui n'est pas réglé, ben, ça veut dire qu'il y a un impact, mais je l'ignore.
3: Mais est-ce que ça, ça a même eu un lien après avec tes attachements? Est-ce que tu aurais eu un chien?
19: C'est très possible. C'est très possible que j'ai associé n'importe quoi, parce que moi, j'avais un amour inconditionnel ouais. de chien-là.
3: Oui.
19: Mais j'ai peut-être comme brisé en me disant, moi, oublie ça, je veux pas revivre ça.
3: Une
19: là.
3: Espèce de ligne de d'attachement
19: ben,
3: parce
19: je,
3: que ça
19: j'en suis
3: mal.
19: Aucunement conscient.
3: Ouais.
19: Mais on ouais. est-tu conscient de tout comment
3: non.
19: on est habité?
3: Non, mais non, mais c'est pour ben, ça, qu'on, c'est ça qu'on en parle, puis c'est intéressant, ouais. parce que je trouve que dans ça, est-ce que le deuil est pas réglé ou est-ce que c'est un choc post-traumatique qui t'habite encore? C'est une question que je me pose.
19: Je sais pas. Ouais. Ça, il faudrait que je consulte, puis que quelqu'un dit, creuse plus en disant, ben voici, c'est ça qui s'est passé, puis si tu veux régler ça, c'est je sais pas quoi. Mais moi, où je dis que c'est un deuil pas réglé, c'est que tu reçois un coup de fil, puis c'est terminé.
3: Oui.
19: Tu le revois
3: la
19: pas.
3: La fatalité d'un coup sec.
19: C'est tout, là. C'est, comprends-tu? C'est comme quand ça arrive dans la vie. T'sais, mettons, monsieur, on vous annonce que votre grand-père est mort d'un accident d'auto, c'est pas le fun. Mais là, t'as les funérailles, tu sais. Là, je te parle. C'est terminé, là. Il est disparu, c'est fini. Paf!
3: Oui.
19: Moi, j'en suis pas revenu.
3: Mais c'est vrai que ça, l'affaire de c'est terminé, ça peut être un décès subi, une séparation où tu vois plus jamais la personne. Donc, il y a comme un lien qui est fini pour oui. toujours du jour au lendemain. Il n'y a pas eu de progression, il n'y a pas eu de maladie X, il n'y a pas eu des signes annonciateurs.
19: Il y en a-tu qui écrivent à messagerie pour.
3: C'est
19: je suis
3: sûr que le deuil animalier, moi, je pense que. Moi, j'ai pas eu vraiment d'animaux, donc c'est pas quelque chose que j'ai vécu personnellement. Ouais. Mais quand je regarde les gens autour, ce que tu me racontes, les collègues aussi au cours de l'année où il y a eu des pleurs, j'ai vu des congés maladie, j'ai vu des réactions très, très fortes. Bon, Marc ne regarde pas le film Hachi. Ça a été très, très difficile.
19: Ouais, okay.
3: Pas capable
19: merci.
3: De ce film-là, le film dont tu parles, ouais. ça me scie les jambes
19: ben,
3: à tout
19: ça,
3: coup, c'est Pierre. Puis il y a quelqu'un qui se demande, est-ce que tu as déjà eu un autre chien par la suite?
19: Non. Parce que ça, c'est pas parce que je veux pas. Je te jure, pour vrai, là, chaque mois, ouais, chaque mois, c'est pas vrai à chaque semaine, mais je te jure, chaque mois, je regarde quel chien je pourrais avoir.
3: Puis pourquoi tu le fais pas?
19: Parce que je suis dans un condo, dans une tour, dans du ciment. je vais à Québec souvent.
3: Tu as une liberté en ce moment aussi.
19: Non, ben, oui, mais au-delà de, je trouve pas que je suis dans une... Et ça me tente pas d'avoir un chihuahua dans une sacoche. Il y a quand même certaines races que j'aimerais. Ça fait que je trouve que je suis pas du tout en situation. Mais j'en rêve depuis... Il s'appellerait Raoul.
3: OK, mais est-ce que... OK, les conditions sont pas idéales, mais s'il y a une peur d'associer à ça?
19: Non, je te jure que non. Okay. Je serais tellement heureux d'avoir un chien. Mais vraiment, là.
3: Mais...
19: Où je pense déménager, là, c'est une des raisons, c'est parce que je pourrais avoir...
3: OK.
19: Oui, à côté du canal de la Chine, parce que le chien direct, bing-bang.
3: Mais donc, éventuellement, ça pourrait réarriver si tu déménages, là.
19: Oui, oui, oui.
3: Si tu règles la configuration, la place où tu restes, ça pourrait
19: revenir. Je ne fais pas grand-chose d'avoir un autre chien.
3: Oui, parce que tu en parles avec beaucoup de magie dans l'œil.
19: Ben oui.
3: Il y a comme une espèce d'amour.
19: Mais tu comprends pas comment j'en faisais un personnage. Ben, comme toutes vous autres, c'est comme, regarde, là, la régie, tout le monde a son surnom. C'est très moi, ça. Bon, mais mon chien, il était là-dedans, à côté. Écoute, il faisait du théâtre. De même, tu sais, on a eu Jean-Michel Anctil, puis François Morin. Bon, dans ce spectacle-là, là, et mon chien était là. Ma mère, elle capotait, elle savait même pas. Elle arrive, elle vient voir le show, puis elle savait même pas que j'avais amené le chien. Puis il était dans la loge, comme si de rien n'était.
3: C'était ton meilleur ami, là.
19: Ben, je sais pas si c'était mon meilleur ami, mais il y avait cette espèce de « tu vas faire partie de tout ». Tu comprends? Ouais.
3: Je sais pas pourquoi, mais l'histoire de Marc me donne les larmes aux yeux. Moi, je comprends Marc, parce qu'en revenant de voir mon père, je reçois un téléphone de ma sœur pour me dire qu'il est mort dans la même heure. Et je pense que ça, le choc de « tu t'attends pas à ça, ta vie va bien, tu te lèves le matin, tu déjeunes, tu fais la même chose, puis là, il y a un appel qui change toute ta vie, puis on dirait que les murs de ta maison tombent. Oui. » Ça, je pense que c'est un choc qui est violent, puis ça peut soit faire le choc post-traumatique ou autre, mais je pense que ça, c'est aussi fort que le deuil en soi. Il y a quelque chose dans...
19: Puis, honnêtement, je le répète, je sais très bien que ça n'a absolument rien à voir avec la mort d'un proche. Là. Je fais juste dire, quand c'est ça, toi, ton épreuve, la première, puis je le répète, qui vit aucun deuil au point de... Tu sais, c'est l'équivalent genre, oh non, j'ai un ami qui s'est écrasé en avion, puis on ne sait plus... Tu comprends? Oui. C'est rare.
3: Mais ça se peut
19: habituellement,
3: pas.
19: On va à des funérailles. Tu sais, tout ça, ce mécanique-là, elle existe.
3: Puis des deuils...
19: Moi, zéro, là.
3: Deuil, ça peut être la fin d'une job, ça peut être la fin d'une relation. Là, c'est pas juste la mort. Non, des deuils, il y a mille affaires. Toutes sortes, exactement.
19: À vrai dire, je veux dire mieux que ça, je suis content que tu dises ça. Ça regarde personne, le deuil des autres.
3: Oui.
19: C'est pas à moi à juger de la douleur que t'as, puis comment, tu comprends? Fait que moi, j'ai aucune gêne à parler de ça, parce que ça regarde que moi.
3: Oui.
19: Ça regarde que moi.
3: Mais ça, c'est intéressant que tu le dises, parce que je trouve qu'on a une tendance à juger, parce que j'ai vu, moi, par rapport au deuil animalier, des gens juger ça beaucoup.
19: Oui, peut-être.
3: Beaucoup.
19: Pas moi, Armand. Bon, on m'a tout le temps... mais je suis sûr que ça existe, ben oui.
3: Puis par rapport à ce que tu dis, il y en a un qui a perdu un enfant, c'est bien pire que quelqu'un qui se sépare, par exemple. Mais c'est vrai qu'il ne faut pas comparer les drames de tous et chacun. Mais ça, je trouve que c'est important de le nommer.
19: Voilà.
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29: 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Vous avez la chance de réellement changer les choses parce que vous êtes né dans une démocratie, ma gang de chanceux. Ça ne fait que contribuer à la polarisation au sein du conflit, mais de notre société aussi.
30: On doit se comparer avec nous-mêmes.
19: Fred Bastien.
29: Bonjour, bonjour Marc.
19: Comment vas-tu?
29: Honorable Marc Boilard.
19: Oui.
29: Sénateur Marc Boilard. Omniprésente Isabelle Perron.
19: Voilà.
3: Grandiose. Omniprésente. Ah, oh, c'est smart.
29: Ouais, grandiose Isabelle Perron, absolument.
19: Alors, ton sujet, c'est quand le pas dans ma cour va trop loin.
29: Oui, effectivement. Je suis inspiré, à nouveau, c'est la deuxième fois cet été que je suis inspiré par un média extrêmement régional, c'est-à-dire L'Œil Régional. C'est le journal de la vallée du Richelieu.
3: J'adore ça.
29: Et là, un peu plus tôt cette saison, je vous avais présenté la mairesse. C'était la une de L'Œil oui. Régional.
19: On va le montrer là, pour ceux qui
29: montrent. Effectivement, est-ce que ça c'était plus tôt dans la saison, la mairesse qui faisait de la lutte. On a voilà ça c'était. Alors
3: ça se passait dans la saison, t'as manqué ça Marc.
29: Voilà, ça se passait à Sainte-Madeleine, il y avait un gala de lutte à Sainte-Madeleine et la mairesse allait monter dans le ring, elle avait des adversaires etc. Et là aujourd'hui, je suis à nouveau inspiré par L'Œil Régional et pour honnêtement, je suis quand même un peu scandalisé parce que la une est venue me chercher en tant que Belœilois.
19: Oui. Pas si loin.
29: Exact. C'est l'histoire d'une école à Saint-Hilaire. Okay, Saint-Hilaire, c'est vraiment c'est la communauté en face de Belœil, de l'autre côté de la fameuse rivière du Richelieu. D'ailleurs, j'ai croisé le maire de Saint-Hilaire en fin de semaine. J'ai rencontré le maire de Belœil et j'ai croisé le maire de Saint-Hilaire en fin de semaine parce que c'était la traversée du Richelieu à la nage et j'ai participé.
3: Oui.
29: Et le maire de Saint-Hilaire a aussi participé. Hein? Donc on s'est pas parlé, mais on s'est croisé, on s'est fait un petit coucou dans l'eau.
19: J'ai une question en partant.
29: Absolument.
19: Est-ce que l'eau est encore aussi chaude?
29: L'eau était bonne. L'eau était absolument décente. Je pense qu'on était dans le 20 degrés Celsius, quelque
3: Donc,
29: chose comme ça.
3: J'étais à un coup de bras du maire là.
29: J'étais à peut-être 5-6, là, mais oui, on n'était pas loin. Mais si j'avais vu cette une avant de participer, c'est sûr que je lui en aurais parlé parce que sans blague, je suis outré.
3: Il n'y a pas de flashgate, là?
29: Imaginez. Non, non, non.
3: Okay.
29: On parle d'éducation. C'est un sujet qui revient souvent à l'émission, à quel point on veut investir dans notre jeunesse. Puis bon, on peut faire le grand débat sur le privé et le public, mais il y avait une initiative à Mont-Saint-Hilaire, une école nature active, une nouvelle école. Déjà là, intéressant de lancer une école.
19: Ben oui.
29: On voulait que ça commence à l'automne 2027. Et moi, j'avais vu ça passer il y a quelques semaines. Puis bon, bien sûr, je suis pas inintéressé, ayant moi-même un enfant qui, dans quelques années, ira à l'école. On apprend qu'on va inventer une nouvelle forme d'école ancrée sur la nature, la communauté, sur un site qui me semble bucolique, entouré d'arbres, etc. Quelle bonne nouvelle pour la région, la communauté, le futur du Québec. Et là, la une de L'Œil Régional, c'est « Les voisins se mobilisent contre le choix du site École Nature Active
19: okay. ».
29: Il y a 25 voisins qui ont signé une pétition pour dire une signature qui veut freiner le projet de l'école. Et là, on craint les impacts que ça a sur le quartier. Mais là, le fameux « pas dans ma cour », en anglais, on dit le « NIMBY »,« not in my backyard ». Puis nous, ici au Québec, on a traduit par le « pas dans ma cour ». Tu sais, des fois, je peux comprendre quand il y a un centre d'injection qui est à côté de chez vous, t'as des enfants, ça dérange le quartier. Mais là, on parle ici de nouvelle école primaire.
19: Non, mais attends une minute. Est-ce que c'est parce que c'est l'école ou bien parce qu'ils vont détruire un parc?
29: Non, les arguments qu'on a dans le texte, c'est ça va créer de la circulation le matin quand les parents vont aller porter leurs enfants à l'école.
19: Okay. C'est assez wow. Hein.
3: Donc on lève le bouclier.
29: C'est pas inintéressant. Moi, au début, je me disais, j'espère qu'on n'a pas peur du bruit des enfants parce que honnêtement, pour encore une fois, je suis biaisé, je suis rendu un parent, je trouve ça cute à mort les enfants. Le son d'étudiants, des élèves de préscolaire jusqu'à la sixième année du primaire. On s'entend, c'est même pas une école secondaire, c'est même pas des bombes, là, tu sais, dis-je avec un clin d'œil.
19: C'est fini à 3h30.
29: Exact, c'est terminé. Puis des enfants qui jouent dans la forêt, parce que c'est un site où il y a des arbres, où justement, l'idée, c'est, comme je lisais, là, de cette nouvelle école, ça serait de faire des plus petites salles de classe individuelles dans la nature, dans la forêt. Je veux dire, c'est sur le terrain qui appartient à des sœurs, qui, elles, cèdent à ce nouveau projet d'école en disant, oui, c'est une bonne manière de redonner à la communauté. Ça sera pas une école religieuse, mais c'est un don des sœurs. Ben, une permission des sœurs qui permet à cette école d'exister. Puis là, il y a 25 voisins qui disent le matin, il va y avoir un peu de trafic. Je suis outré.
3: Mais on a quelque chose. On est devenu hypersensible parce que là, c'est l'affaire du trafic. Mais après ça, rappelez-vous, dans les derniers mois, on a fait des matchs sportifs sans bruit. Ouais. On a testé ça à Laval, on a testé ça à Québec. Il y a quelque chose avec les enfants. Je comprends pas notre intolérance.
29: Puis les fameux matchs sportifs sans bruit, ça aussi, je trouve, erreur colossale. On s'entend, c'est du football. Mais tu sais, même là, je suis capable de faire preuve de plus de nuances, de faire un peu preuve d'empathie en disant, ouais, si ça gueule tous les dimanches dans ma cour, je peux comprendre. T'sais, un match de football, moi, je trouve ça excitant. C'est une foule, j'adore ça. Mais c'est vrai que si tu essaies de faire le moment lecture ou réviser les devoirs la fin de semaine.
3: T'avais juste à choisir une autre maison.
29: Oui, je comprends très bien. Puis, moi, j'ai pensé en lisant cette pétition de 25 signatures à Saint-Hilaire, j'ai pensé au Divan Orange à Montréal, qui est un club de musique qui a dû fermer. Oui. J'ai pensé au fameux coin-coin à côté du théâtre...
3: La Tulipe.
29: Voilà, théâtre La Tulipe, sur près de Mont-Royal. Là, et là, je me disais, même là, je les ai trouvés zinzin, ces personnes-là, parce qu'ils se plaignent d'habiter en ville où il y a de l'action, où, tu sais, met des bouchons, fait quelque chose. Mais là, on parle d'une école, on parle de jeunes. J'ai tellement discuté, puis même, est-ce que ça pourrait même être beau pour ce petit quartier-là. Oui, c'est un quartier résidentiel. Puis oui, on peut poser la question du trafic. Puis justement, c'est à la ville de réagir. Là. Est-ce qu'il y a moyen de mieux envoyer de la signalisation, de réfléchir certains parcours, tout ça, c'est bon. Mais de là à vouloir mettre des bâtons dans les roues du projet, ça me désole. Et moi, je dis pas que je vais envoyer ma fille là. C'est sûr que ça m'intéresse, que j'irai certainement visiter, que j'irai voir un peu la nouvelle manière d'entrer en cours, parce que c'est pas pour rien aussi qu'il y a cette espèce de mode de l'éco-éducation, c'est que c'est de plus en plus populaire. Il y a même un AEC sur l'éco-éducation par la nature. Hein. Tu sais, si il y en a qui sont des éducatrices, des jeunes professeurs, tout ça, c'est de plus en plus à la mode d'amener les enfants en forêt, parce qu'on reconnaît les bienfaits que ça a, bien sûr, sur leur être, sur leur bien-être, mais aussi sur la valeur pédagogique et l'éducation en tant que telle. Donc, s'il vous plaît, est-ce qu'on peut essayer des choses qui fonctionnent et faire un peu d'espace à la jeunesse de demain qui pourra toucher à des arbres une fois de temps en temps?
3: Mais là, il y a une chose. Eux autres, ils ont fait des plaintes. C'est beau, c'est beau. Mais est-ce que les plaintes vont être écoutées? Parce que ça, c'est une autre affaire. Tu sais, les gens peuvent gueuler s'ils veulent, mais est-ce qu'ils vont avorter le projet à cause de 25 chialus?
29: Tu poses la bonne question. Moi, ce que je voyais, c'est que c'est des histoires de conseil municipal présentement. Là. C'est en train d'être discuté à la ville, etc. C'est démocratiquement bien correct aussi là, que le gouvernement municipal s'intéresse aux enjeux locaux, qu'ils écoutent les gens qui habitent là, qui payent des taxes, etc. Ça, je suis pas du tout contre. Mais en lisant l'article, je me disais, est-ce qu'on peut, s'il vous plaît,
3: faire preuve d'ouverture
29: et penser un peu à son voisin qui pourrait être une école dans la nature avec des jeunes enfants très cute.
19: Je vais vous rajouter un autre angle. Ouais. C'est quand même extraordinaire que ça fasse une nouvelle.
29: Oui.
19: On parle que là, il y a 25 personnes.
3: Mais c'est à l'échelle de Saint-Hilaire.
19: Pensez-y, là. Ben, prenez un pas de recul.
29: J'adore les médias locaux, mais aussi les médias papier. Hein. Moi, je le reçois en papier, ce journal-là. Ouais. Puis même la fin de semaine, le journal de Montréal en papier, j'y ai accès à Salut Bonjour. Puis aussi, il y a des centres de chat à Québec où tu as le journal de Montréal en papier.
19: Oui.
29: Ah, que j'adore ça. Oui. Le téléphone reste dans la poche. Non, mais c'est concentré. Non.
19: Je sais que c'est comme. OK, il y a 25 d'août qui ont fait. Alors, sur cette page-là, il y a deux grandes nouvelles pour moi. On va le dire, on va finir là-dessus.
29: Ouais.
19: Il y a 25 personnes qui veulent freiner un projet, puis qu'au vieux du lutte...
3: Quel festin!
19: T'as vraiment les crevettes papillons avec de la viande, une salade.
3: Mais oui, mais c'est ça la marque de commerce.
29: Quel voilà. festin!
19: Ça, pour moi, c'est deux nouvelles
3: équivalentes.
29: Je veux juste remercier Denis Bélanger, qui est le journaliste qui a écrit l'article.
19: Je suis convaincu que c'est très bien rédigé.
29: Voilà.
19: J'ai absolument rien contre Denis, bien au contraire.
3: Merci, Denis.
19: Mais c'était... voilà.
29: Ça me donne faim.
19: Salut, merci. Ben, Ashton Boger.
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19: Bon, Mme Perron, on trouve ça très, très drôle.
3: Des fois, tu me brises.
19: Ben oui, je vous... exact.
3: C'est une situation de brisage.
19: Surtout que vous n'avez pas de tronc, ça fait que c'est une job plus facile, vous brisez en deux.
3: Un petit tronc, clic, ça se passe vite.
19: Et ben voilà. Docteur Marie-Philippe Morin, qui est spécialiste en médecine interne générale et en médecine bariatrique. Pourquoi? La chirurgie bariatrique, donc ça veut dire faire un rétrécissement de l'estomac, on va pouvoir nous donner une définition encore plus précise que moi, fait son entrée chez les adolescents au Québec. Aïe, aïe, aïe. Bonjour Marie-Philippe.
12: Bonjour.
3: J'avoue que je ne croyais pas qu'on pouvait faire la chirurgie bariatrique auprès des jeunes.
12: Oui, ben ça se fait. En fait, là, vous sortez la nouvelle ce matin, mais on a quand même, en tout cas, à l'Institut de cardio de Québec, on en fait depuis plusieurs années, quelques cas par année. C'est des cas triés sur le volet, mais effectivement, puis là, il va y avoir un programme chirurgical là, plus structuré à Montréal avec l'équipe du docteur Saint-Louis. Mais effectivement, puis ailleurs dans le monde, ça se fait aussi, ailleurs au Canada, à Toronto particulièrement.
3: Puis qu'est-ce qui fait en sorte que l'adolescent, l'adolescente va être éligible, on va se dire « parfait, il y a moins de risques, il n'y a pas de risque » ou « c'est la meilleure solution pour cette personne ».
12: Bien, c'est sûr que c'est des patients avec des obésités sévères qui ont plusieurs comorbidités, du diabète, de l'apnée du sommeil, des foie gras, des fois il y a des gens avec des précirrhoses du foie liées au foie gras, des patients qui sont relativement très, très malades, faut le dire, et souvent qui ont été encadrés dans des cliniques d'obésité multidisciplinaires avec une nutritionniste, kinésiologue, etc., qui ont parfois tenté des traitements médicaux également, comme Ozempic et compagnie, et qui malgré tout... ne réussissent pas. Là, finalement, ont des problématiques d'obésité sévère puis on réussit pas là, à casser ce cercle vicieux-là. Donc, c'est vraiment des cas triés sur le volet, comme je disais, très sélectionnés qui vont se rendre jusque-là. C'est une minorité, il faut le dire.
3: Est-ce qu'on fait plus de chirurgie qu'avant? Parce que c'est sûr que quand on pense à obésité, ça revient souvent dans l'actualité chez tout le monde. Mais là, quand on pense aux jeunes, est-ce qu'il y a matière à s'inquiéter?
12: Bien, en fait, c'est quand même 10 % de la population pédiatrique qui a une situation d'obésité. On parle quand même de 29 % de la population canadienne. Donc, c'est sûr que c'est une épidémie, hein, puis les données vont toujours en augmentant. Donc, oui, c'est inquiétant pour au point de vue populationnel, pour la santé populationnelle, parce que ces personnes-là, au final, vont développer des complications de leurs complications, c'est-à-dire des complications de leur diabète, des complications de leur foie gras, des complications... de leur hypertension. Et ben, c'est des patients qui, quand on développe ce genre de complications-là jeunes, ben, quand on est rendu à 40-50 ans, ben, c'est là qu'on va développer notre maladie coronarienne, puis notre cirrhose du foie, puis toutes nos choses. Fait que c'est sûr que du point de vue sociétal, si on parle du point de vue économique, c'est sûr qu'il va y avoir une lourde charge fiscale au niveau des maladies liées à l'obésité bientôt. Là.
19: Juste pour qu'on comprenne exactement c'est quoi, là, je l'ai résumé comme moi, dans mes mots à moi, mais pouvez-vous juste nous dire c'est quoi exactement une chirurgie bariatrique?
12: Oui, bien, une chirurgie bariatrique, il y a différents types de chirurgie bariatrique. Là, les trois plus fréquentes, on a la gastrectomie pariétale et la dérivation en Y de roue ou la dérivation biopancréatique. Pour monsieur, madame, tout le monde, on a la gastrectomie, c'est qu'on enlève une portion de l'estomac.
19: Okay.
12: Et les deux autres types de chirurgie, c'est qu'on va modifier, oui, l'estomac, mais aussi les intestins pour entraîner une certaine forme de malabsorption. Chez les adolescents, c'est surtout là, la première et le deuxième type que j'ai mentionné qu'on va faire. On fait pas la grosse chirurgie chez les adolescents, mais c'est souvent plus là, la première, là, la gastrectomie, qu'on va faire la plus petite chirurgie, si on veut.
3: Puis est-ce qu'on en fait plus qu'avant?
12: Oui, on en fait plus qu'avant. On est une des provinces avec l'Ontario qui fait le plus de chirurgie bariatrique au Canada. On a quand même des hôpitaux, quelques hôpitaux là, qui sont des leaders en obésité et en chirurgie bariatrique au Canada, au Québec. Donc oui, on en fait. Puis les volumes chirurgicaux, effectivement, sont en augmentation au Canada. Là. Mm.
19: Docteur Morin, quand est-ce qu'on décide de proposer ça à un patient, notamment à un ado? C'est quoi les éléments déclencheurs, entre guillemets, dans le sens que ça peut être, ben tu devrais faire ci, faire ça. Tout à coup, on arrive avec une solution qui est quand même pas jojo.
12: Oui, ben en fait, c'est sûr que ça diffère un peu les indications entre les adultes ou les enfants, mais je dirais que globalement, c'est un patient qui a une situation d'obésité sévère, qui a des complications liées à l'obésité,
19: okay,
12: et qui, malgré les bonnes habitudes de vie, l'encadrement, le soutien, ne réussit pas à contrôler cette condition-là.
19: Okay.
12: En gros, c'est un peu ce genre de patient-là. Et bien sûr, avant d'offrir ça, ben il va y avoir une évaluation. Il faut que le patient change ses habitudes de vie, une évaluation nutritionnelle, il y a une évaluation psychologique aussi, santé mentale, qui va être faite, bien sûr, et également psychosociale pour voir l'environnement du jeune, mais l'environnement de la personne adulte aussi. Et suite à toutes ces évaluations, si le patient est candidat, ben on va continuer vers la chirurgie. Là.
3: Quand vous dites qu'au Québec, on est champion, là, est-ce que c'est une bonne nouvelle ou est-ce qu'il faut s'inquiéter, donc il y a plus de cas chez nous?
12: Il n'y a pas plus de cas chez nous. Est-ce que c'est une bonne nouvelle? C'est que les programmes sont financés. On a plus on a du financement et des hôpitaux qui sont financés pour faire des chirurgies bariatriques. Donc, c'est une bonne nouvelle, oui, parce que au niveau du traitement de l'obésité, hein, on n'a pas grand-chose. C'est-à-dire que compter les cliniques multidisciplinaires d'obésité où les patients peuvent consulter au Québec et qui sont financés, ils sont très, très rares. Et les médicaments pour le poids ne sont pas rembourser. Donc, souvent, l'alternative, c'est quoi? Les patients se ramassent quand tu es très, très malade puis que tu n'as plus d'options. Tu te ramasses vers la chirurgie bariatrique. Donc, oui, c'est une bonne chose pour les patients parce que les cas très sévères peuvent avoir quand même une option. Parce qu'il faut le voir qu'une chirurgie bariatrique qui fait perdre du poids, si tu as un diabète de type 2, tu peux avoir une rémission complète de ton diabète, tu peux avoir une rémission de ton foie gras, une rémission de ton apnée du sommeil, de ton hypertension artérielle. Donc, ça change complètement la trajectoire de santé d'un patient. Si on prend un patient jeune, un patient de 16 ans, par exemple, qui est diabétique de type 2, ben si on le laisse évoluer, il va développer des complications de son diabète, des maladies cardiovasculaires, des problèmes au niveau des yeux, des reins, des pieds. Il y a une foule de problématiques, alors que si on le prend en charge puis qu'on offre un traitement pour l'obésité, puis là, que ce soit avec les habitudes de vie, que ce soit avec la médication ou avec la chirurgie bariatrique, bien, on peut changer sa trajectoire de santé puis faire évoluer cette personne-là vers une personne qui a plus de diabète ou en tout cas qui est beaucoup mieux contrôlé. Donc, ça, c'est quand même assez intéressant.
19: Est-ce qu'il y a des percées dans ce domaine-là, la chirurgie bariatrique? Y a-t-il des avancées récentes ou bien on est à peu près avec le même type d'intervention depuis des années?
12: Bien, il y a quelques nouvelles interventions. Il y a des interventions de moins en moins invasives. Avant, la chirurgie bariatrique, c'était vraiment par la laparotomie, c'est-à-dire qu'on ouvrait. Maintenant, c'est avec des petits trous. On a différents types de chirurgie bariatrique, là, sans rentrer dans les détails, qui sont apparus au fil des dernières années. Donc oui, il y a une certaine évolution dans ce champ-là, okay, d'expertise aussi. Là.
3: Question sur la messagerie texte. Il y a quelqu'un qui se demande si Ozempic a un impact là, sur les chirurgies bariatriques.
12: Bien, en fait, c'est-à-dire que les patients, souvent, avant de se rendre à la chirurgie, ils vont l'avoir essayé. Ça, c'est sûr.
19: Ouais, ouais.
12: De plus en plus, on voit ça. Puis c'est sûr qu'on en a des patients. Moi, je plus du point de vue médical, j'ai plein de patients qui vont avoir des traitements médicaux pour l'obésité avec la médication qui était sur une liste d'attente de chirurgie bariatrique, puis qui vont pas vers la chirurgie parce que ça l'a bien été. J'en ai d'autres que, bon, ce sont des non-répondeurs ou ils ont des effets secondaires, puis ils vont continuer vers la chirurgie bariatrique. Donc, je pense que oui, ça peut effectivement diminuer certains patients, si on veut, faire dévier certains patients qui ont du succès avec la médication, qui n'iront pas vers la chirurgie bariatrique. Puis, c'est sûr que tout le range de patients avec des IMC beaucoup plus faibles qui répondent bien à la médication, mais peut-être qu'effectivement, on va éviter une chirurgie. Mais c'est sûr que quand on parle de patients avec des IMC très élevés, 40, 45, 50, 60, on a du 70 d'indice de masse corporelle, bien, c'est pas la médication qui va les sauver, là. C'est souvent une combinaison de médicaments avec la chirurgie bariatrique, l'équipe multidisciplinaire. Donc, c'est souvent... j'aime souvent comparer ça un peu comme un cancer. C'est un cancer avec un stade très limité, bien, tu vas avoir une chirurgie, tu vas être guéri d'atite. Si tu as un patient avec un stade très avancé, bien, il va y avoir des traitements de chimio-radio avant, il va avoir la chirurgie, il va avoir de la chimio-radio après. Donc, souvent, c'est des traitements combinés. Donc, c'est un peu la même chose en obésité. C'est pas rare qu'il faut combiner les traitements avec la multidisciplinarité, puis avec la médication et la chirurgie, tout dépendamment de la sévérité du cas qu'on a devant nous.
19: Bien, merci beaucoup, Dr. Marie-Philippe Morin, spécialiste en médecine interne générale et en médecine bariatrique. Salut.
12: Merci.
3: Salut.
19: Bye.
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6: Notre avocate maison, Maître Sophie Mongeon.
7: Bonjour.
8: Pour la dernière, Maître Mongeon.
7: Oui, ben j'ai adoré mon été. Ça a été fantastique. J'ai adoré passer du temps avec vous. J'ai appris à vous connaître. Ça a été vraiment un bel été. Puis c'est la dernière aujourd'hui. J'ai un petit peu de pépère.
6: Bon, ben écoute, on restera pas dans la nostalgie.
7: Non.
6: Là, tu nous parles tout de suite. C'est ça que j'aime de Sophie. C'est qu'elle vient ici et elle nous explique, mettons, des affaires un peu tordues dans le domaine du droit. Mais d'autres fois, elle nous donne des trucs. Comme là, on va savoir comment crosser l'Auto-Québec.
7: On
6: c'est un peu ça, hein, ton
7: mais,
6: but de...
7: Mais c'était pas ça l'objectif.
6: Non, okay. Bon, non, peut-être que c'est une mauvaise présentation.
8: Comment crosser le système sans
6: Exact. Non, mais sans blague, c'est drôle parce que c'est quelqu'un... Ouais. 140 000 $ sur un site Internet. Démêle-moi l'histoire en partant, puis c'est fascinant.
7: On sait qu'en principe, au Québec, c'est contraire au code criminel d'avoir des jeux de hasard et ligne, d'argent en ligne au Québec si c'est pas l'Auto-Québec qui les qui l'encadre. Mais on voit de plus en plus des Bet99, Bet360, toutes sortes de plateformes. Et en plus, maintenant, il y a des plateformes de jeux en ligne. Donc, c'est une cliente qui m'appelle, puis qui m'explique... Les gens m'appellent avec toutes sortes d'histoires. Là, puis là, elle m'appelle, puis elle me dit, écoute, Sophie, j'ai gagné 140 000 $ canadiens sur un site de jeux en ligne. Là,
6: C'est quand même un beau magot.
7: C'est beaucoup d'argent. Mais là, elle dit, mon problème, c'est que moi, je veux l'encaisser, puis ils veulent pas que je l'encaisse. Puis je dis, mais voyons ça, comment ça? Donc, c'est la plateforme qui s'appelle Play Ojo. Ouais, ah, ben voilà.
6: Tu connais ça?
7: Ben oui, c'est vrai, j'avais
8: tellement de pubs.
7: J'avais pas fait le lien.
6: Mais
7: là.
6: Où ça qu'il y a de la pub de même?
8: Ben, à radio.
6: Radio?
7: Oui, oui. C'est illégal, mais il y a des publicités partout, là. Même pendant la saison du hockey.
6: Ben oui.
7: L'Auto-Québec, pour eux, c'est un gros problème, ces plateformes-là. Parce que eux, ils ont l'espace jeu en ligne, c'est légal, mais ailleurs, ça l'est pas vraiment. Donc, cette madame-là, elle gagne 140 000 $ elle veut l'encaisser. Et là, PlayOjo lui dit, non, t'as droit uniquement de retirer 10 000 $ par mois. Donc, on fait le calcul rapide, ça fait 14 mois, ça.
6: Ben oui.
7: Là, vous comprenez que si vous jouez en ligne, déjà, vous aimez ça un petit peu. C'est quoi l'objectif? De le laisser là, puis que tu le rejoues, bien évidemment.
6: Oui.
7: Donc, c'est selon leur règlement. Puis là, je fais des parenthèses, là, parce que c'est des règlements de leur maison.
8: C'est pas légal, ça?
7: Ben, c'est leur règlement. Ils ont bien le droit de faire ce qu'ils veulent.
6: Oui,
7: c'est ça le problème, c'est que c'est pas encadré. Donc, la dame a fait une plainte à protection, l'Office de la protection du consommateur, mais c'est pas québécois, donc ça vient de Malte. Malte, c'est un petit pays entre le sud de l'Italie puis la Tunisie, et c'est plusieurs plateformes de jeux vont avoir leur siège social à cet endroit-là. Okay. Comme des gens vont avoir de l'argent dans compte des îles Caïmans, en Suisse ou quoi que ce soit. Donc là, comment qu'on fait pour avoir le 140 000 $? Puis moi aussi, là, c'est le parcours du combattant. Là, j'ai jamais fait ça auparavant. Donc, avec la madame, on a fait une plainte. On nous a répondu non. Et puis par la suite, là, on est rendu qu'on a fait une plainte à la Malta Gaming Authority, qui est, dans le fond, le probablement l'organisation là, qui chapeaute tous les jeux de plateforme en ligne là, à Malte.
6: Oui, mais basé sur quoi? Qu'est-ce qui n'est pas légal dans ce qu'eux autres font? Tu dis toi-même que si c'est dans les règlements avant que tu joues, tu peux juste avoir un maximum de 10 000 $ par mois, peu importe le montant que tu gagnes.
7: Mais t'as bien raison. Il n'y a pas grand-chose qu'on puisse y faire.
6: Ben, c'est tout.
7: À part insister auprès de cette gaming authority-là pour essayer de faire en sorte.
8: Techniquement, tu gagnes, tu réclames. Si tu gagnes un chocolat chez Superfrit, on ne donne pas les oreilles.
6: Ben
8: puis
6: oui,
8: après ça,
6: non, tu l'as gagné, c'est qu'il diffère ton magot sur
8: mais
6: des
8: ça
6: mois.
8: Pas de bon

0: Mais c'est,
1: moi, avec l'Auto-Québec.
0: C'est le règlement, voyons.
2: Oui, mais c'est leur règlement.
3: Oui, parce que l'Auto-Québec, si tu gagnes 100 000, tu l'empoches. En plus, tu peux le placer. Parce que là,
0: l'Auto-Québec n'a pas ce règlement-là dans leurs affaires. Eux autres, oui.
3: Mais n'importe où, si tu gagnes quelque chose, tu le réclames, ton prix.
0: Ben oui, tu l'as réclamé. Sauf qu'ils vont différer le paiement.
3: Que là, tu peux pas placer ton argent, fait que tu perds quelque part.
0: Mais vous êtes donc bien drôle.
2: Mais tu peux demander qu'ils changent les règlements, mais c'est sur leur discrétion uniquement.
0: Ben, c'est ça, point
2: de vue. Là, c'est sûr qu'eux autres, ils le feront pas.
0: Ben
2: quand
0: non.
2: même, on a fait notre plainte. J'ai hâte de savoir qu'est-ce qui va arriver avec tout ça. Moi, si j'étais la cliente, c'est sûr que je voudrais encaisser mon 140 000.
0: OK, mais elle va l'avoir pareil. Mais à raison de 14 mois, ça va faire 140 000.
3: Mais ça n'a pas de bon sens.
2: Ben oui, mais là,
0: c'est pleinement de bon. Elle a... Je m'en fous que ça ait du bon sens ou pas. Elle a signé ça. C'est sûr que quand elle a fait ça, ça faisait partie des règlements qu'on lit jamais.
2: Exact.
0: Bon.
3: Oui, mais sauf que de faire ce règlement-là, c'est ça, moi, la base du problème.
0: Ben oui, mais là, tu peux aussi dire, ben va parler à Donald Trump, voir que tu trouves que c'est pas correct ce qu'il fait.
3: Ben, bon, mais c'est pas lui qui fait les règlements.
2: Mais c'est illégal au Québec, en principe, ça.
3: Oui,
0: ça passe vraiment du filet à mort. Tu m'as dit que la direction de la protection du consommateur veut pas entendre ta plainte.
2: Mais non,
0: parce qu'il
2: n'y
0: a pas de juridiction. Bon.
2: Exact. Non, je comprends.
3: Mais il y a une juridiction pour les trucs québécois.
2: La seule plateforme légale au Québec, c'est celle de l'Auto-Québec Espace Jeux. À partir du moment où tu vas sur les autres plateformes, en principe, sont pas légales, parce que ça va à l'encontre du code criminel, puis en plus, t'as pas vraiment de protection. Donc, effectivement,
0: bref,
2: je comprends
0: le message,
2: ton point de vue.
0: C'est lisez tout ce qui a rapport avec la convention que vous signez quand vous mettez une pièce dans une machine à jeux qui est pas l'Auto-Québec.
2: Oui.
0: Parce que vous pouvez avoir des surprises et vous acceptez en jouant
3: ça. En signant, oui. T'as raison.
2: T'as bien raison là-dessus. Mais là, c'est un problème majeur qui dépasse juste la cause dont je discute avec vous.
3: Ben oui.
2: Oui, parce qu'à travers le Canada, on a un problème au niveau du gambling illégal.
0: Donc,
2: puis ces genres de plateformes-là qui, en principe, on parle des deux côtés de la bouche. Là, on dit que c'est l'Auto-Québec dit que c'est pas légal, etc.
0: Oui, oui.
2: On en a des publicités partout. Ils font rien. Tandis que cette plateforme-là, PlayOjo, elle a été homologuée avec le Gaming Board de l'Ontario, par exemple. Fait que ça devient plus difficile de dire que c'est une plateforme qui est considérée illégale.
0: C'est sûr.
2: Au Manitoba, ils ont réussi, avec une opération Bobcat, à faire enlever justement une plateforme illégale. Parce que les autres, ils faisaient accroire aux citoyens que c'était une plateforme gérée par Manitoba.
0: Ça,
2: ils l'ont fait enlever. Mais c'est un gros problème. Combien d'argent vous pensez qu'on laisse sur la table en tant que citoyen québécois par rapport à ça quand on laisse les autres plateformes rouler?
3: Mais c'est drôle parce que Meta, quand ils ont voulu bloquer les médias canadiens, ça a pris 3 secondes et quart, on pèse un bouton. Mais comment ça, nous autres, on n'est pas capable de bloquer les plateformes en ligne comme ça?
2: Mais l'Ontario, ce qu'elle a fait finalement, c'est qu'elle a décidé d'encadrer à place, donc pour ramasser de l'argent. Fait qu'à ce stade-ci, tu as deux options. Soit que tu fais à semblant que ça n'existe pas, ou tu fais comme en Ontario et en Alberta et tu te joins à ça.
0: Jean-Pierre a une question. Salut Jean-Pierre.
4: Oui, bonjour. Je
0: pense à 30. Ben oui,
3: on entend ça, hein?
4: Oui. L'Auto-Québec, si je gagne, je sais que je ne paye pas d'impôts. Si je gagne en ligne, mais c'est dans une autre province, je paye d'impôts.
2: Probablement pas, parce que effectivement, c'est des plateformes qui sont considérées illégales au Québec. Fait que non, tu paieras pas d'impôts. Donc, c'est ça la beauté de l'Ontario, qui a donné à quelques plateformes comme ça, Bet99, Bet365, des autorisations de transiger dans leur province pour pouvoir l'encadrer et ramasser des sous, s'il y a lieu.
0: Merci Jean-Pierre, salut. Merci
3: j'espère qu'il n'y a pas trop d'aquaplanage.
0: Il nous appelait directement de la ronde, il est dans le monstre.
3: Hey, ça sonnait fort, hein?
2: Fait que voilà un peu.
0: Bon,
2: est-ce qu'elle va avoir son argent? Probablement que oui. Mais tu sais, ça a le petit vice facile. Il y a des grandes chances qu'elle rejoue. C'est ça l'objectif de la plateforme.
0: Oui. Deuxième sujet excitant. T'as fait 272 000 vues sur TikTok.
2: Grâce à vous?
0: Grâce à vous. C'est pas mal toi qui as le propos.
2: Ben, oui.
0: Mais à propos des cigarettes, parce qu'on a parlé des cigarettes, puis qu'est-ce qu'on a le droit, on n'a pas le droit, la police qui attend, tu achètes ton cartoon, ça va bien, ils sont juste là. C'est quoi la suite de ça?
2: Mais là, il y a plein de gens qui m'écrivent en tout, ouais, puis le vapotage, c'est-tu légal, c'est-tu pas légal? On sait actuellement que 80 % des gens qui vapotent ont jamais, jamais fumé la cigarette. Donc, c'est vraiment des nouveaux adeptes là, d'une
0: espèce. Je
2: savais pas ça. Oui, c'est les statistiques sur lesquelles je suis tombée.
0: Okay.
2: Et 30 % des jeunes Québécois entre 16 et 24 ans vapotent. Donc, on sait qu'effectivement, depuis 2024, en tout cas, un petit bout, 2023-2024, c'est illégal de vendre des cartouches avec des saveurs.
0: Oui.
2: Telles que chocolat, menthol, fruits, vanille, miel, bonbons, cacao, etc. Sauf qu'en ligne, ça s'achète.
0: OK.
2: OK. Ben oui. En ligne, ça s'achète et dans les réserves également, ça s'achète.
0: OK.
2: Fait que le problème, c'est que maintenant, acheter, t'es supposé avoir 18 ans et plus pour acheter, là. Mais si toi, tu achètes puis t'as pas 18 ans, t'as pas vraiment de grandes conséquences. Mais si t'es un vendeur et tu vends des vapoteurs sans qu'ils soient légales ou bien des cartouches à saveur de fruits, tu t'exposes quand même à des amendes qui peuvent varier entre 2 500 et 125 000 $. Le problème, c'est que là, encore, on parle des deux côtés de la bouche. C'est-à-dire que nos commerçants ici au Québec n'ont pas le droit de vendre des cartouches à saveur, mais c'est disponible sur le web. Fait que qui qu'on affecte financièrement, vous pensez, nos commerçants québécois?
0: Ben oui.
2: Puis là, il y a une petite étude qui a été faite. On se rend compte que même les commerçants essaient de passer par la porte d'à côté quand la porte d'en avant est fermée. Ce qu'ils vont faire, c'est qu'ils vont vendre les saveurs à part.
3: Ah.
2: Donc, tu vas acheter ta cartouche à saveur de tabac. Ben oui, que tu vas mettre dans ta vapoteuse. Et on the side, tu vas avoir un petit...
0: C'est que t'as l'eau d'un bar puis il s'achète couler de l'autre.
2: Ben exactement. C'est ça qu'ils vont dire, que ce qu'ils vendent, la petite bouteille de saveur, c'est pour mettre dans vos drinks de l'eau. Là, je fais un beau gros clin d'œil, de l'eau, ou bien effectivement là, vos drinks d'énergie.
3: On s'en sort pas, finalement.
2: Ben, on s'en sort pas. Fait que, c'est,
0: mais ton
2: c'est
0: comme... conseil, c'est quoi, Sophie?
2: Ben, j'en ai pas de conseil. Je veux juste vous raconter. Ben, fumez pas, là, premièrement.
0: Ouais, très fort. Hey, c'est-tu quoi?
3: Hey, c'est bon.
2: Pas.
0: On est monté d'un étage, d'une chute.
2: Chouk! Bon. Vapotez pas, ça c'est clair.
0: Okay.
2: Mais j'ai pas vraiment de solution. S'il y en avait une, je pense qu'on l'aurait trouvée. Fait que là encore, on flirte avec le légal puis l'illégal tout le temps.
3: Okay. En même temps, je trouve que ce que tu rapportes par rapport à ça, c'est vrai partout. Pour les entreprises québécoises, on est sévère. Puis pour tout le reste, pour l'accès total.
2: Ouais, c'est ça. Donc, qui est pénalisé? C'est nous, les citoyens, qui ne récupèrent pas d'argent. Les plateformes illégales se font de l'argent. Mais en même temps, je comprends que la santé publique veut faire en sorte que on veut pas rendre ça trop disponible parce qu'on veut sauver nos jeunes. Fait que, tu sais, c'est comme un catch 22, hein?
0: On a le temps pour un autre.
3: Mais ça.
0: Et là, j'adore ça. C'est ça. Isabelle m'en parle depuis des semaines. 120 millions d'actions collectives sur Pornhub.
2: Oui.
0: Ça l'offusque énormément, elle me l'a dit.
2: Ben oui.
0: Ah, fait ça gêner, là. Ben, mais elle est très irritée, là, tu
2: vois. Ah oui?
0: Oui. Ben, là, ça a calme.
2: Mais je comprends. C'est une action collective là, qui vient d'être autorisée, justement, en Californie et en Alabama. C'est contre la compagnie MindGeek, qui est ici à Montréal. Oui. Il y aurait eu des photos de films ou des photos de mineurs qui ont été sur Pornhub. On parle d'une une période en 2011 et 2024, et c'est ça que ça sert, le 120 millions de dollars. Donc, les causes, parce que pour faire une action collective, il faut toujours que tu aies un répondant, un requérant. C'est une personne type...
0: Qui part l'affaire,
2: dont son histoire va représenter l'histoire de plusieurs autres. Donc, dans ces causes-ci, c'était deux représentantes. Donc, c'était une femme de 16 ans qui avait fait des vidéos avec son chum, qui, lui, les avait justement
3: publiées,
2: puis ça s'est retrouvé sur Pornhub. L'autre dame, c'est une femme qui s'est faite violer, filmée pendant ce temps-là, et également. Donc, l'action collective vient dire, écoute, avant de mettre les vidéos en ligne, tu les regardes et tu les autorises. Donc, t'as fait un aveuglement volontaire, 120 millions de dollars là, qui vont être partagés.
0: Attends une minute, là. C'est qui les autres autour? C'est tous ceux qui prétendent, il faut-tu qu'ils prouvent? Tu sais, on avait parlé de ça la dernière fois.
2: Ben absolument.
0: Quelqu'un d'autre qui dit, moi ça m'est arrivé, il faut-tu qu'ils montrent la dite vidéo?
2: Sûrement.
0: Okay.
2: Oui, dans ces circonstances-là, t'as une preuve comme telle. C'est pas comme les factures il y a 14-15 ans.
0: C'est vrai.
3: Dans ce cas-là, donc, c'est des gens qui ont vu leur vidéo être partagée sans consentement. Donc, un ex-conjoint, conjoint, tu parles d'agression, mais de tout type de vidéo sans consentement, c'est ça l'action collective.
2: Oui, exactement. Puis aussi, il y avait des mineurs là-dedans.
3: Mm-hmm.
2: Donc, ça aussi, je trouve ça très, très grave.
0: Es-tu rassurée, Isabelle?
3: Je suis rassurée.
0: Oui, hein?
3: Que l'action collective fonctionne, je suis rassurée.
0: Ah, OK.
2: Ah, moi, j'aime ça. Donc, ça m'amène à vous parler du 1 an de la fameuse mise en place du partage sans consentement d'une image intime. Donc, en juin 2025, le ministre Jolin Barrette a mis sur pied justement une façon de faire en sorte de faire enlever rapidement les photos intimes.
0: Oui.
2: Donc, on est un coupe ensemble, Marc, tu es un peu fâché après moi, on a fait des petites affaires ensemble et tu les partages sur les réseaux sociaux. Rapidement, je peux saisir le tribunal en remplissant un formulaire, ça me coûte 293 $ et c'est une ordonnance pour faire enlever rapidement les photos. Depuis la mise en vigueur là, de cette loi-là puis cette procédure-là, il y a au moins une demande d'ordonnance par semaine.
3: Hey.
2: On trouve que c'est pas beaucoup parce que je pense que c'est pas encore assez connu.
0: Ben,
2: alors, je leur reparle, c'est un formulaire simple que vous remplissez, que vous déposez au greffe numérique. Il y a même un aide-mémoire du citoyen pour vous aider à le faire. En bas de 18 ans, gratuit. au-delà de quand vous êtes majeur, 293 $. Quelle belle façon d'agir rapidement.
0: Puis, c'est automatique.
2: Ben, c'est automatique. Oui, oui, le processus embarque rapidement, souvent 24 heures.
0: Il faut que tu prouves que tu n'avais pas donné ton consentement.
2: Ben, je pense, ben, faut que tu remplisses le formulaire, là. Ouais. Puis, évidemment, là, à ce moment-là, je pense que l'objectif, c'est d'enlever la photo. Oui. Ben, après, ça va tellement vite.
0: Non, mais
2: quelqu'un
0: peut-tu dire, ah, j'ai fait une erreur moi-même, peu importe.
2: Ben, oui, là, on va enlever les photos, puis après, okay, ça, sûrement, la police va entrer en communication avec toi, si okay, c'est toi qui as okay, mis mes photos. Puis, à ce moment-là, tu auras la défense que tu as. Puis, si tu l'as fait par inadvertance, ben, ma poursuite au niveau civil envers toi va être plus limitée.
0: Je comprends.
2: Mais je peux les faire enlever pareil.
0: OK. Parfait.
3: OK. Donc, ça peut aider parce que, au fait, la transmission de ça, c'est que des photos de nudité, ça s'enregistre vite sur un ordinateur, là. T'sais, donc, même le temps de remplir le formulaire et tout ça, ça a le temps d'être partagé. T'sais, la source n'existe plus, mais d'autres peuvent avoir la pièce de ça.
0: C'est un bon point.
2: Donc, mais c'est pour ça que l'ordonnance est là pour faire agir rapidement.
0: Mais ça va-tu vite dans la vraie vie?
2: Ben, je le sais pas. Moi, personnellement, j'ai pas fait affaire avec ça. Je le sais pas. Faudrait que s'il y a un auditeur qui nous entend, une auditrice, oui, qui nous dit si ça a bien passé, puis ça a été assez rapide, puis si effectivement.
0: Parce
2: que
0: toi,
2: on
0: t'es
2: film
0: à toi, t'es mis où habituellement?
2: J'ai mes pas. Oh, je les garde, non, okay, je les garde dans, privé, en privé chez moi.
0: As-tu vu son petit rire gêné?
2: Oui.
0: Je viens de toucher un point. Hein? Hey, Sophie Mongeon, merci mille fois.
2: Ben, merci.
0: C'était très agréable de t'avoir. Fun. C'était surtout très informatif.
2: Ben, ça me fait plaisir. J'adore faire ça.
0: Bonne continuité.
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0: On finit en Lyon avec un gars dont la job... C'est, oui. La job, c'est d'être festivalier parce que dans le pacing, tu sais, moi, j'ai un pacing, j'ai des trucs. Ah oui, c'est ça qu'on va parler. Non, pas comme si j'étais pas au courant, mais. Pas si loin.
3: Il se dénonce lui-même.
0: Bref. Mais non!
3: C'est Marc Boilard.
0: Écoute-moi, c'est Hugo. Il est absent aujourd'hui, Hugo. Là, c'est Hugo. Ça, les gobelins, que bon. Il a écrit dans le PC. Moi, je respecte ce que mes collègues font. Hein.
3: Mais là, c'est pas Hugo qui a écrit.
0: Entrevue avec Julien Renaud, virgule, festivalier. Et il fait quoi dans la vie? On n'a aucune idée, puis on va s'informer. Salut, comment tu vas, Julien?
5: Ça va bien, vous êtes?
0: Bon, la réalité, c'est que, je vais lire ce qui est là encore, un Saguenay repousse les limites de la scène musicale en participant à, accroche-toi, 34 festivals en seulement 30 jours.
3: Il bat un record mondial.
0: C'est fou!
5: Yeah!
0: Ben, raconte.
5: Oui, tout à fait.
3: Comment c'est possible?
5: Ouais, ben... Ah, c'était assez beaucoup de préparation et assez fou comme aventure. Ça faisait plusieurs étés que je voyais beaucoup de spectacles. 170 l'été passé, puis tout le monde. Ça s'est tu battre un record. J'ai dit, je vais regarder, puis je vais faire ça à l'été 2026. Donc, j'ai regardé ce qui était disponible à défier comme record. Il y avait le record de 26 festivals en 30 jours qui avait été fait en Europe en 2011. Et j'ai dit, je m'attaque à ça. Et j'ai terminé samedi à 34 festivals en 30 jours, donc quand même 8 de plus. Là.
0: C'est vraiment fort.
3: Mais est-ce que le défi est homologué? C'est quand on parle, mettons, d'un record Guinness, ouais, ça prend des preuves et tout?
5: Oui, oui, oui. Ben, il ne l'est pas encore parce que je viens tout juste de terminer samedi. Il faut que j'envoie le dossier à Guinness, mais mon défi a été accepté. Toutes les démarches ont été faites depuis octobre que je suis en discussion avec Guinness. Donc là, j'envoie toutes les preuves. Fallait que je fasse signer des gens quand j'arrive quelque part, quand je repars, des photos, des vidéos. Là, je suis en train de tout préparer ça, envoyer ça d'ici une dizaine de jours.
0: Okay.
5: Puis après, il y a quelques semaines de délai pour que ça soit officiel.
3: Mais tu dis, ça a demandé beaucoup de préparation. Comment tu te prépares à aller à 34 festivals?
0: Ben, d'abord, un itinéraire. Tu sais, déjà, il ne peut pas juste dire, bon, demain, je vais où? Là, il faut absolument que tu ailles. Ouais.
5: Exact. Et c'est ça. Vu que je faisais déjà beaucoup de festivals, ça fait comme 3 étés, je travaille un fichier Excel avec tous les festivals du Québec, les dates, qui est où. Donc, je suis parti de ça. J'ai ciblé la fenêtre de 30 jours qui était la plus dense pendant l'été. Là, j'ai listé à chaque jour c'était quoi qui était disponible pour faire mes choix, pour essayer de faire un itinéraire qui était un peu logique parce que des fois, j'ai fait des folies.
3: Ah oui?
5: J'ai fait au-dessus de 12 300 km cet été. Ouais, donc il y a des journées où des fois j'allais en ligne droite, mais des fois je faisais beaucoup d'aller-retour, beaucoup de route.
3: Tu priorisais, mettons, le festif de Baie-Saint-Paul plutôt que le festival au grand air de Baie-Comeau, j'imagine.
5: Entre autres, j'ai quand même été pas mal partout au Québec. Mais j'essayais justement, si je partais dans le Bas-Saint-Laurent, d'en faire deux, trois plutôt que d'y aller juste une journée. Mais je l'ai fait, y aller juste une journée aussi dans le Bas-Saint-Laurent pour revenir au Saguenay pour aller à Montréal le lendemain. J'ai fait ça. Donc, ouais, c'était de tout réfléchir à tout ça, où je dors, qu'est-ce que je mange, je travaille. J'ai continué à travailler, donc comment je travaille au travail, et où mon chien pendant ce temps-là. Donc, réflexion pour se lancer là-dedans.
0: Mais Julien, c'est quoi... Je te dirais, non pas le festival que tu as préféré, mais celui qui a été le plus surprenant.
5: Mon plus surprenant, ça a été l'ultime à Shawinigan, qui est dans le fin fond de la forêt. On traverse une longue allée, on arrive, on dirait qu'on est dans une fête foraine, bohème, hippie, un autre monde complètement.
0: Okay.
5: Fait que celui-là, je t'avais, j'étais comme, wow, je viens de changer de planète ce soir, là. Donc, ça, j'ai vraiment aimé. Puis oui, tu sais, il y a les festifs Tadoussac, la noce, Oshiaga, qu'on connaît bien, mais là, j'ai fait plein de petits trucs de régions, de petits villages où c'est quasiment juste le village qui est là, puis moi, j'étais l'intrus qui apparaissait avec mon histoire un peu bizarre, là. Donc, ça a été une belle tournée.
3: Mais ça a pu coûter combien?
5: J'ai pas fait le bilan, je veux pas le faire. J'ai pas fait de budget non plus préalable. Mais j'ai aucun dollar d'investi en hébergement, ça a été amis, famille ou dans la voiture. J'ai pas mangé sur les sites, j'ai pas bu une seule consommation d'alcool en festival. J'ai continué à travailler, j'ai écrit à tous les festivals pour le record, pour avoir des billets courtoisie. La réponse a été extraordinaire. La seule dépense que j'avais aucun contrôle, c'était l'essence. Malheureusement, c'est là que ça a frappé fort. Mais je m'en suis quand même, je pense, bien sorti.
0: Ben écoute, félicitations, c'est Julien Renaud. C'est une job de rêve. Le gars, il est festivalier.
3: C'est vraiment
0: ça. C'est sa
5: job. J'avais une autre job en même temps, là.
0: Ça nous intéresse moyen, ce bout-là. On trouve ça hot que tu sois festivalier à temps plein.
3: Ah, merci. Salut, Julien Renaud.
0: Julien Renaud, c'est fort.
5: Merci à vous.
3: Bon. Le Marc, il reste 10 secondes.
0: Ouais, mais salut. Personne ne me le dit, là.
3: Emma Gobin, salut. Noah, salut. Salut, Maxime Trouleau, c'est... salut. Hugo aussi, salut. Chou, Marc Bollard, salut. Il reste 4 secondes. Okay, bonne fin de journée.
0: Oui, bonne soirée.
3: Merci. Ah, et bon à tout. Jeudi.
0: Bye-bye.
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15: Bon après-midi, ici Benoît Simard. Les procédures judiciaires contre les 11 jeunes accusés dans l'affaire Nouran Rezaei, abattue par un policier lors d'une intervention à Longueuil en septembre 2025, sont suspendues. Le directeur des poursuites criminelles et pénales affirme avoir obtenu de nouveaux éléments d'information et devoir maintenant analyser une question juridique complexe. Les adolescents devaient faire face à des accusations de complot pour enlèvement, de complot pour séquestration et de port d'armes dans un dessein dangereux. Terrible histoire à Saint-Jean-sur-Richelieu. Une mère de 52 ans risque 9 ans de pénitencier pour avoir agressé sexuellement sa fille de 15 ans avec le père de celle-ci. Selon ce que rapporte la presse, la jeune fille avait été retirée de l'école à 13 ans et forcée à consommer de la méthamphétamine. La mère a plaidé coupable à des accusations d'agression sexuelle, de corruption d'enfants et de production de cannabis. Le père étant qu'à lui, toujours en attente de son procès. La ville de Longueuil va acquérir par voie d'expropriation 7 immeubles qui abritent la maison de chambre chez Lise, qui accueille plus d'une centaine de personnes en risque d'itinérance. La mairesse Catherine Fournier a soutenu qu'en pleine crise du logement, Longueuil ne peut pas se permettre de perdre une ressource de dernier recours alors que les propriétaires actuels souhaitaient vendre. La ville réclame maintenant l'aide financière de Québec et d'Ottawa pour assurer la pérennité du projet. Au sport soccer, le CF Montréal visite le Crew à Columbus ce soir. Le nouveau venu Alexis Sanchez n'a pas écarté la possibilité de jouer ses premières minutes avec l'équipe. Et chez les femmes, les Roses de Montréal ont un nouveau président. L'expert en marketing sportif Hugues Léger succède à Annie Larouche, qui avait quitté l'organisation en juin dernier. Météo, des averses sont au menu avec un risque d'orage cet après-midi. Ça demeure nuageux ce soir. Demain, jeudi, alternance soleil et nuages avec un max à 24. Et du soleil mur à mur pour vendredi et samedi. Bonne nouvelle! Il fait actuellement 21 degrés à Montréal. 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
17: Mesdames et messieurs, bonjour. Mercredi, le nombril de la semaine. Oh, il reste 3 jours. Je dis jamais ça. Non, je trouve ça dégueulasse. Non, merci, Sybelle, de me garder honnête. Une chance que t'es là.
18: Chance.
17: Comme vous pouvez le voir, ma voix de trucker est toujours au rendez-vous. On dit que c'est suave.
18: Oui, c'est vrai qu'on dit ça. Est-ce qu'on le dit de tous?
17: Est-ce que tous le disent?
18: Non, mais on aime bien ça. On attend un petit sample de ta prochaine toune.
17: Ben oui, exactement. Seulement, j'avais un père comme Justin Trudeau pour danser. Avec un plunger dans une quincaillerie. Je pourrais me lancer comme musicien.
18: Bien surveillé, voilà. On l'a appris hier.
17: Moi puis Enrique Iglesias, on pourrait faire un duo.
18: Super
17: Bailamos. Bon, en tout cas, je voulais vous parler de tarifs, là, évidemment, pas parce que, bon, on va pas beaucoup en parler à l'émission aujourd'hui. Fait que je vais comme parler des tarifs, ça va être fait, puis après ça, on met ça dans le frigo, puis on revient là-dessus dans 3 jours, d'accord? Ouais. Mais ceci dit, bon, ce matin, on s'est réveillé avec une bonne nouvelle, là, quand même, Donald Trump a suspendu pour 3 jours les tarifs sur quelques 29 milliards là, de produits canadiens qui, finalement, ça n'a pas été déclenché. Il a appuyé sur pause, hein, je mets l'accent là-dessus, c'est juste une pause. C'est pas la fin des tarifs, c'est même pas encore une entente commerciale, c'est une pause de 3 jours. Le mélodrame recommence à la fin de la semaine. Évidemment, tout ça sous réserve de finaliser des documents avec les négociateurs là, canadiens et américains. M. Carney est beaucoup plus prudent. Là. Donald Trump, hier, il avait été sur un peu sur une balloune. Là. Il avait une bonne journée, clairement. M. Carney parle de progrès importants. Il reste du travail à faire, dit-il. Donc oui, on peut souffler parce que ces tarifs-là auraient fait très mal. Puis selon ce qu'on en comprend, ils n'entrent pas en vigueur, là, les tarifs de 50%. Il y aura peut-être même une baisse là, sur les autres tarifs, les tarifs qu'on disait sectoriels, sur l'aluminium, sur l'acier, sur la forêt, sur l'automobile. Donc, là, ça se pourrait qu'on se retrouve là, la semaine prochaine dans une meilleure situation qu'on l'a été depuis 18 mois, ce qui est quand même une très, très bonne nouvelle. Bon, ceci dit, pour une PME aujourd'hui là, qui fabrique des produits qui vont à destination des Américains, ça reste très tendu. Hein? Est-ce que tu vas investir dans l'usine? Est-ce que tu vas t'embaucher quelqu'un pour concevoir des nouveaux produits? Est-ce que tu vas prendre des risques? Bien sûr que non. Puis j'ai l'impression, puis c'est ça qui est plate, que même si on fait un deal là, puis que vendredi, tout le monde sable le champagne là, puis coupe les rubans, ça pourrait recommencer dans 2 mois. Essentiellement, ce qu'on comprend, les amis, là, c'est qu'aujourd'hui, si on veut imposer une taxe sur les services numériques, on va accueillir la présidente des producteurs de framboises aujourd'hui. Là. Ben, ils font du dumping, les Américains. Ils nous envoient des framboises en dessous du prix de cueillette, là, du coût. Si on veut les accuser de ça, on ne pourra pas. En fait, parce que sitôt qu'on va vouloir faire quelque chose pour revendiquer notre souveraineté commerciale, ils vont repartir sur un délire tarifaire. Donc, grosso modo, oui, c'est un game, ultimement. La game a définitivement changé, au moins jusqu'à la fin de l'administration Trump. Et ça, ben, c'est quand même une leçon à apprendre. Donc, même s'il y a une stabilité, les amis, je pense qu'il faut pas lâcher le morceau de la diversification des débouchés. Il faut travailler plus avec les autres provinces, entre les provinces canadiennes. Il faut viser l'Asie, viser l'Europe. Les États-Unis vont rester un marché super important. On va rester des partenaires commerciaux de premier plan, mais autant que possible, il faut diversifier. Il faut trouver d'autres débouchés. Puis c'est sûr que là, on n'a pas les détails. Hein? Selon toute vraisemblance, là, je vais prendre mettre un petit 5 sur la table. Bon, si je mets un petit 5 avec 50 000 personnes, ça va me coûter cher. Mais grosso modo, je pense que l'alcool va revenir. Bien, pas bien. Est-ce que vous aimez ça, l'alcool américain?
18: Américain, ou est-ce que vous l'attendez?
17: Moi, un grand fan de Jack Daniels, personnellement. Là, un petit Jack and Coke. Là, je l'ai même écrit dans le journal. C'est comme un peu mon drink de prédilection en fin de semaine. Ça explique peut-être la voix, hein, ceci dit, mais, mais non, parce que j'en ai plus de Jack depuis à peu près 2-3 mois. Puis bon, je suis hérissé par les Américains comme vous, mais le Jack spécifiquement me manque. Donc peut-être que ça va revenir. Ceci dit, 67% des Canadiens disent que même si l'alcool américain revient, ils n'en achèteront pas. Faudra voir des fois ce qu'on dit puis ce qu'on fait. Hein. C'est pas tout à fait la même chose. Puis bon, on va falloir regarder les petites lignes parce que là, bon, bien qu'on ait dit que la gestion de l'offre n'était pas dans le deal, je pense qu'on va probablement laisser davantage de lait entrer en sol canadien tout en maintenant la gestion de l'offre, mais il va peut-être y avoir un peu de concurrence à la marge. La bonne nouvelle, en tout cas, c'est que ça semble se stabiliser. On a remis 72 heures au chronomètre. Ça me fait penser... Est-ce que tu joues à des jeux vidéo, Cybèle Olivier?
18: Ben.
17: Il y a des jeux de course, là, ceux qui jouent à des jeux, vraiment des petits jeux. Là. Même si j'avais joué 2 minutes à des jeux vidéo, des jeux de course, puis là, il faut que tu ailles jusqu'à la prochaine étape, puis ça te rajoute du temps sur le chronomètre. T'sais, fait que tu pars, mettons, avec 30 secondes, puis là, quand tu passes la porte, ça te rajoute un 10 secondes, puis là, le but, c'est de ne jamais arriver à zéro puis de mourir. J'ai l'impression qu'avec Trump, c'est ça, tu sais, on arrive, on rajoute, on était comme à moins 2 secondes, là, on a passé la petite porte, là, on a rajouté 3 jours. Samedi, est-ce qu'on va rajouter un autre 3 jours? Mais on peut pas passer nos vies à passer de mélodrame en mélodrame comme ça. C'est épuisant, honnêtement. Puis comme je le disais, pour beaucoup d'entreprises et d'entrepreneurs, ça rend la prévisibilité, ça rend la volonté d'investir, de faire de la R&D, de penser à l'avenir, impossible. En fait, comment veux-tu penser à dans 1 an, dans 2 ans, quand tu sais pas qu'est-ce qui va se passer dans 3 jours, tu vas-tu être mort, tu vas-tu pas être mort? Bref, il y a quelque chose à apprendre là-dedans. Je le cite souvent, Jean Charest, hein, je devrais pas, mais quand même, cette phrase qu'il a sortie, moi, continue de me hanter. Dans 20 ans, on va remercier Donald Trump et j'espère qu'il va avoir eu raison, c'est-à-dire j'espère que tout ça, ça va être le coup de pied dans le cul qu'on avait besoin au Québec, au Canada, pour changer les manières de faire, pour inventer des nouveaux trucs, pour rajouter de la valeur ajoutée à nos produits, pour vendre des produits partout. Le Québec, là, c'est la plus belle place au monde, c'est les gens les plus brillants au monde, puis là, on était captifs des Américains. Gros coup de pied dans le cul, il faut se réveiller. Cybèle Olivier?
18: Ben, comme quelqu'un nous dit, c'est pas un problème de remettre les alcools sur les tablettes. On a juste à pas aller les acheter. Peut-être exact, que ça va être l'effort social, finalement, dont on aura besoin.
17: Mais vous me lancerez des tomates, mais je vais sûrement aller m'acheter juste une petite bouteille de Jack.
18: Francis.
17: Juste pour finir mes semaines.
18: Francis.
17: Hein, non?
18: Non.
17: Noël Lepage, il me l'accorde. Noël, en régie, merci beaucoup, toute la gang. On se retrouve plus tard.
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17: Cybèle Olivier, aux nouvelles. du nouveau dans l'affaire Nouran Rezaei.
18: Oui, Nouran Rezaei, c'est ce jeune qui avait été abattu par la police de Longueuil en septembre 2025. Là, on apprend aujourd'hui que le directeur des poursuites criminelles et pénales annonce qu'il va suspendre les procédures judiciaires contre les 11 jeunes qui étaient accusés dans le dossier. Je vais juste vous rappeler l'histoire parce que sans doute que le nom vous dit quelque chose. Il avait 15 ans, le jeune Nouran, lorsqu'il a été tué par deux tirs policiers après une intervention qui avait été déclenchée où un appel avait signalé des jeunes qui étaient potentiellement armés. Donc, je vous l'ai dit, ça s'est passé en septembre 2025. Et là, ce qui est au cœur de l'histoire, c'est non seulement l'absence d'armes à feu, finalement, sur Nouran qui s'est fait tirer dessus, mais aussi la rapidité de l'intervention qui s'est passée à peu près en moins de 10 secondes. Alors, c'est les grandes questions entourant sa mort. La justification exacte du tir du policier n'a pas encore été rendue publique. Mais donc, une enquête qui est déclenchée depuis ce moment-là, c'est le SPVM, qui l'amène. Et là, il y a donc les 11 jeunes, ce sont des 11 jeunes entre 13 et 17 ans qui étaient là au moment des événements. Et là, ce qui s'est passé, ce qu'on essaie de déterminer avec ces jeunes-là, c'est ce qui s'est passé avant l'arrivée des policiers de Longueuil qui a mené à l'intervention. Ce qu'on en sait, c'est que 5 jeunes ont été arrêtés par mandat. Il y en a 6 autres qui ont été convoqués devant la Chambre de la jeunesse. Ils font face à différentes accusations. Complot d'enlèvement, complot de séquestration, voie de fait, porter un déguisement dans un dessin dangereux, possession d'armes. Mais là, ce qu'aujourd'hui nous dit le DPCP, c'est qu'à la suite du dépôt des accusations, il y a des nouveaux éléments qui ont été obtenus et une question juridique complexe a été soulevée. Donc là, la décision de suspendre les procédures, ça ne veut pas dire que c'est terminé définitivement. Non, c'est ça. Mais pour l'instant, ça pourrait faire en sorte que elle pourrait être arrêtée au moins pendant un an. J'ai pas plus de détails à savoir pourquoi, mais bref, une question juridique d'importance, assez importante pour faire un frein à l'enquête.
17: Effectivement, assez étrange affaire. Sinon, de futurs ambulanciers attendent toujours leur stage final 8 mois après avoir terminé leur cours.
18: Ça, ce que ça veut dire, c'est que des gens qui sont prêts à travailler, mais qui n'ont pas la possibilité de le faire. Pourquoi? C'est parce que des jeunes qui doivent faire, en fait, ceux qui sortent de l'école, un stage obligatoire de 300 heures pour obtenir leur diplôme. Mais là, ils sont pas capables d'avoir accès à leur stage. Elles sont 400 étudiants qui disent être touchés depuis le mois d'avril partout au Québec parce que les paramédics ont des moyens de pression. Donc, depuis qu'ils exercent ces moyens de pression-là, les paramédics, ben, sont pas capables de faire rentrer des jeunes dans leur corps de travail parce qu'eux sont en négociation. Ils demandent des meilleures conditions de travail, des hausses salariales, une reconnaissance de leur surcharge de travail. Et là, les étudiants, ils disent, ouais, on comprend, tu sais, c'est nous qui s'en venons faire votre travail. Mais là, on est pénalisés, on n'est pas capable de venir faire notre stage. Donc, là, ce qui se passe, c'est qu'il y en a des jeunes qui se disent « Bon, ben écoute, on n'a plus accès aux prêts et bourses, on a terminé leur cours, on a quitté notre emploi pour venir faire les stages et on est pris. » Donc là, c'est le cabinet de la ministre de la Santé, Sonia Bélanger, qui a dit qu'elle était sensible à la situation, qu'elle continuait les discussions, mais de son côté, la CSN, qui est en train de négocier pour les paramédics, s'attend finalement à un rejet de l'entente de principe avec Québec, ce qui pourrait faire en sorte que ça va être encore plus long. Puis là, en attendant, le problème se règle pas, les étudiants attendent, mais peut-être même qu'ils ne viendront pas sur le marché du travail finalement et le problème ne se réglera pas.
17: Effectivement, c'est comme un serpent qui se mord la queue, toute cette affaire-là, Cybèle. Sinon, Trump veut ressusciter Keystone XL.
18: Ben oui, puis je vais te mettre une belle image, Francis, de ce qu'il a publié lui-même sur son réseau Truth Social.
17: Si vous nous écoutez la radio, il s'agit de Donald Trump là, qui déterre un pipeline qui était enfoui sous terre, évidemment, tout ça dans une espèce d'environnement dramatique avec des éclairs, un drapeau américain
18: à l'arrière-plan. Attends, avec une pierre tombale écrite dessus, buried by Biden.
17: Le tout partagé par le compte officiel Donald Trump.
18: C'est toujours. Bon, écoute. Alors là, c'est que Donald Trump remet sur la table ce controversé projet de pipeline Keystone XL dans ce cadre des négociations commerciales avec le Canada. Alors, l'oléoduc devait à la base transporter davantage de pétrole des sables bitumineux de l'Alberta vers les raffineries américaines. Ça avait été lancé, je vous le rappelle, en 2008. On prévoyait près de 3000 km de pipeline, une capacité d'environ 510 000 barils par jour. Finalement, ça avait été rejeté en 2015 par Barack Obama. Ça avait été relancé par Trump. Après ça, Biden l'avait arrêté. Bref, finalement, tout ça avait été enterré. Mais là, ça revient un peu comme un fantôme, c'est ce qu'on dit aujourd'hui, l'idée que ça puisse reprendre forme avec une entreprise qui travaille avec les prairies canadiennes et que là qui voudrait utiliser l'infrastructure existante pour peut-être changer le tracé un petit peu puis en faire autre chose, un tracé qui passerait par le Montana jusqu'au Wyoming et pourrait transporter 550 000 barils par jour, donc à peu près ce à quoi ça ressemblait le projet de base. Alors la décision finale est attendue d'ici la mi-2027.
17: Rappelons quand même, puis là, bon, M. Trump a peut-être raison à cet effet-là, mais c'est quand même drôle qu'il lit ça à l'entente avec le Canada, à la relation avec le Canada. Ce qui a fait bloquer le projet, c'est l'opposition américaine. Mm-hmm. Ce sont les Autochtones américains, ce sont les groupes de pression écologistes américains. Les Canadiens, à la limite, on avait nos défis, mais je veux dire, c'est un tout petit bout de Canada, puis un très long bout d'Amérique. Et je veux dire, il n'a qu'à convaincre ses propres citoyens, Donald Trump, s'il veut faire un pipeline. T'sais, nous, on est presque accessoires dans cette histoire-là. Et donc, de lier ça avec tout le drame tarifaire, je trouve ça quand même un petit peu fort de café, Cybèle. Olivier, en terminant, des écoles secondaires serrent la vis sur les boissons énergisantes.
18: Oui, parce qu'elles seront interdites complètement la vente de boissons énergisantes à partir du 11 décembre 2026. Mais là, en attendant, les écoles ont dit, garde, nous, on n'attendra pas en décembre. Tout de suite, on va interdire de consommer des boissons énergisantes dans les établissements, d'en distribuer également aussi. Il y a des associations de direction d'école, plusieurs établissements qui vont emboîter le pas pour l'année scolaire qui débute là d'ici quelques jours. Donc les boissons énergisantes qui sont, je te le rappelle, riches en caféine, en sucre, elles étaient déjà interdites dans certaines écoles, mais ça, les règles varient un petit peu. Donc là aujourd'hui, ce qu'on fait, c'est un front commun de mettre ça en action. Là, il y a des élèves qui disent ouais, mais tu sais, vous savez, il y a quand même des jeunes qui vont en consommer sûrement, mais ils disent qu'à voir comment ça s'est passé avec l'interdiction des téléphones cellulaires. Finalement, c'est un peu difficile au début peut-être pour certains, mais là finalement, tout le monde semble trouver son compte et s'y habituer. Il y a même des jeunes qui ont dit hey, merci, c'était vraiment une bonne affaire.
17: Honnêtement, je veux dire, les téléphones cellulaires, c'est quand même dans nos vies, c'est des relations, des contacts, de l'advertissement. D'interdire les boissons énergisantes comme si c'était, tu sais, je veux dire, c'est comme si tu me disais qu'on allait interdire le jus à l'ananas, là, tu sais, c'est OK. Là, j'espère que personne va s'épancher là-dessus comme si c'était la fin du monde.
18: Tu veux dire, dans le sens, selon toi, c'est mineur, personne ne va trouver ça grave.
17: Si tu enlevais le jus d'orange, tu sais, sans sucre, là, tu sais, je sais
18: non,
17: pas,
18: mais,
17: tu sais, c'est un détail.
18: Je comprends ce que tu veux dire, mais c'est pas un détail quand tu penses à la quantité qui est consommée. Entre 2016 et 2023, ça a doublé chez les jeunes la consommation. C'est très mauvais pour la santé. Donc, de l'interdire, c'est une bonne chose, mais ce qui va avoir une levée de bouclier, moi non plus, je pense.
17: Ça me surprendrait. Merci, Cybèle.
18: Merci.
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17: À quelques semaines des élections québécoises, la Chambre de commerce du Montréal métropolitain lance un avertissement, on pourrait dire, ou en tout cas une bouteille à la mer, un message, je sais pas trop comment le qualifier. Bref, un livre blanc qui a été publié aujourd'hui. Un document quand même assez substantiel où on parle d'université, de sièges sociaux, de recherche, de culture, d'accès aux marchés internationaux. Bref, je vais pas vous le résumer aussi rapidement, mais on énonce quand même des propos là, qui reviennent régulièrement dans l'actualité. Trop de réglementation, des grands projets qui s'enlisent. C'est quand même un diagnostic sévère, mais en même temps optimiste. Isabelle Dessoureau, qui est la présidente et chef de la direction de la Chambre de commerce, est avec nous en studio. Bonjour Isabelle.
21: Ben, bonjour Francis, merci de me recevoir.
17: Ben, merci à vous. Votre document, il me semble, est sévère envers la classe politique. Vous dites que certains partis ont abandonné Montréal parce qu'ils gagnent plus de sièges. Est-ce que Montréal est devenu politiquement trop rentable pour qu'on s'en préoccupe au niveau du gouvernement québécois?
21: C'est une excellente question. J'aimerais mettre peut-être une autre perspective. On aimerait changer le disque un peu entre Montréal, les régions, tout ça. Nous, dans le fond, avec les défis qu'on voit, les défis économiques, le financement de notre maintien d'actifs, les nouveaux projets dans lesquels on voudrait s'investir aussi parce qu'il faut préparer le demain, puis on veut pas se mettre sur pause. Les défis qu'on a avec les marchés internationaux, tout ça, on a vraiment des occasions à saisir. Et c'est le moment plus jamais où on est dans l'ère de l'hyper-collaboration entre nous autres, l'équipe Québec, Montréal, la capitale nationale, les autres régions, les autres pôles, on a tous des forces différentes. Et ça, je dirais que c'est la clé pour nous pour la suite. Et Montréal doit jouer son rôle dans tout ça de capitale économique, mais en levier aux autres régions aussi.
17: Ouais. Vous parlez notamment d'un des thèmes, l'hyper-collaboration, c'est un des thèmes qui m'a bien marqué, puis on va y revenir, mais un autre élément qui revient beaucoup dans le document, c'est la question du fardeau réglementaire. Oui. Vous demandez une réduction de 20%. Bon, je sais pas exactement comment on chiffre ça, mais il me semble que c'est un thème qui revient depuis que je suis la politique, là. Pas si vieux, mais depuis les années 90, me semble, tous les gouvernements nous ont promis que ce soit la réingénierie de l'État, la réduction de la taille. Puis à chaque fois, j'ai eu plusieurs ministres là, à l'émission cet été. Oui. On dit ça. La CAQ a même adopté une loi en ce sens-là. Et puis bon, petit à petit, les chauffeurs Inc., ben évidemment qu'il faut un règlement. Puis ceci, il faut un règlement. Puis cela, tous les règlements individuellement font sens. Puis ensuite, on constate qu'il y a juste toujours plus de règlements. Comment concrètement est-ce qu'on fait pour déréglementer? Est-ce que c'est une vue de l'esprit, Isabelle Dessouroux?
21: Mais t'as tellement raison, vous avez tellement raison. C'est que nous, on n'est pas dans la déréglementation à tout coup. Mais c'est sûr que depuis 20 ans, ce qui nous a mené à cette perspective, à cette culture de se protéger, OK? D'avoir un certain confort. On met un règlement, ça va un peu nous donner du confort. Ça fait de nous une société qui cherche pratiquement le risque zéro. Et nous, on se dit, là, c'est assez. Ça fait 20 ans qu'on en parle, de l'allègement, de la déréglementation. On propose des choses différentes. Puis des choses quand même simples. Un exemple. On l'a appelé « une fois suffit ». C'est-à-dire, si tu es une entreprise québécoise ou un organisme communautaire, tu donnes tes informations sur qui tu es au gouvernement du Québec, devrait se faire une fois. La responsabilité du gouvernement, par la suite, de créer une plateforme, un guichet unique, où les informations y résident. D'autres pays l'ont fait. On comprend pas pourquoi des choses aussi simples n'y vont pas. La règle aussi du 2 pour 1, c'est-à-dire un nouveau règlement t'en tire 2.
17: Ouais, ouais.
21: À chaque fois, il doit y avoir des cibles. Le 20%, nous, en fait, ce qu'on veut, c'est d'ici 2030. Et que ce soit comme un indicateur qu'on va mesurer, nous, à la Chambre, avec comme d'autres collègues. Si c'est inscrit dans une loi cadre, que les cibles sont précises pour chacun des ministères et que ça soit pas perçu, je pense qu'il y a aussi, si tu me permets d'ajouter, il faut amener aussi l'appareil gouvernemental, l'appareil administratif dans ça, parce que il y a un consensus parmi les politiciens présentement, puis les élus. Tout le monde en parle.
17: C'est le niveau d'en dessous qui... Exactement. Alors, pas qui répond pas, mais qui est chacun aux prises. Aujourd'hui, on parlait d'abolir Santé Québec, mais bon, Santé Québec a sa logique, à la limite, qui est différente du ministère de la Santé, puis ça, c'est juste ces deux-là.
21: Ouais.
17: Rajoutons les CIUS, puis les CIS, puis les CLSC, puis tout le monde a son board. Ça, je dirais, à un moment donné, encore une fois, je comprends la vision, je vois juste sa mise en œuvre.
21: Mais regarde bien de bord. Je te donne un autre exemple, on le propose pas dans le livre blanc, mais pour expliquer notre propos. Nous, on pense que tous ceux aussi qui sont détenteurs d'une charge publique, donc qui, à l'intérieur des ministères, font arriver des choses, écrivent les règlements, par exemple. Imagine-toi si on les amenait à s'asseoir avec les gens de l'école d'entrepreneurship de Beauce, l'ENAP et l'école d'entrepreneurship de Beauce ensemble, pour comprendre c'est quoi la dynamique d'un entrepreneur et inverser la perspective. Comment on peut vous faire gagner? C'est ce qu'on a vu beaucoup aux États-Unis. On peut leur reprocher bien des choses, mais quand on parle d'un regard pro-entreprise, c'est ça qu'on voudrait davantage, notamment, voir évoluer, mais avec un cadre qui est bien précis.
17: Je veux rentrer dans la question, une réglementation très spécifique. C'est abordé dans le livre blanc, la question linguistique.
21: Oui.
17: On est au Québec, on parle français, on en est fiers. N'en demeure pas moins qu'on veut protéger la langue, mais il y a beaucoup d'entrepreneurs, membres de la Chambre assurément, qui trouvent qu'il y a souvent qui voient ça comme une oppression, là, cette espèce d'omniprésence de la police de la langue, de l'OQLF, surtout pour les plus petites PME. Je ne vais pas nommer de nom, mais vous les connaissez. Il y en a qui se sont exprimés même publiquement là, en disant que ça limitait les possibilités de croissance. C'est surtout vrai pour les entreprises d'ici qui veulent exporter ou qui veulent vendre ailleurs dans le monde. Ils se sentent limités dans leurs possibilités d'action. Comment est-ce qu'on réconcilie notre amour puis notre volonté de protéger la langue avec notre volonté de bâtir puis de passer à l'échelle avec des plus grandes entreprises pour demain?
21: Je pense que d'abord, il faut le nommer, faut le dire. Ce que nous, on dit, c'est que la protection du français et l'ouverture sur le monde, donc ce qui nous appelle à nous déployer sur d'autres marchés, là, on devrait pas faire un choix. On devrait être capable de faire arriver ça. Puis si on travaillait un petit peu plus sur le positif de parler français, d'aimer notre culture et de mettre les entreprises aussi au défi. D'ailleurs, nous, on a des programmes J'apprends le français avec les
17: À la chambre.
21: Mm-hmm. Et les entreprises, ils abondent dans ce sens-là quand c'est quelque chose qui est constructif. Maintenant, récemment, j'ai eu une présentation de l'Office québécois de la langue française. Puis, c'est pas pour rien qu'on dit de l'allègement administratif aussi. Parce que les règlements puis les lois, c'est long à changer. Mais dans les organismes comme l'Office, ils ont la possibilité d'alléger l'administratif. Il semble y avoir une commande assez claire, je te dirais. Venant de Québec, sur de l'allègement au niveau de certains formulaires, au niveau de d'avoir un pragmatisme plus important versus une approche un petit peu plus ayatollah. Je leur laisserai faire cette présentation. Tu sais, nous, une autre chose qu'on dit aussi sur le français, avec nos universités notamment, tout ça, c'est de nous réunir, de que la société civile soit aussi au rendez-vous. Puis on pense que le ministère de la Culture et le milieu culturel peut être beaucoup plus en appui à comment on porte le français encore plus fort au sein de nos entreprises, notamment.
17: Un autre enjeu, lui aussi, encore une fois, connexe à cette question de la réglementation et de la langue, c'est la question de la population, de la démographie. Oui. Votre document, je trouve que c'est peut-être le chiffre le plus spectaculaire là, qu'on y trouve. Bon, on pourrait assister à une baisse de 11,5% de la population montréalaise âgée de 20 à 64 ans, grosso modo les gens qui travaillent, là, si on résume, dans les 5 prochaines années, ou entre 2025 et 2030, est-ce qu'on est en train de commettre une erreur économique en excluant les travailleurs, les familles de Montréal? Est-ce qu'il faut plus d'immigration? Comment vous trouvez une solution à cette espèce d'exode, à cette espèce de dévitalisation de la métropole?
21: D'abord, ce qu'on dit, c'est qu'on aimerait amener un nouveau dialogue qui porte sur le défi de la démographie. Et non pas de regarder, par exemple, l'immigration en vase clos, puis de dire ça se résume à des seuils. OK? On aimerait ça changer un petit peu le narratif, puis dire la grande région de Montréal, Montréal notamment, aux premières loges, ont un défi démographique. Vieillissement de la population, là, on le voit, le défi, on peine à retenir les talents internationaux qui sont ici, qui ont étudié ici. Ça nous a fait très mal dans les dernières années. Faut leur faire aimer Montréal, faut les amener à être à la table. Oui, bien sûr, on est lucide. Ça, il y a des défis sur le système de santé, il y a des défis sur le logement, mais on pense que ces talents-là, premièrement, la région de Montréal, c'est la région où il y a le plus de postes vacants, 30 000 postes vacants à l'heure actuelle. Puis c'est pas juste des secteurs de l'hôtellerie ou des secteurs. Alors, on a besoin de cette main-d'œuvre, de ces talents dans le secteur aussi. On le sait, les talents ici de l'immigration sont davantage entrepreneurs aussi. Ils font monter notre taux entrepreneurial. On a des grands défis de reprenariat aussi de nos entreprises dans les prochaines années. Gardons ces talents qui ont choisi de venir étudier ici. Et aussi, travaillons pour que les gens à Montréal soient davantage diplômés, notamment, parce que à l'ère de l'intelligence artificielle et tout ça, avec les grands projets qui s'en viennent en infrastructure, en construction, on a besoin de garder nos gens. Parce que moins un bassin de population qui décroît.
17: Ouais.
21: C'est aussi des contribuables qu'on n'a plus.
17: Oui, ben c'est ça l'enjeu. Puis vous évoquez l'exode des cerveaux, là. Ben c'est pas pour Montréal, mais il y a une étude qui est parue la semaine dernière sur la région de Waterloo, là, en Ontario, mais qui montre que, je pense que c'était 9 fondateurs de start-up sur 10 quittaient la province, notamment en destination des États-Unis, parce que le climat d'affaires, l'accès au capital était jugé insatisfaisant. Donc, on forme des gens, puis oui, on paye pour aller à l'université, mais ça reste qu'il y a une grosse part de subvention là-dedans.
21: Tout à fait.
17: Donc, on paye des sommes astronomiques pour former des jeunes brillants, éduqués, puis ils vont gagner leurs sous, puis faire leurs profits, puis créer de l'emploi ailleurs.
21: On a une métropole internationale, multiculturelle depuis toujours, qui a tellement d'atouts. Il faut continuer de capitaliser sur ces atouts-là. D'ailleurs, dans le livre blanc, ça faisait longtemps, je crois, qu'un groupe l'avait pas fait. On a comme un peu regardé un diagnostic sur 75 ans. les moments où Montréal a eu des s'est propulsé, puis on en a des grands legs, tu sais, les centres hospitaliers universitaires, le quartier des Montréal Métropole culturelle, quartier des spectacles, il faut relancer ces élans là, puis maintenir évidemment nos actifs dans lesquels on a investi il y a 60 ans et qui ont besoin aujourd'hui d'une relance.
17: Je termine avec un sujet, ceux qui nous écoutent régulièrement le savent, qui me tient particulièrement à cœur, la question de l'énergie.
21: Oui.
17: Vous proposez dans votre document presque une révolution, là, de mon point de vue, attribuer les mégawatts selon des critères publics de valeur ajoutée, de productivité, de décarbonation. Entre nous, Isabelle, j'ai l'impression que l'octroi s'est toujours fait un peu derrière des portes closes. On ne sait jamais trop sur quels critères, qui jappe le plus fort, qui est l'ami de qui. Puis je n'accuse personne de collusion, mais ce que vous proposez, c'est de l'hyper-transparence, oui, essentiellement. Est-ce que c'est vraiment faisable, une mesure comme ça? Puis je veux pas.
21: Pourquoi ça ne le serait pas?
17: Ben, je le souhaiterais, mais encore une fois, on sent que les politiciens, ils aiment cette petite chasse gardée qu'ils ont de toi, pas toi, de choisir des gagnants, oui, avec les blocs d'énergie.
21: Mais s'il y a des critères qui sont établis.
17: Ça se change, cette culture-là, à Québec?
21: Nous, on y croit. On y croit. Puis c'est pour ça qu'on arrive avec des recommandations aussi qui sont audacieuses et ambitieuses. Et puis, cette transparence-là, un gouvernement, un élu est redevable à sa population, redevable à ses acteurs économiques aussi. Puis, je pense que sur beaucoup de sujets, on est en droit de s'attendre à davantage de transparence.
17: Vous débutez ce document avec cette phrase « Choisir peu, tenir le cap ». Je vous cite. Si le prochain premier ministre ou la prochaine première ministre vous disait « Demain, Isabelle, je vous accorde une seule des 9 recommandations », laquelle est-ce qu'on choisit? Puisqu'il faut choisir
21: difficile,
17: peu.
21: difficile à choisir, ouais, évidemment. Déjà 9, mais je dirais que notre recommandation numéro 1 indique que de faire de l'allègement réglementaire, administratif et fiscal une urgence nationale. C'est vrai pour les entreprises, c'est vrai pour les municipalités, c'est vrai pour le milieu communautaire, ça touche tout le monde.
17: Merci beaucoup Isabelle Desourdes d'être venue nous voir en studio. J'invite évidemment les auditeurs, les téléspectateurs à lire ce livre blanc qui est disponible sur le site de la Chambre de commerce du Montréal métropolitain. Puis évidemment, bonne campagne. Je sais que vous n'êtes pas en campagne, mais je sens que la Chambre va avoir évidemment une contribution notamment normative et intellectuelle là, tout au long de ces prochaines semaines. C'est une période excitante quand même,
21: oui,
17: pour le Québec.
21: Oui, tout à fait.
17: Merci d'avoir fait œuvre utile en ce début de campagne.
21: Merci à vous.
17: Au revoir.
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17: Georges Mercier, analyste et doctorant en sciences politiques, est avec nous pour notre, je sais pas comment appeler ça,
7: notre segment,
17: rencontre.
7: Notre rencontre, paraît la rencontre
17: je,
7: de l'heure.
17: Paraît que je te laisse pas assez parler.
18: Ben, juste tu vas aller les commentaires sur YouTube.
17: Parle un monologue de 12 minutes pour satisfaire la horde.
7: J'ai longtemps habité sous de vastes portiques que les soleils marins teignaient de mille feux et que leurs grands piliers droits et majestueux rendaient pareil le soir aux grottes basaltiques. C'est là que j'évolue.
17: D'accord. Je peux te citer du Cyrano de Bergerac.
7: La, la vie antérieure de Charles Baudelaire.
17: Il y a donc ce projet qui est bipartite, on pourrait dire. Le PQ et le Parti conservateur nous annoncent aujourd'hui en même temps vouloir abolir Santé Québec.
7: Écoute, moi, si j'avais à me...
17: C'est juste les partis de droite qui veulent ça, finalement, c'est ça?
7: Ou les partis qui veulent une saine gestion, une gestion efficace de l'État, efficace et rationnelle et efficiente. Cela étant dit, je pense que c'est pas une bonne idée, d'accord? La dernière affaire dont le système de santé, et dont, en général, on a besoin au Québec, c'est une autre refonte de comment fonctionnent les choses, un autre changement dans les structures organisationnelles, une nouvelle création, destruction. En fait, le gros problème, c'est qu'on ne cesse de faire ça. On innove, on retourne en arrière. Et pendant ce temps-là, on perd du temps. Puis mets-toi à la place d'un fonctionnaire. Okay? Là, Santé Québec a été créé très récemment. Il commence à peu près à comprendre comment ça fonctionne. Le Parti québécois arrive au pouvoir et on commence à démanteler

0: de la CAQ. C'est pas pour rien qu'on nomme comme candidate une procureure de la commission Galant, parce que là, on veut s'attaquer à un autre non-legs de la CAQ, à savoir le fiasco SAClic. Mais dans tous les cas, c'est une manœuvre de communication publique pour se distinguer d'un ancien parti.
1: Bon, sinon, le Parti conservateur a annoncé aujourd'hui sa plateforme, grosso modo. Je suis toujours à la recherche de chiffres, là, moi, personnellement, mais bon, on a les grandes lignes, hein, n'est-ce pas? Notamment un virage nationaliste, rien de moins.
0: Et ça, c'est intéressant quand même, parce que le Parti conservateur a un seul avantage, clair et net, dans cette campagne électorale-là, c'est que c'est le seul parti qui est vierge de toute expérience gouvernementale. C'est-à-dire, Québec solidaire n'a jamais été au pouvoir.
1: Tu vois ça comme un avantage?
0: C'est un avantage, parce que si le PQ dit quoi que ce soit, on dira, vous avez été là, vous l'avez pas fait. Si les libéraux disent quoi que ce soit, vous avez été là, vous l'avez pas fait. La CAQ, on n'en parle pas. Québec solidaire n'a jamais été au pouvoir, mais ils ont une expérience du gouvernement, d'un temps soit peu, parce qu'ils ont siégé à l'Assemblée nationale. Bon, le Parti conservateur ne sait peut-être pas de quoi il parle lorsqu'il parle de l'État, et ça veut peut-être dire au même moment qu'il pourrait, ça c'est un peu ce que Duhem propose, qu'il pourrait brasser la cage d'une autre manière que d'autres partis.
1: Ah ouais. Il n'y a rien comme un œil neuf pour foutre éventuellement le bordel pour de vrai.
0: Ben, peut-être que c'est ça qu'il faut, foutre le bordel c'est un peu
1: de
0: dans
1: vrai,
0: nos manières.
1: Les vraies affaires,
0: oser pour vrai.
1: Oser pour
0: on
1: vrai,
0: ose pour vrai. Ouais. Et justement, parlant d'oser pour vrai, là, tous les commentateurs vont, surtout dans le camp national, vont rire de l'autonomisme de la CAQ, du Parti conservateur, parce qu'on va dire justement, la CAQ nous a proposé exactement ça, sans résultat. Pourquoi est-ce que vous pourriez vraiment y parvenir? Là, il y a un argument à faire là-dessus, c'est de dire que la CAQ n'a peut-être pas suffisamment essayé. Peut-être que François Legault n'a pas utilisé tous les leviers qui auraient été à sa disposition pour faire des gains par rapport au gouvernement fédéral. Peut-être qu'un Parti conservateur, bon, ils n'arriveront pas au pouvoir, là, mais peut-être qu'un Parti conservateur au pouvoir pourrait faire preuve de plus de courage. Exemple de ça, bon, on voulait rapatrier des pouvoirs en immigration. François Legault n'a pas décidé de faire un référendum sectoriel sur l'immigration. Référendum qu'on aurait peut-être gagné. Est-ce que ça aurait contraint le fédéral à nous accorder plus de pouvoir? Peut-être pas. Néanmoins, c'est le genre de manœuvre qu'on aurait pu mettre sur pied si on avait eu plus de courage.
1: Symbolique,
0: ça aurait fait, ça aurait créé de la pression aussi.
1: Ceci dit, je vais te soumettre une idée, là, puis je joue un peu à l'avocat du diable, mais je conçois qu'il y a une proportion non négligeable, 30, peut-être 40 % des Québécois qui veulent faire un pays. Là-dessus, on s'entend, mais tu sais, dans le pays, chacun projette ce qu'il veut bien. Pour certains, c'est la culture, d'autres, c'est l'économie, d'autres, je ne sais trop quoi. Mais là, tu sais, ce qu'ils nous proposent dans ce virage nationalisme, c'est essentiellement un paquet de mesures constitutionnel. Puis je vais te soumettre ma deuxième hypothèse, 98 % du monde se contre-crise des enjeux constitutionnels. Les gens veulent
0: ils
1: pas entendre
0: pas juste
1: parler
0: s'en ficher,
1: de
0: ils sont contre-crise.
1: Toi et moi là, on aime ça là, les constitutions là, puis les boucliers fédéraux, mais les gens comme les gens qui votent pour ces formations-là, ne sont pas des constitutionnalistes, ne sont pas des avocats, ne sont pas des... À la limite, ils sont pas intéressés.
0: Mais c'est quoi? Mais donc, ton point, c'est que c'est une mauvaise stratégie politique.
1: Pourquoi on met ça? On est parti conservateur. Pourquoi on dit quelque chose à ce sujet-là?
0: Mais je pense qu'il y a une différence. Il y a les outils qu'on emploie, peut-être des artifices constitutionnels, peut-être des lois, peut-être des procédures pour arriver à une fin, puis il y a la fin qu'on vise. Je suis persuadé qu'il y a un paquet de Québécois qui ont à cœur l'intérêt national du Québec, qui voudraient plus d'autonomie, qui t'as raison de dire, sans contre-crise de l'outil.
1: Mais pourquoi on veut les rejoindre le non-consentement au rapatriement constitutionnel de 1982? Tu penses-tu qu'il y a du monde qui...
0: Mais pourquoi on le dirait pas pour de vrai?
1: Qui se lève le matin, tu es comme, ben, je vais voter pour eux parce que le non-consentement, je veux dire, sérieusement.
0: Je pense que tu attribues trop de mérite à un truc qui est écrit dans une proposition. ce qu'on tente de faire. Non, mais c'est parce que ce qu'on tente de faire, c'est juste de dire, regardez notre position. La CAQ a voulu être autonomiste, on va être plus autonomiste que la CAQ. Okay. Et voilà les moyens qu'on met en œuvre pour rendre crédible notre promesse d'être plus autonomiste. Évidemment, le Parti conservateur ne va pas se faire élire sur la non-reconnaissance du rapatriement de la Constitution. Mais aucun parti ne se fait élire sur des propositions de politique publique. C'est l'esprit derrière qui compte. Ouais. Si on avait des électeurs qui votaient comme dans une salle de séminaire, peut-être. On n'a pas ça, là. Les gens votent d'abord avec leur trip. Souvent, on sait que les informations politiques ne sont pas parfaitement partagées dans la population. Les gens ne s'intéressent pas à la politique, utilisent une panoplie d'heuristiques, de shortcuts mentales.
1: Ceci dit, le peu qu'on s'intéresse à la politique, c'est certainement pas au non-consentement au rapatriement constitutionnel de 1980.
0: Pour ou contre le non-consentement? Non, mais c'était à prononcer... Oui ou non?
1: Passons à notre dernier sujet.
0: Je veux une réponse. Oui ou non?
1: On négocie avec les Américains.
0: On ne négocie pas avec les Américains. Ottawa négocie pour nous avec les Américains.
1: Tout le monde négocie. Janice Charrette, M. Leblanc.
0: Christine Fréchette n'est pas à la table de négociation et tête des informations.
1: Il y a plein de francophones qui sont là-bas en train de négocier avec les Américains et

0: ont certainement la
1: Il y a des
0: destinée
1: libéraux qui négocient
0: de
1: avec maintenant.
0: chacune des provinces canadiennes à cœur. C'est une drôle de situation quand même, là. Monsieur Trump a annoncé hier reporter ses tarifs. Est-ce qu'on devrait faire un référendum dans les 3 prochains jours, tu penses?
1: Ça dépend. Si on a
0: Il
1: une
0: y a peut-être
1: entente.
0: une fenêtre d'opportunité, là.
1: Non, mais par contre, Francis, c'est une vraie question. Si on avait une entente compréhensive avec les Américains, je pense que c'est les conservateurs qui appelaient à la tenue d'élection, ce serait pas déraisonnable de le demander. Parce que forcément, dépendamment de ce qu'on concède, de ce qu'on obtient, ça pourrait occasionner des transformations assez majeures de l'économie canadienne. Et là, ce serait légitime et nécessaire que la population ait à se prononcer à ce sujet-là. Maintenant, est-ce que c'est surprenant que Trump nous ait offert un sursis? Non, c'était écrit dans le ciel. Je pense que tout le monde s'attendait à ce que ces fameux droits de douane additionnels-là ne rentrent pas en vigueur. Cela étant dit, il y a un paradoxe, Francis, dont je voulais te parler, de toute notre saga commerciale avec les Américains.
0: Ouais.
1: C'est qu'essentiellement, là, les Américains sont très bons pour exempter de futurs droits de douane ce dont ils ont vraiment besoin. De quoi est-ce qu'ils ont vraiment besoin? Le pétrole et la potasse. Ça veut dire qu'il y a deux provinces canadiennes qui ont des choses à offrir. Si le Canada voulait
0: Le Québec,
1: négocier de manière plus musclée.
0: Minéraux critiques là, dans le sous-sol québécois, là,
1: qu'on veut exploiter un jour. Mais concrètement, aujourd'hui, là, de quelles importations ils sont dépendants? Ben, la potasse, le pétrole. Paradoxalement, les deux provinces qui pourraient nous aider sont aussi les deux provinces, l'Alberta et la Saskatchewan, qui ont le moins intérêt à le faire parce qu'elles sont potentiellement les moins touchées par les tarifs. Si le Canada, voilà une hypothèse que je te soumets, si le Canada était véritablement ce que Mark Carney veut en faire, à savoir un État avec une conscience nationale unifiée, on pourrait demander à l'Alberta et la Saskatchewan de sacrifier pour nous. On ne peut pas le faire parce que le problème, c'est que l'unité canadienne dont on ne cesse de parler et qu'on ne cesse de rêver, elle n'existe pas. Puis on est encore pris avec différentes économies. Et là, la grande question...
0: Un petit saut quantique entre ces deux propositions, mais c'est correct.
1: C'était ma diatribe péquiste de la
0: journée. Au paradis des sophismes, les Georges Mercier sont rois. Mais, mais ça, c'est dit, tu as raison, mais on pourrait mettre ce même contradiction à l'intérieur même du Québec, à la limite entre le Saguenay, puis Montréal, puis
1: Gatineau. Il y a
0: une
1: conscience nationale qui
0: permet d'agir. Il y a des
1: là.
0: Régions gagnantes, il y a des régions perdantes, il y a des régions plus ou moins affectées. Puis il y a quand même, dans le jeu politique, j'en parlais avec Isabelle Dessoureau à l'instant, dans le jeu politique, cette opposition, ne serait-ce que métropole-région, qui joue fort, je veux dire, à la limite pas que Montréal va devenir une nation souveraine, mais tu comprends ce que je veux dire? Ces lignes de démarcation-là, on les trouve à plusieurs échelles.
1: Ça, c'est vrai, mais la question, c'est qu'est-ce qui permet de rendre des différences tolérables, puis de rendre un sacrifice pour l'un tolérable? C'est souvent une conscience nationale partagée.
0: Ouais.
1: Bon, il y a peut-être pas ça entre le Montréal contemporain et le reste du Québec. Hein. Mais il l'a dans tout le reste du Québec, excluant Montréal. Et là, la question...
0: Sauf que Montréal, c'est genre 55% de la population. Là. Fait que je sais
1: Moi,
0: pas
1: y a déjà,
0: comment
1: y a,
0: dire.
1: Y a déjà un commentateur,
0: on peut rêver d'un Québec sans Montréal, mais c'est comme une autre place.
1: Ou on peut rêver d'un différent. Ou on peut rêver d'un Québec
0: pas
1: qui
0: là,
1: remettrait...
0: Je serais pas là. Elle serait pas là. Hein?
1: You wouldn't voilà. be, mais où on peut rêver d'un Québec qui remettrait
0: à
1: la main sur Montréal.
0: Mais tu comprends ce que je veux dire, c'est pas
1: cela,
0: la...
1: Cela étant dit, ce qui va être intéressant là, quand on va voir cet accord-là dont on dit qu'il est proche, c'est qui est-ce qu'on a sacrifié? Parce que forcément, on a sacrifié quelqu'un là, pour leur faire plaisir aux Américains. Et la question, c'est qui est-ce que le gouvernement fédéral aura choisi de sacrifier pour protéger? Parce que c'est pas mal ça qu'on comprend entre les lignes, là, le secteur automobile en Ontario. J'ai bien hâte de voir si ce sera en partie le Québec, ou si, comme par magie, on aurait réussi à trouver un accord qui satisfait les Américains sans faire aucune concession.
0: On verra bien tout cela dans les prochains jours. Je suis personnellement, je vais citer Paul Larocque comme un oncologue face à une grosse tumeur, très excité.
1: Un oncologue, Francis.
0: Oui, voilà. Merci, Georges, merci. On se retrouve demain. Bye.
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0: Belle Olivier, aux nouvelles, le cinéma québécois fait son entrée dans les écoles.
3: Oui, et ce qu'on voulait, Francis, avec ça, c'est de rendre le cinéma québécois plus accessible dans les écoles de la province. Et là, ce sera grâce à Ciné Panache, qui est une initiative lancée par Québec Cinéma. Alors, pour le moment, ce qu'on sait, c'est qu'il y a une trentaine de films qui sont déjà disponibles gratuitement sur la plateforme qui s'appelle Télé-Québec en classe. Donc, je vais vous dire quelques exemples de films. La Grande Séduction, Crazy, Léolo, Monsieur Lazare, Incendie, Rue...
0: Et tous là, de très bons films,
3: ben
0: j'aimerais
3: oui,
0: dire.
3: Oui, mais attends, il va en avoir d'autres
0: aussi. Tu me
3: dictes
0: ça et ça me donne envie de me faire une petite soirée.
3: Une soirée Québec, yes. Québec, finalement. Chaque film, en plus, est accompagné d'un guide pédagogique de contenu destiné aux enseignants. Donc, ça leur permet vraiment d'utiliser ces œuvres-là québécoises pour donner envie aux gens de la découvrir, de découvrir ce qu'on a fait, pourquoi, comment c'est pensé et d'en faire des travaux autour. Donc, il va y avoir une vingtaine de nouveaux titres qui vont s'ajouter cet hiver, donc en janvier 2027, une autre gang de films, à peu près une cinquantaine d'ici 2028. En tout, c'est à peu près une centaine de films qui vont être là à portée de main. Et les droits d'auteur ont donc été libérés 10 ans pour ça. C'est les élèves du primaire, du secondaire, même post-secondaire, qui sont visés par Québec. Alors, ce qu'on veut, je l'ai dit tantôt, c'est faire découvrir le plus tôt possible le cinéma du Québec. Voilà, puis de donner cet amour et cette connaissance à toutes sortes de jeunes qui sont ici, qui sont dans les écoles et qui ont peut-être même pas la soif de le découvrir. Ils n'ont pas des parents qui leur font découvrir non plus et qui, là, auront accès à ça.
0: Je vais citer Obélix, l'appétit vient en mangeant, Sybelle
3: oui,
0: Olivier.
3: Tout à
0: donc,
3: fait.
0: Quelle merveilleuse idée que cette entrée du cinéma québécois dans les écoles. Près de 750 000 $ auraient été détournés de résidences pour aînés.
3: Alors, c'est le cas d'un ancien dirigeant de 4 résidences privées pour personnes âgées. Ça se passe à Québec, à Lévis, et il est poursuivi au civil parce qu'il aurait détourné 400 000 $ au détriment de son employeur. Donc, selon la poursuite, l'homme en question, Yannick Maheu-Boucher, lui, il gérait les finances là-bas. Il gérait les salaires, les loyers des résidents. Il s'est versé un salaire pas pire plus gros que ce qu'il aurait dû pendant 2 ans, entre 2023 et 2025, 4 fois supérieur à la somme autorisée. Donc, il a touché près de 300 000 $ en 2024, alors que son salaire, c'était 94 000 $ Francis. Donc là, il y a une vérification interne qui a révélé des irrégularités après qu'il ait démissionné. Et là, ben, finalement, le dossier est dans les mains du directeur des poursuites criminelles et pénales. Il n'y a pas encore d'accusations criminelles qui ont été portées contre lui. Son avocat nie les détournements. Il affirme qu'il s'agissait plutôt de salaires correspondant aux heures travaillées. On verra comment ça s'est passé, mais bref, c'est de l'argent qui est disparu et qu'il n'aurait
0: ça
3: pas dû.
0: Ça
3: va
0: être beaucoup d'argent pour des heures travaillées. Je sais pas, toi, 750 000 $
3: Ouais. Peut-être pas.
0: C'est un petit bonus.
3: Je
0: faisais du temps supplémentaire, patron. Un ancien puits de gaz de schiste servira à tester le stockage du carbone à Bécancour.
3: Oui, c'est ça. Donc, toute la question de la séquestration géologique de carbone, c'est une technologie qui est un peu controversée, mais on essaie de voir comment on pourrait l'appliquer pour aider à l'environnement. Donc là, Québec vient d'autoriser un projet pilote qui va durer 5 ans, qui va tester le stockage sous la terre de CO2. Et ça va se passer, comme tu l'as dit, à Bécancour. Là, c'est un puits qui avait été fermé en 2020 par une compagnie pétrolière qui s'appelle Kester. Là, maintenant, on va essayer d'accueillir 100 000 tonnes de CO2, ce qui est à peu près l'équivalent annuel de 22 000 voitures à essence pendant 5 ans. Donc là, on va essayer de voir si ça fonctionne, comment ça fonctionne. Ce qu'on veut déterminer, c'est est-ce que le réservoir est capable de stocker le dioxyde de carbone de façon sécuritaire, de façon durable. On ne sait pas encore le CO2 va venir d'où. Là. Est-ce que c'est les captations atmosphériques? Est-ce que c'est autre chose? On le saura un peu plus tard. Et là, après le projet pilote, l'entreprise est obligée de fermer le puits 2 ans après au maximum. Sinon, elle peut avoir des amendes pouvant atteindre 6 millions de dollars par puits. Alors, on verra ce que ça donne. On verra si c'est une technologie sécuritaire qui pourrait nous aider à capter le carbone éventuellement.
0: Ça semble être relativement coûteux et énergivore par tonnes de CO2, mais la technologie fait son petit bout de chemin. On verra bien si ça finit par aboutir quelque part. Et en terminant, Donald Trump affirme que la Corée du Nord possède 57 armes nucléaires.
3: Oui, ce qu'il dit de ça surtout, c'est que c'est une affirmation qui est extrêmement précise. Et là, c'est un peu là qu'il y a des gens qui disent que c'est un peu inhabituel, la précision de cette estimation-là venant du président, venant de toute personne, finalement. C'est Donald Trump qui a dit aujourd'hui que donc Pyongyang disposerait de 57 armes nucléaires. Il a dit que c'était une situation qui était déplorable. Ça aurait jamais dû arriver, selon lui, selon d'autres aussi. Et qu'en fait, lui-même ne l'aurait pas permis s'il avait été président. Ben, s'il avait été, président à l'époque. Mais là, c'est une déclaration qui vient en même temps, en parallèle, finalement, avec le fait que le président américain affirme toujours entretenir des bonnes relations quand même avec Kim Jong-un, le dirigeant nord-coréen. Il a dit « Je m'entends très bien avec lui, mais quand même, c'est déplorable. Moi, ça ne se serait pas passé sous ma gouverne. » Donc là, on ne sait pas trop, finalement, là, comment...
0: Il était président de 2016 à 2020, là, puis le programme nucléaire nord-coréen ne date pas de 2022.
3: Mais non, ça date de bien plus longtemps
0: ça
3: avant.
0: Fait genre quelques
3: ça date du père de Kim Jong-un.
0: Exact.
3: Là, donc,
0: Kim Jong-il.
3: Kim Jong-il, voilà. Donc, on n'a pas de détails.
0: Kim Jong-un, comme avait dit une commentatrice célèbre.
3: oui, c'est qui peut fonctionner aussi, ouais. Son coût dépendant, comme on le voit. Mais bref, on ne sait pas comment il a reçu ce chiffre-là, M. Trump. On ne sait pas c'est quoi ses sources non plus. Mais voilà, c'est au cœur des sécurités et préoccupations américaines, cet enjeu de militarisation, nucléarisation de la Corée du Nord.
0: Effectivement, un enjeu bien préoccupant. Ce qui explique aussi, d'ailleurs, peut-être qu'il y a certaines déclarations du président Trump ces derniers jours concernant des exercices le conjoint qui devait mener en collaboration avec la Corée du Sud. Merci, Sybelle.
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0: C'est la pleine saison des framboises au Québec et vous savez, j'adore les framboises. Je mange finalement peut-être un casseau de framboises par jour. Mais...
3: Et de bleuets.
0: Et de bleuets. C'est si belle.
3: Plein d'affaires.
0: Tu me dénonces.
3: Excuse-moi.
0: Faut pas que tu révèles mes petits secrets.
3: C'est bon pour la santé.
0: J'ai déjà montré ma vulnérabilité sur le Jack Daniels. Là, je rajoute les framboises et les bleuets. Vous allez connaître la base de mon alimentation d'ici la fin de l'émission. Bref, c'est la saison des framboises. Il y a des très belles framboises au champ, mais les épiceries... D'ici, hein, les épiceries québécoises, manifestement, préfèrent vendre des framboises des États-Unis. En pleine saison des récoltes, les producteurs québécois se retrouvent avec des surplus sur les bras pendant que les framboises américaines à prix cassé sont distribuées un peu partout. J'y suis allé aujourd'hui à la recherche de framboises québécoises. Il n'y en avait pas dans l'épicerie juste ici, Cybelle. Et donc, ce qui est un peu terrible, c'est qu'en fait, on a trouvé un peu partout des framboises qui se vendent à 1,44 $ le casseau. C'est inimaginable que quelqu'un puisse recueillir, transporter et distribuer ces produits-là. À un moment donné, c'est carrément du dumping, c'est-à-dire que c'est assurément vendu en deçà du coût. Et donc, c'est sûr que tout ça a fait réagir l'Association des producteurs de fraises et de framboises du Québec. Je suis avec la présidente de l'association, Josiane Cormier. Bonjour, Madame Cormier.
14: Bonjour.
0: Donc, comment on fait pour vendre ça, des framboises à 1,44$? Expliquez-nous, parce que moi, ça dépasse mon entendement. J'ai déjà cueilli des framboises là, à la main là, dans de l'autocueillette. C'était pas 1,44$ que ça coûtait remplir un casseau.
14: Effectivement, mais vous avez déjà une bonne partie de la réponse là, dans ce que vous avez expliqué. C'est que présentement, il y a une diminution de la consommation de framboises aux États-Unis. Donc, les récoltes qui étaient destinées à ce marché-là, ils vont les exporter vers l'extérieur pour protéger leur prix à l'intérieur. Et c'est souvent fait bien en bas du coût commercialisable habituel, voire en bas du prix coûtant pour s'en débarrasser, vu que c'est un fruit périssable. Mais ça se fait au détriment de ce qu'on produit ici.
0: Puis les grandes chaînes là, d'épicerie, là, je ne veux pas les cibler ou les nommer, mais est-ce qu'elles sont en train de laisser carrément tomber les producteurs québécois? Je veux dire, ils font des campagnes pour dire « produits du Québec », puis à la télé, puis tout ça. Puis je vous ai dit, là, j'ai fait carrément l'expérience avant l'émission aujourd'hui, à la recherche de vos produits. Il n'y en avait pas à vendre là aujourd'hui.
14: Effectivement. Bien, en fait, à la base, il y a un problème plus grand que ça, à savoir qu'on n'a pas de réciprocité des normes au Québec. Ça veut dire qu'on a beaucoup de normes sociales et environnementales ici. On peut être extrêmement fier de la manière dont on fait de l'agriculture. Par contre, à l'inverse, on laisse rentrer les produits de l'extérieur qui ne répondent pas à ces normes-là. Des fois, les gens parlent du coût de transport. Le coût de transport, c'est minime dans l'équation, dans nos coûts de production versus les coûts des travaux, etc. Fait que c'est pas anormal qu'un produit à bas prix en situation de dumping retrouve sa place sur nos tablettes. Par contre, ce qui est anormal, c'est qu'on n'ait pas de soutien du gouvernement dans toutes ces normes-là qu'on nous exige en laissant rentrer des produits à si bas prix puis qui nous mettent dans une situation de compétition complètement déloyale.
0: Le Journal de Montréal a fait un article là-dessus plutôt aujourd'hui et on en prenait que certains producteurs envisagent même de laisser leurs framboises dans les champs parce qu'une fois cueillies, ben évidemment, il faut les vendre rapidement. Ça se préserve pas éternellement. Est-ce qu'on en est vraiment là à gaspiller des fruits frais de qualité parce qu'il n'y a pas de débouché commercial?
14: Ça arrive qu'on a des surplus, mais c'est certain que nous, on est habitués à notre marché. La production est relativement équilibrée. On essaie d'être capable de fournir à l'offre en tout temps pendant la saison des framboises. Donc, s'ils rentrent des framboises à l'extérieur, c'est certain qu'il y en a qui ne sortent pas à un autre endroit. Puis ce qui est d'autant plus déplorable présentement, c'est que c'est beaucoup les framboises de culture sous abri. On nous a envoyé des appels à l'autonomie alimentaire du Québec à trouver des solutions. 2023, avec les pluies, on a eu des pertes hallucinantes dans nos champs. Il y a de plus en plus de producteurs qui se tournent vers cette technique-là qui est fantastique. Les fruits sont de meilleure qualité. On est plus performant, on est plus productif, plus compétitif. Mais la technique, à la base, elle est très dispendieuse pour la structure. Donc, les producteurs ont été s'informer, trouver les variétés qui fonctionnent avec ça, monter les structures. Et quand ils arrivent à l'étape de récolter, on se retrouve avec les prix les plus bas qu'on a eu en 10 ans. Ça, c'est sûr que c'est pas une bonne manière de les soutenir, disons.
0: Fait qu'investir beaucoup d'un côté, puis avoir évidemment pas de débouché de l'autre, ça fait pas de la business très forte. Bon, ceci dit, les consommateurs, ils réfèrent souvent au prix. Hein, puis je l'ai dit en introduction, là, j'en ai vu là, des framboises à 1,44, à 1,88. C'est sûr que dans une période comme celle qu'on vit, où la vie est chère, l'épicerie est chère, tout est cher, là, on se jette parfois sur le produit le plus abordable, donc en l'occurrence la framboise venue d'ailleurs. Quel message on peut envoyer aux Québécois par rapport à ça, qui sont tiraillés peut-être entre une volonté, je pense qu'il est authentique là, de vouloir soutenir les producteurs d'ici, de vouloir acheter québécois, mais le fait que moi personnellement j'en achète des fraises et des framboises à 3,99 même quand il y en a 1,44, mais ça reste que bon, faut vouloir, n'est-ce pas, Josiane Cormier, comment vous réfléchissez à cette problématique?
14: Je comprends tout à fait le choix économique des fois qui est pas évident, puis c'est là un peu que c'est triste parce que c'est un choix que le consommateur doit faire quand il arrive devant la tablette, mais indirectement comme société, c'est nous qui demandons, qui imposons ces coûts de production-là aux producteurs. Et en parallèle, même dans les institutions gouvernementales, ils vont acheter des produits qui arrivent de l'extérieur qui répondent pas à ces normes-là. Donc, c'est certain que je comprends. Par contre, le message qu'on envoie aux producteurs, c'est que ben on aura beau tenter d'être compétitif et de répondre à toutes ces exigences-là pour être responsable au niveau de l'environnement puis socialement, puis on y arrivera pas. Il y a des producteurs qui ont vraiment beaucoup de volonté, On a un niveau de connaissance dans les champs au Québec. Ceux qui ont déjà fait des jardins, vous savez qu'on n'y arrive pas du premier coup. Il y a de l'expertise qui est là. Si on veut la maintenir, ben je comprends que le portefeuille peut parler, mais déjà de comprendre ce qu'il y a derrière le bas coût et ce qu'il y a derrière le coût de la production ici. On a une belle agriculture aussi encore, hein? On est encore familial, réparti sur le territoire avec plein de types d'entreprises différents. C'est un peu pour ça que je suis là aujourd'hui, pour peut-être aider les gens à comprendre un peu quand qu'achète québécois, qu'est-ce qu'encourage au-delà de la différence de prix.
0: Je comprends. Cybèle Olivier est avec moi en studio, Cybèle.
3: Un commentaire qui va peut-être vous faire sourire, c'est quelqu'un qui nous dit « Moi, j'ai acheté des framboises à 99 cents au Super C à Lévis-Centreville. » Ben oui, toi, 99 cents sont toutes à l'eau poubelle, immangeables. Je dis rien.
0: mais je voulais vous amener là-dessus, Josiane Cormier. Très bon commentaire, judicieux commentaire pour cet auditrice de Lévis. J'ai fait l'expérience, mais après, je suis biaisé, puis évidemment, ce n'est qu'un échantillon de deux, mais c'est vrai que les framboises québécoises, qui étaient plus chères, mais étaient vraiment meilleures. Dans mon casseau de framboises américaines, il y en avait deux qui étaient un peu moisies, ça laisse un goût dégueulasse dans la bouche. Puis elles étaient, de manière générale, un peu plus aqueuses, là. C'était plus gorgé d'eau, ça goûtait moins la framboise. Est-ce que c'est juste nous, là, puis notre chauvinisme québécois, ou il y a vraiment une différence qualitative entre les deux produits?
14: Peu importe où on est, on peut avoir des enjeux avec la météo, avec les variétés avec qu'on travaille, qui fait que la conservation pourrait être affectée. Je peux pas dire qu'on est parti en tout temps, mais je peux vous dire qu'on travaille fort pour tout le temps s'améliorer. Par contre, où on est particulier, c'est qu'au Québec, le critère numéro un, quand on développe, quand on choisit des variétés, des nouvelles techniques, c'est de conserver le goût. C'est tout le temps notre critère numéro un, et c'est pas le cas partout avec, généralement, quand on va viser l'exportation. C'est pas le critère numéro un pour les sélections des variétés. Ça fait partie de notre recette gagnante pour nous démarquer autant que ça avec les fraises et framboises du Québec.
3: Mais c'est les fraises, différence, elle est...
0: Moi, des fois, là, tu sais...
3: Ça n'a rien à voir.
0: Cybèle m'a dénoncé en début de segment, mais ça m'arrive... C'est pas rare que je mange deux casseaux de fraises avant l'émission.
3: Ouais,
0: puis c'est sûr que quand ça goûte rien, c'était un peu décevant. Tu sais, ça remplit, mais bon. Les autres, Josiane Cormier, ils privilégient quoi? Le volume, le poids, c'est d'autres métriques, là, finalement, pour l'exportation? C'est bien ce qu'on comprend?
14: Il y a un paquet de critères qui sont évalués dans les choix de variété, la grosseur des fruits, l'apparence, la conservation, la résistance au transport. Idéalement, on voudrait une fraise parfaite, mais ça n'existe pas. Mais je vous le dis, tout le temps, le critère numéro un quand il y a des tests, le goût. Et ça fait en sorte que notre marché reste plus vivant, parce que clairement, on voit que les Québécois aiment ça quand ça goûte bon.
0: On a un auditeur qui nous dit qu'il y a des amis agriculteurs qui vivent ça dans d'autres domaines que la framboise, dans le domaine du chou notamment. Bref, on est solidaires avec vous. Moi, je vais continuer à faire ma petite part, un casseau de fraises à la fois. Et j'en profite pour rappeler à tous ceux qui nous écoutent qu'il y a un magnifique marché fermier à Deschambault tous les samedis matins. On peut y acheter des petits fruits délicieux. Et en plus, c'est les fêtes gourmandes de Neuville en fin de semaine. Et j'y serai, donc venez nombreux. Je blague évidemment, mais pas tant. C'est toujours bien aussi, hein, Josiane Cormier, d'aller directement au producteur quand on en a la chance, que ce soit sur le bord de la 132, de la 138, que ce soit dans les chemins ou que vous soyez au Québec, au Canada. Encouragez vos petits producteurs, vos petits maraîchers avec leurs framboises et leurs autres produits frais. Merci beaucoup, Josiane Cormier. Bonne fin de journée.
14: Merci à vous.
0: Au revoir.
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0: Cybèle Olivier aux nouvelles. Abolition de Santé Québec. Le Parti québécois veut démanteler l'agence.
3: Oui, c'est ce qu'a dit aujourd'hui Paul Saint-Pierre Plamondon. Le Parti québécois prend le pouvoir le 5 octobre prochain. Donc, l'agence qui a été créée en 2024, qui est chargée de mettre en œuvre les orientations du ministère de la Santé dans le réseau québécois. Ça a été maintes fois critiqué. Et là, Paul Saint-Pierre Plamondon dénonce qu'il y a une croissance finalement auprès de Santé Québec, mais sans nécessairement avoir de résultats. Il a expliqué que Santé Québec avait augmenté de 70% son nombre de fonctionnaires et que ça coûte 40 millions de dollars de plus par année. Alors, selon lui, c'est mieux de mettre la hache là-dedans. Bien sûr, il y a eu une réponse du côté de la CAQ. Sonia Bélanger, la ministre de la Santé, a dit que on n'allait pas du tout revenir sur cette réorganisation. Elle a dit que les gains étaient déjà visibles, notamment une diminution des listes d'attente en chirurgie et une amélioration de l'accès aux médecins de famille et aux soins à domicile. Bon. Légère amélioration parce qu'on a quand même entendu les derniers chiffres qui démontraient qu'il y avait toujours un problème à entrer dans le réseau de la santé. Mais il y a quand même des chiffres qui ont montré certaines améliorations et d'accès au groupe de médecins de famille. Du côté libéral, Charles Mignard a aussi réagi. Il dit que lui non plus n'abolirait pas du tout Santé Québec. Il dit que c'est un psychodrame de structurite. Alors voilà où on en est.
0: C'est un peu l'argument que faisait Georges Mercier plutôt à l'émission, à savoir qu'à un moment donné, à faire et défaire des structures organisationnelles, on laisse jamais aux gens le temps de s'installer à un endroit puis d'optimiser la fonction ou la structure dans laquelle ils sont. Donc cette structurite, c'est peut-être une bonne façon de le décrire. Rappelons d'ailleurs que Santé Québec emploie aujourd'hui 1100 personnes. Hein? Moi, je m'imaginais une petite affaire agile, mais c'est un peu devenu un monstre. Sinon, on en parlait avec Dave Réaume, le vice-président d'Hydro-Québec hier, dans le dossier des factures impayées par des Autochtones, hein, 250 millions de dollars à percevoir. Québec dit vouloir se mêler de ce dossier, Cybèle.
3: Ben, Québec, en fait, dit, nous, on veut être consultés avant qu'Hydro-Québec prenne sa décision. On fait quoi avec le 250 millions impayés? Est-ce qu'on le claire? Est-ce qu'on se dit, bon, regarde, c'est beau, c'est réglé dans un souci d'entente et de réconciliation? Parfait, on vous nous en demandera pas. Ou est-ce qu'on détermine un montant que vous allez donner? Qui va choisir? Ben, ce sera pas Hydro-Québec tout seul. C'est ce qu'en gros a répondu le gouvernement du Québec. Ce qu'on a appris, je vous le rappelle, c'est qu'à peu près la moitié des clients concernés paient pas leurs factures point ou dans les délais. Les dettes touchent une quinzaine de communautés, principalement les communautés CRI, communautés INU. Puis je te donne un exemple. Dans le nord du Québec, un client résidentiel doit en moyenne 39 000 $ en hydro. Donc là, la Société d'État étudie présentement la possibilité d'effacer une partie des dettes et surtout de confier la gestion des dettes impayées au conseil de bande. Bon. Là, c'est la question de l'équité qui survient. Pourquoi eux pourraient avoir ce blanchiment de dette, alors que d'un autre côté, des Québécois, Québécoises qui sont allophones, finalement, qui sont pas d'origine autochtone, eux n'auraient pas ce même traitement, alors que
0: jusqu'à se faire couper l'électricité.
3: Ben oui, eux aussi ont des problèmes d'argent. Alors, c'est là qu'on en est. Il y a certains autochtones qui refusent de payer parce qu'ils mentionnent notamment les impacts historiques des barrages sur leur territoire. D'un autre côté, le ministre Bernard Drainville a dit qu'il voulait concilier la réconciliation et le principe d'équité. Alors, encore à voir comment tout ça finira.
0: Très intéressant, Cybèle. Sinon, dans l'accord potentiel avec les États-Unis, Ottawa assure que la gestion de l'offre demeurera intacte.
3: C'est pas mal ce qu'on apprend parce que, bon, on essaie de vous donner des informations comme elles viennent, mais il n'y en a pas grand-chose. On va plus en savoir demain parce que l'accord va être présenté au premier ministre des provinces.
0: En ce moment même, bon, c'est 16 heures aujourd'hui.
3: Bon, voilà. Donc, ils sont en train de se faire présenter cette fameuse entente. Alors, peut-être qu'avant la fin de l'émission, on aura quelque chose de nouveau à vous dire. Mais bon, ce qu'on sait, c'est que la gestion de l'offre ne sera pas sacrifiée. Peut-être plus de produits américains qui vont rentrer sur les tablettes, par contre, mais pas sacrifiés. Donald Trump, lui, est content. Il a dit que les agriculteurs américains allaient bénéficier de l'entente avec Ottawa. Il disait que c'était bon des deux côtés. Il a dit que des droits de douane imposés aux produits aux produits agricoles américains seront complètement éliminés. Mais bon, est-ce que c'est vraiment ça? Est-ce qu'il y a des petits détails, des petits caractères gras? On verra ce soir, Francis, à quoi ça va ressembler.
0: Suite au décès du pianiste jazz Oliver Jones, une chapelle ardente a lieu ce soir à Montréal.
3: Oui, je vous le rappelle, si vous cherchez une petite activité, si vous voulez rendre hommage, ben...
0: activité funèbre.
3: Mais dans le sens où les gens viennent collaborer.
0: Tu présentais ça comme une sortie au musée.
3: C'est vrai. T'as raison que peut-être, désolé si j'ai accroché la sensibilité de certains, mais c'est plus parce que tout le monde en parle avec des étoiles dans les yeux depuis son décès. Je veux dire, oui, c'est triste, mais tout le monde est en train de célébrer à quel point c'était un grand homme, un grand jazzman. Donc ce soir, chapelle ardente à l'Hôtel de Ville de Montréal, si vous voulez aller lui rendre un dernier hommage. Donc, je vous le rappelle, il est décédé le 22 juillet dernier. Il avait 91 ans, carrière international pendant 70 ans, Francis. Donc, il y a ça ce soir et demain, cérémonie funéraire publique à l'église qui est la Union United Church. C'est dans la Petite Bourgogne. Donc, un quartier historiquement important pour la communauté noire montréalaise. Alors, il va y avoir des représentants politiques, des gens du milieu du jazz qui seront là également. Des écrans géants permettront aussi au public de suivre la cérémonie à l'extérieur de l'église jeudi. Alors, ce soir, sinon, chapelle ardente.
0: 91 ans quand même. Hein? On peut dire que Oliver Jones a vécu une vie longue, non?
3: Oui,
0: moi, si je me rends à 91 ans, là, puis que j'ai joué du piano, puis je suis une icône reconnue de la scène montréalaise, je pourrais dire, tu sais, check.
3: Ouais.
0: Cette vie fut bien vécue.
3: J'espère pour lui.
0: À un moment donné, tu peux espérer grignoter une couple de mois, une couple d'années de plus, mais c'est quand même plus que l'espérance de vie moyenne des Canadiens.
3: Absolument.
0: Et en plus, avec une vie extraordinaire comme celle qu'a vécue M. Jones, on peut l'en remercier, puis je reviens sur ce que je disais, c'est effectivement plus une célébration là, qu'une enterrement, c'est une marche funèbre. Merci Cybèle, on se retrouve plus tard.
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0: Francis Gosselin. Aujourd'hui, on a appris que le Parti conservateur du Québec avait dévoilé, en fait, une plateforme électorale qui contient un certain nombre de points. Georges Mercier nous en parlait un peu plus tôt à l'émission. Le Parti conservateur s'engage dans la voie de l'autonomisme, mesdames et messieurs. L'autonomisme, qu'est-ce que c'est? C'est une thématique un peu proche là, de ce que la Coalition Avenir Québec nous avait présenté en 2018. Est-ce que c'est vraiment un pari gagnant pour le Parti conservateur de vouloir incarner la troisième voie? Bref, chose certaine, Éric Duhaime est peut-être en train de damer le pion à Christine Fréchette. Rien n'est joué encore, évidemment, mais Antoine Robitaille certainement a un avis là-dessus. Qui gagnera le combat de la troisième voie, Antoine, dis-moi?
11: C'est une bonne question. En tout cas, pour l'instant, on trouve que j'estime que Madame Fréchette est un peu en retard sur cette question-là. Tu sais, jusqu'à maintenant, on n'a pas senti qu'elle défendait les positions autonomistes de manière. Tu sais, tout le monde se dit nationaliste actuellement, et on a l'impression, tu sais, même Charmillard.
0: Charmillard, ouais.
11: Mais je trouve qu'il n'y a pas vraiment de différence actuellement entre la façon dont Mme Fréchette le fait que M. Milliard, je veux dire, je te l'ai dit hier, je trouve que à Terre-Neuve, Mme Fréchette s'est comportée comme se serait comportée une chef libérale. Je pense à la grande amie, d'ailleurs, de Mme Fréchette, Mme Anglade, aurait fait à peu près pareil comme Mme Fréchette. Donc, aujourd'hui, par exemple, elle avait du mal à dire... au moins, elle a parlé de ligne rouge là, pour ce qui est des négociations entre les États-Unis et le Canada, des lignes rouges pour le Québec, au-delà desquelles ben, il faudrait tirer la conclusion qu'on n'est pas d'accord avec cette entente-là. Mais elle était extrêmement prudente. Donc, c'était tout sauf autonomiste comme réaction, si tu veux, mon avis. Puis là, ben, comme tu le disais en introduction, Éric Duhaime, lui, il va très loin. Il est beaucoup plus autonomiste même que la CAQ. J'entendais Emmanuel Latraverse qui avait cette formule formidable plus tôt aujourd'hui. C'est la CAQ autonomiste, mais sur stéroïdes, que lui présente M. Duhaime. C'est un hymne national. Il dénonce le fédéralisme toxique. Il propose un mécanisme permanent pour bloquer les intrusions d'Ottawa dans les champs de compétences québécois. Et il défend aussi, ça je suis allé voir dans son livre, parce que j'avais recensé son livre dans ma chronique sur l'autonomisme, Destination Autonomie. Hein? Le Parti québécois a le livre bleu, Éric Duhaime a Destination Autonomie. Bon, alors dans ce livre-là, il y a toutes sortes de propositions pour
0: pas tout à fait équivalent comme exercice, on va quand même se le dire.
11: C'est encore drôle, le livre Destination Autonomie est vraiment très, très vaillant.
0: Je l'ai feuilleté, mais bon, écoute, je m'en remets à toi pour comparer les deux documents. J'ai quand même l'impression que le livre bleu est un petit peu plus touffu à plusieurs égards, plus précis aussi.
11: Il peut pas avoir plus touffu dans la politique québécoise que le livre bleu, ça je suis bien d'accord avec toi. Mais le livre d'Éric Duhaime est quand même étoffé, là. On voit qu'il l'a fait écrire, d'ailleurs, bon, il l'a écrit sûrement en partie, mais il l'a fait écrire aussi par un recherchiste avocat qui a beaucoup milité au Parti conservateur. Puis, c'est intéressant. Et donc, là où je voulais en venir, l'autre exemple que je voulais donner, c'est il défend l'idée que le Québec se dote de ses propres équipes sportives, comme des nations non souveraines, comme l'Écosse et le Pays de Galles, entre autres. Hein? Ce qui nous donnerait peut-être un jour un émoji. D'ailleurs, il paraît qu'il faut avoir... Oui, c'est ça. C'est ceux qui veulent un émoji québécois.
0: Le drapeau.
11: On sait que les Acadiens réclament ça actuellement. Oui, oui. J'ai entendu ça l'autre fois. Mais donc, c'est très difficile d'avoir un émoji, mais une des,
0: peut-être que dans
11: des
0: la...
11: raisons d'avoir son drapeau en émoji, c'est d'avoir une équipe sportive. Mais,
0: peut-être que dans la négociation avec les Américains, on pourrait mettre ça au cœur du dispositif. Là. Gestion de l'offre, automobile... Émoji du Québec, tu sais, comme ça, on...
11: Elle a tout un défi actuellement. C'est bon que tu dises ça. Je trouve que Christine Fréchette, comment elle va réagir face à... Actuellement, là, Donald Trump nous dit que les producteurs de lait américains vont avoir totalement accès au marché québécois. Puis, au contraire, à Ottawa, on dit qu'on a sauvé la gestion de l'offre comme on l'avait... garantie par loi. C'est vrai, c'est la loi du Bloc québécois. Yves Perron avait déposé une loi pour que la gestion de l'offre ne soit jamais monnaie d'échange dans une négociation, comme ça avait été le cas en Europe. Or, les Américains, ce qu'ils demandent, c'est justement avoir exactement ce que l'Europe a obtenu. Ça veut dire quoi, Francis? Ça veut dire des fromages très, très commerciaux, industriels, qui entreraient ici, alors que l'Europe nous envoie plutôt ces fromages fins. Donc, ça pourrait avoir vraiment, comment dire, ça pourrait rentrer dans le casque du petit Québec, là, si tu veux mon avis. Et madame Fréchette va devoir réagir à ça. Et là, jusqu'à maintenant, elle s'est montrée très prudente. Au moins, elle a parlé de ligne rouge, mais ça fait partie, je pense, de sa position qui doit être autonomiste. Puis à un moment donné, elle l'a dit dans sa politique internationale que, tu sais, Christopher Skeet a défini une politique internationale, puis là-dedans, ils se permettent, au nom de l'intérêt national québécois, de se désolidariser d'une négociation qui aurait été faite par le fédéral. Ben voilà un bon exemple. La politique vient d'être adoptée au mois de juin.
0: Mais je te donne quand même l'exemple qui est peut-être le plus probant, là, la question de l'alcool, par exemple, là, qui est je crois comprendre une des épines dans le pied des Américains. Si dans la négociation, la partie canadienne, qui a d'ailleurs des francophones, des Québécois là, qui participent, si la partie canadienne dit « on va remettre l'alcool sur les tablettes » et que le Québec se désolidarise, ça fout un peu la merde quand même, non?
11: Si tu veux mon avis, Doug Ford va se désolidariser avant le Québec. Bon. Lui qui a vidé une bouteille de phare.
0: Crown
11: devant,
0: Royal. Qui est d'ailleurs,
11: il y avait de la misère à la vider. D'ailleurs.
0: Drôlement, une marque américaine, mais qui était quand même produite et embouteillée en Ontario. Là. Fait que, tu sais, on sait tout ça est bien paradoxal.
11: C'est très paradoxal, oui. Ouais. Bon. Non, mais je pense que lui est beaucoup plus dans la réplique musclée que Mme Fréchette. Donc, ouais. Là aussi, je pense que ça va être un autre dilemme. Personnellement, moi, ça me dérangerait pas qu'on remette l'alcool américain. C'est pour régler le problème, là.
0: Non.
11: Qu'il y a des vins...
0: Ça dépend des concessions qu'on obtient en échange, évidemment, Antoine. Je pense que c'est là où Mme Fréchette veut tirer sa fameuse ligne rouge.
11: Ben, c'est ça.
0: Je voulais t'entendre sur cette proposition là, qu'on fait simultanément, le Parti conservateur et le PQ, d'abolir Santé Québec.
11: Je peux comprendre cette proposition-là, puis encore une fois, on a entendu ce matin, c'est Paul Saint-Pierre Plamondon qui a donné une grande entrevue à Rémi Nadeau, très bonne entrevue, ouais. Où justement il veut arrêter de parler de référendum, tout ça. Il nous parle de l'abolition de Santé Québec. Là aussi, c'était pas totalement nouveau parce qu'il nous l'avait dit dans des conférences de presse que c'est pas la structure qu'il préférait, mais là, il en fait un engagement électoral. C'est bien intéressant. Éric Duhaime aussi fait la même chose. Je vais te dire, ça nécessiterait encore qu'on joue dans les structures de la santé. Moi, je te dis, la vraie révolution en matière de santé au Québec, ça serait d'arrêter de faire la révolution. Ça serait d'arrêter de jouer
0: la révolution
11: structures.
0: De l'intérieur, Antoine, c'est ça.
11: Écoute, ça n'a pas de bon sens. Et c'est parce qu'on n'est pas peut-être capable d'aller au cœur du problème de notre système de santé, c'est-à-dire qu'on a des médecins qui sont à la fois entrepreneurs et qui sont des sortes d'employés publics qu'on réussit jamais, puis que finalement tous nos politiciens de génération en génération reviennent toujours avec l'idée qu'il faut revoir les structures. Alors on a créé dans les années 90 avec le virage ambulatoire, on a créé quoi? On a créé des régies régionales. On les a abolis sous Philippe Couillard après, au début des années 2000. Et là, on a créé une autre patente. Puis Philippe Couillard, comme premier ministre, il a présidé au démantèlement de cette patente-là pour créer des CIUS et des CIUS. Et là, bon, qu'est-ce qu'a fait la CAQ? D'abord, s'est fait élire en promettant de plus jouer dans les structures en 2018, puis ils ont créé Santé Québec. Et là, imagine, il faudrait tout redéfaire ça. Autant je suis pas très érotisé par Santé Québec. Je vois bien que
0: érotisé.
11: Santé Québec fait...
0: Oui, c'est vrai que moi, quand je pense Santé fétiche. Québec, je pense pas érotisme. Effectivement, je
11: non,
0: te dirais que...
11: C'est ça. C'est ça, j'aime bien adjoindre le mot érotisé à des choses qui sont pas spontanément érotiques.
3: Comme la Constitution.
11: Oui, exactement.
3: Je voulais juste dire, Antoine, je sais pas si tu as vu, mais sur Facebook, il y a à peu près 20 minutes, Paul Saint-Pierre Plamondon a dit que vendredi, il allait tenir un point de presse sur l'avenir de Santé Québec. Donc, on va apprendre plus de détails. Il a dit en même temps qu'il allait demain annoncer une candidature vedette pour remédier au gaspillage de fonds publics, ce sont ses mots. Donc, vendredi, on en saura un petit peu plus.
11: Il y avait toute une candidature vedette ce matin avec une des procureurs de la commission Galland, tu sais, qui en sait donc un bout là sur le gaspillage de fonds publics en matière d'informatique. Ça, c'était quand même intéressant.
0: Très intéressant, effectivement. Donc, on arrête.
11: Je voulais finir avec un clin d'œil.
0: Vas-y.
11: Je sais pas si on l'a, la photo.
0: On a peut-être une photo.
3: Ah.
11: On a Michel Cetlacoué ici.
3: On cherche des bénévoles.
11: Je cherche des bénévoles. Là, la personne qui m'a envoyé ça, et ça fait beaucoup rire sur le web actuellement, là, les libéraux sont-ils à ce point désespérés? Donc, Michel Setoekwe, qui est députée de Mont-Royal, elle a, il paraît qu'elle est habillée très, très, avec des produits très chers.
0: Ah oui, très chic.
11: Alors, c'est,
0: ah oui. Mais c'est une
11: on
0: vraie...
11: cherche des bénévoles, mais on est habillé très chic.
0: C'est une vraie photo ou c'est un montage?
11: C'est une vraie photo. Je suis allé sur son compte Facebook. On peut y aller sur son compte Facebook où elle explique qu'elle a besoin de bénévoles pour la campagne. Elle voulait faire une blague, mais je vais te dire, actuellement, sur le web, ça circule et c'est très, très critique à l'égard de Mme
0: Setoekwe. Ça manque un petit peu de graphisme, on pourrait dire. Hein. C'est écrit sur un, pour ceux qui nous écoutent à la radio.
11: C'est juste un clin d'œil de fin de chronique.
0: La pancarte est sur un carton brun écrit à la main avec des mots de différentes tailles, de différentes couleurs. Hein. On demanderait à un enfant de 8 ans de faire de la communication politique qu'on ne s'y prendrait pas autrement. Antoine Robitaille, merci et à demain.
11: À demain. Salut, Francis. Salut.
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0: Cybèle Olivier, on revient sur cette histoire d'un ancien juge qui a été accusé de fraude.
3: Oui, donc c'était l'ancien juge responsable de la cour municipale de Longueuil. Il s'appelle Jean Herbert. Alors lui, il se défend, excuse-moi, présentement contre des accusations de fraude. Il est soupçonné d'avoir facturé à peu près 40 000 $ pour des heures qu'il n'aurait jamais fait finalement. Là, il n'a pas travaillé ces heures-là du tout encore.
0: C'est moins que 750 000 oui. déjà.
3: C'est vrai, tantôt.
0: C'est plus vraisemblable, 40 000. Plus. Ben, c'est beaucoup, mais quand même.
3: Voilà, donc ça s'est passé à l'intérieur de 3 ans entre 2016 et 2019. Alors là, son avocat dit « Bon, OK, c'est vrai que l'ex-magistrat a pu être négligent, je mets les guillemets, dans sa façon de comptabiliser les heures, mais ce n'est pas de la fraude criminelle. » Bon, La défense dit que les règles à ce moment-là entourant la durée des séances de cours, c'était pas suffisamment clair. La couronne, de son côté, dit non, non, non. La surfacturation, elle était consciente, elle était objectivement malhonnête. Mais là aussi, ce qu'on dit, c'est que Jean Herbert avait déjà accepté en 2024 de verser à peu près 53 000 $ à la ville de Longueuil sans admission de responsabilité dans une poursuite civile. Donc, presque comme s'il avait un peu admis un tort
0: sans
3: quelconque.
0: L'admettre.
3: Voilà. Alors bref, pour l'instant, on attend que la juge Dani Leblanc remette sa décision.
0: Il y avait un air de trop, là.
3: Un
0: air
3: de trop.
0: On s'en fâche.
3: Je facture mes airs.
0: Et paye au air, c'est Olivier. Bon, c'est pour ça qu'il y en a un à la fin
3: faudrait
0: de ton nom,
3: roule,
0: mais qui est silencieux. Hein? Olivier.
3: T'en
0: c'est un air gratis, celui-là.
3: Un air gratis.
0: Sinon, il y a un premier hôpital québécois qui offre la chirurgie bariatrique aux adolescents.
3: Ben oui, en fait, c'est l'hôpital de Montréal pour enfants qui est devenu en mai dernier le premier établissement pédiatrique au Québec, c'est le deuxième au Canada, à pratiquer directement des chirurgies bariatriques chez les adolescents. Donc, il y a eu une première intervention le 19 mai. 8 jeunes ont été opérés cet été. On parle de 15 à 30 opérations par année. Donc, c'est des chirurgies qui sont offertes aux jeunes de 13 ans qui souffrent d'obésité sévère, notamment avec un IMC de plus de 40 ou des jeunes qui ont des problèmes de santé associés à ça, notamment associés au diabète de type 2 et à l'apnée du sommeil, mais quand même 13 ans. Mmh. Hein, c'est jeune pour une chirurgie de cette ampleur-là quand même, là, une grande convalescence qui vient avec ça. Donc, avant l'intervention, les adolescents ils doivent passer une évaluation de 6 à 12 mois pour vérifier leur maturité, leur environnement familial. Et voilà, ils pourront maintenant pratiquer cette chirurgie bariatrique chez les jeunes. Puis tout ça, je vous le rappelle, permet notamment une perte de poids et d'améliorer plusieurs problèmes qui sont entraînés par l'obésité, surtout l'obésité comme ça chez les jeunes.
0: Hmm. 40, hein, IMC. C'est quand même...
3: C'est immense.
0: Vous googlerez ça, là, IMC 40.
3: Pour un enfant, ça. Je veux dire, pour le cœur, pour la fonction cardiaque, pour la capacité de faire l'exercice physique,
0: là,
3: pour le développement, les articulations, c'est sûr que c'est pas bon pour eux.
0: Bon, heureuse affaire, mais en même temps, triste symptôme des temps, hein, Cybèle, qui malheureusement, parfois, augmente là, ces problématiques-là liées
3: ça
0: à la santé.
3: Ça sera pour ça qu'on bannit les boissons. Gazeuse.
0: Peut-être énergisante.
3: Énergisante, oui.
0: Le sirop d'érable, dans le dossier du sirop d'érable falsifié des épiciers visés par une action collective.
3: Oui, donc on parle de Metro, Sobeys, Lobla, le groupe Épicia, qui sont propriétaires notamment des épiceries Valmont, mais elles sont visées maintenant par une demande d'action collective dans l'affaire du sirop d'érable falsifié. Donc je vous rappelle, c'est un acériculteur qui s'appelle Steve Bourdeau. Lui travaille en Montérégie et c'est l'émission Enquête qui avait révélé que dans son sirop d'érable, il avait donc pris 5 échantillons à tester. Il s'était rendu compte, l'émission Enquête, que ces échantillons contenaient au moins 50 % de sucre de canne. Mais là, c'est pas juste lui le problème. Selon le cabinet d'avocats Slater Vecchio, on reproche à ces épiceries-là d'avoir vendu pendant plusieurs années un sirop présenté comme pur, alors que des analyses ont présenté finalement que c'était pas du tout le cas. Alors là, le cabinet affirme aussi que le problème était connu depuis des années parce que le MAPAC dès 2016 avait déjà déclaré un échantillon non conforme. Alors là, pour l'instant, toutes ces bannières comptent contester la demande. Il y a Metro, Sobeys, Groupe Épicia qui l'ont dit. Lobla n'a pas encore indiqué sa position. Et si l'action collective est autorisée, des millions de dollars pourraient être réclamés.
0: Par qui? Pour qui? Est-ce que tu as acheté du sirop d'érable, toi, dans les dernières
3: années? Bien sûr que j'ai acheté du sirop d'érable. Donc, j'imagine, c'est pas mentionné, mais là, je veux dire, logiquement, ce sont toutes les personnes qui pensent avoir acheté le sirop d'érable de cet acériculteur.
0: Après le cartel du pain, l'oligopole du sirop d'érable. J'ai hâte de lancer ma carrière de réalisateur cinéma. Ça pourrait être juste des espèces de grandes enquêtes économiques. Là.
3: Des
0: pour
3: économiques.
0: Augmenter le prix du pain de 20 cents.
3: Dun, dun, dun. Le prix des framboises.
0: Puis le monsieur Weston, il est là. Ha, ha. Bref, j'arrête.
3: C'est le fun dans ta tête.
0: Oui, c'est beaucoup de plaisir dans ma tête. J'espère que je vous le communique en partie. Finalement, Cybèle, en Ukraine, le bureau de Volodymyr Zelensky est visé par une enquête pour corruption.
3: Ben oui, c'est les autorités ukrainiennes anti-corruption qui sont en train d'enquêter sur des hauts responsables du cabinet du président, comme tu le dis, Volodymyr Zelensky. En fait, on soupçonne un groupe d'avoir blanchi l'équivalent de 4,7 millions de dollars canadiens pour payer notamment la caution d'un accusé dans une importante affaire de corruption qui était en lien avec une compagnie nucléaire public en Ukraine. Donc là, parmi les suspects, il y a la directrice adjointe de la présidence, un ancien parlementaire, des dirigeants d'une banque publique. Donc là, M. Zelensky a réagi en limogeant sa directrice adjointe. Donc, s'en détache M. Zelensky. Mais là, c'est une affaire qui survient alors que le président ukrainien fait face à des tensions politiques. Il y a l'ancien ministre de la Défense, M. Fedorov, qui a récemment été congédié, qui réclamait notamment la tenue d'élections nationales malgré la guerre en Russie. Il y a M. Zelensky qui essaie d'esquiver ces élections-là depuis un certain moment. Il dit qu'un scrutin est impossible sous la loi martiale. Ça crée des tensions, voilà, politiques en Ukraine. Et la corruption demeure également un obstacle majeur à l'adhésion de l'Ukraine à l'Union européenne.

0: la capacité à 800 000 barils de plus. Je pense qu'on peut pas fermer les yeux sur ça. Là, s'il y a de la volonté de la part du secteur privé d'aller de l'avant avec ce type de pipeline, ben ça permettrait de désengorger certains pipelines, ou plutôt ça permettrait d'augmenter la capacité d'exportation, créer plus de richesses. Aujourd'hui, Francis, là, le pétrole et le gaz, les hydrocarbures canadiens constituent environ un cinquième, là, 20% de nos exportations en matière de valeur. C'est très important pour l'économie canadienne.
1: Ceci dit, le projet avait, comme le cas de Genel, mais pire encore, avait été abandonné parce qu'il y avait énormément d'opposition, puis surtout de l'opposition aux États-Unis. Là. Puis c'était une opposition, là, contrairement à tes plateaux du Mont-Royal, ça, c'était une vraie opposition sur le terrain. Il y avait des nations autochtones, il y avait des gens qui s'étaient achaînés à des arbres. C'était vraiment, c'était assez radical comme opposition. Bon, on pourra blâmer Biden, mais c'était quand même très impopulaire aux États-Unis. Sens-tu que soudainement, on ravive ça, là, tout le monde va accepter qu'on coupe le champ d'eux, puis que les nations autochtones, ils vont piler sur leur... Comme, je comprends pas qu'est-ce qui a changé exactement. Outre...
0: C'est une bonne question. On l'avait pas vu venir, hein. T'as raison de le mentionner. Donc, on va le voir dans les prochains jours, prochaines semaines. Quelle est la réaction par rapport à ça? Est-ce qu'elle est plus faible? Est-ce qu'elle est d'une même intensité? Le président peut demander ça de la part du Canada. Mais comme tu le dis, si l'opposition est aux États-Unis, il y a une limite à ce qu'on peut faire au Canada.
1: C'est un tracé de 2000 km, dont à peu près 200 étaient chez nous, puis 1600, 1800 étaient chez eux. C'est plus dans leur cours que dans la nôtre, ultimement. Voilà. Moi, je t'avouerais, ma crainte, ceci dit, je suis pas ni pour ni contre, mais, tu sais, on veut quand même, peut-être bien au contraire, on veut renouer avec les Américains, mais on veut aussi diversifier nos exportations, de s'enchaîner 1 million de barils par jour vers le sud. Je sais pas, tu sais, à un moment donné... puis, tu sais, l'exemple du pont Gordiao qu'on vient de vivre est quand même assez rigolo. On a payé toute la patente, puis une fois qu'il était fini, les règles ont changé. Est-ce qu'on va se taper ça avec un pipeline?
0: Je pense qu'aujourd'hui, on n'est pas juste pour se dire il faut diversifier. Certes, il faut diversifier, puis je pense que l'incarnation d'un autre pipeline, là, me semble être... l'idée d'un autre pipeline me semble être cette incarnation-là, mais il faut aussi augmenter...
1: Mais là, on en a vers l'ouest.
0: Voilà.
1: Ça, c'est de la diversification.
0: C'est une chose, mais il faut aussi augmenter notre production. Si on est capable d'augmenter notre production puis nos exportations pour créer de la richesse ici, je vois pas le problème.
1: Mais pourquoi on n'en fait pas un autre vers l'ouest? Tu comprends ce que je veux dire? Pourquoi on se connecterait encore davantage à une dépendance avec les Américains?
0: J'ai envie de te dire...
1: Avec Keystone.
0: Si on est capable d'avoir des investissements privés plutôt que de l'investissement public. Puis évidemment, au Canada, il y a aussi cette réalité-là où le processus environnemental, je le répète, était... très, très néfaste pour l'industrie énergétique. Donc, moins d'investissements. Ça peut prendre un certain moment avant de revoir ces investissements-là. Donc, ça va être à suivre. Plus de production et d'exportation.
1: No Pipeline Act. Merci beaucoup, Gabriel Giguère.
0: C'était un plaisir.
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1: Cybèle Olivier aux nouvelles. Un film chinois moqué pour sa mauvaise animation devient un succès viral.
3: Je voulais qu'on rit un peu, OK? je vous transporte avec moi dans cette histoire-là que j'ai vue passer. C'est un film d'animation chinois. Ça dure 1h30 et là, c'est considéré comme l'un des pires.
1: C'est un très mauvais film.
3: Non, mais attends, je vais te montrer à quoi ça ressemble.
1: Moi, à une époque, j'étais très fan de films de série B, là, tu sais, des trucs japonais.
3: T'es pas prêt. Ça a pris 5 ans à faire. C'est 2 personnes qui l'ont fait, c'est un fils et sa mère. Il y avait un budget d'à peu près l'équivalent de 4 400 $, OK? Et là, le film est sorti le 5 août dernier. C'est horrible. On va écouter ensemble un extrait. Vous allez pas comprendre ce qu'ils disent, là. C'est pas ça le but. Le but, c'est de voir à quoi ça ressemble. Francis, je vais te demander de décrire ce que tu vois. On va écouter un petit extrait.
1: Oh boy. Oh,
3: ouais.
1: Okay.
3: Wow. Donc là, présentement, ce qu'on voit, puis vous entendez des gens rire. Je vais vous expliquer pourquoi. Fait qu'on va enlever le son de ça, parce que bien sûr, on comprend pas. Ça s'appelle « La vache arrive ». Le film, c'est « Niu Lai ». Donc, c'est l'histoire d'un veau nouveau-né confronté à un étrange parcours. Là, t'es comme « OK, OK, parfait ». Tu sais, c'est des métaphores qui reviennent souvent dans le monde asiatique. Bon. Mais là, tu vois les images, et ceux qui nous écoutent seulement, je veux dire, imaginez-vous là la première chose qui aurait pu ressortir d'un logiciel de création au moment où les ordinateurs ont été inventés.
1: Dans les années 80.
3: C'est ça. Ouais. C'est terrible. Et là, je vous ai fait entendre un extrait, vous entendez des gens rire. C'est pas dans le film. C'est parce que là, les Chinois ont commencé à aller voir ça en salle. Ils ont commencé à se dire, eh là là, c'est drôle cette affaire-là. Ils ont commencé à filmer.
1: Au box-office, ouais.
3: À filmer ça, à mettre ça sur les réseaux sociaux. Et au début, le film a récolté, là, à peu près dans les premiers jours, 1 500 $ US. Il y a des jours où il faisait 30 $. Mais là, quand les gens commençaient à publier ça sur les réseaux sociaux,

0: devenu viral. Et en dedans de 10 jours, ils ont fait 2,5 millions de dollars US. Ça a même dépassé pendant un certain moment le nouveau Spider-Man en Chine. Alors, tout ça pour dire, parlez-en bien, parlez-en mal. Mais parlez-en un petit peu, alors je trouvais ça drôle là, quand même. Si vous voulez aller voir, ils ont filmé ça dans son intégralité, c'est disponible sur YouTube. Ça vaut la peine pour 5 minutes, je
1: On
0: pense.
1: a tous hâte à la traduction
0: Écoute.
1: française, n'est-ce pas, pour aller voir ça au cinéma chez nous. Sinon, Caroline Mulroney vient tout juste d'être nommée vice-présidente à la Banque royale du Canada.
0: Oui, qui est la fille de l'ancien premier ministre Brian Mulroney, qui est la sœur de notre collaborateur aussi, Ben Mulroney, qui va revenir à l'automne dans l'émission de Benoît Dutrisac, si vous êtes un habitué. Bon, bref, Caroline Mulroney, ça fait 3 mois qu'elle a annoncé qu'elle quittait la vie politique. Elle était une ancienne ministre ontarienne. Et là, elle fait le saut dans le secteur privé le 14 septembre prochain. Elle sera vice-présidente à la Banque royale du Canada, la RBC. Elle sera responsable à l'échelle mondiale des relations avec la clientèle et des affaires pour l'ensemble de l'entreprise. Son mandat sera notamment de développer des nouvelles occasions d'affaires, renforcer les liens avec les clients et soutenir les objectifs de croissance à la banque.
1: Je voudrais quand même pointer vers cette drôle de saga autour de Ben Mulroney sur X. Je ne sais pas si tu sais ça depuis quelques jours,
0: Non.
1: où il a été accusé d'être le plus con des Mulroney et il s'est approprié cet énoncé en énonçant toutes les réalisations de son père, de sa
0: Puis
1: sœur,
0: lui,
1: de
0: à
1: sa
0: quel
1: mère.
0: point il
1: Il
0: avait
1: dit
0: pas fait grand-chose.
1: effectivement, je suis le plus con des
0: Mais tu sais
1: Mulroney.
0: quoi?
1: Et c'est très drôle. Et toute
0: Ah,
1: une
0: je vais
1: vague
0: aller
1: de
0: voir.
1: soutien à
0: Mais
1: son égard.
0: il dit souvent dans ses chroniques avec Benoît Dutrisac, on le niaise un peu là-dessus. Et souvent, il finit par dire, ma sœur, je veux dire, ma sœur est bien plus intelligente que
1: Ben,
0: moi,
1: c'est
0: elle fait
1: dingue.
0: bien.
1: C'est vraiment une
0: Ah,
1: grosse
0: ça, c'est
1: saga
0: très
1: depuis
0: bien,
1: quelques
0: ça.
1: jours sur le web. Rapidement, en terminant, Trump annonce une rencontre avec Kim Jong-un cette année.
0: Ben oui, après les nouvelles que je vous ai faites tantôt, là, tous les. Ça va bien, ils vont le rencontrer d'ici la fin de l'année. Ce serait la quatrième fois que les deux dirigeants vont se rencontrer. On pense que ça aurait lieu en novembre, en marge d'un certain sommet en Chine. Et voilà, ça survient, entre autres, comme tu l'as dit un peu plus tôt, en lien avec l'annonce des États-Unis qui ont demandé de réduire de 6 jours des exercices militaires conjoints avec la Corée du Sud.
1: Nous vivons dans une période décidément très étrange. Merci,
0: Merci,
1: Sibelle.
0: Francis.
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1: On parle beaucoup de la course à l'intelligence artificielle, qui aura les meilleurs modèles, les investissements les plus gros, qui prendra l'avance, les centres de données. Mais Olivier Blais estime qu'on oublie une autre question. Qui s'assure que ces outils sont réellement sécuritaires avant de les mettre entre les mains du public? Dans une chronique qui est publiée dans le Globe and Mail, il demande au gouvernement canadien d'aller plus loin et de mettre en place un véritable système indépendant d'évaluation des modèles d'intelligence artificielle. On peut plus simplement demander aux géants de la techno de s'auto-réguler. Olivier Blais est coprésident du Conseil consultatif en matière d'intelligence artificielle. Oui, pardon, Olivier, fallait que je lise ça comme il faut. Au gouvernement fédéral et de son groupe de travail sur la stratégie canadienne en IA, bon, le message est assez simple. On peut plus laisser les entreprises se surveiller elles-mêmes. Pourquoi est-ce que soudainement ça devient urgent?
18: Oui, ben c'est une super bonne question. En fait, ça fait, je dirais, ça fait à peu près un an qu'on commence à avoir des incidents de sécurité, des incidents qui frôlent les problèmes d'éthique, puis même des problèmes éthiques, comme par exemple, on a vu il y a quelques mois Grok. Donc, Grok est un système d'intelligence artificielle par XAI, la compagnie d'Elon Musk, qui permettait de déshabiller des jeunes femmes, des femmes, peu importe l'âge. Donc, on sait que c'est des problèmes qui sont assez graves. Dernièrement, on a vu plusieurs incidents de cybersécurité, donc vraiment des attaques qui sont faites par des systèmes de façon autonome. Donc, tout ça pour montrer que les incidents se multiplient. Et ce qui arrive, c'est que nous, on fait juste prendre à chaque fois qu'il y a un nouveau système, ben il est déployé, puis on n'a pas vraiment notre mot à dire. Ouais. Mais en fait, c'est pas vrai. On a notre mot à dire parce que c'est une industrie, l'intelligence artificielle. Donc, comme dans n'importe quelle industrie, on se doit d'avoir la réflexion. Est-ce que on se doit juste d'accepter tous les systèmes ou est-ce qu'on peut contrôler certains systèmes, restreindre l'usage ou tout simplement bannir certains systèmes qui ne respecteraient pas la culture canadienne.
1: Justement, est-ce qu'il n'y a pas un danger, là, surtout dans le contexte actuel de la guerre commerciale, de se retrouver trop en porte-à-faux avec les Américains sur ce sujet-là? Comment concrètement est-ce que ça serait mis en œuvre?
18: Ben, c'est une très bonne question, en fait. Puis, pour avoir eu des conversations avec le gouvernement, ici, je ne blâme pas le gouvernement parce que, comme tu viens de le mentionner, on est dans une période qui est assez délicate d'un point de vue socio-économique. Donc, géopolitique. Donc, je peux comprendre que c'est difficile. Donc, la première étape, c'est une étape qui serait au niveau de la visualisation, en fait, des potentiels problèmes. Je vais m'expliquer. Moi, j'avais, il y a quelques années, par exemple, j'ai voyagé pour la première fois en Colombie. Puis, je me posais la question, est-ce que c'est sécuritaire? Mais il se trouve qu'il existe un site sur le portail canadien où on peut voir la liste des pays qui sont de catégorie jaune, orange ou rouge, dépendamment du niveau de sécurité. Et une explication sur c'est quoi qui pourrait causer des risques, par exemple. Bon, on pourrait penser un peu à la même chose, mais au niveau des systèmes d'intelligence artificielle accessibles à tous. Donc, être capable, premièrement, de visualiser ces potentiels risques par système. Puis par la suite, ben, c'est là où que ça donne des munitions. Si jamais on a besoin d'aller plus loin, ben, on peut y aller. Parce qu'au départ, au moins de sensibiliser la population, c'est une chose. Ben après ça, quand on a noir sur blanc des preuves qui démontrent que certains systèmes sont pas sécuritaires ou pas suffisamment sécuritaires, Ben, rendu là, ben, on peut penser à avoir dans le fond des discussions un petit peu plus complexes avec, avec les fournisseurs.
1: Si on fait rien dans les prochaines années, c'est quoi pour vous le scénario qui devrait le plus nous inquiéter? C'est quoi le scénario du pire?
18: Oui, ben en fait, je peux même donner un exemple parce qu'on a vu un peu ce problème-là arriver. Il y a quelques semaines, en fait, c'est assez frais. Anthropic a sorti un système qui s'appelait Fable 5. Et Fable 5, ben, le gouvernement américain s'est retrouvé à identifier des failles de sécurité au niveau de justement des attaques de cybersécurité. Donc, c'était possible, par exemple, en utilisant le système, de hacker ou d'attaquer des infrastructures digitales. Ben, le gouvernement américain a dit, c'est le temps d'arrêter.
1: Mais concrètement, là, pour monsieur, madame, tout le monde, Olivier Blais, qu'est-ce que ça pourrait dire, là, parce que tout ça est loin de nous pour l'instant. Qu'est-ce que ça ferait concrètement demain matin dans 5 ans si on ne réglemente pas?
18: Ben, si on ne réglemente pas, ce qui pourrait arriver, c'est que ben on se retrouve à avoir des systèmes qui pourraient permettre des comportements qu'on veut pas. Comme ce qu'on voit récemment, ce qu'on a vu le plus, ça serait des systèmes avec lesquels on peut simplement demander d'attaquer un site web ou d'attaquer, par exemple, la Banque nationale, puis d'être capable d'essayer de dérober ses données.
1: Et donc nos comptes,
18: on est capable de pouvoir...
1: Nos comptes, les informations personnelles ne seraient plus disponibles, par exemple. Donc, c'est effectivement ce genre de catastrophe-là. Donc, vous proposez une réglementation. Qui est le responsable, ultimement, de ça? C'est Mark Carney?
18: Ben, ça serait sous la gouverne du ministre Solomon. Donc, le ministre Solomon, ça a été déjà dans la stratégie, il y a certains points qui sont à cet effet, mais ne sont pas très développés. Moi, ce que j'aimerais, ça serait qu'on développe ça dès que possible et qu'on donne une certaine autorité, qu'on donne des... Dans le fond, que ce projet-là ait des dents, donc qu'on soit capable de faire quelque chose avec les programmes qui s'en viennent.
1: Très intéressant. Je incite les auditeurs à vous lire dans le Globe and Mail. Canada doit mettre une forme de police dans l'intelligence artificielle, même si ça déplaît à Donald Trump. Olivier Blais, merci beaucoup d'avoir été avec nous. À toute l'équipe, je vous souhaite une bonne fin de journée.
0: Merci, Cybèle,
1: particulièrement. Et tous les autres, on se retrouve demain, même place, même heure.
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4: Dans Marceau le soir, c'est un plaisir de l'avoir. Ça fait des mois que j'avais demandé sa présence sur les ondes parce que j'aime les entrepreneurs, parce que j'aime les gens qui sont vrais, qui livrent le fond de leurs pensées, puis Caroline qui ont des émotions. J'ai le plaisir de recevoir Philippe Richard Bertrand, qui est expert en développement des affaires et président de Illuxi, que moi j'ai découvert sur les ondes du 99.5 Montréal. C'est un plaisir de jaser.
5: Merci beaucoup pour l'invitation. C'est flatteur. J'espère que je vais avoir des choses intelligentes à te dire.
4: Ah, d'habitude, on s'en sort quand même assez bien. Puis pour avoir écouté régulièrement tes chroniques, je pense que ça va être un bon podcast de 60 minutes. Tu es un entrepreneur depuis combien d'années?
5: Ça fait 28 ans que je suis en affaires. J'ai parti ma carrière en 1998, quelques jours après avoir gradué de l'Université McGill. J'ai compris très, très jeune, là, tu sais, à 15-16 ans, là, que jamais je serais capable d'avoir un boss de toute ma vie. Là,
4: ah
5: tu sais,
4: ouais.
5: Ma première expérience en boutique, là, tu sais, à l'époque, là, dans les boutiques Néon, qui étaient des boutiques à Montréal, c'était la seule place où tu pouvais acheter des Dr. Martens à l'époque. Là, tu sais, je te ramène il y a 30 ans, là, plus de 30 ans. Je me suis dit, comme mes parents ne voulaient pas m'en acheter, mais je disais, la meilleure façon, c'est d'aller travailler là. Alors, je suis allé travailler dans une boutique la fin de semaine, puis le gérant m'énervait, le superviseur m'énervait, tout le monde m'énervait. Alors, j'ai dit, écoute, je peux aussi bien créer ma job, puis créer ma destinée. Puis c'est ce que j'ai fait en sortant de l'université.
4: Faut être un peu fou pour être entrepreneur au Québec. Là. T'sais, j'ai la chance, de par mon métier, d'avoir une couple de collaborateurs qui sont des entrepreneurs. J'ai des chums qui sont entrepreneurs. Pendant que moi, là, je suis relax le samedi puis le dimanche, pendant que moi, je pense pas tout le temps à job, je les vois des fois stressés alors qu'on est en train de prendre un verre. Ils parlent des problématiques avec leurs employés. Ils parlent des problématiques qu'ils peuvent avoir dans leur entreprise. Faut-tu être fou à temps plein pour être entrepreneur au Québec, principalement au Québec?
5: Je pense que, bon, tu sais, pour créer quoi que ce soit dans la vie, que tu sois un artiste, que tu sois, un ingénieur, tu sais, je pense que la folie pousse à l'innovation. La folie amène des changements dans la vie, amène des changements sociaux. Je pense que, oui, il faut être fou, mais la compétence numéro un, je pense, de n'importe quel entrepreneur, c'est la résilience. Si t'es pas quelqu'un qui est résilient, parce que des claques sur la gueule, excuse mon langage, mais des claques sur la gueule, t'en as à tous les jours. À tous les jours. Tu sais, t'es un pompier de service, là, parce que dès que t'éteins un feu, ben, y a quelque chose d'ailleurs qui prend feu. Puis ma meilleure expérience là-dedans, j'ai eu une carrière quand même intéressante, puis une carrière qui m'a amené à avoir des bureaux à l'international. Puis ma joke, à un moment donné, là, c'est que, tu sais, j'arrivais à Toronto, notre bureau de Toronto, le feu pognait à Amsterdam. Là, je disais à mon adjointe à Montréal, bon, prends-moi un billet, je vais faire Toronto-Amsterdam. Parce que je viens de calmer le feu à Toronto.
4: Ouais. Alors,
5: là, j'arrivais à Amsterdam, le feu me pognait à notre bureau de Québec. Là, je disais, bon, finalement, ramène-moi par Québec, pas par Montréal. Là, tu dis, Philippe, Amsterdam, Québec, ça se fait pas. Je dis, OK, ben, faut que j'aille à Québec, tu sais. Puis là, j'arrivais à Québec, oups, le feu venait de repogner à Montréal. Tu sais, c'est tout le temps ça. Puis plus tu grossis, ben le problème il est juste plus gros. C'est un problème d'argent, mais à place d'avoir un problème de 15 000 $, c'est un problème de 150 000, etc. Donc, ça finit juste pas.
4: Ouais. Est-ce que, puis tu sais, moi, ma vision des entrepreneurs, tu sais, je regarde aller les PME, je regarde aller les grandes entreprises, mais pensons aux PME, tu sais, c'est le poumon du Québec. J'ai un énorme respect pour ces gens-là parce que, de un, ces gens-là créent de la richesse, emploient des gens. C'est des gens qui travaillent 7 jours sur 7, parfois même 20 heures sur 24, puis ils se gardent un petit 4 heures pour dormir. Est-ce que les citoyens, avec un fort pourcentage, respectent au Québec les entrepreneurs? Est-ce que les politiciens respectent les entrepreneurs? Est-ce que le gouvernement prend soin de ces entrepreneurs au Québec?
5: Bien, en fait, je vais te répondre en te parlant un petit peu historiquement. Okay? Historiquement, les entrepreneurs, quand on dit un entrepreneur, là, tu sais, sauf peut-être dans les 15 dernières années, ce qui vient dans la tête du commun des gens, là, c'est « bon, t'es en construction ». Non, non, non. Il y a d'autres types d'entrepreneurs. Il ne faut pas se le cacher, la construction a eu mauvaise presse depuis plusieurs années, ok, dans plusieurs secteurs. Ce qui fait en sorte que par la population en général, tu es entrepreneur, tu es un crosseur. C'est ça. Puis ça, moi, je trouve ça extrêmement difficile.
4: Mais c'est-tu les Simpsons qui nous ont éduqués? Vous êtes tous, aux yeux des Québécois, des Monsieur Burns?
5: En grande fois, tu sais, je veux pas généraliser. Puis, tu sais, sauf que quand tu es entrepreneur, tu sais, pour la population,
4: ouais,
5: tu es quelqu'un qui bénéficie d'un certain système. T'sais, tu comprends? Pour plein de raisons. Là, pour eux, on a tous des comptes en Suisse. Pis, tu comprends? Alors, ça, là, c'est tellement difficile à défaire. Là. Dans sa plus simple expression, c'est tu es un entrepreneur, ton auto est payé par ta compagnie. Oui, attends une seconde. Oui, effectivement, mon auto est payé par ma compagnie, mais j'ai un avantage fiscal qui m'est imposé.
4: Exact.
5: C'est pas un freebie, là.
4: Non.
5: Mais tu sais, le monde, ils comprennent pas ça, là. Donc, c'est pour ça que je te dis, il y a effectivement des avantages fiscaux à être un entrepreneur, mais il y a une lourdeur pas mal plus importante qu'un citoyen normal qui a un job très bien payé, là. Tu sais, juste je te parle, tu peux être un très, très bien payé salarié au Québec, mais ça vient avec une complexité pas mal plus importante. Puis du côté gouvernemental, ben, c'est ça a changé au fil des années, mais dans les 8 dernières années, là, du moins depuis que la CAQ est au pouvoir, les PME, on n'est pas important. Mmh. On est de second niveau. Tu sais, Monsieur Legault a dit très souvent dans les médias, on veut des grosses jobs payantes, comme si les PME, on n'était pas capable de créer des grosses jobs payantes. Tu sais, mais je les comprends, tu comprends? Pour un politicien, devant devant Corneau Rouge, devant une usine qui va se construire pour plusieurs millions de dollars, ça paraît bien, ça va créer 500 jobs. Sauf que ce qui oublie de dire, c'est que souvent, au Québec, dû à notre lourdeur administrative, dû à nos impôts excessifs, dû à un paquet de facteurs qu'on impose à nos entreprises, ben, on est obligé de leur donner des subventions aux multinationales pour qu'ils viennent ici. Il n'y a aucune multinationale qui va vouloir venir s'installer au Québec en étant la province la plus taxée en Amérique du Nord,
4: oui,
5: en étant la province la moins productive en Amérique du Nord, en étant la province où les syndicats sont les plus... Tu sais, veux pas, tu es obligé de leur donner un honneur. Alors, le gouvernement, malheureusement, des 8 dernières années, n'a pas été bon d'aucune façon pour les PME locales. Puis,
4: as-tu l'impression que est-ce que tu as l'impression que si on en croit les sondages, as-tu l'impression que si on a un changement de gouvernement, ça pourrait changer, ça, cette attitude-là les PME?
5: J'aurais pas tout le temps eu ce discours-là là, jusqu'à il y a un mois. Pendant mes vacances cet été, je me suis permis de lire le livre de M. Plamondon.
4: Livre bleu.
5: Le livre bleu. Oui, le livre bleu.
4: 500 pages.
5: Oui, oui. Ouais. By the way, que tu dois télécharger, que j'ai fait imprimer chez Burango parce qu'ils ne le vendent pas en format papier. Mais bon, c'est pas très grave. Et celui de M. Diable. Donc, tu sais, moi, je me suis amusé à lire les programmes des partis, puis, tu sais, juste pour être un électeur éduqué. Il y a du bon dans ce qui s'en vient. Là, c'est de voir où, tu sais, quel parti, est-ce qu'on va être vers un gouvernement minoritaire qui n'aiderait pas du tout le Québec si c'était le cas. Mais je pense, du moins, si c'est pas la CAQ qui rentre. Mais déjà, Mme Fréchette essaie d'avoir un discours différent. Là, je dois lui donner ça là, par rapport au PME. Puis j'ai beaucoup aimé son passage comme PME là, au ministère de l'Économie. Tu voyais vraiment un changement. Donc, encore une fois, bonne chance aux coureurs, mais pour les coureurs qui nous écoutent, 89 % de l'économie du Québec est sur le dos de ces PME-là. Donc, c'est le temps de nous donner de l'air. C'est le temps, tu sais, puis juste te donner un exemple, moi, je le dis ouvertement, là, il faut arrêter les subventions. Il faut complètement arrêter les subventions. Complètement. Là. Fais des allègements fiscaux. Fais-nous payer moins de charges sociales. Fais-nous payer moins d'impôts.
4: Ouais.
5: Enlève les subventions.
4: On en parlera de la fiscalité dans une prochaine question. Mais juste avant, est-ce que tu as l'impression, parce que là, toi, tu fais des chroniques à Montréal, as-tu l'impression qu'il y a Montréal et il y a le reste? Parce que ce que tu ressens comme entrepreneur, ce que tu as l'impression que les Québécois peuvent ressentir envers les entrepreneurs, je ne ressens pas ça à Québec. J'ai resté pendant des années en Beauce aussi. Je ressentais pas ça. Il y avait une certaine valorisation, surtout de la part des Beaucerons, de se lancer en affaires très rapidement, d'avoir sa petite affaire, d'avoir des employés. C'était très valorisé, puis il y avait un respect pour les entrepreneurs. Montréal, pourtant, c'est le quartier des affaires. Là. C'est là où se prennent les grosses décisions avec les entreprises, puis il y a des multinationales là. C'est-tu les médias qui t'envoient cette image-là? Là, de non, l'impression en fait, que les Québécois peuvent avoir à votre égard?
5: Non, mais en fait, je pense que tu as raison. Tu sais, je te parle en ce moment de Alma, là, tu sais, du Saguenay-Lac-Saint-Jean, qui regorge d'entrepreneurs extraordinaires. Il y a des entrepreneurs extraordinaires en Beauce. Il y en a partout. Tu sais, moi, la beauté avec le travail que je fais, c'est que je me promène sur le territoire du Québec beaucoup. Là, tu sais. Puis, effectivement, en région, je vais appeler ça comme ça, puis j'allais parler comme ça là, parce que je trouve que tu sais, ça fait comme les autres. Tu sais, il n'y a pas les autres. Tu sais, on est tous Québécois, mais. Je te dirais qu'à l'extérieur des centres, moi, je préfère dire ça, à l'extérieur des centres, il y a de très beaux entrepreneurs, puis le métier d'entrepreneur est valorisé. Ce qu'il faut savoir, c'est qu'à l'époque, tu sais, reviens, il y a 20 ans, soit que tu allais dans une grande ville pour te trouver un travail, ou tu te partais ton travail. Tu sais, tu partais une usine, tu partais quelque chose. C'est ça qu'on voyait dans ce qui était à l'extérieur des grands centres urbains. Alors, moi, je pense que oui, c'est beaucoup plus valorisé. Puis tu comprends que l'élu local en Beauce, l'élu local au Lac-Saint-Jean est beaucoup plus accessible que les élus des grands centres. Ce qui fait en sorte que d'avoir ton député sur le bout de la ligne, d'avoir le maire sur le bout de la ligne, le préfet, la MRC, peu importe, beaucoup plus simple. Si moi, comme entrepreneur, je veux parler à Mme Soraya, qui est la mairesse de Montréal, bonne chance. Tu vas avoir M. Marchand à Québec, sa ligne, comme entrepreneur, bonne chance. Mais le maire d'Alma, le maire de Saint-Éphrem, t'es capable de l'avoir en ligne parce que t'es important. C'était important pour lui. Alors, je pense que ça change la donne énormément. Mais, tu sais, faut pas se le cacher, puis tu sais, c'est comme ça depuis longtemps. Quand Montréal va bien, Québec va bien. Puis là, Montréal va pas bien. T'sais. Donc, ça complique les choses.
4: Intéressant. On parlait de fiscalité, allons-y. Depuis que je suis jeune, on me parle de paradis fiscaux. On me parle de paradis fiscaux. On me décrit les paradis fiscaux comme étant extrêmement négatifs. Puis à un moment donné, j'ai commencé à penser à ça. Ces paradis fiscaux, pourquoi tout le monde va là, tu sais? Puis pourquoi on en parle autant? OK, ben si le paradis fiscal existe, c'est probablement parce qu'il y a un enfer fiscal qui existe. Puis l'enfer fiscal... Est-ce que tu es encore là, Philippe? Oui.
5: Oui.
4: L'enfer fiscal, j'ai l'impression qu'on est en plein dedans au Canada et principalement au Québec. On est les citoyens les plus imposés en Amérique du Nord. Puis j'ai tout le temps l'impression que à chaque fois que quelque chose va mal, l'idée, c'est d'aller chercher encore plus d'argent dans les poches des contribuables, dans les poches des entrepreneurs pour tenter de régler quelque chose. Puis, je vais te dire que je ne ressens pas un retour sur mon investissement, puis je ne le ressens pas pantoute, en fait. Mais qu'est-ce qu'on pourrait faire pour les entrepreneurs, pour les payeurs de taxes, pour les aider peut-être un peu plus à passer au travers des aléas de la vie?
5: Ben, tu sais, la première chose, c'est que pensons au Canada. T'sais, le Canada a des provinces. Puis, on est la province qui charge le plus de charges sociales. Donc, pour le même travailleur que tu embauches, là, admettons, on va faire des chiffrons, tu lui donnes 100 000 $ pour 100 000 $ au Québec, tu as 14 000 $ de charges sociales. Je te parle pas des impôts de l'individu, je te parle, c'est comme il y a 14 % de charges pour employer quelqu'un. OK? En Ontario, c'est 7. OK? Le plus bas, excuse-moi, en Ontario, c'est 9. En Alberta, c'est 7. Donc, l'écart fait en sorte que d'asseoir un travailleur au Québec puis d'y donner une paye, là, avant d'y donner des avantages sociaux, un ordinateur, un espace de travail, ça coûte minimum 7 % de plus. T'sais? Maximum 5. T'sais? Mais cet écart-là fait en sorte que, puis là, rajoute nos contraintes face à la langue. C'est parce qu'on force des choses.
4: Ouais.
5: Rajoute après ça qu'on paye plus d'impôts sur le revenu en termes de, au particulier. Une entreprise paye plus d'impôts aussi au Québec. Tout ça fait en sorte que pourquoi s'installer ici si tu n'as pas le nanan du gouvernement qui est une subvention? C'est tout ça qu'il faut arrêter. Parce que même moi qui est une petite PME, qui a des opérations à Toronto, qui est en train d'ouvrir un bureau à Calgary, quand que je m'assois avec des gens qui sont pas mal plus intelligents que moi en fiscalité, là, des vérificateurs comptables, ils me disent, Philippe, tes prochains employés, tu devrais les embaucher en Alberta. Puis je dis, pourquoi? T'sais, je suis Québécois, c'est important pour moi. Bien, Philippe, tu vas sauver en moyenne 7 000 $ par travailleur, tant d'impôts. Là, tu te dis, attends, là, t'es-tu en train de me dire qu'à chaque 10 travailleurs, je peux me payer un travailleur de plus? Parce que, tu sais, 10 fois.
4: Exact.
5: 10 fois 7 000, c'est 70 000.
4: Ouais.
5: Tu sais, à un moment donné, tu sais, ça finit par te jouer dans la tête comme entrepreneur.
4: Ouais.
5: Tu sais, ça finit par te dire, je fais ça ici. En plus, tu sais, ça, c'est quand je me fais pas écœurer par. Tu sais, on a deux fois plus de règles et règlements. OK, et de formulaires et de reddition de compte gouvernementale qu'en Alberta ou qu'en Ontario. Alors, tout ça fait en sorte qu'à un moment donné, tu te dis quand tu as la chance, pas tout le monde peut faire ça. Mais moi, c'est sûr que je vais rester enraciné au Québec, mon siège social va rester au Québec, mais notre croissance passe par le reste du Canada. Parce que je veux me sortir de cette lourdeur administrative. Puis, tu sais, souvent, quand tu dis ça, les politiciens, ils disent, ah, tu sais, le réflexe du politicien, c'est, ah, OK, tu veux te verser plus de dividendes, tu veux t'acheter, tu sais, ta quatrième Ferrari.
4: Ils disent ça pour de vrai.
5: Non, je te le dis, c'est fou, rêve. Je t'évite des discussions que j'ai eues, tu sais. Je m'en cache même pas, là. Puis, tu sais, imagine, moi, je suis très vocal dans les médias.
4: Ouais.
5: Puis, 50 % de notre clientèle de ma compagnie, c'est le gouvernement, là. T'sais, donc, tu comprends que, des fois, je me mets à risque, mais je l'assume parce que il faut du monde comme moi qui n'ont pas peur du système. Tu sais, moi, quand je me fais dire par un haut fonctionnaire, faudrait que tu calmes tes chroniques parce que le contrat, t'es sûr de ça.
4: Tu t'es fait menacer parce que tu as dénoncé qu'on était dans un enfer fiscal.
5: Il y a un sous-ministre qui m'a dit qu'il y avait une rencontre à mon sujet à un certain moment. Il y avait des rencontres à mon sujet, puis qu'ils ont demandé à sortir à travers des engins, là, tu sais, des trucs de presse, tout ce que je dis, juste pour voir ce que je dis. Alors, tu sais, mais moi, tu veux, tu sais, encore une fois, là, puis je veux pas, j'ai une équipe extraordinaire, on a un produit extraordinaire. Donc, quand tu as un produit extraordinaire, puis tu as une équipe extraordinaire, puis tu as un service à la clientèle extraordinaire, ce que le président dit, là, tu sais, mes propos sont pas misogynes, je m'attaque pas à des gens, je dis ce que beaucoup de Québécois pensent haut et fort, et on est de plus en plus vocal à ce sujet-là. Alors, encore une fois, moi, je ne traite pas le gouvernement de niaiseux. Je ne dis pas que les fonctionnaires ne sont pas bons. Je dis même le contraire. On a une force de fonctionnaires qui est travaillante. Il y en a juste trop. C'est tout. Alors, quand tu dis la vérité et tu es appuyé par des chiffres et des faits, alors c'est pour ça que je te dis que il faut un changement majeur au Québec. On a l'État-providence, le filet social, je suis tout pour ça. Mais mathématiquement, ça marche plus. Là. Moi, je suis un gars de chiffres, j'ai toujours été un gars de chiffres. Puis tu regardes les chiffres du Québec, la croissance, la démographie, le taux de natalité, les emplois payants, tout ça, ça fait plus de sens. Ouais. Les déficits, la formule les, est brisée.
4: Les déficits d'infrastructure. Mais tu sais, si toi, tu le sais, que le citoyen ordinaire, bien souvent, il regarde ce qui se passe, le retour sur investissement, là, il regarde la population, tu sais, ouais, qui va payer des impôts tantôt? Là? On a une population vieillissante, on a de moins en moins de jeunes, il faut faire rentrer du monde pour tenter de nous aider. Les politiciens doivent le savoir aussi. C'est quoi? T'sais? Puis je te réfère à la campagne électorale de 2017 de François Legault, là, le vent de fraîcheur de la coalition de Québec. Il faisait sa campagne sur la droite économique, réduction de la taille de l'État, on va couper, on va faire de bons investissements, ça va être payant pour le Québec. Puis pendant presque 8 ans, il a gouverné à gauche, au centre-gauche. La taille de l'État a augmenté. Ces gens-là, qui sont supposés être des gens comme toi puis moi, là, qui gèrent leur propre portefeuille à droite, du moins, j'imagine que c'est le cas de François Legault et de Pierre Fitzgibbon, parce qu'ils en ont plein les poches, ces gens-là, fait qu'ils ont géré leur portefeuille du bon côté. Une fois qu'ils arrivent au pouvoir, ils prennent l'argent, puis ils agissent de centre-gauche, puis ils la dilapident, comme s'ils étaient irresponsables. C'est l'impression du moins que j'ai. Là.
5: Mais tu sais, faut que tu dises deux choses, OK? Puis je suis pas gêné de le dire, le premier mandat de la CAQ, j'ai voté pour la CAQ. J'ai embarqué dans la machine de du changement.
4: T'as été cacu. Ouais,
5: exactement. Puis je suis pas gêné de le dire. Puis honnêtement, j'en avais été fier de dire, tu sais, un gouvernement de coalition, il y a des péquistes là-dedans, des libéraux. Tu sais, je me disais, on a peut-être monté une équipe, tu sais, la All-Star, tu sais, des bons items de partout. Là, il est arrivé la pandémie. Honnêtement, on peut juger comment que ça a été géré, etc., mais il n'y a pas personne qui avait de boule de cristal. Puis honnêtement, tous les gouvernements dans partout de sa planète ont fait de leur mieux. Puis tous les déficits de tous les pays, provinces, États, tout a explosé partout de sa planète. Ceci étant dit, on sort de la pandémie. C'était le temps de sortir le couperet. Là. Tu sais, mais la machine, à un moment donné, elle devient trop forte. Tu sais, honnêtement, les chiffres du Québec là, sont simples. Tu as 9 millions de Québécois. Sur les 9 millions, OK, tu as 4,5 millions de personnes qui travaillent. Puis sur les 4,5 millions de personnes qui travaillent, tu n'en as réellement que 2,2 qui payent des impôts. Puis dans le 2,2, il y a un emploi sur 4, c'est le gouvernement. Alors, tu sais, quand tu dis on va couper, mais ça va faire mal aux chiffres de l'emploi. Tu sais, si tu coupes, ça fait mal au chiffre de l'emploi. Là. Mm-hmm. Tu comprends? Alors, tu sais, c'est facile de critiquer, mais il n'y a personne qui... Tu sais, moi-même, pour ton information, je ne me suis jamais retrouvé avec des défis d'une aussi grande taille. OK? Par contre, tu sais, la beauté, c'est que je connais quand même bien la politique. Mon père en a fait, etc. Tu sais, donc, tu sais, je suis un peu né dans potion magique. Arrête de dire que tu vas couper. Tu comprends? Puis les deux dernières choses que je vais dire là-dessus, c'est où est-ce qu'on a été aveuglé? Puis la meilleure personne qui l'a dit dans une entrevue à Stéphane Bureau, j'avais trouvé ça extraordinaire, c'est Andrew Lofty. Andrew Lofty, c'est le président de Garage. Okay? Puis Andrew Lofty, il a dit, tu sais, il dit, moi, quand je pars en vacances, là, je prends 3 semaines par année, ça me prend 4-5 jours, tu sais, à revenir dans ma business, là, tu sais, à comprendre les matrix. Si, il dit, Monsieur Legault n'est plus un homme d'affaires depuis 30 ans. Alors, tu sais, on l'a élu sur la prétention de homme d'affaires extraordinaire, mais d'il y a 30 ans. Tu sais, il y a 30 ans, je ne veux rien leur enlever aux gens qui ont réussi il y a 30 ans, mais le climat économique, la mondialisation, l'Internet n'était pas là. Tu sais, c'était pas mal plus facile de partir de quoi il y a 30 ans que cette année, là. Alors, il y a ça. M. Legault a peut-être manqué, était un peu déconnecté. Puis après ça, il s'est collé à un homme qui est M. Fitzgibbon, qui avait un CV extraordinaire. Là. C'est un gars qui a fait... tu sais, il a rendu des gens pas mal riches, là, tu comprends, dont lui-même.
4: Ouais.
5: Sauf qu'il est arrivé avec une mentalité de capital de risque. Mais tu peux pas gérer l'État. Tu sais, le capital de risque, là, c'est connu mondialement. Là. Sur 10 investissements, il y en a un qui vont fonctionner. Mais tu ne peux pas faire ça avec l'argent du gouvernement du Québec. Non. C'est ça qui est... Tu comprends?
4: Oui, eux l'ont fait.
5: Est-ce eux, ils l'ont fait.
4: Parce que dans l'histoire, il y a eu des peuples qui ont eu des difficultés économiques. Là. Est-ce que tu es rendu au point de souhaiter une Margaret Thatcher qui arrive? Que ce soit au Canada ou au Québec, c'est-à-dire, nous autres, on y va pour un mandat de 4 ans attachez votre tuque, ça va faire mal en sacrifice, puis on s'en fout de pas être élu après 4 ans, mais on coupe partout.
5: C'est malheureusement, OK, on y a goûté un peu avec le gouvernement de Philippe Couillard, OK, où est-ce qu'on est sorti de ce gouvernement-là avec un surplus, OK, beaucoup d'argent. Par contre, rappelle-toi ce que ça a fait dans les soins de la santé, en éducation. Il ne s'était pas fait des amis. Hein, c'est peut-être pour ça qu'il n'a pas gagné ses élections en réaction. Sauf que là, quand tu parles à des fonctionnaires, en ce moment, moi qui parle, ils disent on pensait que c'était grave, M. Couillard. C'est rien comparé à la CAQ en ce moment. Parce que là, tu comprends, ils sont allés tellement beaucoup dans les dépenses que dans la dernière année, là, c'est cinglant. Là. T'sais, partout, là, c'est gel d'embauche, non-réattribution d'actifs. Là, c'est le pire du pire. Sauf que, ils ont mal géré les perspectives économiques à un moment donné. Puis encore une fois, là, je parle du deuxième mandat. Là. Le mandat de la pandémie, je pense pas qu'il y a quelqu'un qui aurait fait pire ou moins bien.
4: On bâtissait, tu sais. Moi, j'aime bien faire l'image de bâtir un avion en plein vol. T'es en train de tomber, t'essaies de récupérer ce que tu peux récupérer pour tenter que la chute soit pas trop intense. Ils ont essayé de faire ce qu'ils pouvaient, puis, tu sais, il y a des gens qui sont sortis de là mécontents. Je fais partie de ceux-là. J'ai pas été content de vivre ça, mais au moins, tu sais, ça a pas été si dramatique au milieu, pour mes finances personnelles à moi, mais pour le Québec au complet, les finances ont été épouvantable. Philippe Richard Bertrand, tu es expert en développement des affaires. Tu es en affaires depuis des décennies et des décennies. Tu as commencé très jeune. Tu es président de Eluxi. T'as-tu déjà pensé t'impliquer toi-même en politique?
5: Pour te dire, tout honnêtement, j'ai fait partie de la commission jeunesse du Parti libéral il y a très, très longtemps, là, par intérêt, là, dans les années de Mario Dumont. Là, donc, c'est pas récemment. Mais je suis devenu un peu désillusionné un peu de tout ça. Tu comprends? Parce que, quand j'ai fait ça de façon bénévole, je me suis retrouvé avec des gens qui étaient des excellents bénévoles, là, du monde qui aujourd'hui ont tous de très bons emplois, mais qui faisaient ça pour avoir un job. Tu comprends? Moi, je faisais ça. J'étais déjà entrepreneur. Tu comprends? Donc, moi, je faisais ça. Même pas pour des contrats, j'aimais ça. Tu sais, c'est très, très différent. Alors, aujourd'hui, de dire est-ce que je vais me présenter un jour, la réponse, c'est jamais. Tu sais, puis c'est un vrai jamais. Tu sais, je sais qu'il faut jamais dire jamais, là, mais ça n'arrivera pas. Ça n'arrivera pas. J'aime trop être en affaires. Le sacrifice pour moi serait trop important. Tu sais, moi, j'ai deux passions dans la vie. J'ai mes deux garçons, qui est mon top numéro un. Je suis fan de mes deux garçons invétérés pour la vie. Puis, je suis fan de mon travail. Tu sais, malgré l'adversité, les claques salariales que je mange, etc., j'adore ce que je fais. Oui, j'ai des mauvaises passes comme tout le monde. Oui, je peux être mauvaise humeur puis grognon pendant 3-4 jours, mais généralement, je te dirais qu'à 90 % du temps, je me lève puis j'ai hâte de travailler, j'ai hâte d'aller à l'ouvrage, puis malgré les embûches, j'ai pas ce besoin-là. Par contre, la manière que je l'ai transformé, c'est aujourd'hui, j'offre de mon temps à n'importe quel parti politique, tout azimut. T'sais, moi, je pense que ma contribution, c'est de donner des idées en ondes, de questionner, etc. Donc, c'est ma façon de participer, si tu peux, à la démocratie, outre que d'aller voter, là. Mais, tu sais, j'ai eu une super discussion avec Éric Duhaime, j'ai eu une super discussion avec Charles Millard. La beauté, c'est que quand tu le sais un peu, quand tu as un micro, tu sais, j'ai un micro à Montréal, ça fait que si je veux leur parler, ils me rappellent. Puis, tu sais, je le fais contrairement à ce que les gens peuvent penser. Je suis même pas sûr que M. Duhaime, Éric, que je l'appelle Éric, mais je le connais pas personnellement, mais tu lui demanderais Philippe Bertrand, il fait quoi dans la vie? Il pourrait même pas te le dire. C'est dans le sens que je parle zéro de ma business. C'est juste, regarde, moi, je pense que les entrepreneurs ont besoin de ça. Puis, tu sais, donc, ça, c'est ma contribution à l'ensemble des partis, tu sais, puis même les partis avec qui j'ai beaucoup moins d'affinité. Prenons Québec solidaire, avec qui j'ai tu sais, pour moi, c'est difficile. Il me demanderait une rencontre pour avoir des idées. Je vais le faire. Parce qu'il faut le faire. Tu comprends? Parce que c'est pas tout ce qu'ils disent un parti qui est mauvais. Tu comprends? Il y a du monde en tout. Là. Alors, ça va être ma façon de contribuer à moi, mais ça sera pas d'être un élu. Là. Ça, j'ai vu les heures que mon père était pas un élu. Là. Mon père était chef de cabinet du premier ministre Robert Bourassa. Donc, tu sais, j'ai vu les heures. C'est 7 jours semaine. Tu n'as pas de vacances, tu n'as pas de vie. Ouais. Je veux pas ça d'aucune façon parce que je négligerais mes deux passions, mes deux garçons puis ma job.
4: Je comprends très bien. J'ai eu une discussion moi avec mes gars à mon retour de vacances. Je me suis promené, j'ai été dans d'autres pays et mes gars m'ont dit « Papa, est-ce que t'aimerais un jour habiter dans d'autres pays? » Puis je suis pas encore rendu à cette réflexion-là parce que moi aussi j'ai deux jeunes garçons puis tant et aussi longtemps qu'ils vont avoir besoin de moi puis qu'ils me rejetteront pas, ben je vais être très proche d'eux autres. Puis, mais par contre, je leur ai demandé, tu sais, « Vous, est-ce que vous voulez rester au Québec? » Puis ils m'ont dit « Ben ça va dépendre de ce que tu veux, papa. » sont encore rendus à ce niveau-là. Puis je me suis posé la question à moi, est-ce que je vois un avenir pour mes enfants au Québec? Puis il y a encore c'est encore brouillé. Je ne sais pas si je souhaite que mes enfants établissent leur famille au Québec. À Québec, c'est un bel endroit. À Montréal aussi, ça peut être un bel endroit. Mais avec tout ce qu'on vit là présentement, tu parlais de la démographie, des problèmes financiers, tout ça. J'aimerais tellement que mes enfants soient dans un endroit où ils pourraient grandir, partir en affaires sans que le gouvernement leur mette des bâtons constamment dans les roues, pas être obligé de travailler 7 jours sur 7 à régler des problèmes. Est-ce que toi, tu souhaites que tes enfants grandissent ici puis établissent leur famille ici ou ben t'es un peu comme moi, tu veux leur offrir l'opportunité de choisir, soit vous restez ou soit vous quittez?
5: Ben, moi, j'aimerais ça qu'ils aient au moins une expérience internationale. Tu sais, moi, j'ai eu la chance de faire une partie de mes études aux États-Unis. Après ça, j'ai ouvert des opérations à l'étranger. J'ai habité 3 ans à l'étranger. J'habite en Europe. Tu sais, je me suis promené pas mal. Ce qui fait en sorte que, tu sais, pour être capable d'aider ton milieu, il faut que tu comprennes puis que tu aies vu des choses dans d'autres milieux. Tu sais, faut que tu l'aies vécu, le choc culturel. Tu sais, quand j'ai débarqué, moi, il y a très longtemps, mais dans les anciens blocs communistes, là, pendant 3 ans de ma vie, je me suis promené dans l'ancien bloc communiste. Tu sais, tu débarquais en Roumanie en 1995, quand Ceausescu était tombé en 89, là. C'était un choc culturel important. Tu sais, là, on était chanceux parce qu'en Roumanie, ça parlait français. Ça parle toujours français. On parle le roumain et le français. Ils apprennent le français avant l'anglais. Mais tu sais, ça a été des chocs culturels. J'étais allé en Asie, autre chose que ça. Ça, je pense que c'est bon, c'est formateur. Dans ma vie d'adulte, j'ai eu l'opportunité d'aller m'installer ailleurs. Puis moi, j'ai fait le choix de rester au Québec. Bien avant d'avoir des enfants. Puis encore une fois, j'ai un travail qui me permettrait de m'exiler très facilement dès demain matin à mon bureau de Toronto ou à Calgary. Puis j'ai fait le choix chaque année, en parlant avec ma conjointe, de dire « on l'essaie-tu, on le fait-tu, on le fait-tu pas, etc. » J'ai été chanceux parce que mon garçon a quitté le nid familial pour jouer au football à Québec, au cégep de Garneau. Donc, ça a été une expérience. Bon. Mais Montréal-Québec, c'est différent. Tu comprends? Puis lui, il a trippé, puis il trippe. Puis j'aime ça le voir s'épanouir dans une autre ville, s'organiser tout seul, ouais, etc. J'aimerais ça que ça arrive pour mon plus jeune. Mais pour aller directement à ta question, là, je vais peser mes mots parce que je veux juste faire attention. Mais moi, j'ai décidé de quitter le Québec. Moi, je quitte le Québec en juillet 2027. Ma décision est prise. Mon condo est c'est fait. Il n'y a pas de retour à cette décision-là et je vais gérer mes opérations de l'Alberta. J'ai envie de l'essayer. Le marché, comme je t'ai dit, nous, c'est une question de marché. Le marché, donc les contrats potentiels sont extraordinaires dans le Canada anglais. Puis j'ai décidé d'aller le faire moi-même au lieu de m'embaucher un vice-président. Parce que ça veut dire que je déménage pas la compagnie, le siège social reste à Montréal. Je vais juste gérer les opérations de. Et là, ça a amené plein de discussions, tu comprends, avec mes garçons. Parce que là, je leur ai dit, un, c'est une décision qu'on a prise commune. T'sais, ils ont 20 ans et 16 ans. Mon 16 ans finit le secondaire, il va sûrement être drafté aussi au football, ce qui veut dire qu'il va quitter l'unité familiale lui aussi. Donc, on a pris une décision familiale, puis on verra. Mais mes garçons sont des adultes. T'sais, du moins, j'en ai un qui est un adulte. Ouais. Et on va continuer à se voir, on va voyager. Mais moi, je vois pas le Québec changer rapidement. Puis c'est ça qui m'inquiète. Tout ça pour te long préambule pour te dire, je suis très, très inquiet de ce qui va se passer au Québec.
4: T'as-tu l'impression que l'intelligence artificielle pourrait sauver peut-être une portion de tout ça, de ce qu'on pourrait vivre au Québec comme changement dans les prochaines années? Parce qu'on a besoin énormément de main-d'œuvre, mais là, on ne réussira pas à faire rentrer autant de gens.
5: Non, mais la problématique, au mois d'octobre de 2024, j'ai été invité à l'ONU, okay, aux Nations Unies à New York, par le gouvernement canadien. C'est Bob Rae qui m'avait invité à une conférence. C'était le Sommet international de l'éducation. Là, tu avais un paquet de monde, un paquet de pays, puis chaque pays amenait des entreprises reliées à l'éducation. Et du coup, si on est en éducation, puis on parlait d'enjeux. Puis tu sais, la première diapositive pour ouvrir le sommet, là, c'était qu'il y avait une urgence de requalification. Il y a 1 milliard de jobs qui sont en jeu à l'échelle planétaire à cause de l'arrivée des technologies de pointe. Technologies de pointe, pour ton info, c'est pas juste l'intelligence artificielle, c'est la robotique. Là, je parle pas de Terminator, là. La robotique, l'automatisation, etc. Ouais.
4: Mais ça va prendre une requalification des employés au Québec, là?
5: Massif. Non, mais moi, je suis revenu en octobre 2024. J'ai pas lâché le gouvernement du Québec, là. Le ministère de l'Emploi, la CPMT. T'sais, j'appelais partout pour dire, y a-tu une étude? T'sais, êtes-vous là-dessus? Là? Puis l'étude est sortie en avril 2025, t'sais, comme quoi qu'il y a 1,2 million d'emplois qui sont à risque au Québec si on ne requalifiait pas notre monde.
4: Et
5: 1,2. Tu comprends que avec les calculs que je t'ai fait tantôt,
4: ouais, ouais.
5: Tu sais, mathématiquement, ça marche pas. Là.
4: Ouais.
5: Mais pendant ce temps-là, puis encore une fois, je me fais lancer des tomates parce que je prends souvent cet exemple-là. Pendant ce temps-là, tu peux encore étudier 4 ans en technique de plein air au cégep. Est-ce que c'est normal? Est-ce que c'est normal qu'on refuse des étudiants et étudiantes partout au Québec en soins infirmiers? Dans la situation... Soins infirmiers, qui est, soi-disant passant, un des métiers où il y a le plus de retraites dans les prochaines années. En plus, là, de la complexité.
4: Ouais.
5: Tu sais, on a... Tu sais, quand je dis qu'il y a une multitude de règles, mais il y a aussi une multitude de programmes de plein d'affaires. Une multitude de programmes éducatifs, une multitude de subventions. Mais tu sais, l'éducation, on sait qu'on va manquer d'ingénieurs, d'infirmières, d'électromécanicien. Tu sais, il y a des métiers qu'on... Mais... Hey, j'ai un ami là, qui est maçon. Là. En ce moment, là, au moment où on se parle, là, au Québec, on cherche 500 maçons. On s'entend-tu que maçon, là, on est loin de l'intelligence artificielle? Là?
4: Mais on en a de besoin pareil. Là.
5: Vas-y, 500!
4: Mais si tu me l'apprends,
5: les soudeurs,
4: il y a des filles, ouais, il y a des filles,
5: 5000.
4: Il y a des filles et des gars qui veulent étudier en soins infirmiers, puis on les refuse.
5: On les refuse, il n'y a pas de place.
4: Ben voyons donc.
5: Il n'y a pas de place.
4: Mais ouvrons des classes à ce moment-là.
5: On ne peut pas, il n'y a pas de place. Parce que pourquoi? Il y a technique de camping, technique de plein air, il y a philosophie des grenouilles, il y a. Tu sais, c'est ça. C'est ça. C'est gratis. Pourquoi qu'on questionnerait ça? C'est gratis. Tu sais, à un moment donné, prends le courage, tente des programmes. C'est super simple, hein? Tu sais, on a la CPMT, là. Là, ne demande pas ce que l'acronyme veut dire, là, parce que ça. Mais la CPMT, là, t'as 25 organismes qui siègent là-dessus, OK? Ça coûte à peu près 100 000 par organisme. Le gouvernement du Québec, là, fait des chèques de 100 000 à chaque personne qui est assise à cette grande table des chevaliers, puis essaye de dire. Bon, on va avoir besoin de soudeurs, il faudrait créer de la place dans les écoles. On a dit, tu sais, mais c'est des comités, puis ça jase, puis ça parle, puis ça s'amuse, puis ça fait des petits cocktails, puis. Mais il n'y a rien qui change.
4: La CPMT, la Commission des partenaires du marché du travail qui favorise l'équilibre entre l'offre et la demande de main-d'œuvre sur le marché du travail.
5: Bon, ça, premier désinvestissement, tu fermes ça. Ça coûte 100 000 $ par personne qui siège là-dessus, OK? Que le gouvernement du Québec donne. Admettons là, que je suis un représentant de. Tu sais, il ne donne pas à l'individu, il donne à l'organisme que tu représentes. Tu sais, disons, je vais le conseil du patronat. Le conseil du patronat doit être un membre. Ben, le gouvernement du Québec donne 100 000 piastres au conseil du patronat parce que le président du conseil du patronat, il est sur ce comité-là. OK? As-tu déjà entendu parler d'eux?
4: Non, jamais.
5: Ils ont-tu déjà annoncé quelque chose? C'est eux, là, les responsables de dire, hey, c'est peut-être le temps d'aller voir le ministère de l'Éducation parce que là, on va manquer d'infirmières. Tu sais, ça se prévoit pas comme ça, là, mais ça se prédit en tabarouette. Tu comprends? Ah, tu sais, c'est tout ça. Ah, ça. À un moment donné, là, tu sais, il faut le courage d'appeler un chat, là. Tu sais, je veux bien, là, mais tu sais, faut les faire, ces décisions-là. Ah, à un moment donné, il y a des métiers de l'avenir. À 1,2 million

0: Des fois, là, la nouvelle de Saint-Ephraim, le temps qu'elle arrive à Montréal, là, tu sais, ça prenait une semaine. C'est niaiseux à dire, mais c'était vrai, là. Tu sais, tu comprends? Tu sais, aujourd'hui, paf, ça fait une nouvelle, ça change le cycle de nouvelles, ça change la priorité du gouvernement. Tu sais, le gouvernement, là, tu sais, dans les 4 dernières années, il y avait un pouce en l'air. Ah, filière batterie. On s'en va tous dans la filière batterie. Puis, tu sais, on a mis. Dans le fin fond de l'histoire au Québec, on va avoir mis 1 milliard. Tu sais, on avait promis 10, mais on a vraiment mis 1. Ça a été la déconfiture totale, totale, totale, totale, pour plein de raisons. Un, on a misé sur les mauvais chevaux. Tu sais, Northvolt savait pas comment faire une batterie en Suède à l'usine numéro 1. Puis on lançait 7 usines dans le monde, dont une au Québec. Si t'es pas à ta faire chez vous, là, c'est bien rare que tu vas être capable de la faire dans un autre pays. Ça, c'est un. Deux, 10 milliards, ça paraît beaucoup, là. C'est beaucoup d'argent pour le Québec. Mais la Chine a mis 100 milliards. Alors, tu penses-tu vraiment qu'on... Tu sais, au Québec, ce qu'on avait pour la filière batterie, là, c'est le minerai. C'est les terres rares. C'est point. Point barre. Mais M. Legault et M. Fitzgibbon voulaient tellement industrialiser, là, des grosses jobs payantes, OK? Qu'on s'est dit, le minerai, c'est pas important, ça, on réglera ça après, même si c'est la ressource naturelle primaire de la chaîne. Tu sais. Trouve une façon de l'extraire puis de l'amener à quelque part avant même de faire l'usine qui en a besoin. Tu
1: Ouais, puis
0: sais.
1: il y a eu l'aventure Lion Électrique aussi, dont j'ai fait
0: Non.
1: partie. Je suis devenu actionnaire de Lion Électrique, puis tu sais, on fait pas de diffamation là. Tu sais, quand on a regardé Lion Électrique, ça semblait intéressant de loin. Je lisais un peu ce que je pouvais lire dans les médias. J'étais un gars qui est régulièrement à bourse. Je vais vérifier ça. Je me dis, ah, ok, c'est québécois. L'avenir sera à l'électricité. Fait que je vais investir là-dedans. J'ai pas investi un gros montant là. J'ai acheté une cinquantaine d'actions et je regardais ça. Aller. Puis là, ben, tout d'un coup, tu sais, les chiffres n'étaient pas ce qu'on pensait, mais l'augmentation de salaire des dirigeants, elle, c'était des augmentations substantielles de salaire avec des subventions qui étaient octroyées par le gouvernement, donc avec notre argent. Je me suis dit, mais attends un peu, là, il n'y a pas de règles en place, là, si l'entreprise réussit pas à faire ses frais. Peux-tu me dire pourquoi le propriétaire et les dirigeants augmentent leur salaire avec l'argent des contribuables? C'est épouvantable, ça. T'sais, puis on parle
0: Non,
1: pas de
0: ils ont...
1: salaire à 100 000, là. C'est un salaire qui est monté presque à 800 000 à l'époque, je pense, pour un des hauts dirigeants. C'est quand même un bon salaire pour un gars qui faisait pas une christie de scène.
0: Les actionnaires de départ, là, pour ta formation, là, dans Lyon Électrique, là, la gang de dirigeants, là, qu'on
1: Ouais.
0: va appeler, là, ils ont fait 30 millions.
1: Puis moi, j'ai tout perdu mon argent.
0: Ils ont fait 30 millions en vendant des actions, en se payant des bonus, en fait. Alors, tu sais, mais... Je suis pas là pour donner des conseils en placement, là. Moi-même, j'ai mon lot de mauvais placements dans ma vie, là, mais il y a une affaire que j'ai compris à la dure.
1: Ah oui, vas-y.
0: C'est la business dans laquelle tu investis. Même si c'est la business de ton cousin, ta ma tante, tes parents, ton meilleur chum de la vie, le gars avec qui tu as fait les 400 coups, ta soeur, peu importe, là. Si la ligne de revenus, tu sais, dans un état financier, il y a plusieurs lignes de revenus, là. S'il y a une ligne de revenu qui s'appelle subvention et ou crédit d'impôt, puis que la compagnie est juste profitable à cause de cette ligne-là, là, part à courir le plus vite possible dans l'autre sens. OK? Va-t'en. C'est un mauvais investissement. Et Lyon Électrique, il avait besoin d'une, le client avait besoin d'une subvention pour acheter son autobus. Eux avaient besoin d'une subvention pour finir les fins de mois. Tu sais, c'était l'engendrage de la subvention, l'engraissement aux protéines, aux bovines de la subvention. Là.
1: Ouais.
0: Ça n'avait aucun sens. Puis, tu sais, moi, je vais te donner ma problématique dans mon industrie. Moi, je me bats pour des programmeurs. Moi, j'ai une compagnie technologique, j'embauche des programmeurs. Donc, moi, je me bats contre les sociétés de jeux vidéo pour avoir de bons programmeurs. La société de jeux vidéo, elle a 37,5 % de crédit d'impôt sur sa masse salariale. Elle engage quelqu'un à 100 000, le gouvernement est dans 37 000. OK? Puis, OK, la minute que moi, je suis en bataille contre une société de jeux vidéo, ben, la société de jeux vidéo, parce qu'on a souvent en bataille, tu sais, ben, elle dit, ah, moi, je vais lui donner 15 000 de plus. Alors, les sociétés de jeux vidéo, au fil des années, ça fait pour ton information depuis Bernard Landry, ça fait 30 ans. Ça fait 30 ans qu'on leur donne des subventions. OK? Mais ça a fait

0: augmenter le salaire de façon artificielle parce que les compagnies de jeux vidéo, ils ont 40% de leur argent qui est pas à eux. J'arrondis, le 37,5. Alors, ce qui fait en sorte que ça a fait augmenter le salaire pour aucune raison. Puis deuxièmement, c'est pas agréable de se battre parce qu'on n'est pas en armes égales, même si on fait pas la même affaire. Alors, eux, ils ont une subvention pour un jeu qui tue du monde, qui tire sur du monde, les shooters game. Moi, j'ai un produit de formation pour requalifier le monde, mais j'ai pas le droit à cette subvention-là. Moi, c'est pour aider la société. Oui, pour ton info, je veux faire de l'argent là, là-dedans. Là. C'est pas de la charité. Là. Mais, tu sais, alors, ça marche pas. Mais Ubisoft, Electronic Arts, nomme-les toutes, là. Quand t'enlèves la subvention des états financiers, j'allais faire la démonstration il y a quelques mois, là. Ubisoft mondial, toutes les opérations d'Ubisoft ne sont pas rentables si on enlève la subvention qu'on donne pour les 3 000 employés du Québec.
1: Je vais retenir ça comme conseil. C'est le genre de choses que je vais regarder dans mes prochains investissements en bourse. Ce soir, on a le plaisir d'être dans le podcast avec Philippe Richard Bertrand, qui est expert en développement des affaires et président de Eluxi. Vous pouvez l'entendre aussi une fois de temps en temps sur Cube. Une excellente chronique. J'en rate pas une. On fait une très courte pause et on revient.
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1: C'est un plaisir de l'avoir ce soir. Vous pouvez l'entendre une fois de temps en temps sur les ondes de Cube ou encore la station Sœur, le 99.5 Montréal. Son nom, c'est Philippe Richard Bertrand. Il est expert en développement des affaires et président de Eluxi. Merci d'être là ce soir. Je sais que tu es un gars très occupé, mais nous donner 60 minutes, je l'apprécie grandement, Philippe.
0: Ça me fait plaisir.
1: Lucien Bouchard a déjà dit que les Québécois, c'était pas des gros travaillants. Il parlait de la productivité du Québec par rapport au reste du Canada ou même par rapport au reste de l'Amérique du Nord, si on inclut les États-Unis, bien entendu. Est-ce que tu es d'accord avec cette citation-là qu'il a dit il y a de ça plusieurs années?
0: En fait, tu sais, au-delà d'être très en accord avec la statistique, c'est démontré. C'est calculé. Tu pensais pas que Monsieur Bouchard, peu importe son allégeance politique, un, a été un très grand premier ministre du Québec. Et deux, tu sais, c'est documenté quand il parle ça. Là, tu sais. Au Québec, effectivement, on est les moins productifs pour le dollar, tu sais, l'heure travaillée là, ou le dollar travaillé que l'ensemble de l'Amérique du Nord. Là, c'est même pas juste le Canada, là, c'est l'ensemble de l'Amérique du Nord. Un dollar travaillé au Québec est moins productif. Alors, tu sais, c'est quelque chose qu'il va falloir corriger. Puis la peur en ce moment des technologies de pointe, la peur de la robotique, la peur de la numérisation, puis là, tu comprends qu'il y a bien des étapes avant de parler d'intelligence artificielle, là, du moins dans une usine et même au gouvernement. Tu sais, ça va nous rattraper à vitesse grand V. Puis moi, je l'ai raconté dernièrement. Là. Moi, je devais faire une prise de sang. OK? Prise de sang, j'ai 50 ans. Je me suis dit, il est peut-être temps de faire un petit bilan de santé. Je vais au privé parce que j'ai les assurances puis je peux me le permettre. Ils me prescrivent une prise de sang. Je ne savais pas qu'au Québec, tu as besoin d'une prise de sang, une prescription pour faire une prise de sang. Je réussis à me trouver un rendez-vous au public. Le système du gouvernement était bien fait. J'ai eu un rendez-vous en 48 heures. J'arrive à ma prise de sang au CLSC de mon petit patelin et la personne me dit, je peux-tu avoir la requête, la prescription? Ben je vais. J'allais sur mon téléphone. J'allais sur mon, tu sais, dans mon courriel.
1: Ouais.
0: Elle disait, non, il faut l'amener ça en papier. Là, je dis, ben, attendez, là, je dis, donne-moi ton adresse courriel, je vais te l'envoyer, puis peux-tu me l'imprimer? Ben, j'ai pas le droit de donner mon adresse courriel. Ben, là, je dis, écoute, là, je regarde, j'allais dans mon médecin me l'a envoyé par courriel. Je ne l'ai pas en papier. Puis je dis, qu'est-ce que tu vas faire avec le papier? Tu sais, j'essayais juste de comprendre, il y a peut-être quelque chose que je comprenais pas. Elle dit, ben, je prends le papier, on le donne à des infirmières, à des secrétaires, qui vont remettre dans nos systèmes ta requête. Mais là, j'ai dit, écoutez, elle est déjà numérisée. Je dis, ça sert à rien, là, ce qu'on est en train de faire. Mais peux-tu croire que je suis parti et j'ai pas pu faire ma prise de sang?
1: Et là, ça
0: veut dire.
1: Tu vas devoir avoir un autre rendez-vous.
0: À quelque part, il y a une rangée d'assistantes ou de secrétaires là, qui prennent des feuilles de papier et retranscrivent dans un système quelque chose qui vient déjà d'un système. Alors, tu sais, c'est les 12 travaux d'Astérix rendus là. T'sais, tu comprends? Ça fait aucun sens. Hein. Tu te demandes où on perd de l'argent et où on crée de l'emploi. Parce que tu comprends qu'il y a peut-être 10, 15, 20, 30, 50, 100, je ne sais pas, mais secrétaire dans Santé Québec, qui retranscrit les affaires. Bon, ça fait aucun sens. Alors, tu comprends que il est là le problème. Ça, on ne peut plus fonctionner comme ça. Tu comprends? Alors, ça nous a créé des paresseux. C'est ça que ça a fait.
1: Puis en même temps, peut-être que le gouvernement est complice de ça. J'ai posé la question ce matin parce que j'ai entendu le chroniqueur Georges... je perds son nom, mais j'ai vu un extrait sur les réseaux sociaux passer. Et il disait que du temps où il était fonctionnaire, dans le département où il était, il y avait 2 heures... Georges Mercier, il y avait 2 heures de travail à faire par jour, mais il était rémunéré 8 heures. Puis là, ben, j'ai posé la question aux fonctionnaires qui étaient à l'écoute du show du matin. Je dis, vous autres, dans vos départements, ça ressemble-tu à ça? Je te dirais qu'à 30-40%, là, les fonctionnaires qui nous ont envoyé des messages, ça ressemblait à un 2 heures, 3 heures de job par jour pour 8 heures payées. Là, il y a un problème. Là.
0: Ah, c'est ça. Mais encore, je veux juste faire attention parce que on a besoin d'une fonction publique. On a besoin d'une fonction publique éduquée, travaillante. Mais il ne faut pas dire que toute la fonction publique n'est pas travaillante. Okay? Je compare ça souvent, tu m'as sûrement entendu, là, parce que c'est des extraits, là, mais tu sais, moi, je compare ça à un sac de pommes. Là. Quand tu vas à l'épicerie et tu achètes un sac de pommes neuf, il y a toujours une ou deux pommes de poké. Toujours, toujours, toujours, toujours, toujours. Peu importe le fournisseur. Alors moi, souvent, je dis, une organisation, c'est un sac de pommes. Okay? Moi, chez Luxi, là, j'ai un sac de pommes. Je dois en avoir 2-3 de poké. Tu comprends? La problématique, c'est un, on est-tu capable de les identifier? C'est pas nécessairement de les mettre dehors quand tu as besoin d'employés. C'est qu'est-ce que je peux faire pour les former? Ils ont-tu le bon gestionnaire? Ils ont-tu les bons outils de travail? Mais là, si on ramène ça, c'est dans l'entreprise privée. Pour faire la même affaire dans la fonction publique, mais en plus dans la fonction publique, il y a trop de monde. T'sais, tu comprends?
1: Oui.
0: Je vais te donner un autre exemple. Il y a 16 000 personnes chez Revenu Québec. 16 000 personnes chez Revenu Québec. Pensez 2 minutes. Là. Chez Revenu Canada, pour l'ensemble des Canadiens, OK, ils sont 40 000.
1: Okay. Donc, au prorata, on a un problème ici.
0: Ça fait aucun sens.
1: Ouais.
0: Ça fait aucun sens.
1: Ouais.
0: Je te dis pas qu'ils travaillent pas. Je te dis pas que c'est essentiel. Pas essentiel. Je fais juste te dire, on peut-tu questionner? C'est SAAQ, la Société de l'Automobile du Québec, il y a 5 000 employés. 5 000 employés pour gérer des plaques, des assurances, puis permis de conduire, qui, techniquement, devraient tout être faites de façon informatique. Là, je ne veux pas revenir sur SAAQ Click. Je vais juste te dire, ça ne fait pas de sens. Il n'y a pas ça dans aucune province canadienne. Aucune. Tu sais, après ça, ministère du cybernumérique, machin, tu sais, qui devrait être techniquement le ministère de la programmation.
1: Là, ouais. C'est le plus technologique et bien aménagé. Là.
0: Bon, ils sont 1000 employés. Tu sais combien qu'il y a de programmeurs?
1: 500.
0: 200. Il y a 800 personnes qui gèrent du papier. Font des rapports, font la reddition de comptes, font... Tu sais,
1: À
0: un moment donné.
1: On comprend le principe. Effectivement, on comprend le principe. C'est déjà tout le temps qu'on avait, Philippe Richard Bertrand. Ça a été un plaisir de faire un 60 minutes avec toi. Pour les gens qui sortent de leur grotte puis qui apprennent à te connaître, Philippe Richard Bertrand, c'est un expert en développement des affaires et président de Illuxi. Il est aussi chroniqueur chez Cube et au 99.5 Montréal. Ça a été un plaisir, puis j'espère qu'on se reparlera peut-être dans les prochaines semaines, les prochains mois.
0: Ça fait plaisir.
1: Passez à tous une excellente soirée. On se reparle demain à la même heure. Salut tout le monde.
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28: Toujours très content de vous retrouver et de passer ma petite heure musicale avec vous en fin de journée. Bienvenue dans l'édition du 19 août de vos soirées au 99.5 Montréal. C'est Stanley qui, encore une fois, vous accompagne donc jusqu'à 20h ce soir et vous proposer les meilleurs hits d'été d'hier à aujourd'hui. Parce que oui, l'été tire à sa fin, mais on peut quand même l'étirer un peu. Bob Marley and the Wailers va s'amener dans quelques instants avant de nous offrir un peu de reggae. Il y aura aussi Madonna que vous pourrez entendre. Elle qui est de retour dans les palmarès en 2026. Un peu de Kid Rock aussi avec All Summer Long et parlant d'été. Je pense que la prochaine, c'est la chanson de l'été 2026. On débute l'émission avec Ella Langley. Voici Choosing Texas au 99.5 Montréal. En vous souhaitant une excellente soirée.

On va notamment faire un court arrêt dans les années 80 dans les prochaines minutes grâce à Rick Astley, mais tout d'abord, on s'offre un peu de Post Malone qui fait jaser de lui par les temps qui courent, non pas pour sa musique, mais parce qu'il a participé récemment à un tournoi du jeu de cartes Magic the Gathering où il a utilisé sa fameuse carte dont il est propriétaire et qui vaut la modique somme de 2,6 millions de dollars. C'était diffusé en ligne et c'est pourquoi les gens en parlent pas mal cette semaine. Le voici avec I Had Some Help au 89.5 Montréal.

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Vous souvenez-vous du vidéoclip de Addicted to Love avec Robert Palmer qui est entouré de femmes qui ont toutes la même face? Eh bien, détrompez-vous, ce sont pas des musiciennes, ce sont des mannequins qui ont été choisis pour leur look assez particulier. Et leur expression qui est complètement nerd, c'est devenue l'une des images les plus iconiques des années 80. Et faut dire que la chanson l'est tout autant. On poursuit vos soirées au 99.5 Montréal avec Addicted to Love, voici Robert Palmer.

On arrive au bout des 60 minutes qu'on avait de prévu ensemble ce soir en musique, alors j'en profite pour vous remercier tous et toutes d'avoir été des nôtres. Demain, c'est un dernier rendez-vous en ce qui me concerne entre 19 et 20 heures pour l'été. Alors, j'espère vous retrouver là. D'ici là, ben, mon nom c'est Stanley. Je vais vous souhaiter de passer une excellente soirée à l'antenne du 89.5 Montréal. Et on se dit à demain. Salut!

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